0: Ça va les amis? Enfin, je dis comment ça va les amis? Je pourrais dire CMTV. Oui, parce que je sais pas si vous avez remarqué, mais je sais pas si c'est la nouvelle génération, mais il y a des gens, quand ils parlent, ils mettent de moins en moins de voyelles, de moins en moins de lettres. Pour dire il y a rien, ils disent il y a R. Pour dire mort du rire, ils disent MDR. Pour dire pété de rire, ils disent PTDR. Et pour dire à ce qui paraît, ils disent à skip. Il y a de moins en moins de lettres, de moins en moins de mots. Mais si on continue comme ça, ils vont parler comment dans 10 ans les gens? C'est quoi cette façon de parler là? Je veux dire, il n'y a rien, c'est pas une longue phrase. Je comprends qu'on veuille écourter des trucs, mais il n'y a rien, c'est pas long, il y a R. Comment on va parler dans 10 ans? Moi je dis, on parle de plus en plus des extraterrestres et des ovnis. Moi je pense que si les extraterrestres viennent sur Terre, c'est à cause des gens qui parlent comme ça, qui réduisent les mots. C'est quoi cette façon de parler, franchement? C'est abusé quoi! Parler français, c'est une belle langue, le français. Il y a R, MDR, PTDR, ASKIP, il est BG pour dire beau gosse. Mais c'est bien de dire qu'on est beau gosse, ça fait plaisir d'entendre beau gosse, c'est plus plaisant que BG. Ils enlèvent les voyelles comme ça. Ça me rappelle les films coquins qu'on voyait sur Canal+, au début du mois, le samedi du mois, quand c'était encrypté. Vous vous rappelez ça? Faites pas semblant, hein. Lui, à tous les auditeurs d'ici Picardie, vous aussi, vous êtes tombés au moins sur du crypté sur Canal+, dans les années 90. Et ben c'est pareil, cette nouvelle façon de parler là. Des mots courts, de plus en plus courts. Et d'ailleurs, même les rappeurs de nos jours ont des noms d'artistes de plus en plus courts. ZKR, PLK, SCH, MHD. Après, il y en a qui gardent même les voyelles. Gims, Jules, Vald. Et bien sûr, on terminera par les groupes asiatiques, les coréens de BTS. Alors eux, ils ont pas mis de voyelles, mais BTS, c'est quand même Bac+2.
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2: Bonjour Johan.
3: Salut Manu.
2: Merci de nous accueillir à Issoudun pour parler d'un jeu. Un jeu d'arcade comme on en trouve de temps en temps, et ça nous émerveille.
3: Ça, c'est super parce que ça nous rappelle notre jeunesse quand on allait dans les bistrots et qu'on jouait aux bornes arcade. Donc là, tu vois, ça vient d'arriver. On a un copain qui est très talentueux et qui reconditionne et restaure entièrement des bornes arcade typiques du début des années 80. C'est la référence. Il les reconditionne entièrement, il les restaure entièrement. Elle est dans son aspect d'origine, vintage, tu vois, toute la déco et la caisse sont vintage. Et puis, lui, ce qu'il propose, c'est d'intégrer une nouvelle carte et puis de nous proposer tous les jeux d'arcade qui existent dedans. Donc là, je crois qu'on a on doit avoir une borne où il y a plus de 600 jeux avec tous les, évidemment, les Pac-Man, les Space Invaders et tout ça. Et elle est complètement dans son état d'origine, mais avec un nouveau processeur où on peut accéder à tous les jeux qu'on a aimés quand on était plus jeune. Donc ça, c'est vraiment une pièce de collecte, mais qui marche, qui est révisée et qui est très, très, très, très plaisante et très déco surtout.
2: Hein. Remis en état, ça coûte combien ça?
3: Elle est proposée dans les 1 400 € et c'est vraiment un prix très raisonnable parce que, encore une fois, on a accès dedans à plus de 600 jeux avec tous les jeux de l'époque. Et puis, on a un vrai look vintage. C'est déco pour quelqu'un qui a envie de se faire une pièce à la maison, une pièce de jeu ou un bar, etc. Enfin, ça s'intègre évidemment partout.
2: Johan, je t'arrête, je vais lâcher le micro, puis je vais m'installer.
3: Bah
2: je
3: oui,
2: vais... Oh là là, c'est
3: voilà,
2: parti.
3: Voilà,
2: et je le valide. Hein.
3: Tu le valides, celui-là? Oui. Bah évidemment, mais ça c'est super, c'est notre jeunesse, et puis ça revient beaucoup à la mode, c'est très tendance.
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1: On part en Vendée ce matin à Bouin, tout près de Beauvoir-sur-Mer et Noirmoutier. Voici François, conteur d'histoire depuis 1987. Il transforme chaque balade en un voyage dans l'imaginaire. Il fait naître des histoires qui touchent petits et grands, mêlant tradition locale et émotion. Une passion présente depuis très longtemps pour François.
2: Ça vient de très loin, ça vient de ma grand-mère qui racontait des histoires à mon papa et de mon papa qui nous racontait des histoires quand on était petit. Notamment une histoire que ma grand-mère lui racontait, l'histoire de Jean sans peur. C'est l'histoire d'un petit garçon qui part de chez lui et qui rencontre le diable.
1: Oh
2: ouais. Et c'est la première histoire que j'ai racontée devant un public. Et en fait, c'est là que j'ai réalisé que j'avais un don pour le conte.
1: Ça se sent, le fait d'avoir ce don pour raconter les histoires, c'est parce que c'est pas donné à tout le monde.
2: Alors pour moi, c'est donné à tout le monde, mais c'est une passion et puis c'est un plaisir d'emmener des gens juste avec l'imaginaire, avec très peu de décors et juste avec les mots. Alors moi, j'adore les mots. J'attache énormément d'importance aux mots, à leur sens. Et quand j'invente une histoire, eh ben je choisis mes mots avec beaucoup de rigueur.
1: On est d'accord, c'est votre métier, François.
2: Alors c'est mon métier, c'est devenu mon métier un peu après. Donc moi j'ai eu un parcours où j'ai vécu une vingtaine d'années à la montagne du côté de Bourg-Saint-Maurice et j'étais gardien de refuge. Ben, je racontais des histoires au refuge aux gens. Le soir, à la veillée, et ils remontaient au refuge pour que je leur raconte mes histoires de colporteur d'histoires.
1: Quelle émotion justement vous recherchez à travers vos histoires, vous ?
2: Le rire, la joie. Et aussi, un des grands messages, c'est dire qu'on peut toujours se relever. Que dans chaque épreuve de la vie, on peut trouver quelque chose qui va nous faire rebondir.
1: Alors, elle est où la part de vérité là-dedans ?
2: Alors, dans le conte, il y a toujours de la vérité. D'abord, la première vérité, c'est le vocabulaire.
1: Ouais.
2: L'autre vérité, c'est que, ben, effectivement, dans la vie, on peut toujours s'en sortir. S'émerveiller de quelque chose, même quand on pense que tout est fini, qu'il n'y a plus d'espoir. Qu'il y ait plein de vie, même dans un lieu qui est quand même assez rigoureux.
1: Comment la Vendée vous inspire, vous, pour vos histoires ?
2: Ah ben, la Vendée, c'est mes origines, c'est ma famille, c'est mes oncles et tantes chez qui je suis allé beaucoup en vacances, c'est les bisous de mes grands-mères. Quand, après 20 ans en Savoie, je suis revenu en Vendée, je suis allé boire un café sur la route, et là, j'ai entendu l'accent. Un accent vendéen qui est très maternel, qui est très affectueux, qui est très affectif.
1: Comment vous imaginez votre avenir, tout simplement, François ?
2: 56 ans, j'ai encore une trentaine d'années à travailler.
1: Ouais, vous êtes un jeune homme.
2: Voilà, je pense qu'à 90 ans, ben, j'aurai la barbe encore un peu plus blanche, les cheveux tout blancs, mais je pense que je continuerai à faire des balades comptées au port du Bec, au port des Champs, à la Couplace, etc. Parce que ben, c'est pas un métier facile où on gagne des millions, ça c'est un choix. Et par contre, ben, c'est toujours le bonheur de faire rêver les gens, de les faire rire, énormément rire.
1: François, c'est un personnage attachant et généreux. Avec lui, une simple promenade devient un moment hors du temps.
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1: Il a pour le coup des histoires qui nous restent bien dans la tête. C'est Arnaud Fromage qui est avec nous. Bonjour Arnaud.
5: Bonjour, bonjour à tous.
1: Arnaud, ça faisait longtemps que vous ne nous aviez pas déterré une vieille loi de l'époque révolutionnaire.
5: Oui, mais cette fois j'en ai trouvé une qui sert vraiment à quelque chose. Je dirais même que c'est une loi qui a tout changé. Il s'agit de celle qui, en 1799, a instauré en France le système métrique. Ou plutôt, le système MKPS pour mètre kilogramme poids seconde. Trois unités de base pour les unir toutes et en finir enfin avec les toises, les perches, les pouces, les lieux, les livres et les boisseaux. Il faut dire que chaque région et parfois même chaque ville possédait sa propre unité de mesure. À Besançon, c'était l'Aune, par exemple, qui mesurait un peu plus de 81 cm. Alors pour éviter les embrouilles, eh bien une tige en métal, une aune étalon, avait été scellée dans la pierre au XVIe siècle à l'extrémité gauche de la façade de l'hôtel de ville. Et elle est toujours en place. Mais voilà, à la demande des commerçants de l'époque, un système identique identique était nécessaire et ce fut donc le système métrique.
6: Le système métrique qui a depuis été adopté par presque tous les pays du monde, on peut le dire.
5: Oui, en gros, il n'y a que les États-Unis, le Liberia et la Birmanie qui refusent toujours le système métrique. Et c'est vrai que le Royaume-Uni l'utilise en traînant des pieds. Le système métrique, qui a évolué d'ailleurs depuis, il a intégré le système SI, le système international, qui rassemble toutes les unités de mesure de base desquelles on peut calculer toutes les autres. Et elles ne sont que 7. Le kilogramme, la seconde et le mètre, donc, auxquels s'ajoutent le kelvin pour la température, l'ampère pour l'intensité électrique, la mole pour la quantité de matière et le candela pour l'intensité lumineuse.
6: Et avec ça, on peut tout calculer ?
5: En grande partie, oui, les autres unités se déduisent de ces 7-là, mais il y a malgré tout un monde qui résiste encore et toujours au système métrique et je dirais même à la logique humaine, celui des pointures de chaussures. Personne n'y comprend rien, alors j'ai mené des petites recherches. Tout part du point de Paris, inspiré du quart de pouce britannique. La pointure d'une chaussure est calculée en divisant la longueur de l'intérieur de la chaussure en centimètres par le point de Paris. En gros, une pointure 40, ça fait environ un pied de 26 cm de long. Pour les Italiens, c'est le même calcul, mais avec une pointure en moins. Les Américains commencent à compter à partir de la taille 1, qui correspond à notre 31. Les Anglais, c'est pareil, mais eux, ils commencent à 0. Les seuls qui ont un système à peu près compréhensible, ce sont les Japonais. En gros, un pied de 26 cm correspond à la taille 26, et ensuite, on décale, mais toujours en fonction du fameux point de Paris. En résumé, il serait peut-être temps de mettre un bon coup de botte là-dedans, parce que, rayon chaussure, moi, je ne sais plus sur quel pied danser.
6: Ah, c'est le cas de le dire, oui. C'est vrai qu'on a un petit peu perdu avec tout ça. Merci beaucoup, notre cher Arnaud Fromage, avec ses nécessaires minutes comptoises. Et puis à très bientôt.
5: À demain.
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7: Et dans le 7-9 France Bleu Paris, tous les week-ends, Thierry Boeuf vous donne ses bons conseils de bistrot parisien. Il vous présente aujourd'hui un établissement qui a fait des émules un peu partout en France avec ses fameux bouillons, direction Chartier ce matin.
8: Et le coquelet américain, c'est quoi ?
9: C'est un coquelet grillé avec une sauce américaine, tomate, échalote, une pointe de cognac, du vin blanc. C'est un peu relevé.
10: Un déca,
11: pâté, jambon, c'est une oreillette, gruyère, chantal, rosé, jambon de pays.
12: Eh ben, tout ça, ça va aller dans la blanquette.
9: Bon appétit.
13: Chartier, le temple vénéré de la gastronomie populaire à Paris, appelé Bouillon, a fait des émules ces dernières années. Pas moins de 12 bouillons se sont créés depuis 2019. Des indépendants, des groupes, Pigalle et République, Julien, Faramond et autres. Mais c'est bel et bien Chartier qui tire son épingle du jeu en ajoutant deux bouillons à la maison mère du 7 de la rue du Faubourg Montmartre, à Montparnasse et Gare de l'Est, avec l'assurance de trouver dans les trois établissements le même menu à prix mini doux.
14: Aujourd'hui, nous aurons un saucisson à l'ail ou alors une salade de tomates pour 2 euros, un rôti de porc pomme normande ou bien une semonette sauce poivre vert à 9,60 euros, une mousse au chocolat ou une coupe vanille chocolat, une glace, pour 2,80 euros.
13: Et c'est bien ça qui fait le succès des bouillons depuis 130 ans. Prenons l'exemple du navire amiral, le Chartier des Grands Boulevards. 325 places, 6 à 800 repas servis chaque jour dans un décor 1900. Rien n'a bougé sauf l'ajout du chauffage central. Imaginez il y a 100 ans, dans la salle de 25 mètres de long et 6 mètres de hauteur sous plafond, un énorme poêle à charbon au centre brûlait les clients qui en étaient proches et laissait geler tous ceux qui en étaient éloignés. Pour le reste, c'est de l'authentique et dès la porte à tambour franchi, la magie opère.
15: Alors nous approchons, vous voyez, pour entrer, on va être obligé de pousser cette porte à tambour qui était posée en 1912 et qui a vu tous les clients depuis. Poussez fort, allez-y, nous allons entrer.
13: Et si l'on est bien dans ce premier quart 21e siècle, grâce à Chartier, on entre chez Balzac ou Maupassant. Et on doit ce privilège à Camille Chartier. Il suffit de se balader rue Racine, admirer la devanture du grand bouillon Camille Chartier, un joyau de l'art nouveau.
10: Vous êtes au premier étage du Bouillon Chartier, au 3 rue Racine. C'est historiquement un bouillon Camille Chartier ouvert en 1906. On est allé jusqu'à environ 200 bouillons sur Paris à une époque. Ils ont été à l'origine très populaires et puis après sont devenus un petit peu plus bourgeois. Il y a eu différentes variantes qui ont été créées. Toujours avec un souci du décor et un soin amené à l'esthétique. Hein. Le début du siècle, c'était l'apogée de l'art nouveau.
13: La devise de la maison Chartier, souvent copiée, jamais égalée. Pour preuve, cette altercation en 1900 entre Camille Chartier et Alexandre Duval, un autre grand patron de bouillon parisien. Chartier un jour va déjeuner chez son concurrent. Duval, le voyant rentrer chez lui, l'apostrophe d'un ton ironique. « Alors Chartier, vous venez manger chez moi parce que c'est meilleur que chez vous ?» Et Camille Chartier de répondre « Eh non, parce que chez moi, c'est complet. »
7: Merci beaucoup Thierry Boeuf. 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
1: Une aventure de 30 ans. Françoise Chavaldini n'est pas peu fière de son entreprise dont la renommée n'est plus à faire.
2: C'est une belle aventure avec ses hauts, ses bas, mais c'est plutôt positif. Alors, pour la région de la commune de Dzi, c'est très important parce que ça fait vivre le village non seulement l'été, mais même l'hiver. Il y a quand même, ici à Dzi, il y a des personnes qui habitent Dzi et qui travaillent ici à Sodez. Donc, ça fait quand même un flux, ça fait de l'économie et c'est quand même pas mal pour un petit village à flanc de montagne, d'avoir une telle activité aujourd'hui au centre de Dzi. Nous ne sommes pas les seuls, comme vous savez, et donc ça fait quand même vivre le village et une certaine effervescence, même l'hiver et pas seulement l'été, quand il y a les touristes.
1: Et en 3 décennies, la production s'est développée à vitesse grand V.
2: On a revu, si vous voulez, notre système de commercialisation. On sait, comme on est dans une dynamique environnementale, on a plutôt préservé donc pour la ressource. On s'est cantonné déjà en Corse, en région PACA, un peu Paris. On a un peu d'export qui nous reste fidèle, c'est la Guadeloupe. Voilà. Mais très peu parce que c'est voulu, c'est dans notre façon de contribuer, si vous voulez, aussi avec l'environnement, si vous voulez, de faire très attention.
1: Voilà. Et la gamme s'est étoffée.
2: En plastique, donc, du litre et demi, du litre, du 50 et du 33. Nous avons 2 bouteilles plastiques pour le CHR en 1 litre. Nous avons donc toute la gamme vert, 1 litre, 75, 50 et 33. Et ensuite, nous avons aussi la gamme gazeux en litre CHR. Et en vert gazeux, nous avons le litre, le 75, le 50 et le 33. Et ensuite, on a développé aussi les aromatisés. Aujourd'hui, nous sommes au citron. Elle va se compléter dans les années qui viennent avec le citron corse, donc naturel, pas de sucre, citron plat 50 et 40 gazeux citron.
1: Françoise Chavaldini met ses espoirs pour l'avenir dans les infrastructures routières. Pour elle, les routes ne sont plus adaptées, notamment pour les camions de livraison. Pour elle, rien n'a été fait depuis 30 ans.
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3: Bonjour à toutes et tous, bienvenue dans Affaires classées, le podcast. Nous sommes en 1875, au cœur de la Bigorre, dans le petit village de Montousset, pas loin de Bagnères. Un fermier du village est assassiné avec sa fille. La veille, 3 inconnus leur avaient rendu visite. Question, qui sont ces étranges visiteurs? La suite, dans un instant.
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3: Nous sommes en l'an 1877. Les gazettes judiciaires de l'époque regorgent de faits divers, de vols, de meurtres. Pour quelques sous, certains n'hésitent guère à frapper, à tuer. Souvent, hélas, ces drames sordides impliquent des ressortissants espagnols sans ressources, des sans domicile fixe, errant de ville en ville, profitant de la quiétude des campagnes pour commettre leurs méfaits. En cette fin de 19e siècle, la France accueille nombre d'immigrés fuyant leur patrie après l'invasion de Napoléon, comme en atteste le procès qui va suivre. Ce matin du 12 mars, une imposante foule de curieux s'est amassée des 2 côtés de la petite rue qui conduit de la prison au palais de justice.

0: Tarbes. Tous guettent le passage, dans un instant, du convoi à cheval qui transportera les accusés du crime de Montousset. Voilà plusieurs jours que la presse régionale annonce ce qui sera le procès criminel de l'année dans le coin. Il est 11h. Le président de la cour d'assises, Monsieur Léniel, vêtu de son imposante robe rouge et noire, ordonne aux gardes qu'on introduise les accusés. Deux hommes et une femme dans le box. Ils sont jeunes, une trentaine d'années, de taille moyenne. Les deux hommes sont originaires de la province voisine de l'Aragon, tandis que leur voisine de galère est certes née à Tarbes, mais de parents espagnols. L'affaire a débuté 2 ans plus tôt. Dans la soirée du 25 novembre 1875, le trio arrive d'Auch en diligence à la gare de Lannemezan. Ils vont marcher, à pied, toute la nuit, en direction du petit village de Montousset, dans le canton de Bagnères-de-Bigorre, qu'ils atteignent enfin au matin suivant.
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0: Leur traversée ne passe pas inaperçue. Des paysans, déjà au champ, scrutent ces inconnus. Qui sait s'ils ne sont pas là pour voler ? Un petit garçon les voit, aiguisant leur couteau au bord d'un sentier. C'est à lui que le trio réclame son chemin.
2: La ferme des Campistrous, tu sais où c'est ?
0: Arrivé à destination, il toque à la porte et tombe sur Philippe, le chef de famille. C'est Louise, sa fille, que la dame du trio demande à voir. Elle dit être une ancienne amie. Direction un champ proche où Louise est à pied d'œuvre. Quand elle aperçoit sa visiteuse, elle se jette dans ses bras, l'embrasse avec effusion et propose au trio de passer la nuit à la maison. Dimanche 27 novembre, Rosalie, une voisine des Campistrous, s'étonne de voir les volets fermés. Elle frappe à la porte. Personne. Louise. Silence. Un sombre pressentiment envahit Rosalie qui part alerter Monsieur le maire, lequel se transporte sur place, accompagné de quelques hommes. Un épouvantable spectacle les attend. Philippe, le chef de famille, gît inanimé dans son lit. Une mare de sang s'écoule à travers le matelas. Un double bâillon noué derrière la tête et fortement serré a été posé sur sa bouche pour l'étouffer ou l'empêcher de crier. Des plaies béantes sur sa poitrine, son cou, sa tête lui ont été infligées par une arme blanche. Et Louise, elle, c'est dans l'écurie que son cadavre mutilé sera découvert, lardé de coups de couteau. Pour les gendarmes de Bagnères, il n'y a pas à chercher bien loin. Le vol est le mobile de ce double meurtre. Les meubles ont été fouillés, le linge des armoires jeté au sol. Un objet va pourtant retenir leur attention.
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0: C'est un cache-nez noir et blanc. Rosalie, la voisine, est formelle. Il appartient à l'un des deux hommes arrivés la veille. Elle a croisé le trio quand il se dirigeait vers la ferme en début de soirée. Et bizarrement, tout ce beau monde a disparu. Nul ne sait à ce stade qui sont les deux hommes à l'accent espagnol qui accompagnaient la visiteuse qui se disait amie de Louise Campistrous. Elle, en revanche, est très vite identifiée. Elle se nomme Marie Viau. Née à Tarbes, elle s'adonne depuis longtemps à la prostitution dans les rues du chef-lieu de la Bigorre. Selon les policiers, Marie s'est mise en ménage avec un certain Francis Badel, un homme fort dangereux, condamné par 3 fois et fraîchement sorti de prison après avoir failli assassiner un compatriote. Sa spécialité, c'est le vol d'argent et malheur à la victime qui lui résiste. Un voleur patenté, capable de tuer sa proie, voilà qui dessine le portrait idéal du suspect numéro 1 dans l'enquête ouverte sur le crime survenu le 26 novembre à la ferme de Montousset. Reste une question. Comment Marie Viau a-t-elle fait connaissance avec Louise ? La réponse ne tarde pas. Quelques mois avant son assassinat, la jeune paysanne avait fait un petit séjour derrière les barreaux à la prison de Tarbes à cause d'un menu larcin. Et c'est là que Louise et Marie s'étaient liés d'amitié, à tel point que Louise lui fit promettre qu'il faudrait passer la visiter une fois dehors à la ferme familiale. Immature, Louise avait glissé une imprudente confidence. Philippe, son père, avait longtemps vécu aux Amériques. Il en était revenu riche, très riche, et pour preuve, il cachait sous son matelas des lingots d'or et 30 000 francs en espèces.
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0: Une confidence qui ne tomba pas dans l'oreille d'une sourde. Marie en parla aussitôt à son amant, lui aussi en prison. C'est pour s'emparer de ce joli magot que Marie Viau conçut le projet de rendre visite à son ex-voisine de cellule, aidée des deux hommes que les policiers ne tardent pas à identifier comme étant les deux frères Badel, Francis et Valentin. Mais où sont-ils passés ? Le lendemain du crime, le trio sanguinaire a déjà traversé la frontière afin de se planquer en Espagne. Grâce à l'entraide entre les deux pays, les trois suspects seront malgré tout interpellés vite après. Face au juge, Marie Viau se met à table et elle raconte. Profitant de l'hospitalité du vieux Campistrous, le trio assassin entamait la soirée en savourant les spécialités culinaires de la ferme de Montousset avant de tuer le père et sa fille. Selon ses deux compères, c'est Marie Viau qui a décidé d'achever le vieil homme.
3: « Il faut en finir, et vite, sinon les gendarmes vont arriver !»
0: Joignant le geste à la parole, elle s'empare d'un couteau de cuisine posé sur la table et elle le tend à son compagnon.
3: « Vas-y, achève-le !»
0: Détail sordide, une fois les deux meurtres commis, la jeune femme s'est mise à danser, ivre de joie, à l'idée du magot qu'elle imaginait découvrir dans les armoires de la ferme. Mais sa joie sera de courte durée. Malgré une fouille approfondie, les trois compères ne trouvent pas une seule trace du butin dont Louise avait parlé à sa copine de cellule en prison. Ni lingots d'or, ni billets, ni pièces de monnaie. Le butin se résumera à quelques vêtements. Deux robes, un parapluie, des boucles d'oreilles, des chemises, des draps et une montre.
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0: Un butin bien dérisoire face à la guillotine que les trois assassins encourent à présent. Inculpés du crime de vol suivi de meurtre, commis avec préméditation, ils retournent à la prison de Tarbes et pour longtemps, la même où naquit leur sanglant projet criminel. Le procès aux assises s'ouvre au printemps 1877. La presse locale et nationale est là. L'affaire passionne l'opinion publique car, aux yeux de tous, les frères Badel ne sont que des exécutants. Le cerveau du drame, l'instigatrice, c'est Marie, la diabolique. Dans l'inconscient populaire, la femme donne la vie, pas la mort. Et comme chaque fois lorsqu'une femme est accusée d'un crime horrible, la foule accourt. Face aux magistrats et aux jurés, les frères Badel semblent résignés, convaincus que leur sort est déjà scellé et qu'ils finiront coupés en deux par la lame du bourreau. Mais Marie, jeune et belle, joue la comédie jusqu'au bout. En pleine audience, elle tombe à terre, en proie à des attaques nerveuses. Simule-t-elle la folie pour échapper à la peine capitale ? Un médecin accourt, il lui fait respirer des sels. Marie se calme, repose sa tête sur l'épaule d'un gendarme et l'audience reprend. Au nom de la société, l'avocat général, M. Dumoulin, requiert la peine de mort contre les trois accusés. Unis dans le crime, unis dans le châtiment. Une heure suffira à la cour pour rendre son verdict. Peine de mort pour Marie Viau, peine de mort pour Francis Badel et prison à vie pour le jeune frère Valentin. C'est le 12 mai suivant que Francis sera guillotiné. Marie aura plus de chance. Elle est graciée par le chef de l'État. Devenue une détenue modèle, elle sera libérée 25 ans plus tard, en 1902.
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0: Et de sang, c'était ce nouvel épisode du podcast. Je vous propose de nous retrouver dans un prochain rendez-vous avec cette fois-ci un petit voyage dans le temps en juillet 1992. Un curé d'origine basque est découvert dans les toilettes d'une aire d'autoroute en Charente-Maritime. Que s'est-il passé ? Réponse dans un prochain numéro. À bientôt.
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5: Un circuit court aujourd'hui à Saint-Pierreville. Nous sommes au nord-ouest de Privas avec Sabine Loulier pour découvrir Castanaïs.
6: J'ai décidé de créer une ligne de cosmétiques qui sont fabriqués avec les châtaignes que l'on produit sur l'exploitation. Et donc cette ligne de cosmétiques, elle est certifiée bio. Et nos châtaignes sont bio et AOP châtaignes d'Ardèche.
5: Et donc aujourd'hui, Sabine nous propose une crème corps et une crème visage.
6: Donc la particularité en fait de la châtaigne, elle est multiple. D'abord, la châtaigne est très riche en sucre, ce qui permet d'avoir ce côté très très hydratant de la crème. Également, la châtaigne contient du tanin, qui est issu, vous savez, de l'arbre et de la sève. Le châtaignier contient beaucoup de tanins. Et donc, ces tanins, en fait, ont un rôle un petit peu antioxydant qui permet de faire que la crème convienne aux peaux qui sont un peu rosacées, vous savez, des peaux un peu atopiques, des peaux un petit peu fragiles. Et puis, troisième effet, et pas des moindres quand même, ce sont les polyphénols qui sont très riches et condensés dans la châtaigne et qui en font un anti-âge naturel imparable. Pour l'instant, l'accueil est plutôt favorable, très favorable. C'est vrai que les Ardéchois sont très surpris. Ils ne connaissaient pas, évidemment, je leur dis que c'est normal parce que ça n'existait pas avant. L'usage en cosmétique est encore balbutiant.
5: Et c'est donc en profitant des 12 hectares de sa châtaigneraie multicentenaire que Sabine a décidé de se lancer dans l'aventure Castanaïs. Et donc forcément, en parallèle de ces produits cosmétiques, vous avez également toute une gamme de bonnes choses à déguster.
6: C'est une gamme qui est assez restreinte, mais qui va à l'essentiel. De la crème de châtaigne, de la crème de châtaigne saveur peine d'épices, de la farine de châtaigne et des châtaignes au naturel. Et qui fonctionne bien, quoi, qui reçoit aussi un bon accueil de la part des clients. Donc c'est chouette, franchement, c'est une super aventure.
5: Bon, et vous savez quoi ? C'est une belle aventure aussi parce qu'elle résulte d'une belle histoire d'amour.
6: J'ai rencontré mon mari donc il y a 30 ans maintenant. Et mon mari est fils de castanéiculteur. Moi, ça fait 30 ans maintenant que je vois mon mari passer énormément de temps dans ses châtaigniers. Tous les jours, il y va, il connaît les arbres, il sait ce qui se passe dans ces arbres, il suit l'évolution des arbres qui greffent. Parce qu'en fait, nous, on travaille sur une châtaignerie ancestrale et traditionnelle et nous ne plantons rien. Nous greffons. C'est un travail au long cours. Mon mari fait de la taille en prévision des greffons qui vont sortir, si tout se passe bien, de cette taille. Et donc, l'année d'après, il récupère ses greffons, il regreffe, donc on choisit nos variétés. Une chose aussi importante, c'est que mon mari est un des derniers à pratiquer une greffe en flûte traditionnelle sur laquelle on n'utilise absolument pas de mastic. Voilà, c'est-à-dire qu'on utilise la sève qui sert de colle. Et donc, tout le process est super naturel. Donc moi, quand j'ai vu ça, je me suis dit, mais c'est un travail incroyable qui passe sous silence. Et donc moi, je voulais essayer de donner à voir cette passion pour le châtaignier. Donc c'est pour ça que j'ai aussi cherché à faire des produits qui soient élégants, qui soient vraiment de très haute qualité. C'est pour ça d'ailleurs que la crème que je produis, les crèmes cosmétiques, elles sont bio, mais elles sont dans des pots qui sont compostables et biodégradables, avec des étiquettes en papier, une encre, une colle qui sont non impactantes pour l'environnement. Vraiment, c'est l'essence même de l'Ardèche, sans aucun PFAS, sans aucun produit controversé. Et les produits, on peut les mettre au jardin quand on a fini de les utiliser.
5: 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Rendez-vous directement ici à Saint-Pierreville, après avoir passé un petit coup de fil, ou alors sur le site internet Castanaïs. Comme d'habitude, je vous mets toutes les infos qu'il vous faut sur ici.fr Drôme Ardèche, rubrique circuit court.

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1: Je vous emmène à Gergovie et je vous promets d'avoir un petit peu de vent dans la crinière puisque nous allons faire la connaissance d'une association très utile, SOS Cheval. Mireille Vore qui nous accueille ici à SOS Cheval. On est dans un petit mobilhome sur le terrain, en pleine nature. Là, on s'occupe des chevaux. Mireille, SOS Cheval, vous nous en dites quelques mots ?
2: Oui, bien sûr. Bonjour Patricia.
3: Bonjour.
2: On recueille les chevaux retraités ou réformés de centres équestres, de courses, de laboratoires, des anciennes poulinières, des équidés maltraités, abandonnés, divagants, chacun a sa propre histoire.
1: C'est votre cheval de bataille, si je puis dire, mais vous n'êtes pas toute seule, évidemment, parce que là, il faut plein de bénévoles pour s'occuper de tous ces chevaux.
2: Absolument. Nous ne sommes que des bénévoles, 60 bénévoles, tous complètement investis et ne ménageant ni leur temps ni leur peine.
1: Une petite dame à côté, là.
3: Denise. Bénévole du lundi matin depuis, 6, 7, 8 ans. Notre mission, c'est de nourrir, vérifier que les chevaux n'aient pas de blessures, regarder si le foin est bien à disposition, de l'eau, et tout va bien.
1: Alors, on y va. On était dans le mobilhome, là, parce qu'il y a un petit peu de vent. Donc, du coup, on s'était mis un peu à l'abri. Bonjour, Sandrine.
4: Bonjour.
1: Vous aussi, alors, je vous vois affairée avec des carottes et des pommes.
4: Oui. C'est parce que quand je vais voir nos petits protégés, ben, des fois, on leur fait quelques petites gâteries comme ça pour, voilà, pour les amadouer, pour leur donner confiance, pour ça sert à tout, les carottes, pour les soins.
1: Combien il y a de surface là à peu près ?
2: 16 hectares.
4: Alors lui, c'est le plus jeune de ce pré-là. Et il est très jaloux si on s'occupe des autres. C'est un réformé de course. Il vient de Normandie. Et lui, il a eu une fracture au niveau de l'épaule, de la clavicule. Donc il est réformé. Mais du coup, il est très, très, très demandeur et très jaloux aussi. Voilà, il supporte pas que Nolo s'approche de nous parce qu'il veut qu'on s'occupe que de lui.
1: On n'a pas l'impression de parler d'humain un peu parfois.
4: Ah si, totalement. Si, si. Avec beaucoup plus de sensibilité. Là, c'est Cheyenne. Une petite jument aussi qui est en retraite. On en a beaucoup, beaucoup qui viennent finir leur vie chez nous. Et comme ça, ils ont une jolie fin de vie.
1: Avec des gens qui, manifestement, sont particulièrement bienveillants.
4: Ah, c'est le mot sacré, respect et bienveillance. Oui, sinon, il ne faut pas venir.
2: Viens, viens voir, bébé. Viens.
4: Kira, on a été appelé par les gendarmes. Une famille qui avait beaucoup d'animaux. Et ces personnes, quand elles ont su que les gendarmes arrivaient... elles s'en sont pris aux animaux. Et elle a eu 5 coups de couteau dans le poitrail.
1: J'en emmènerai bien à la maison, mais je manque un peu de place.
2: Quand on ne peut pas devenir famille d'accueil parce qu'on n'a pas de terrain, on peut devenir famille de cœur et parrainer un équidé.
3: Alors ma belle, tu veux que je sois ta tata?
2: Ça serait une très gentille filleule.
4: Oui.
2: Ils ont travaillé toute leur vie au service de l'homme, et ça serait quand même profondément injuste qu'ils partent à l'abattoir. Donc nous, on est là pour eux.
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1: Direction le sud Mayenne, Biernay-les-Villages, où je vous emmène au Mixelli. C'est un restaurant qui propose un menu ouvrier le midi. Et c'est le gérant qui m'accueille avec un carnet à la main.
2: Eh oui, bonjour à tous. Le petit carnet pour prendre les petites commandes pour ce midi.
1: Alors, qu'est-ce que vous notez sur ce carnet?
2: Comme il y a deux choix pour ce midi, poisson ou viande, donc on fait des petits bons comme ça, ça se passe très très bien quoi.
1: Donc vous, c'est Mickaël, et si ça s'appelle le Mixelli, c'est parce qu'il y a une deuxième personne, évidemment, dans l'aventure.
2: Voilà, ma femme, Céline, donc Mick et Céline, Mixelli.
1: Alors, on va s'avancer dans la salle. Vous avez une petite place pour moi, pour
2: ouais,
1: ce midi, évidemment.
2: Ouais, pas de problème, on va vous trouver ça, il n'y a pas de souci.
1: Alors, je vois qu'il y a des tables qui sont dressées.
2: Voilà.
1: Et puis alors, attendez, je vois une collection de véhicules miniatures également. Alors ça, c'est une passion qui vient de
2: vous. Ouais, alors ça, c'est une grosse passion depuis tout petit, puis très mordu des années 50-60. Donc, comme on est toujours au boulot quasiment, la déco est là, quoi. Donc, on adore aller travailler et on vit dans son quotidien, quoi.
1: Vous en faites profiter tout le monde, en fait. Il y en a combien, là, de véhicules? C'est impressionnant.
2: Ouais, là, les petites, à une dizaine près, il y en a 600, quoi.
1: 600 petits véhicules. Ouais. On a aussi des plaques émaillées. Voilà. Franchement, il y a de la déco partout, en fait.
2: Ouais, là, on tripe à fond dans les années 50 et les gens aiment beaucoup parce qu'ils s'attendent pas à voir ça du tout ici. Donc, ça rappelle beaucoup de souvenirs à quelques personnes quand ils disent, j'avais ce meuble-là. Ça, j'ai connu ça. J'ai des pompes à essence. J'ai une vieille glacière Coca-Cola, quelques frigos. Tout est un peu typé 50-60, en fait.
1: Où est-ce que je vais m'installer, moi, pour ce midi, Mickaël?
2: Je vais vous laisser vous installer au pire au soleil. Comme ça, vous allez être super bien.
1: Voilà, il y a une table de 5, ça veut dire qu'il y a peut-être d'autres personnes qui vont me rejoindre, c'est ça?
2: Ouais, il y a d'autres personnes qui vont pas tarder à arriver, ouais.
1: À ma table, il y a 3 collègues qui bossent sur un chantier dans une commune voisine et je rencontre aussi à mes côtés Laurent. Bon, j'ai l'impression que vous vous régalez, c'est le cas?
3: Ah oui, très bien. Moi, j'ai mes habitudes de venir ici assez rapide et puis bon, quoi.
1: Alors, vous venez d'où pour venir ici régulièrement?
3: Je fais secteur sud de Mayenne. Quand je suis à proximité de Biernay, je vais manger là, quoi.
1: Ouais, donc vous avez un métier, vous êtes en déplacement, c'est ça?
3: Oui, contrôleur machine à traire. Donc je vais de ferme en ferme et puis les restaurants, ça court pas les rues, alors je vais là où on mange bien quand même.
1: Et puis le poitrou, il est sympa, on peut le dire quand même.
3: Oui, il est sympa.
1: Je crois qu'il est derrière nous.
3: Ah bon?
1: Ah non, finalement, il est pas là, on peut dire qu'il est méchant.
3: Ah non, ça va.
1: Oh, Mickaël, en plus, il est super sympa. C'est lui qui assure le service. Alors, au menu, il y a entrée à volonté au buffet. Pour le plat, j'avais pris du jambon grillé accompagné d'un riz préparé avec de petits légumes. Crème brûlée en dessert. J'ai super bien mangé et c'est ce que je dis à Mickaël quand je le retrouve au comptoir.
2: Bon, j'espère, super, c'est principal.
1: Et dites-moi, j'ai remarqué, vous avez une énergie incroyable quand vous faites le service. Comment vous expliquez ça?
2: Il faut avoir la patate si c'est pour avoir les deux mêmes pieds dans les mêmes chaussures, je vois pas l'intérêt, quoi.
1: Bon, faut peut-être que je passe payer quand même. C'est là-bas. Ce serait pas mal, hein. Alors, dites-moi combien je vous dois.
2: Alors, 15,50, s'il vous plaît, monsieur. Et voilà, monsieur.
1: Merci beaucoup, Mick.
2: Merci à vous, au plaisir, à bientôt.
1: C'était un plaisir de vous avoir à mon Mick.
2: Super, merci beaucoup.
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0: Le point sur les fermetures nocturnes avec Cédric Frémy.
2: Jusqu'à 5h à Aubagne-Pinvert, la bretelle d'entrée sur la 501 en direction de Marseille est fermée également jusqu'à 5h sur la 8, l'échangeur Puget-sur-Argent. Sur la 57 en provenance de Nice, la bretelle de sortie Pugéville-Cuers-Nord. Et la 57 fermée dans les deux sens entre Carnoules et la 8. Et puis jusqu'à 6h du matin à Toulon, le tunnel est fermé dans les deux sens. Sur la 57 dans le sens Toulon-Nice, la bretelle d'entrée depuis la vallée de Sud et les échangeurs Lavalette Nord et Valgora Université. Également jusqu'à 6h du matin, à Marseille en direction de Lyon, l'A7 est fermée entre Saint-Charles et le convergent de Septem, et la L2 entre la Rose et la jonction avec l'A7. Vous pouvez quitter Marseille par la 55. Et à Florian, la bretelle d'entrée sur la 50 en direction d'Aubagne est elle aussi fermée jusqu'à 6h. Enfin, il y a un convoi ITER qui passe par Charleval et traverse la Roque d'Anthéron, Saint-Estève-Jansan, le Puy-Saint-Ré par Admérargues et Pérols. Retrouvez la liste des fermetures nocturnes sur notre site ici.fr/Provence.
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3: Salut à toutes, salut à tous et bienvenue dans Décibel. Merci de nous avoir choisis pour passer votre mercredi soir. Nous allons célébrer l'anniversaire d'une des légendes de la country américaine, Willie Nelson. Le rock suédois, tiens, de Europe, oui, The Final Countdown. Bah, figurez-vous qu'ils sont de retour. Ils ont annoncé une nouvelle chanson, je vous en dirai plus tout à l'heure. Le coup de cœur, la découverte, c'est un groupe qui vient de Vendée, un groupe de rock vraiment surdoué. Il s'appelle les Dynamite Shakers et je pense que vous allez les adorer. Le thème du blind test ce soir, c'est dire je t'aime, mais en chanson. Si vous voulez vous inscrire, vous nous appelez maintenant 0810 055 056 0810 055 056. Laura vous attend au standard et ce soir en cadeau, c'est l'album de Jérémy Frérot. Notre invité de ce soir sera dans deux semaines à Vienne, en Autriche, pour représenter la France à la finale du grand concours Eurovision. Elle fêtera ses 18 ans à la fin de l'année. Monroe est avec nous dans Décibel. Salut Monroe.
4: Salut, comment ça va?
3: Ça va bien et vous?
4: Ça va très bien, merci.
3: Alors aujourd'hui pour vous Monroe, c'était une journée de répétition, comme j'imagine beaucoup de journées ces derniers temps. Alors on fait l'interview à distance, vous n'êtes pas dans le studio de Décibel, mais en fait quand on représente la France à l'Eurovision, on a un emploi du temps de Premier ministre.
4: Oui, oui, il y a beaucoup de choses à faire, mais c'est des bonnes choses aussi. Alors ça nous rend très heureux.
3: Ah oui, évidemment. Alors on dit, vous allez me dire si c'est vrai, que quand on s'engage dans un concours comme l'Eurovision, il faut de la rigueur, il faut de la discipline. Certains artistes de pop ont dit d'ailleurs à quel point ils n'avaient jamais autant travaillé de leur vie que quand ils ont fait l'Eurovision, notamment Louane l'année dernière qui disait « Oh là là, c'est une somme de travail incroyable !» Mais sauf que vous, vous venez de la musique classique, alors est-ce que vous êtes habitué à cette rigueur et à cette énorme somme de travail ?
4: Oui, je pense que dans tous les genres de musique, c'est énormément de travail pour accomplir la performance que tu veux accomplir. Alors pour l'Eurovision, je pense que toute l'équipe, ils s'amusent énormément vraiment à travailler dur pour donner la meilleure performance possible. Je pense que oui, on travaille beaucoup, mais en même temps, on s'amuse énormément sur le projet. On rigole tout le temps et ça ne nous empêche pas de vraiment donner tout ce qu'on a pour l'Eurovision parce que c'est un concours qui demande tout.
3: Ouais. Alors, en parlant de concours, le public français vous a découvert grâce à un concours télévisé, une émission de référence d'ailleurs de France Télé. C'est une émission qui s'appelle Prodige, que vous avez remportée donc en 2025. Est-ce que le côté concours, compétition, puisque vous l'avez déjà fait, ça va, vous n'êtes pas trop stressé pour l'Eurovision ?
4: Moi, j'adore les compétitions. J'ai fait, en fait, en grandissant, j'avais fait du tennis, beaucoup avec mes frères. Alors, on a fait beaucoup, beaucoup de compétitions. C'est dans mon sang. Mais non, je plaisante. Mais c'était très, très fun. Je trouve que c'est une belle façon d'apprendre au même temps que tu Bah, tu donnes envie de donner le meilleur de toi-même, mais en même temps, tu arrives à apprendre des autres personnes dans le même scénario. Ça t'apprend des choses que tu veux mettre dans ta propre performance et dans ton propre entraînement. Alors, je trouve que c'est une bonne façon d'apprendre aussi.
3: Ouais, c'est
4: et de connecter avec des gens surtout.
3: Oui, alors j'allais dire ça, parce que c'est vrai que c'est une vie à part. De toute façon, musicien, c'est une vie à part, mais alors en plus dans le classique, et alors là, en plus à l'Eurovision, c'est vrai qu'il y a très peu de gens sur Terre qui peuvent comprendre ce que vous vivez, et en l'occurrence, à part les autres candidats de l'Eurovision de cette année, personne ne peut comprendre ce que vous traversez, donc ça doit être super de les rencontrer et de parler de tout ça ensemble.
4: Oui, bah ma préférée chose de l'Eurovision, c'est vraiment de rencontrer le public, de vraiment être avec tout le monde. Je me souviens quand on était à Amsterdam, qu'on a pu être avec tout le public, et c'est ça le moment qu'on travaille pour. C'est ce moment qu'on s'amuse pour. C'est ce moment que on a plus envie d'être là pour avec tout le monde, de ressentir quelque chose, parce que c'est un partage. La musique, c'est un partage. On donne autant qu'on reçoit. Oh. Et je trouve que c'est ça la beauté de la musique. Ah, c'est tout centré sur ça.
3: Et puis alors, il y a le public français, évidemment, qui est à fond derrière vous. Il n'y a pas que nous, d'ailleurs, hein, des bookmakers, puisqu'on peut faire des paris sur l'Eurovision, vous ont placé parmi les favorites. Et voilà, dans un petit peu plus de 2 semaines, à Vienne, en Autriche, ça sera la finale de l'Eurovision, avec votre chanson Monroe, une chanson qui s'appelle Regarde. Est-ce que vous pouvez, avant qu'on l'écoute, me dire, déjà, quand on vous l'a proposé pour la première fois, comment vous avez réagi ?
4: J'étais tellement contente, parce que je me souviens, on a passé beaucoup de temps à travailler sur cette chanson dans le studio, et même si ça a changé dans la façon dans l'arrangement de la chanson, on a toujours gardé le même esprit, les mêmes mots, le même le même histoire.
3: Oui, ok, bien sûr.
4: Le même bizarre de partager ce message. Voilà, ce message. Ça n'a pas changé du début, et je trouve que c'était ça la chose la plus importante pour nous quand on a travaillé dans le studio, et on voulait que la chanson, dans les paroles, ça transmet ce message, mais aussi dans la mélodie, l'esprit et la dynamique de la chanson, que ça va intérieurement et que ça s'envole aussi avec les parties graves et avec la partie lyrique. Alors c'était vraiment ça notre but, et je pense que c'est beau aussi cette idée de mélanger plusieurs mondes pour créer quelque chose qui peut être très très joli, je trouve.
3: Oui, et unique, parce qu'effectivement il y a un mélange qu'on a rarement entendu. Et vous, j'imagine, en tant que chanteuse lyrique, ça doit être agréable, parce que forcément quand on fait votre métier, on chante des œuvres qui ont 200, 300 ans. Là, de fabriquer une toute nouvelle chanson toute neuve, c'était peut-être la première fois que ça vous arrivait?
4: Oui, je trouve ça beau. Trouve ça beau que on sait tous que l'opéra, ça garde le test du temps, tu vois. C'est toujours beau, même avec les vieux compositions, les nouvelles compositions. Je trouve ça tellement beau, et de pouvoir mélanger ça avec des autres styles et des autres genres. Je trouve ça très très beau. Je trouve ça quelque chose qui peut vraiment toucher les gens et qui est très intéressant. Moi, je m'amuse énormément à un peu jouer avec, et aussi de l'écouter des autres artistes. Je trouve ça me touche énormément.
3: On va la découvrir ensemble, cette chanson. Si vous ne l'avez pas encore entendue, elle résonnera sur la scène de la finale du grand concours Eurovision le 16 mai prochain à Vienne, en Autriche. C'est Monroe qui représente la France, et la chanson s'appelle « Regarde ».

0: Regarde, point d'exclamation. C'est le nom de la chanson que vous venez d'entendre, chantée par Monoro, qui représente la France cette année à l'Eurovision et qui est ce soir l'invité de Décibel. Cher Monoro, on l'a dit tout à l'heure, vous êtes une chanteuse lyrique. On a entendu aussi un tout petit accent quand vous nous parlez, parce que vous n'avez pas grandi en fait en France, vous êtes franco-américaine. Le côté français, c'est maman, le côté américain, c'est papa. Et c'est là-bas, aux États-Unis, que vous avez commencé à chanter?
1: Oui, c'est aux États-Unis où j'ai commencé à chanter. Par contre, j'ai toujours écouté la musique française en grandissant, parce que je m'asseyais sur le canapé avec mon père et on écoutait des chansons américaines et des artistes américains, Adele, Whitney Houston, Pentatonix. Et avec ma mère dans la voiture, c'était Lara Fabian, c'était Céline Dion, c'était Jean-Jacques Goldman, Barbara, c'était vraiment tout le monde. Et c'était trop trop fun d'avoir tous ces genres de musique dans la maison.
0: C'est beau cette double culture. Et alors, j'ai lu que vous aviez commencé à chanter dans la chorale de l'église, entre le moment où vous chantez et vous y prenez plaisir, le moment où on se rend compte que vous chantez bien, et finalement le moment où on se dit « Non mais Monoro, elle a une voix de dingue, il faut en faire quelque chose », quel a été le déclic où vous ou votre entourage, vous vous êtes dit « Il faut faire quelque chose de cette voix ».
1: Moi, je pense, pour moi, j'étais très jeune quand j'ai décidé que je voulais faire la musique. Je ne sais pas si je chantais bien à cette époque-là, mais j'étais très jeune quand j'ai vu que la musique avait quelque chose de plus fort que nous, qui nous touchait énormément, qui était très puissant. Et moi, je voulais ça dans ma vie. Je voulais partager ça, je voulais apprendre de ça. Alors, ça m'a donné envie de prendre des cours et de vraiment poursuivre ce rêve qui a commencé à se réaliser dans moi. Je trouvais extrêmement beau et je voulais faire comme ces autres artistes qui m'ont beaucoup inspirée. Et c'est à l'église, oui, où j'ai vu les personnes qui étaient en larmes à cause de la musique, ils ne savaient même pas pourquoi. Wow. Et ça m'a mettait dans les larmes. Et moi, je ne savais même pas pourquoi. En chantant, en écoutant, en chantant avec tout le monde, c'était beau. Alors, oui, c'est toujours ça le goal, c'est connexion.
0: Vous avez donc chanté dans la chorale, puis pris des cours de comédie musicale et finalement donc le lyrique, vous l'avez dit, vous étiez très jeune, vous êtes encore très jeune en fait, vous avez 17 ans à peine. Le monde du lyrique avec sa rigueur et sa discipline, est-ce que c'est quelque chose de facile à vivre quand on est une toute jeune fille puis une toute jeune femme?
1: Oui, je pense que ces arts, l'opéra et le pop et la comédie musicale, ce sont des arts magnifiques. Et je trouve ça tellement, tellement fun et tellement chouette qu'on peut jouer avec ça. On peut trouver des différentes façons que ça nous touche à nous personnellement, que ça nous inspire et ça nous donne envie de partager ça. Alors je trouve que c'est tellement intéressant de voir des différentes façons que les artistes interprètent même la même chanson dans des opéras ou dans la pop, dans la comédie musicale. Je trouve ça fun qu'on peut tous jouer de notre propre manière avec des chansons.
0: Alors il y a des classiques effectivement, et quand vous avez sorti votre premier album qui porte votre nom simplement Monoro, après avoir gagné l'émission Prodige, et bien sur cet album il y a tout un tas d'air que tout le monde connaît, et notamment l'air de la Reine de la Nuit, de la Flûte Enchantée. On va vous écouter chanter ça, mais ça nous paraît tellement à nous qui ne savons pas chanter, un Himalaya de la chanson. Est-ce que vous vous souvenez, vous, la première fois que vous avez réussi à chanter cette air de la Reine de la Nuit, réputée impossible à chanter? Est-ce que c'était pour vous une étape importante dans votre vie de chanteuse?
1: Oui, je pense toujours ma pensée avec la Reine de la Nuit, c'est une chanson que tu peux chanter toute ta vie et tu peux toujours l'améliorer.
0: Ah, wow.
1: Je la chanterai toute ma vie et j'espère de continuer à pouvoir l'améliorer, de mieux la chanter avec meilleure technique, meilleure émotion, tu vois, meilleur tout vraiment. Ouais. Je trouve ça tellement fascinant que la même chanson, tu peux la chanter quand t'es toute petite et tu peux la chanter quand t'es plus grande, et ça peut toujours te passionner, de vouloir la chanter avec vie, avec la force et le corps, tu vois. Je trouve ça magnifique.
0: Eh ben moi aussi, je trouve que cette version-là est magnifique. Monroe sur son premier album, c'était un petit peu avant qu'on apprenne qu'en plus, elle allait représenter la France à l'Eurovision. L'air de la Reine de la Nuit, der Höllerhart, de la flûte enchantée. C'est parti.

0: incroyable, la voix de Monroe. Elle est notre invitée ce soir dans Décibels. On lui envoie évidemment plein de force, plein d'amour et nos meilleures ondes pour la finale de l'Eurovision dans un petit peu plus de 2 semaines. À tout de suite, vous écoutez Décibels.
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0: Et c'est la suite de Décibels, on est ensemble jusqu'à 21h. J'espère que la soirée se passe bien pour vous. Nous allons célébrer ensemble l'anniversaire de Willie Nelson et vous faire découvrir un groupe génial qui s'appelle les Dynamite Shakers. On va se faire un petit blind test aussi autour de l'expression « je t'aime » en français, en anglais, en espagnol, un peu dans toutes les langues, en chanson. En tout cas, si vous voulez jouer avec nous au blind test, il est encore temps de nous appelez 0810 055 056 0810 055 056. Monroe a seulement 17 ans, déjà révélé au grand public en 2025 grâce à Victoire dans l'émission Prodige. Elle est, avec sa voix d'or et son look génial, la représentante de la France pour la finale de l'Eurovision qui aura lieu à Vienne en Autriche dans un petit peu plus de 2 semaines. Ça sera le samedi 16 mai. Votre radio ici sera sur place dans la semaine. Le mercredi, Laurent Petit-Guillaume sera à Vienne, histoire de rencontrer les Eurofans et puis d'autres artistes qui font partie de cette grande finale. Nous, évidemment, on est toutes et tous derrière Monroe. La chanson « Regarde », on en écoute quelques notes. C'est avec cette chanson que Monroe représente la France à l'Eurovision cette année.

0: incroyable performance vocale. Monroe, je me posais une question. Quand on chante la partie pop de la chanson et quand ensuite vous passez en mode lyrique, est-ce qu'il faut carrément changer quelque chose, je sais pas, dans votre gorge, dans vos poumons? Est-ce qu'on chante de la même manière le couplet et le refrain de cette chanson?
1: Non, en technique c'est différent, mais aussi en émotion c'est très différent aussi, c'est une autre intention.
0: Oui.
1: Alors il faut un peu changer les choses et ça c'est le challenge de la chanson, mais c'est

0: Vous avez, je ne sais pas moi, des petits doudous, des petites superstitions qui vous aident et qui vous accompagnent, des porte-bonheur avec vous?
1: Ça dépend. Ça dépend du jour. Ah. Des fois, il faut un petit je ne sais pas, il faut parler avec des gens et tu peux dire que ça, c'est un peu mon rituel. De parler avec des gens, comme ça, tu détends, tu rencontres des autres gens. Et des fois, il faut te concentrer, être dans ta bulle juste avant d'aller sur scène et peut-être même répéter la chanson oui. dans la tête une ou deux fois. Mais oui, c'est surtout ça.
0: Alors, j'ai lu que votre chanson d'Eurovision préférée de tous les temps, c'est « Ne partez pas sans moi », la chanson qui avait été chantée par Céline Dion et qui lui avait permis de remporter l'Eurovision en 1988 pour la Suisse. Qu'est-ce que vous avez comme souvenir de la toute jeune Céline Dion qui chantait cette chanson-là? Pourquoi elle vous touche?
1: Bah parce que elle était là, elle avait tellement de force dans sa performance, elle était complètement dedans. Ouais. Tu ressentais tous les mots. Elle avait fait avec une passion, un amour. Ça se voyait qu'elle s'amusait énormément et je pense que ça s'est bien transmis à nous.
0: Eh oui, et elle a gagné à l'époque. Alors nous, évidemment, on croise les doigts pour vous, Monroe. On vous envoie du soutien, de l'amour, des bonnes ondes et tout ce qu'on peut vous envoyer. D'ailleurs, on sera évidemment devant la télé le samedi 16 mai. Est-ce que votre famille américaine peut venir vous encourager à Vienne ou bien est-ce qu'ils vous regarderont à la télévision?
1: Non, j'ai des familles qui vont venir.
0: Ah,
1: j'ai trop hâte.
0: Génial. Eh bien, je vous souhaite le meilleur, ma chère Monroe, pour cette Eurovision 2026. Et je propose qu'on termine en vous écoutant à nouveau sur votre premier album, une chanson alors qu'on connaît bien en France, mais qui est vraiment un grand, grand classique américain, une chanson de comédie musicale, c'est Over the Rainbow.
1: Oui.
0: Ah oui, ça vous va?
1: Oui.
0: Monroe, Over the Rainbow. On croise les doigts pour vous. À bientôt, Monroe. Bonne répétition.
1: Merci. Au revoir.
0: Au revoir.

0: Over the Rainbow, une des chansons signatures du film Le Magicien d'Oz, film musical. Et alors, j'y croyais pas, donc j'ai fait des recherches, mais oui, ça date bien de 1939, en fait, Le Magicien d'Oz, avec Judy Garland qui chante cette chanson. C'est le début de la Deuxième Guerre mondiale, en fait, c'est tellement ancien, c'est fou. Et d'entendre cette jeune Monroe, 17 ans, la chanter aujourd'hui, c'est vraiment magnifique. Donc, Over the Rainbow, version originale, 1939, Judy Garland, et version Monroe, c'est sorti il y a 6 mois sur son premier album, Monroe, donc à qui on souhaite le meilleur pour l'Eurovision.
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0: Et si je vous conseillais un petit bouquin, c'est pas mal ça, c'est mercredi, c'est bientôt le week-end. Voilà, il va falloir penser à vous occuper. Un bouquin qui est super chouette, que j'ai adoré, qui s'appelle « La véritable histoire de la musique que j'aime ». Oui, c'est bien celle-là, toute la musique que j'aime, celle de Johnny. Une chanson, un repère même de la chanson française, c'est Johnny Hallyday en 1973. Et le parolier de cette chanson, Michel Mallory, a sorti un bouquin pour raconter justement comment cette chanson a été créée. Ça vient de sortir chez Talent Édition et c'est préfacé par David Hallyday. C'est donc validé. Et ça fait plaisir de le savoir. Michel Mallory, la véritable histoire de la musique que j'aime. N'hésitez pas à lire et à faire tourner. C'est plein d'anecdotes hyper intéressantes. Et c'est l'occasion pour nous de réécouter Johnny.

vient du blues. Les mots ne sont jamais les mêmes pour exprimer ce qu'est le blues.

0: une des chansons de Johnny composée par Johnny, et c'est pas le cas pour toutes, donc c'est bien de le souligner. La musique que j'aime et les paroles donc de Michel Mallory.
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0: Si je vous dis ta ta ta ta, normalement vous allez me répondre ta ta ta ta ta, et c'est pour ça qu'on s'aime, vous et moi. Europe, ou Europe pour les bilingues, Europe annonce un nouvel album. C'est un des groupes de hard rock suédois, évidemment mythique des années 80. Europe donc va sortir un nouvel album 40 ans après le succès de The Final Countdown. L'album sortira au mois de septembre et ils viennent de dévoiler une nouvelle chanson qui s'appelle One on One. Alors moi je savais même pas qu'ils étaient encore en activité, quelle bonne surprise !

One-on-One, Europe-Europe. Évidemment, il y a les marqueurs du hard rock des années 80, mais pas que. Pour le coup, sur l'album, donc, qui va s'appeler Come This Madness, qui sortira le 25 septembre, bah, Europe, ils ont invité des gens du métal de maintenant. Il y a Ghost, il y a Opeth, et puis ils ont travaillé avec un producteur qui bosse avec Rammstein, qui a bossé aussi avec Creeper. Enfin, voilà, vraiment, c'est assez réjouissant ce retour d'Europe. Ils vont présenter des chansons de ce nouveau disque sur leur prochaine tournée. Ils passent au festival Rétro Cétro le 28 juin et puis à l'Olympia à Paris le 6 octobre. Et ils en profiteront pour fêter les 40 ans de... The Final Countdown. Bah oui, on le déguste quand même. Europe, sur ici.

0: 40 ans, 40 ans, elle a cette chanson incroyable de Europe, The Final Countdown. Et en 2022, il y a 4 ans, elle a dépassé le milliard de vues sur YouTube, ce qui est plutôt rare pour les chansons des années 60, 70, 80, 90. On dit, ah oui, tel rappeur américain fait plus de vues que les Beatles. Oui, mais c'est parce que nous, on a déjà les disques des Beatles à la maison. Et voilà, parfois, il y a des chansons comme ça. C'est le cas aussi de Bohemian Rhapsody de Queen. Il dépasse le milliard sur YouTube parce que même la jeune génération s'y intéresse, évidemment.
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0: Il est temps de jouer au Blind Test, un Blind Test pendant lequel nous allons dire « Je t'aime » en chanson et sur tous les tons. Et pour jouer avec nous, il y a Caroline et Corinne. Salut mesdames.
2: Bonsoir.
0: Bonsoir, bienvenue dans Décibel. Ah, c'est Caroline ou Corinne qui a cette belle voix de radio?
2: Corinne. Bonsoir.
0: Et Caroline est là aussi, hein?
3: Salut Corinne.
0: Ah, c'est bon, oui, c'est bon.
2: Bonsoir Caroline.
0: Vous êtes là toutes les deux. Alors Caroline et Corinne, vous jouez ce soir pour remporter le dernier album de Jérémy Frérot, Gamin des Sables, et pour dire je t'aime, donc avec des chansons qui portent toutes ce titre, en fait, je t'aime, alors dans peut-être plusieurs langues, hein. Attention, c'est pas forcément que du français. Caroline et Corinne, je voulais vous demander si ça vous était déjà arrivé dans votre vie d'utiliser justement une chanson pour dire je t'aime. Caroline, par exemple.
3: Non.
0: Non. C'est bien, mais la route est encore longue, ça peut encore arriver. Et Corinne?
2: Oh oui, mais... Non, je cherche maintenant quel titre... Il y avait un titre de...
3: Je cherche aussi.
2: Un titre de David Bowie, c'était Absolute Beginners, et c'était magnifique, et c'était justement sur des jeunes qui tombaient amoureux, et c'était magnifique.
0: Ah,
2: voilà.
0: C'est beau. Moi, j'avais fait une cassette à un garçon quand j'étais en quatrième. C'est vieux, la quatrième. Non, parce que si j'avais été en CM2...
2: rembobiner avec un stylo, la cassette.
0: Oui, exactement, exactement. Non, mais voilà, si j'avais été en CM2, vous pourriez trouver cette histoire mignonne. Enfin, j'avais quand même bien 14 ans, donc j'aurais pu me rendre compte que je n'avais aucune chance, mais pas du tout. Et donc, comme il réagissait pas trop à mes appels du pied, j'avais fait une cassette avec que des chansons d'amour. Mon Dieu, c'était horrible. Oh. Et il a fait comme si de rien n'était, il m'en a même pas parlé. C'était terrible, mais bon, écoutez, moi,
3: le malheureux, qu'est-ce qu'il a perdu?
0: Ah ça, mais en tout cas, je crois que je l'ai encore dans les affaires chez mes parents. Faudrait que je vous la ramène, la cassette. Ah, on pourrait se faire un soir. On va faire.
2: D'ailleurs, si je peux me permettre, je me rappelle maintenant que vous l'évoquez, le mot cassette. C'est qu'à l'époque, c'est vrai que j'avais fait moi une cassette. Je l'ai acheté pour un petit noyau d'amis. Ouais. C'était des chansons très love de les Bee Gees. À l'époque, tellement romantique. How Deep Is Your Love et bien d'autres chansons. C'était waouh!
0: Ah là là, bah oui, on peut faire plein de choses avec de belles chansons d'amour. Et ce soir, vous allez gagner toutes les deux le Blind Test avec ces chansons qui disent « Je t'aime ». Caroline et Corinne, ce que je vous propose, c'est de commencer dès maintenant. Juste, petit point de règlement, il faut bien que vous me donniez votre prénom.
3: Votre prénom,
0: ouais. Avant la réponse. Je vois qu'il y en a qui connaissent bien le jeu. On y va, Caroline et Corinne, première chanson qui dit « Je t'aime ». Mais qui en est l'interprète? Corinne.
2: Paul Naref.
0: Bravo!

0: Je t'aime, Michel Polnareff. Bravo Corinne, sur l'intro, sans même avoir entendu la voix de Mich Mich, c'est pas mal, bravo, vraiment.
1: Parce que je connais la voix, il est sublime.
0: C'est vrai. On continue, on change d'ambiance, mais pas de titre, je t'aime.
1: Corinne.
0: Corinne.
1: Lara Fabian.
0: Oui,

0: Je t'aime de Lara Fabian. Ça fait 2 points pour Corinne. Elle est très forte. Ça va, Caroline?
1: Ah oui.
0: Oui, mais bon, j'aimerais bien marquer un point quand même. Je précise que quoi qu'il arrive, Caroline et Corinne repartiront avec un cadeau à la fin de ce blind test. Mais enfin,
1: je vais me reprendre.
0: Allez, concentration. Je sais ce qui se passe, Caroline. On est en train de se relâcher parce que c'est le troisième trimestre. C'est ça qui se passe. Oui, oui, oui, je comprends bien. Allez, une dernière chanson qui dit « Je t'aime ». Elle ne le dit pas en français cette fois. D'ailleurs, l'artiste n'est pas français, mais il est francophone. Bon, je vous ai donné trop d'indices, je me tais.

0: Te quiero, c'est Stromae, notre belge chéri.
1: J'ai mon prénom. Hein.
0: Mais oui, mais j'ai entendu Caroline, c'est bon. Hein
1: ah,
0: mais oui, ah, mais oui, ah j'ai bon entendu, mais oui, oui, oui.
1: Alors on l'a dit, oui, d'accord, alors on t'a dit en même temps, ok.
0: Ah bah, en tout cas. Grave.
1: Je suis passée, mais allons-y, Caroline, c'est très bien.
0: Bah oui, parce que c'était pas facile de trouver Stromae et Te quiero. Et non, donc bon, oui, Caroline, on me confirme via la régie son, qui ne se trompe jamais, que Caroline avait dit son prénom en premier et qu'elle a dit Stromae en même temps que Corinne. Donc tout est bien qui finit bien et tout le monde avait trouvé. Vous êtes des stars, mesdames, bravo pour votre participation à ce Blind Test.
1: Merci.
0: Je vous remercie beaucoup.
2: C'est moi qui vous remercie beaucoup.
1: Merci, merci, merci à vous.
0: Et évidemment, à très bientôt, toutes les deux. Allez, je vous propose d'aller faire un tour en 1969. Une chanson qui dit « Je t'aime ». Moi non plus, en français certes, mais qui a fait le tour du monde. Jane Birkin et Gainsbourg. Je t'aime.

0: excusez-moi de vous interrompre, la chanson est terminée. Je t'aime, moi non plus. Gainsbourg, Birkin, qui s'était hissé à la 3e place des ventes en France, mais qui avait été en numéro 1 en Suisse, en Norvège, en Autriche, en Angleterre ou encore en Suède. Et que ce soit numéro 1 en Angleterre, c'était à la fois la grande fierté et la petite gêne de Jane Birkin, parce que quand elle retournait chez elle, elle était sûre que quelqu'un allait lui en parler.
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0: Le coup de cœur du jour vient de Vendée, un groupe de rock. 3 garçons, une fille, les Dynamite Shakers ou Dynamite Shakers, si vous voulez, vous la jouez complètement anglophone. C'est d'ailleurs parce qu'ils ne savaient pas comment s'appeler. À leur premier concert, ils ont fait passer une urne dans le public en disant « Donnez-nous des idées de nom de groupe » et c'est comme ça qu'ils ont trouvé leur nom. Ils ont, disent-ils, écumé tous les campings de Vendée à leur début. Ils jouaient surtout des reprises des années 50 et 60 parce que c'est ce rock'n'roll-là qu'ils aiment. Et puis voilà, ils ont évolué et leur 2e album va sortir à la rentrée dans une très belle et prestigieuse maison de disques qui s'appelle Barclay. Et ouais, c'est pas rien, les Dynamite Shakers qui ont la bonne idée de chanter en français pour mieux gagner en profondeur. Et ben on va se rendre compte avec leur tout nouveau single qui vient de sortir et qui s'appelle Cinéma. C'est notre coup de cœur du jour.

0: cœurs et cinéma, c'est notre coup de cœur du jour. Alors désolé si vous êtes en vacances en Vendée dans un camping cet été, vous ne les croiserez pas car ça y est, les grands festivals ont adopté les Dynamite Shakers. Ils seront notamment à Rock en Seine le 29 août ou encore à la Fête du Bruit dans Landerneau. Ça sera le 8 août, rendez-vous aussi au festival Beauregard en Normandie le 2 juillet.
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0: C'est l'anniversaire de Willie Nelson, 93 ans aujourd'hui et infatigable, toujours sur les routes ou en concert ou en train de revendiquer soit les droits des musiciens, soit les droits des fumeurs de pétards, puisque ce sont ses deux grandes passions dans la vie, faire de la musique et fumer des gros pétards. Voilà Willie Nelson qui est le représentant des outlaws, des hors-la-loi. Vous savez, dans la musique country, il y a les gendres parfaits et il y a les hors-la-loi. Bah, Willie, c'est un hors-la-loi. À 93 ans, on lui envoie plein d'amour et on écoute sa version de City of New Orleans.

0: Et comme on se quitte. Et oui, adapté par Joe Dassin en français. Salut les amoureux. Là, c'était bel et bien notre Willie Nelson, à qui on souhaite un excellent anniversaire. Et Décibels pour ce soir, c'est fini.
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1: Le point sur les fermetures nocturnes avec Cédric Frémy.
3: Jusqu'à 5h à Aubagne-Pinvert, la bretelle d'entrée sur la 501 en direction de Marseille est fermée également jusqu'à 5h sur la 8, l'échangeur Puget-sur-Argent. Sur la 57 en provenance de Nice, la bretelle de sortie Pugéville-Cuers-Nord. Et la 57 fermée dans les deux sens entre Carnoul et la 8. Et puis jusqu'à 6h du matin à Toulon, le tunnel est fermé dans les deux sens. Sur la 57 dans le sens Toulon-Nice, la bretelle d'entrée depuis la vallée de Sud et les échangeurs Lavalette Nord et Valgora Université. Également jusqu'à 6h du matin, à Marseille en direction de Lyon, la 7 est fermée entre Saint-Charles et le convergent de Septem, et la L2 entre la Rose et la jonction avec la 7. Vous pouvez quitter Marseille par la 55. Et à Florian, la bretelle d'entrée sur la 50 en direction d'Aubagne est elle aussi fermée jusqu'à 6h. Enfin, il y a un convoi ITER qui passe par Charleval et traverse la Roque d'Anthéron, Saint-Estève-Janson, le Puy-Saint-Ré Parade, Mérargues et Pérols. Retrouvez la liste des fermetures nocturnes sur notre site ici.fr/Provence.
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4: Bonjour la France, j'espère que tu vas bien. La France, c'est mercredi. Ah, on est content quand c'est mercredi. Comment ça va, Éric Bastien?
5: Ça va bien, on est content parce que c'est mercredi. Pourquoi on est content?
4: Parce que c'est la moitié de la semaine.
5: C'est vrai.
4: Ah là là. Alors, je vous rappelle que toute la semaine, nos candidats vont s'affronter pour se qualifier pour la finale de vendredi. 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Alors, l'île Tatiou, c'est le joyau du patrimoine normand. Pour y aller, on fait une traversée en bateau amphibie. Oui, oui, oui. Quand on sera là-bas, on va dormir aux maisons de Tatiou. On ira se balader en vieux gréement. Et puis surtout, votre radio ici vous donne 100 euros de carburant pour aller là-bas. 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Et si on ne gagne pas ça, on gagne quoi?
5: Vous venez souvent dans ce club de jazz, Valérie?
4: Écoutez, un peu parti, un peu naze.
5: Ah oui, je vous aime bien, moi. Bon, qu'est-ce qu'on gagne? On gagne, vous savez, là, vous offrez un séjour.
4: Vous offrez, ouais.
5: Oui.
4: Ouais,
5: vous offrez un séjour au bord de la mer. Et là, on va y aller de plus en plus hein, d'ici la fin de la saison, les séjours au bord de la mer. Donc il faut quand même qu'on pense un tout petit peu à notre summer body. Joe Malongo. Joe Malongo, la légende, a tout pensé. Le café qui brûle les graisses, il est en train
4: Bien sûr.
5: Le fabriquer.
4: Et
5: le
4: oui.
5: Café Malongo qui va vous faire faire une espèce de ventre plat comme moi. Exactement comme moi, vous voyez.
4: Exactement.
5: Et bien ça va sortir avec ses 32 dosettes et ses 6 verres en verre et sa machine qui est à gagner.
4: Oh là là, c'est magnifique. Et alors, ça, c'est le cadeau pour la semaine. 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
4: Et voilà. Allez, tout de suite, on accueille Franck et Gwen.
5: Ils sont venus en maillot de bain.
4: Comment ça va, les amis?
5: Bonjour.
6: Très bien, et vous?
4: Bah, ça va. Alors, Franck, qui a 52 ans, joue avec Ici Touraine.
6: Oui.
4: Tu habites à Chanceau-sur-Choisy.
6: Oui.
4: Alors, comment s'appellent les habitants de Chanceau? Les chanceux?
6: Non, les cancéliens et cancéliennes.
4: Hop, hop, hop. Tous les cancéliens, toutes les cancéliennes, ils vont chanter sur le refrain. Alors, tu as 2 filles, Sarah et Chloé.
6: Oui.
4: Jusqu'ici, j'ai bon. Et alors là, va falloir m'expliquer, mon petit canard, pourquoi ton surnom, c'est Cauchemar.
5: Fais peur.
6: Alors, tout le monde me prend pour un cauchemar. En fin de compte, est-ce que je fais peur aux gens alors que je suis un homme très gentil? Je sais pas. Tout le monde m'appelle Cauchemar. C'était mon surnom et j'ai resté comme ça.
4: Cauchemar, carrément. Tiens, voilà le cauchemar
5: qui arrive. C'est
6: moche. Oui, exactement.
4: Mon Dieu, mais même... Non, pas tes amis quand même, si?
6: Si, tout le monde. Ma famille, tout le monde m'appelle Cauchemar.
4: Oh my... Mais tu dois faire des trucs quand même. T'as réfléchi déjà? Est-ce que tu fais
6: non.
4: des... Oh, mince.
6: Je vous dis, c'est un homme très gentil, mais pourtant, voilà, tout le monde m'appelle Cauchemar.
4: Oh mon Dieu. Bon bah écoute, j'ai envie de te dire...
5: Vous n'avez pas de chance Valérie.
4: Ah non, mon petit cauchemar. Surtout que Franck, il avait envie de jouer avec moi. Parce que Franck...
6: Ouais.
4: Eh oui, Franck, il a demandé à jouer avec
6: Franck,
4: moi. Il est...
6: Parce qu'il a toujours rêvé de maroufler avec vous.
4: Eh voilà. Eh oui, bricole mon Francky. Il adore.
6: Exactement.
4: Mais oui. Il maroufle, il fait tout dans la maison. Il paraît que t'adores le bricolage. Mais voilà.
6: Exactement, j'ai fait ma maison moi-même.
4: Oh là là là là là là. Bon bah rien ne t'échappe. Le placo, le béton, les tout.
6: L'électricité, le plomberie, enfin tout.
4: Oh là là, t'as déjà posé du parquet?
6: Oui.
4: Oh, t'as marouflé?
6: Oui.
4: Oh là là là là, mais quel homme complet!
5: C'est un cauchemar.
4: Non, c'est pas un cauchemar pauvre. Non, il a fait sa maison tout seul, il est fort.
5: Il a fait sa maison tout seul.
4: Exactement. Exactement. Bon, alors écoute, on va tout de suite marquer le premier point, histoire de montrer qu'on est les plus forts, nous les maroufleurs. Tiens, un petit extrait.
6: Exactement.
4: Allez, encore un petit verre de vin, une chanson de chantier, tiens.
5: Oh.
4: Alors,
5: chanson de chantier.
4: C'est une chanson de chantier. Vous savez ce que c'est le plus bel outil du chantier.
5: Le verre.
4: Non, la bière. Ouais. Allez, au Royaume-Uni, figure-toi qu'on a découvert une cave à vin du 19e siècle sous un parcours de golf. Alors, est-ce que c'est vrai qu'au Royaume-Uni, on a découvert une cave à vin du 19e siècle sous un parcours de golf? Vrai ou faux? Top chrono, 5 secondes.
6: Faux.
4: Eh ben non, c'est vrai. Figure-toi que sur le parcours de Darwin Park à Trafford, eh bien, le green s'est effondré. Et sous le green, il y avait une cave voûtée remplie de bouteilles centenaires. Bon, alors, elles étaient vides, mais c'était quand même... une cave à vin. Donc, pas de points pour toi, mon Francky.
5: Oh là là, il porte bien son nom, celui-là, cauchemar. Ça, déjà, ça démarre mal. Gwenaëlle, bonjour et bienvenue.
7: Bonjour, bonjour.
5: Bonjour, bonjour. Avec ici Armory, comment s'appelle l'endroit où tu vis? Je te laisse le prononcer parce que c'est compliqué pour moi.
7: Noyal-Châtillon-sur-Seiche.
5: Noyal-Châtillon.
7: Deux communes confusionnées.
5: Ok, alors du coup, comment on appelle les habitants de Noyal-Châtillon-sur-Seiche en Ille-et-Vilaine?
7: Les Castelnaudais.
5: Ah oui, rien à voir.
4: Rien à voir.
5: Ah, les Castelnaudais, oui. Castelnaudoises, d'Aise.
7: Castelnaudais.
5: Ouais.
7: Castelnaudaises.
5: Voilà. Bon, salut tout le monde. Hein, voilà. Sois la bienvenue. Tu as deux grandes filles déjà. Comment elles s'appellent tes filles?
7: Mathilde et Chloé également.
5: Qu'est-ce qu'elles font? Parce qu'elles ont plus de la petite vingtaine. Elles sont étudiantes. Elles travaillent. Qu'est-ce qu'elles font?
7: C'est ça. Elles sont étudiantes, ouais.
5: Toutes les deux dans quoi? Qu'est-ce qu'elles étudient?
7: La politique internationale.
4: Oh my god.
5: D'ailleurs, on va régler ce problème tout de suite. Il paraît que t'aimerais bien déjeuner avec Donald Trump pour lui remettre un petit peu les...
7: quelques vérités à lui dire.
5: Voilà.
4: Surtout en ce moment.
7: Je mettrais Poutine à côté et on ferait peut-être une petite remise à plat de certaines choses.
4: Oula. Oh my god.
5: Les points sur les i et les machins au carré. Ok.
4: Allez.
5: Bon, Gwen, évidemment, Gwenaëlle. Gwen, c'est ton petit surnom. T'as des poules à la maison aussi? C'est pour les œufs le matin?
7: Ah oui, mes petites cocottes, ouais. L'entretien du jardin, tout ça, c'est formidable.
5: C'est trop mignon.
4: Les œufs coques le matin.
5: Ah, c'est délicieux. Non, mais les œufs de la poule, quoi.
4: Tu manges des œufs de chien, toi, ou pas? Non, c'est juste pour savoir.
5: Les œufs de la campagne, ça veut dire, les vrais œufs, quoi. Oui. Voilà,
4: mais en fait, les œufs, ils viennent tous de la campagne. Il n'y a pas beaucoup de Parisiens.
5: Écoutez, commencez pas.
7: Elle est taquine.
5: Le mot est fait, madame, vous savez, le mot est faible.
4: Et ça y est, c'est parti. Allez, au taquet, exactement. Merci, Gwen.
5: Gwenaëlle, nous allons jouer tout de suite avec une première question et un générique.
8: Madame, monsieur, bonjour. Valérie Damido est taquine aujourd'hui. Ouais, voilà, je fais très mal.
4: Ça va, Yves Morozmas?
8: Bonjour.
5: On va parler du journal télévisé. Le tout premier JT, journal télévisé français, durait seulement 15 secondes. Est-ce que c'est vrai ou faux? Info ou intox, top chrono, 5 secondes. Gwenaëlle.
7: Oh non, pas 15 secondes, on n'a même pas le temps de dire bonjour.
5: Bonjour. Le 29 juin 1949, il est 21h et les Français découvrent le tout premier JT lancé par Pierre Sabag, qui durait non pas 15 secondes, mais 15 minutes et sans présentateur à l'écran. Il n'y avait que des images et puis des commentaires en off.
4: Bah, ça fait un point pour Gwen et pas de point pour Franck. Franck, tu vas te rattraper, mon chat. Parce que là, back to the past, 1982, Letiag, le 500, hein, j'étais amoureuse de lui. Étienne Dao, je ne veux plus me réveiller, rien à faire. Le grand sommeil, vous écoutez ici, on vous aime, à tout de suite.

0: J'avais pas mon casque, j'étais en train de raconter ma vie à mon téléphone. Je vous prie de m'excuser, j'étais en train de m'endormir à l'image du grand sommeil. C'était Étienne Dao.
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1: Ici, nous sommes avec Franck qui joue avec Ici Touraine et Gwenaëlle qui joue avec Ici Armorique. Alors, Franck, on a parlé du fait qu'il était un bricoleur incroyable, c'était un bricoleur de génie. Mais ton métier, en vrai, c'est agent territorial dans une mairie depuis 30 ans.
3: Oui.
1: Bah donc, c'est un peu chef de chantier, quoi.
3: Oui, exactement.
1: Bah oui.
3: Chef de groupe.
1: Bah oui, c'est toi qui dirige tout ce petit monde pour tout faire. Les services techniques, tout ça, c'est...
3: Hein, non, pas tout le monde, mais une partie de mon service, oui.
1: Bon, voilà, c'est peut-être là d'où vient ce truc de cauchemar, peut-être.
3: Pas du tout.
1: On va essayer de percer à jour ce mystère.
0: Ou alors ça vient de la cuisine. Parce non, que cauchemar en cuisine.
3: Voilà.
1: Allez, Franck, ne ris pas, ne l'encourage pas, pitié, je t'en supplie.
0: Oh, ça vous a fait rire quand même.
1: Alors, il paraît que tu as fait pas mal de vélos en compétition et que tu étais même président du club de Saint-Cyr.
3: Oui.
1: Et alors, pourquoi t'as arrêté?
3: Parce que j'ai fait ma petite maison, j'avais un changement de vie, j'allais avoir une femme, tout ça, donc... on ne pouvait pas tout faire, le travail, le loisir et en plus la maison.
1: Mais attention, il paraît que tu as gagné un vélo électrique sur Ici Touraine et que du coup, tu vas reprendre le vélo ?
3: Oui.
1: Bah voilà.
3: Prendre le travail en vélo ?
1: Bah voilà, c'est pas mal ça, le vélo électrique.
3: Exactement. Oui. Ah, c'est super.
1: Moi, j'adore.
3: C'est vraiment génial.
1: Bah oui, bien sûr. Alors, tu t'es inscrit à la roue de la fortune.
3: Oui.
1: Et t'attends des nouvelles.
3: Exactement.
1: Oh, alors, tu crois que tu pourrais aller loin dans la roue de la fortune?
3: Oh oui.
1: Oui.
3: Oh oui.
1: Oui.
3: Oui. Sûr.
1: Oui. Entraîne-toi bien. Entraîne-toi bien parce que la roue est très lourde
0: hein.
1: À tourner. Mm-hmm. Elle est très.
3: Ouais.
1: Eh oui, mon chat. Je peux te dire qu'elle est lourde, la roue. Elle est très lourde. Alors, nous allons immédiatement marquer ton premier point. Ça serait vraiment bien que tu marques. Elle a un point, Gwen, donc j'aimerais que t'en marques un. Tiens, je t'emmène. Alors, on va parler de la Statue de la Liberté. Il paraît que la Statue de la Liberté fait partie des 7 nouvelles merveilles du monde moderne. Alors, est-ce que c'est vrai que la Statue de la Liberté fait partie des 7 nouvelles merveilles du monde? Top chrono, 5 secondes.
3: Allez, faux.
1: Oui, c'est faux. Dans la liste dévoilée, il y a la Grande Muraille de Chine, il y a le Christ Rédempteur au Brésil, le Colisée, le Machu Picchu, mais il n'y a pas la Statue de la Liberté, même si c'est un très beau monument. Premier point pour Franck.
0: Gwenaëlle, avec les Casteldonnais, c'est ça ?
4: Naudet.
0: Ah, voilà.
4: Naudet, Noyal.
1: Comme Castel d'Audary.
0: Voilà, Noyal et Châtillon-sur-Sèche, en Ille-et-Vilaine, avec Ici Armorique, avec ses deux filles, Mathilde et Chloé. Dis donc, on n'a pas dit que tu travailles à la poste. Hein.
5: C'est un gentil facteur sur
0: qu'est-ce que tu fais à la poste?
4: Je m'occupe de la gestion des bâtiments, l'entretien des bâtiments.
0: Ah d'accord, donc c'est de la logistique.
4: Oui, exactement.
0: Ok, mais pareil, tu as toujours changé de métier à la poste. Ça fait combien de temps que tu es à la poste déjà?
4: Ça fait une trentaine d'années.
0: Ah ouais, donc toute une carrière. Et tu as fait quoi comme différents métiers à la poste?
4: Alors j'ai été guichetière en bureau de poste, j'ai été conseiller financier, j'ai été animatrice euro et philatélie.
0: Ok.
4: Du passage à l'euro.
0: D'accord.
4: Donc j'apprenais aux personnes âgées ou à travers les associations comment faire les conversions, quelles allaient être les nouvelles pièces, les nouveaux billets. C'était passionnant, c'était super intéressant.
0: J'imagine.
4: Ouais, c'était vraiment très chouette.
0: Une belle carrière en tous les cas à la poste. Tu fais du sport, tu fais même beaucoup, beaucoup, beaucoup de sport. C'est vrai, vraiment motivé, musclé.
4: Ah, je bouge tout le temps, ouais. Mais après, voilà, j'en fais beaucoup moins que j'en ai fait, mais je suis toujours active.
0: Bah, quand même, tu fais de l'escalade, par exemple.
4: Alors, oui, j'ai dû arrêter parce que j'ai eu un problème au pied, mais bon, je fais du vélo tous les jours, je ne me déplace quasiment qu'en vélo.
0: Bon, comme Valérie, voilà.
4: Déjà, voilà.
0: Course à pied, du kayak, de l'aquagym, du stretching. Excuse-moi, ça c'est sportif, c'est des mots qu'avec Valérie on connaît peu.
1: Moi je regarde mon chat faire du stretching.
0: C'est du sport?
1: Le stretching du chat, oui.
4: Essayer de bouger un petit peu tous les jours.
0: Bon, Gwenaëlle.
1: C'est bien.
0: Bravo. Mmh. On va surtout essayer de faire bouger les points, s'il te plaît. Bah, déjà, on en a un. On va peut-être en prendre un deuxième avec un extrait. Écoute. Bon, moi, c'est pas moi qui fais la vanne, hein, pour une fois. C'est Plastic Bertrand. Mon nez, vous l'avez, mon nez.
1: Oui, bah je l'ai, je suis pas totalement bête.
0: Encore une fois, une belle question, merci les auteurs, ça tombe sur moi. Selon une récente étude, manger ses crottes de nez, on l'a tous fait.
1: Ah non.
0: Vous l'avez pas fait ça.
1: Ah mais quelle horreur.
0: Jamais.
1: Ah mais quelle horreur.
0: Vous en souvenez pas.
1: Ah bah non,
0: toute petite.
1: Je m'en souviens, oui.
0: Bon, il paraît que ce serait bon pour la santé. Est-ce que c'est vrai ou est-ce que c'est faux, Gwenaël? 5 secondes. Ça te rappelle des souvenirs? Non, c'est faux. C'est faux. Le chercheur canadien Scott Napier a simplement émis cette hypothèse que ça pourrait stimuler l'immunité comme une espèce de mini-vaccin naturel.
1: Bien sûr.
0: Voilà.
1: Bah, bien sûr. Non. Mangez vos crottes de nez, bande de petits cochons. Allez, ça fait un point Franck, un point Gwen. Et là, tout de suite, this love is ta-na-na-na. Maroon 5. Oh là là, on adore. Allez, on écoute ici, on vous aime. On ondule son body.
0: Ah oui,
1: tout de suite, mes petits chéris.
0: Son body summer, grâce à Malongo, je vous rappelle quand même. Allez.

0: Il n'y en a pas un, il n'y en a pas deux, même pas trois ni quatre, il y en a cinq. Maroon 5. Vous avez vu, ils sont tous venus, rien que pour vous Valérie, pour vous souhaiter votre fête.
1: Alors,
0: avec un jour de retard.
1: Il y a Sarah et Céline qui sont en régie et qui regardent et qui font comme ça.
0: Voilà,
1: j'engueule.
0: Maroon 5.
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0: La dernière fois, je vous avais fait le truc sur la couleur, Maroon. Je modifie un peu mes blagues, vous voyez, j'essaye d'évoluer mon spectacle.
1: Alors, Franck qui donc a un point et Gwen qui a un point. Alors Franck, c'est un joueur. Hein. T'as un abonnement au loto, il paraît. Tu joues tout le temps au loto et t'es un grand joueur. T'adores jouer. Bon, même si t'as pas encore gagné le premier prix, t'adores jouer. Voilà.
3: Exactement. C'est pour le plaisir.
1: Alors, ça a démarré jeune parce que quand t'étais jeune, tu as gagné un séjour avec le Club Dorothée. C'était pour le démarrage de la fameuse carte Kiwi.
4: Mais si, c'est possible avec la carte Kiwi.
1: Alors, c'était un séjour à Chamonix pour 5 personnes, transport compris. Et il paraît que tes parents n'y croyaient pas. Toi non plus d'ailleurs.
3: Exactement. Exactement.
1: Et ils ont même, ils avaient un copain qui bossait à la SNCF. Ils lui ont demandé si c'était vrai. C'est vrai ?
3: Ouais, c'est vrai.
1: Et ben voilà. Et alors, c'était vrai puisque tu es parti. Et figure-toi qu'on a retrouvé le passage. Écoute.
5: Non. On a un gagnant, oui, après tirage au sort parmi les bonnes réponses. Il s'agit de Franck. Bravo,
6: bravo Franck,
5: tu as gagné un week-end au sport d'hiver offert par la SNCF et tu pourras emmener les 4 personnes de ton choix.
0: C'est énorme.
1: C'est toi.
0: C'est Jackie.
3: Énorme. Très énorme.

0: Alors, en ce temps-là, j'avais 20 ans, sur la télé en noir et blanc, on découvrait le rock'n'roll, Elvis Presley et les Pouettes-Pouettes.
1: J'idole.
0: Ok.
1: J'idole.
0: Ok, je note. Fauteuil cassé dans tous les music-halls. En ce temps-là, c'était Paris. C'était la guerre en Pouettes-Pouettes.
1: L'Algérie.
0: Eh ben, toi, tu dis idole et Algérie. Est-ce que c'est vrai? On écoute. En ce temps-là.

0: Algérie.
1: Ouais.
0: Eh ben bravo Franck, c'est 2 points pour toi, tu as 3.
2: Félicitations, bravo, il a été fort. Gwen, tu vas être tout aussi performante, j'en suis convaincu. D'autant que tu jardines beaucoup, tu aimes être dehors. Et alors, je parle de ça parce que alors toi, tu plantes des fleurs un peu particulières. Il paraît que tu t'essayes aux plantes exotiques.
3: Ah, moi, tout ce qui, qui est une nouvelle graine, qui s'adapte au nouveau climat, moi, je tente, j'adore ça. Maintenant, j'ai planté des kiwanos.
2: Alors, t'as planté un kiwano, c'est un concombre d'Afrique, si j'ai bien compris.
3: C'est ça.
2: Ouais. Et ça a quel goût, ce truc-là?
3: Oui, c'est un mélange entre la banane et le kiwi.
2: Ça peut pas être mauvais, hein? Pas mauvais.
3: Oh, c'est super bon. Régal.
2: Et dans ton potager, il y a quoi, du coup?
3: Eh ben là, donc j'ai planté des kiwanos, je vais avoir des pastèques. Cet hiver, j'ai planté j'ai la courgette pop-corn.
2: Oui.
3: Hein, j'ai planté un arbre de bête goji, ça c'est un petit arbuste.
2: Ouais, c'est magnifique, ça. Ouais. Écoute, félicitations pour ce beau jardin et ce beau potager. J'espère que ça va te porter bonheur, toutes ces belles plantes avec ton quiz musical. C'est une chanson de Diane Tell. Écoute bien. 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

0: peine.
1: Quels sont les deux mots? Je t'écoute.
2: Alors, ça doit être Brésil et temps.
1: Brésil et temps. Moi, si j'étais un homme, je serais capitaine d'un bateau vert et blanc d'une élégance rare. Eh ouais.
2: Oui, ah, j'ai pas entendu le mot élégance.
1: Et si. Ouais. Et le mot temps, par contre, était bon.
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2: Elle est là.
3: Ah, et nous jouons pourquoi cette semaine? Je vous le donne en mille. On joue pour un très beau voyage. Et oui, 3 jours et 2 nuits pour 4 personnes à la découverte de l'île Tatiou. L'île Tatiou, c'est un joyau du patrimoine normand. Vous allez dormir aux maisons de Tatiou. Vous allez traverser en bateau amphibie, visiter le musée maritime, surtout vous balader en vieux gréement. Et puis, vous aurez 100 euros de carburant pour rejoindre l'île de Tatiou. Et si vous ne gagnez pas ça, vous gagnez la machine expresso, Malongo, 32 dosettes et 6 verres en...
2: Bah en verre, mais je me demandais ce que c'était amphibie.
3: Ça, oh là là.
2: Non mais si, c'est vrai, c'est sur la route et l'eau, c'est ça?
3: Amphibie, ça va sous l'eau, voilà. Allez, bonne journée à tous, jingle.
2: Donc c'est un sous-marin?
3: Non, une voiture amphibie, c'est une voiture qui peut aller dans l'eau, voilà.
2: Donc elle va sur la route et sur l'eau?
3: Mais on s'en fout, une voiture, son principe c'est d'aller... Enfin là c'est un bateau en l'occurrence qui va... Enfin c'est amphibie quoi.
2: Je me pose tellement de questions.
3: Oh là là mon dieu. Alors, Franck à 3, Gwen à 2. Franck il joue avec ici Touraine, qui a 52 ans. Franck, il y a un petit moment, hein, on va dire. Franck, on sait qu'il bricole, mais Franck c'est aussi MacGyver. Franck, c'est MacGyver.
2: Ah construit bah oui. Un bateau avec une allumette.
3: Exactement. Et il a acheté une Golf d'occasion, hein, et il a eu un petit problème. Impossible de fermer à clé les portières de droite. Alors, MacGyver, Francky, qu'est-ce que t'as fait?
4: J'ai réparé. J'ai trouvé la panne.
3: Ah oui, d'accord, mais comment t'as fait? Le stratagème?
4: Eh ben, en vacances, déjà, comme ça m'est arrivé en vacances, j'ai pu la réparer provisoirement en mettant des tendeurs à chaque poignée de porte.
3: Ah ben.
4: Pour fermer la porte à clé et me garer le plus rapide, enfin, contre un mur ou une haie pour pas qu'on puisse ouvrir mes portes pendant mon absence.
3: Et après, ton stratagème des tendeurs, t'as réparé le truc, au final.
4: Exactement. Exactement.
3: Bon alors, Franck alias Cauchemar, on dirait comme ça qu'il a plein de qualités, c'est vrai. Mais alors, il paraît quand même que t'es un petit peu têtu.
4: C'est vrai, t'es très têtu.
3: Ah voilà, bah oui, têtu, à quel point?
4: À point assez élevé.
3: À point t'es élevé, à point très élevé.
4: Ouais, très très élevé parce que si j'y arrive pas, il faut que j'y arrive de toute façon. Donc il faut que j'aille jusqu'au bout pour que puisse arriver. Donc je suis très têtu, c'est pour ça.
3: Ah ouais, donc on est sur une personne très têtue. Même quand tu as tort, t'es têtu, hein.
4: Ah oui.
3: Ah oui.
4: Ah oui. Ah oui.
2: T'as tort, têtu.
3: Ben, c'est bien parce que. Eh ben oui, mais c'est bien parce que tu le reconnais. Alors écoute-moi, tu es en tête, tu as 3 points. Là, je vais te proposer de gagner 3 points de plus. C'est la question à choix multiples. Je vais te poser la question, te proposer des réponses. Et à mon top chrono, tu auras 10 secondes pour me donner ton choix. Alors, tiens, un petit extrait. Ah là là, ce générique. Céline m'a rappelé que c'était le générique d'une série qui s'appelait Papa Bricole.
2: Ah, je connais pas.
3: Bah, moi non plus. Mais bon, écoute. Alors, écoute bien. Franck, comment appelle-t-on une vis qui se serre avec une clé Allen? Une vis Torx, une vis BTR, une vis cruciforme, une vis Bastien, parce qu'elle est pointue comme lui.
2: Elle est vicieuse.
3: Alors,
4: Torx.
3: Tu dis Torx?
4: Torx, ouais.
3: Très bien. Tu es bricoleur, tu m'as dit. Eh bien, non, c'est une vis BTR. Elle possède une empreinte hexagonale, creuse, dans laquelle on insère la clé Allen. BTR, ça veut dire boulon à tête ronde. Et c'est la vis que tout le monde utilise sans jamais connaître son nom. Pas de point pour toi.
2: Gwenaëlle, on va tenter un petit peu de s'embrayer sur cette...
3: S'embrayer, ouais.
2: Oui, sur cette chute, en tous les cas, sur ce fait que les points n'ont pas été marqués. Offrez-lui un attrape-rêve, hein, peut-être que ça lui fera du bien à votre candidat. Ben oui, ben pour les cauchemars, c'est pas mal l'attrape-rêve. Allez. Vous ne connaissez pas la trappe?
3: Oh là là là.
5: Que la force soit avec nous.
2: Voilà, exactement. Alors, mon amie Gwenaëlle, qui n'a qu'un point pour l'instant, n'est pas une grande
3: cuisinière.
2: Alors,
3: elle n'a pas un point, elle en a deux, parce qu'elle a trouvé un point sur le quiz.
2: Attendez, on n'est pas en direct, je la refais. Alors, mon amie Gwenaëlle, qui n'a que 2 points à cette heure-ci, si on est bien en direct, t'es pas une grande cuisinière, alors que ta maman était chef cuisinière?
5: Oui.
2: Dans un restaurant?
5: Dans un collège où il y avait beaucoup, beaucoup d'élèves, et okay. Elle adorait, elle leur faisait des petits plats, c'était un vrai régal. Et elle nous en fait toujours, d'ailleurs, nous on en profite grandement, et je peux vous dire que les petites filles adorent aller manger chez mamie. Hein.
2: Ah, bah évidemment.
5: Jamais, hein.
2: Bah bien sûr, mais toi tu n'as pas hérité complètement de cette passion, tu cuisines, mais pas, voilà, c'est pas autant.
5: Voilà, moi j'aime pas tout ce qui est conserve et plats préparés, mais je reste sur des cuisines très simples, mais je cuisine, voilà, gentiment. C'est bien fait, comme on dit.
2: Oui, t'as raison, avec ce qu'on trouve hein, dans le frigo. Tu bricoles, et ta maison, alors c'est fou.
5: J'ai dans mon jardin.
2: Oui, t'as le jardin, tu l'évoquais avec les plantes exotiques. T'as une maison qui date de 1534.
5: Oui, c'est un vieux corps de ferme.
2: Waouh, 16e siècle. Mais dis donc, t'as été obligé un peu de rénover. Du coup, bricoler.
5: On a tout refait, ouais. On a gardé que les murs.
2: Oui, donc tu maroufles, les peintures, la plomberie, le plat, aucun souci pour toi.
5: On s'est essayé un petit peu à tout ça, ouais. J'étais pas toute seule, j'étais beaucoup, beaucoup aidée avec les amis, la famille, c'était génial. Mais c'était très lourd, ouais, beaucoup de travaux.
2: J'imagine. Tu fais partie d'un club de tarot, donc t'es une joueuse.
5: Oui, je leur dis bonjour à tous les Castelnaudais du club de tarot. Hein.
2: Mais...
5: Castelnaudais, ça s'appelle.
2: Bien sûr, les habitants de Noyelles-Châtillon-sur-Seige, je le sais. Voilà. Castelnaudais, bien sûr. T'as fait du théâtre quand t'étais petite?
5: Oui.
2: Qu'est-ce que tu jouais?
5: C'était pour animer des personnes âgées.
2: Ah, c'est bien ça.
5: On faisait beaucoup des choses comme les Fables de La Fontaine qu'on mettait en théâtre. Beaucoup de choses comme ça, des choses très simples, assez comiques, du théâtre d'improvisation. C'était pour apporter des animations dans un club qui animait les personnes âgées.
2: Parfait. La Fontaine, Mignonne, Allons voir si la rose, tout ça, bien sûr.
5: Ouais, le corbeau, le renard en patois, des choses comme ça. C'était rigolo.
2: L'éléphant et le léopard, le guépard et la chauve-souris.
3: Oh là là là là.
2: On les connaît tous.
3: Oh là là.
2: C'est la question. Ça, c'est Cocktail, hein, le film Cocktail avec Tom Cruise. Alors, pourquoi Cocktail? Parce qu'on va parler d'alcool, à consommer avec modération, bien sûr. Quel alcool est au cœur d'un spritz? J'espère que tu connais un peu le spritz. Voici les propositions, l'alcool qui est au cœur d'un spritz. Est-ce que c'est la Suze, l'Apérol, le Vermouth, la Valoche 51? Top chrono. La Suze, l'Apérol, le Vermouth.
5: L'Apérol, je dirais.
2: Ou la Valoche 51. 102, comme disait Gainsbourg. Tu dis l'Apérol, t'as dit l'Apérol, hein?
3: Oui.
2: T'as raison, c'est l'Apérol, le Spritz qui est né en Vénétie, qui mélange Apérol, Prosecco et eau pétillante. C'est un petit cocktail léger et amer. L'alcool reste dangereux pour la santé, mais c'est quand même sympa. Surtout à midi 40.
3: Alors, ça fait 3 pour Franck, 5 pour Gwen. Et là, tout de suite, j'ai besoin d'amour. J'ai besoin d'amour comme France Gall. Vous écoutez ici, on chante tous ensemble, on se fait un gros karaoké géant. On vous aime, mes petits chéris, à tout de suite.
2: Besoin de points, surtout avec votre candidat.

0: J'ai besoin d'amour, France Gall. À 12h43 sur votre radio, ici, bienvenue.
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3: Ouais, ici, nous sommes avec Franck qui a 3 points, Gwen qui a 5 points. Alors Franck, c'est notre petit Pierre Richard de la semaine. Alors comme ça, on fait un voyage de noces dans les Caraïbes, on est à Saint-Barth, oui. On nage et on paume son alliance dans l'eau.
4: Oui.
3: Oui, c'est tout ce que ça te fait de perdre ton alliance en voyage de noces.
4: Bah ouais,
3: c'est-à-dire ça démarrait mal l'histoire quand même.
4: Exactement.
3: Parce que tu l'as jamais retrouvé.
4: Ah non, pas du tout.
3: Mais tu l'as cherché un petit peu ou...
4: Oui, j'ai fait un petit effort.
3: Mais comment t'as pu paumer ton alliance? Elle était trop grande ou quoi?
4: Un petit peu trop grande, je pense.
3: Ah, je pense, dis donc. Ok, d'accord. Donc, là, quelque part, à Saint-Barth, il y a un gros poisson avec une alliance en or, quoi.
4: Voilà, exactement.
3: Voilà. Mais comme ça ne suffisait pas, j'imagine que ta femme, elle a quand même dû être un peu...
0: Génère.
3: Chafouin. Ah, elle était chafouin. Bah oui.
4: Oui.
3: Bien sûr. Alors, comme ça ne suffisait pas pendant cette magnifique croisière, tu as voulu faire le malin. Tu n'as pas mis de crème solaire.
4: Oui.
3: Alors, qu'est-ce qui s'est passé?
4: Eh ben, j'avais les pieds dans l'eau, dans les garçons.
3: Ben oui, parce que t'as soupé
4: l'eau. Et ça cloquait de partout.
3: Oui, mais parce qu'on fait le malin, mais on a une peau de roux. Hein?
4: Ben oui.
3: Ben voilà. Oui. Alors, c'était pratique, dis donc. Plus d'alliance, ta femme s'énerve et après, pouf, les pieds cloqués, dis donc.
4: Exactement.
3: Ah bah bravo, hein, je te félicite.
0: T'as compris pourquoi cauchemar maintenant?
3: Ah bah maintenant je comprends pourquoi cauchemar.
0: On a enfin la réponse.
3: On a enfin la réponse, exactement. Alors comme ça, le matin, on n'aime pas être bousculé. On aime bien être tranquille.
4: Ah non.
3: Alors,
4: tranquille.
3: Qu'est-ce que ça veut dire? Qu'est-ce qu'on fait le matin?
4: Ah bah, je suis comme un diesel, je marche tranquillement.
3: C'est-à-dire, tu te réveilles et comment ça se passe?
0: Bah, faut pas l'embêter.
4: Eh ben, réveil, petit déjeuner tranquillement, douche tranquillement, enfin, et après, partir au travail tranquillement.
3: Ça, faut pas te parler le matin, quoi.
4: Aussi, mais pas trop non plus.
3: Oui, voilà.
4: Le minimum.
3: Voilà, bonjour, c'est tout.
0: C'est presque
3: quoi.
0: Trop.
3: Oui, c'est
4: voilà.
3: On est
4: voilà.
3: Pas. Ouais, je comprends. Bah oui. En même temps, bon, hein, ton animal totem, ça serait un lion parce que t'aimes bien rugir et impressionner.
4: Oui. Hein,
3: voilà, donc les lions, voilà, le matin, on les fait pas trop chier, les lions. Hein, voilà.
0: T'en aimes pas les bagues, il aurait mieux fait aller dans un zoo. Hein.
3: Bon.
0: Il a l'air de s'en foutre sur l'histoire de bagues, c'était...
3: Oui, il s'en fout complètement. C'est-à-dire que j'imagine la tête de sa femme, mais lui, rien à foutre.
0: Enfin, il est divorcé. Hein.
3: Oui, c'est vrai. Voilà. Alors, mon chat, c'est la question à 5 points. Écoute bien la question. Quel animal a été le premier à être cloné? Quel animal on a cloné en premier? Top chrono, 10 secondes.
4: Le lion.
0: C'est la meilleure celle-là.
3: Mais non. Écoute bien le cri de l'animal qu'on a cloné.
0: Eh oui.
3: La brebis Dolly.
0: Dolly.
3: Et ça le fait rire.
4: Cauchemar
3: chèvre. Ah là là là là là. Il est bénin, c'est Dolly en 96 en Écosse, grâce à Ian Wilmut et Keith Campbell. Et voilà, donc bah écoutez, mon petit, vous restez à 3, mon petit Franck.
0: Ah Gwenaëlle, après cauchemar en cuisine, cauchemar à la radio pour Franck, hein. Ça fait bien nos affaires, ça, Gwenaëlle.
5: Ah, c'est pas trop mal, on s'en sort pas trop
0: on
5: mal.
0: On s'en sort bien, présent. Mais tu sais, comme on le dit souvent avec Valérie, il faut pas vendre la peau de la fontaine sans l'avoir tout ça. Quoi,
3: sans hein. L'avoir de...
0: Ouais, bien sûr. Bon, Gwenaëlle, tu pars beaucoup. Alors, j'ai dit tout à l'heure, tu as deux filles. Si j'ai bien compris, il n'y en a aucune qui vit en France.
5: Alors, si, j'en ai une qui est pas très loin de chez moi et l'autre est au Canada.
0: Ah, voilà, il y a une fille qui est au Canada. Et du coup, tu es partie la voir au Canada. Tu as été au Brésil aussi, parce que tu avais une fille qui a fait Erasmus là-bas au Brésil.
5: C'est ça, bah, celle qui est au Canada a eu l'opportunité avec son université d'aller passer 6 mois au Brésil.
0: Waouh!
5: Et donc, moi, je suis aussi allée la voir au Brésil.
0: Et tu te l'es joué un peu comme le générique de « J'irai dormir près de chez vous ». T'as vraiment fait ça?
5: Oui, c'est vrai. J'ai pris mes billets d'avion, j'ai pris mon sac à dos et je suis passée par plusieurs pays avant d'arriver jusqu'au Brésil. Donc, je partais, je ne savais pas où j'allais dormir le soir. Je savais juste à quel moment il fallait que je sois dans quel aéroport pour reprendre un avion pour aller à l'étape suivante.
0: Ah ouais, Antoine et Maxime, quoi, pareil, quoi. Vraiment, non, mais c'est bien, c'est courageux, Gwenaëlle. Oh, Gwenaëlle, on va pas y échapper, on a un petit côté chèvre aussi. Ah, rapidement, quand t'es parti en colo, il y a quelques années, faire de la rando à cheval, il fallait monter sur le cheval, c'est normal. C'est pas facile de monter sur un cheval.
3: Si, c'est facile.
5: C'est pas une mince affaire.
0: Oui, bah demandez-lui, c'est passé comment pour toi ?
5: Là, ben, j'ai voulu prendre de l'élan en montant sur un talus et j'ai tellement bien pris de l'élan que j'ai sauté par-dessus le cheval.
0: Voilà, t'as fait le soleil, quoi. T'es passé par l'autre
3: d'accord.
0: côté.
5: C'est ça.
0: Tu t'en es remis quand même depuis, tout va bien.
5: Ah, ben, ça m'a pas empêché de remonter. Hein.
0: Bon, non, je sais bien. Et puis, t'as rencontré un paresseux un jour. Alors, je ne parle pas d'un homme, mais bien de l'animal.
5: Mais,
0: c'était où
5: ouais. Au Costa Rica, dans une réserve au Costa Rica, enfin dans une forêt protégée au Costa Rica.
0: Non mais c'est des belles rencontres, t'as rencontré des ratons laveurs aussi.
5: Canada, c'est trop génial, c'est trop mignon.
0: Bon oui c'est mignon les ratons laveurs. Gwenaëlle, nous tentons de marquer 5 points de plus, ça vaut 5 points, c'est pas rien, petit extrait, écoute bien. Des expressions, justement. Complète cette phrase. C'est à la fin du bal. Top chrono.
3: Qu'est-ce qu'il y a après ?
0: C'est à la fin du bal.
5: C'est
0: quoi la suite ?
5: C'est à la fin du bal.
0: C'est à la fin du bal qu'on paie les musiciens.
3: J'adore cette expression. Et oui, ça veut dire qu'à la fin, on juge que. Le résultat qu'à la fin. Mais
0: exactement.
3: Voilà.
0: Et oui, c'est pareil pour Franck, quoi. C'est à la fin du bal qu'on paye les cauchemars, quoi.
3: Ça ne veut rien dire.
0: Rien du tout.
3: Voilà. Alors.
0: Comme tout ce que je dis depuis qu'on travaille ensemble.
3: Oui, évidemment, ça. Les auditeurs le savent, hein. Je reçois des mails, tu sais. Allez, Franck 3, Gwen 5. Et là, tout de suite, une petite nouveauté avec Gauvin, Cerce et Silence Radio. Vous écoutez ici, à tout de suite.

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1: Nous sommes au taquet avec Franck qui joue avec ici Touraine, qui affronte Gwenaël, qui joue avec ici Hermoric, totalement pas du tout à égalité. Non, 3 pour Franck, 5 pour Gwen.
0: S'il vous plaît.
1: Oui. Franck, tu sais ce qui va se passer là. Ça veut dire qu'il va falloir que tu répondes correctement au bingo.
3: Oui.
1: Ah oui, bah oui. Eh oui,
3: pas trop de choix.
1: Pas trop de choix, mon chat. Hein. Ça, c'est sûr, mon petit cauchemar. Alors, pour t'encourager, dis donc, il voulait écouter ça.
4: Elle voulait revoir sa Normandie.
0: Elle voulait revoir. Oh là là, j'étais jeune. Hein. C'est les années 80, ça, non?
1: Gérard Blanchard, oui, c'est des années 80.
0: Ah oui.
1: Bah oui, de toute façon, il aime bien les années 80. Hein. T'aimes bien Johnny, Jean-Pierre Maillère, oui. Tout ça. Bon, et est-ce que tu te sens prêt?
3: Oui.
1: Alors, je t'explique. Aujourd'hui, en plus, le bingo, il est un peu plus long. Il fait 15 secondes et pas 10, parce que là, il va falloir donner des expressions. Alors, les expressions, c'est un peu plus long, donc on va vous donner un tout petit peu plus de temps. On va être un peu plus indulgent. Alors, à mon top chrono, tu vas devoir me donner un maximum d'expressions qui comportent des noms d'animaux. Donc, des expressions avec des noms d'animaux. Attention, top chrono.
3: Bête comme un âne.

0: manger comme un cochon, donner sa langue au chat, avoir une fièvre de cheval, être malin comme un singe, prendre le taureau par les cornes, avoir une mémoire d'éléphant, les poules auront des dents, voilà. Bon, alors t'as dit bête comme un âne, je vais le prendre parce que je suis gentil, normalement c'est têtu comme un âne, mais on peut dire qu'un âne c'est bête, je vais le prendre, ça fait un point.
1: Bon, Gwen, est-ce que tu serais débrouillée avec ces expressions des noms d'animaux ou ça aurait été une galère?
2: J'aurais peut-être trouvé une ou deux de plus, mais c'était un peu, ça serait pas venu spontanément comme ça.
1: Mais c'est un bon bingo.
2: Une fois qu'on nous les a dit, ça paraît facile, mais
1: c'est vrai. Moi, ce qui me fait plaisir, c'est que tu trouves très souvent des trèfles à quatre feuilles.
2: Ah oui, ça c'est vraiment, je me balade, un trèfle à quatre feuilles. Pendant le Covid, c'était extraordinaire. C'est plutôt encourageant pour cette manche.
0: C'est encourageant, Franck, il a un trèfle à quatre feuilles dans la coque de son portable, ça lui a pas servi. Hein.
1: Bah oui, c'est un cauchemar, bon, on sait bien.
2: Moi je joue de temps en temps l'Euromillion, je l'ai pas encore gagné.
1: Oui. Bon, dis-moi, alors côté musique, tu aimes la variété française, t'aimes Mylène Farmer, Céline Dion. Pour te faire plaisir et t'encourager, tu aimes Francis.
3: J'ai dit, viens t'asseoir dans la cabane du pêcheur.
1: Ah bah je vois que ça donne envie de chanter. Très bien. Gwen, t'es en tête avec 5, il a 3. Il a marqué un point dans son bingo. Si tu marques à minima 2 points, t'es sûr d'être avec nous vendredi. Faut que tu fasses plus que lui. Donc
2: je croise les doigts.
1: Ah, deux expressions, parce qu'on reste dans les expressions. Tu as deux expressions à trouver. Des expressions en 15 secondes avec des fruits. Toutes les expressions avec des fruits. Top chrono.
2: Avoir la banane, à se prendre le melon, avoir le melon, tomber dans les pommes, il y a un truc avec sa confiture, je ne sais plus. Les vieux, c'est dans les vieilles marmites qu'on fait les meilleures confitures.
0: T'en as trois, de toute façon.
1: Être une bonne pomme, couper la poire en deux, garder une poire pour la soif, presser comme un citron ou encore, et je te remercie pour cette manche, la petite cerise sur le gâteau. Bravo.
0: Bravo. Alors, mon petit Franck, t'as compris que tu n'as pas gagné?
4: Oui, tant pis.
0: Ah, mon chat. Bon, alors.
4: C'est le plaisir de jouer.
1: Bravo,
0: ouais,
1: Franck.
0: Oui, tu as joué, mon petit
4: bravo,
0: chat.
4: Bravo.
0: Alors.
1: Oui.
0: Ben oui, la cerise sur le gâteau pour Gwen, c'est que vendredi, tu seras avec nous pour la finale. C'est bien, tu es la première candidate de la semaine d'Eric.
1: Je l'avais ôté de la bouche, celui-là.
0: Hein, puisque hier et avant-hier, c'était mes candidats qui ont gagné.
1: Oui.
0: Alors, sache que donc, tu tenteras de gagner le séjour pour 4 personnes, 3 jours, 2 nuits dans l'île de Tatiou. Tu dormiras dans les maisons.
2: Prends.
0: Oh, c'est bien ça.
2: Je prends.
0: Allez, tu traverseras en bateau.
2: Voir les copains normands.
0: Voilà. Tu iras faire une balade en vieux gréement. Ça, c'est plutôt bien.
1: Amphibie.
0: Tu auras 100 euros de carburant pour y aller. Si tu ne gagnes pas ça, tu gagneras, bien évidemment. La machine à café
1: Nespresso, Joe Malongo, 32Z, 6 verres en verre amphibie.
0: Voilà, exactement.
1: Verre amphibie.
0: Bravo ma petite Gwen, à vendredi.
1: Salut.
0: Voilà, je remercie Sarah la technique, Céline à la réal, Gwen au savoir, et notre belle Alex au standard.
1: C'est vrai.
0: Et à demain mes petits canards, je vous embrasse. Il est 5h, Paris s'éveille et Yoann Guérin arrive.
1: Il est très en forme, Yoann Guérin. Il vous accompagne jusqu'à 6h du matin, donc c'est dans les prochaines minutes. On vient quand, nous, Valérie?
0: Oh bah nous, on revient à midi, mon chat.
1: Ah bah on va se faire une petite chaise quand même avant, hein.
0: Évidemment.
1: À tout à l'heure.

0: Adèle, Upton Girl, bon réveil, bon mercredi avec votre radio ici.
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0: Bonjour, excellent réveil, heureux de vous retrouver. On vous espère en pleine forme. Une nouvelle journée qui démarre avec l'équipe ici des 5h. Emeline Savaria, Emma Mélodie et Aude Razo. Bonjour Aude.
3: Bonjour Johan Guérin, bonjour à tous. Il y a trop d'emballages en plastique dans nos supermarchés. C'est l'alerte de deux associations. On en parle dans le journal de 5h.
0: Ce matin, on présente une objet-tech. Voilà, je cherchais le mot. C'est un bon plan économique et écologique, a pour vocation le prêt d'objets utiles au jardinage, au bricolage ou à la cuisine. C'est à découvrir dans 5 minutes avec Valère Correa. Je ne crois pas qu'il y ait de cours pour apprendre à parler. Visiblement.
3: Mais vous serez réveillé d'ici 5 minutes.
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0: Mercredi 6 mai, soyez les bienvenus. Bon réveil, il est 5h. Le patron de Total Energy menace de retirer son plafonnement des prix à la pompe.
3: Patrick Pouyanné qui lance un avertissement. Si le gouvernement met en place une surtaxe sur les super profits pétroliers, Total, dit-il, peut très bien sortir des mesures de rétorsion, Isabelle Raymond.
4: L'objet du chantage est de taille. Il s'agit de la ristourne à la pompe accordée à tous les automobilistes dans les stations-service de Total en France. Un plafonnement du prix du gazole et de l'essence prolongé jusqu'à la fin de la crise des carburants, promet le groupe pétrolier tricolore, et même amélioré pour le diesel pendant les week-ends prolongés du mois de mai. Une mesure unique dans le monde, insiste Patrick Pouyanné, qui met en garde le gouvernement. Si l'envie lui prenait de surtaxer Total en France, celui-ci serait obligé de fermer le robinet des aides à la pompe. L'idée d'une surtaxe ressurgit depuis l'annonce par Total de bénéfices records au premier trimestre de l'ordre de 5 milliards d'euros. Depuis l'hémicycle, le Premier ministre l'a rassuré, dénonçant le Total bashing. Total paye des impôts, dire aux Françaises et aux Français que Total n'en paye aucun, ça s'appelle un mensonge, martèle Sébastien Lecornu, qui ne semble donc pas prêt pour l'instant à mettre en place une surtaxe sur les groupes pétroliers.
3: La crise pétrolière, les acteurs du secteur aérien sont reçus cet après-midi au ministère des Transports pour faire le point sur les approvisionnements et le prix du kérosène à l'approche des vacances d'été. Inquiétude depuis que certaines compagnies aériennes ont annulé des vols pour optimiser les coûts.
0: Les emballages plastiques sont de plus en plus présents dans nos supermarchés.
3: Constat, enquête que sortent deux associations, Que Choisir et No Plastic in My Sea. Bouteilles d'eau, emballages de fruits et légumes, les petites madeleines aussi dans le sachet plastique, qui sont elles-mêmes emballées chacune dans un sachet plastique. On en oublie un peu que ces emballages plastiques à usage unique sont censés disparaître de nos supermarchés en 2040, Sophie Auvigne.
5: Encore l'an dernier, les ventes d'eau en bouteille, donc de plastique, ont progressé de près de 3,5 points. Le rayon boisson pèse à lui seul 40% des plastiques à usage unique dans la grande distribution. Du côté des fruits et légumes, pas d'amélioration là non plus, au contraire. Avec un engouement pour des champignons en lamelles, des courgettes en rondelles ou encore des ananas déjà épluchés et prédécoupés. Le tout évidemment emballé sous plastique. À l'inverse, le vrac est en net recul. Quasiment 6 magasins sur 10 proposaient un tel rayon en 2023, 4 sur 10 seulement aujourd'hui. Pas mieux pour les emballages réemployés, il y en a moins de 2% en circulation sur le marché. L'objectif est d'atteindre 10% dès l'an prochain. Et pour couronner le tout, les doses individuelles en tout genre ont la cote. Biscuits, lessives, masques de beauté, aucun produit n'échappe à son suremballage.
3: Les précisions de Sophie Auvigne, c'est la question qui fait trépigner la planète football. Qui pour rejoindre Arsenal en finale de la Ligue des Champions? Arsenal est qualifié grâce à sa victoire 1-0 hier soir face à l'Atlético Madrid. Et son adversaire s'appellera Bayern Munich ou PSG. Ça y est, c'est ce soir, demi-finale retour. Xavier Monferrand, les Parisiens partent avec un léger avantage, un but d'avance après le match d'anthologie de la semaine dernière, des Parisiens qui ont hâte de retrouver la pelouse munichoise.
6: C'est presque devenu un lieu de pèlerinage pour les Parisiens. L'Allianz Arena de Munich restera le décor du premier sacre tant espéré du PSG en Ligue des Champions. Un grand souvenir pour le milieu de terrain Warren Zaïre-Emery.
7: Très fier de revenir dans ce stade,
2: jouer une demi-finale de Ligue des Champions contre une équipe qui est incroyable et on va tout faire et tout donner pour remporter ce match et retourner une seconde fois en finale.
6: Mais le PSG sait que rien n'est fait ou si peu à l'issue de ce match aller sensationnel. 9 buts certes, mais un seul d'avance pour les Parisiens. Et à ce niveau-là, ça ne compte presque pas pour l'entraîneur du PSG, Luis Enrique.
7: Il n'y a pas de différence, c'est seulement un but. On est prêt pour savoir que Bayern peut surmonter ses résultats très facile, mais nous pouvons aussi marquer des buts parce qu'on ne veut en aucun cas défendre aucun résultat parce qu'on cherche à gagner les matchs.
6: Et ici, le PSG a un statut un peu particulier. C'est la dernière équipe à avoir fait tomber le Bayern chez lui en Ligue des Champions et c'était il y a 5 ans.
3: Bon, ça nous promet encore un sacré match. Coup d'envoi 21h pour ce Bayern PSG. Une date à cocher. Johan, vous avez un stylo?
5: Oui,
3: vous avez
5: bon.
3: Votre agenda.
5: Oui.
3: Le 10 juillet, la sortie du nouvel album des Rolling Stones. 25e album studio pour les inusables Mick Jagger, Keith Richards et Ronnie Wood. Et on a même droit à un aperçu en avant-première.

0: Stars, c'est le titre de cette chanson. Les Rolling Stones qui nous dévoilent deux singles en avant-première, histoire de nous faire patienter, surtout vous, Johan, jusqu'au 10 juillet. Je vous connais.
1: Mais oui.
0: Vous allez vous précipiter, je le sais.
1: Mais exactement. Franchement, la voix n'a pas changé de Mick Jagger, c'est fou.
0: Ça fait très Rolling Stones.
1: Ouais, mais exactement. On adore ce son-là.
0: Allez, un petit peu de météo. Encore des pluies sur la majeure partie du pays.
1: Ouais, des Hauts-de-France au Grand Est jusqu'à la Nouvelle-Aquitaine ainsi que de la Franche-Comté à la région Rhône-Alpes et au nord de la Provence-Alpes-Côte d'Azur. La journée se déroule sous un ciel bien encombré avec des pluies fréquentes, parfois orageuses l'après-midi. Sur le reste du pays, après un début de matinée assez calme avec des éclaircies, nuages et averses se multiplient. À noter que la limite pluie-neige, elle se situe vers 2000 mètres sur les Pyrénées et les Alpes. Les températures sont en baisse sensible. À Lille, à Rennes, Toulouse, Guéret et Saint-Etienne, on a relevé 9 degrés ce matin. À Paris, 10. À Strasbourg, Bordeaux, Nantes, Cherbourg, Orléans, Chambéry et Nancy, 11. 14 à Marseille. Et puis les maximales sont comprises entre 13 et 18 degrés cet après-midi. Localement plus frais entre 10 et 12 vers les Ardennes et jusqu'à 22 sur les départements méditerranéens.
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1: 5h06, soyez les bienvenus, on vous espère en pleine forme ce mercredi, que la nuit a été bonne aussi pour vous. Très heureux de vous accompagner à l'heure du réveil, vous êtes encore sous la couette, déjà en train de vous préparer. On est avec vous et on vous réveille avec Indochine, l'aventurier.

0: L'aventurier et Indochine à 5h10. Bon réveil.
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0: On dit souvent que l'amour n'a pas de prix, mais pour un jeune couple du Maine-et-Loire, il commence avec un sacré bonus quand même. Imaginez la scène, ils viennent tout juste de se rencontrer et décident, comme ça, pour s'amuser, de remplir une grille de loto ensemble. Un mélange de leurs numéros fétiches, un peu de hasard, et là c'est le choc. En dernier, le tirage tombe, 8 millions d'euros. 8 millions d'euros gagnés. L'heureux gagnant d'ailleurs a foncé chez sa nouvelle compagne pour lui annoncer la nouvelle. Sa réaction, un cri du cœur, je la cite, « Tu as bien fait de me rencontrer ». Bah oui, franchement, c'est le deuxième plus gros gain de l'histoire du département, mais surtout le plus beau cadeau de bienvenue pour leur histoire d'amour. Alors si vous cherchez encore l'âme sœur, n'oubliez pas de passer par le bureau de tabac. Je vous dis ça comme ça, on sait jamais. 5h11 dans l'actualité ce mercredi, Aude.
3: Est-ce que vous connaissez, Johan, le vélobus?
0: Non.
3: C'est un bus, mais le carburant, c'est vous qui pédalez. Les enfants adorent. Reportage dans le Finistère dans quelques minutes.
0: On va faire du sport. Ce matin, le réveil se partage aussi en musique au son de Cock Robin. When your heart is weak, on l'écoute dans 5 minutes, mais avant, c'est votre rendez-vous par ici les économies.
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0: Bonjour Valère Correard.
5: Bonjour Johan, bonjour Aude.
3: Bonjour.
0: À chaque jour avec vous, un bon plan pour notre pouvoir d'achat. Et aujourd'hui, vous vouliez nous parler ObjetTech.
5: Grâce à Monique qui m'a écrit ce mail. Il existe dans certaines villes et ou communes des objets tech. Vous pouvez absolument louer tout le nécessaire pour partir en vacances à des prix ultra abordables. Nouvelle dans les départements, je ne sais pas s'il en existe d'autres. Bonne réception, Monique. Reçu 5 sur 5, Monique. Merci beaucoup. Je ne crois pas en plus en avoir déjà parlé. Donc c'est vraiment l'occasion et je suis sûr que ça va vous intéresser, vous qui écoutez. Une objet tech, c'est comme une bibliothèque, mais pour des objets. On parle d'ailleurs aussi de bibliothèque d'objets. Vous pouvez louer à tout petit prix ce dont vous avez besoin. Ça vous évite de dépenser pour acheter. Et surtout d'acheter pour au final ne pas utiliser ou vraiment très peu. Au passage, c'est ultra écologique.
3: Bon, et concrètement, on peut trouver quoi, Valère, dans une objet tech?
5: C'est vraiment très varié et cela va changer d'une objet tech à l'autre. Mais vous pourrez par exemple louer une tente 3 places pour seulement 10 euros la semaine, une glacière électrique à 8 euros la semaine, une boîte pour transporter un chat 4 euros la semaine seulement, ou encore une tondeuse électrique pour 4 euros les 72 heures. Mais il peut aussi y avoir un souffleur de feuilles, une boîte à outils, une friteuse, un barbecue, un siège bébé pour la voiture. Il y a un peu de tout dans une objet tech, donc c'est vraiment un bon plan budget. La seule limite, c'est qu'il n'y en a pas encore des milliers partout en France. Mais jetez quand même un coup d'œil, vous serez, qui sait, chanceux. J'en ai trouvé là, vite fait, en regardant sur mon moteur de recherche en Seine-et-Marne, Chambéry, Quimper, Lyon, Montreuil, Bernex. Il faut juste prendre le temps de chercher un peu. Qu'en pensez-vous? Vous avez déjà testé? Vous seriez prêt à vous inscrire dans une bibliothèque d'objets? Vous en avez une près de chez vous? Mon mail, c'est parisilleseconomies@radiofrance.com.
0: Merci beaucoup, Valère Correard. Demain, on s'intéressera avec vous à la fameuse aide aux grands conducteurs, aux grands rouleurs, annoncée par le gouvernement. En attendant, les bons conseils sont à retrouver en détail sur ici.fr, page par ici, les économies.
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0: 5h14, on connaît le bus scolaire, Aude, mais est-ce que vous connaissez le vélobus?
3: Initiative originale qui permet de joindre l'utile à l'agréable en cette période de flambée des prix à la pompe. On est dans le Finistère, à Pouldreuzic. La commune utilise deux vélobus pour transporter les enfants du centre de loisirs. Alors je vous le décris, je suis allée voir, c'est un engin en bois pas très grand. Et les enfants pédalent tous ensemble avec le conducteur pour faire avancer la chose et manière aussi de faire un peu de sport. Notre reporter ici, Tuc Dual Chartier, est donc parti en vadrouille avec les enfants en vélobus.
8: Côte à côte, 8 enfants pédalent plus vite que leur ombre pour aller à la plage.
9: Allez, on pédale, on pédale.
10: Oui,
8: gilets jaune et casque blanc sur la tête. Ils connaissent très bien leur véhicule.
2: On peut mettre 8 personnes et dans l'autre aussi. Il y a un moteur et tout.
6: Il y a les chaînes comme sur un gros vélo.
2: Ça a été fait par un constructeur en Angleterre.
8: Le Woodybus a maintenant un an et au départ, les animateurs réclamaient un véhicule pour amener les enfants à la plage. Un refus catégorique se rappelle l'adjointe au maire de Pouldreuzic, Nelly Vivien.
9: On a dit non. D'entrée de jeu, on a dit non. Et en y réfléchissant, on s'est dit, mais il y a peut-être d'autres modalités de transport qui pouvaient être intéressantes pour les enfants.
8: C'est là que la société nantaise Humbird, qui construit des vélobus, s'est imposée comme une évidence, car c'est un moyen de faire du sport à plusieurs pour développer sa coopération.
9: Et tout ça en sécurité, parce que il me semble quand même que c'est moins dangereux d'avoir 8 enfants dans un Woodybus que d'avoir 8 enfants à la queue leu-leu sur la route.
8: Le tout en s'amusant.
3: En belle ambiance, effectivement. Tenez, autre changement dans nos habitudes. Vous connaissez, Johan, la voiture de fonction.
5: Oui.
3: Eh bien, pourquoi pas le vélo de fonction. De plus en plus d'entreprises le proposent, vélo classique ou vélo électrique. Ça leur permet d'économiser en carburant. Économie aussi pour le salarié, puisque certains nous disent même avoir résilié leur abonnement transport.
0: 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N'oubliez pas notre carte sur ici.fr avec les stations-service les moins chères près de chez vous. 5h16, une nouvelle série débarque ce soir sur France 2. Enchaîné, c'est son nom. Cette fiction traite de l'esclavage sur l'île Bourbon, c'est l'ancien nom de l'actuelle île de la Réunion. L'interprétation d'Olivier Gourmet en propriétaire de plantation est très convaincante et justement, il se confie ce matin dans les coulisses télé de Patrice Gascoin. Mais avant, When Your Heart Is Weak, c'est Coq Robin. Bon réveil avec votre radio ici.

0: Coq Robin à 5h21, bon début de journée. L'éphéméride de ce 6 mai, on souhaite un bon anniversaire à Tony Estanguet, 48 ans aujourd'hui, 65 ans pour Georges Clooney.
1: Mais non.
0: Eh ben oui, 65 ans déjà, et puis 74 ans pour Christian Clavier. Tiens, une date qui a marqué notre histoire en France, 6 mai 1889, c'est l'inauguration officielle de la Tour Eiffel. Lors de l'exposition universelle de Paris, elle était censée rester debout que 20 ans, et en fait elle a été sauvée de la démolition uniquement parce que son créateur, Gustave Eiffel, a prouvé son utilité scientifique en y installant une antenne géante pour la radiotélégraphie. C'est d'ailleurs grâce à cette antenne que vous nous entendez aussi ce matin.
1: Et oui, on est en haut de la Tour Eiffel.
0: Exactement, c'est un relais précieux. Franchement, c'est la classe de dire ouais, ça. C'est beau. Tiens, c'était aussi un 6 mai en 1840 qu'est entré en vigueur le Penny Black. Qu'est-ce que c'est? C'est le tout premier timbre postal adhésif de l'histoire. C'était au Royaume-Uni. Avant cela, en fait, le destinataire payait le port et non l'expéditeur. Autant dire que beaucoup de gens refusaient soudainement de prendre leur courrier quand ils voyaient la facture
1: J'en veux
0: arriver.
1: Pas.
0: Oui, c'est ça. Allez, merci beaucoup et bonne journée.
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0: On retrouve Patrice Gascoigne avec ses coulisses télé. Aujourd'hui, Patrice, vous nous promettez une magnifique épopée, celle de la série historique Événements de France 2, Les Enchaînés.
3: On nous annonce si souvent des séries événements, donc quand c'est vraiment le cas, on est un peu sous le choc. Ce fut mon cas devant Enchaîné, lancé ce soir sur France 2.
4: Au moindre écart, ce sera 10 coups de fouet.
5: C'est lui, c'est mon père.
6: Le bâtard et sa mère.
7: Un jour, tu seras libre, mais pas tout de suite.
8: C'est ça qui nous manque, de l'espoir.
3: Enchaîné n'est pas qu'une série sur l'esclavage, c'est une série sur les rapports humains, familiaux, ancrés dans cette période sombre, trop rarement traitée par la fiction. Le scénario est remarquable, la réalisation de Laure de Butler magnifique, et le casting incroyable, notamment le héros Charles Bellevue, qui dirige d'une main de fer son domaine et ses esclaves perdus sur l'île de Bourbon en 1806. Parmi eux, il y a Isaac, son bâtard. Un cyclone va ravager les cultures de Bellevue et faire dérailler l'équilibre de ce petit monde. Charles Bellevue est joué avec une intensité folle par Olivier Gourmet. Je l'ai joint pour lui demander, quand on a un parcours d'acteur aussi riche que le sien, si on est encore surpris par un scénario comme celui de Enchaîné, Olivier Gourmet.
9: Oui, heureusement, on est surpris par tous les quatre matins, mais de temps en temps, heureusement, il y a un scénario qui vous éveille, qui vous plaît beaucoup et qui vous donne envie de participer au projet. Oui, heureusement, j'espère que ça continuera d'ailleurs.
3: Est-ce que ce Charles Bellevue que vous interprétez, Olivier Gourmet, est-ce que les auditeurs de

0: Oh, il y avait beaucoup de détente et de plaisir. Laure de Butler est une réalisatrice qui insuffle beaucoup de tendresse, d'humour, de détente, de joie, de plaisir.
1: Et alors, en regardant Enchaîné, vous en avez pensé quoi de votre personnage, Charles Bellevue ?
0: Je vais être un peu prétentieux, mais je pense qu'il est bien équilibré dans ces chaînes qui le tiraillent. Entre le bien, le mal et sa conscience, c'est plutôt réussi. Oui.
1: Olivier Gourmet dans la formidable série Enchaîné, à ne pas manquer ce soir sur France 2. À demain pour vous déchaîner de nouvelles coulisses télé.
2: Merci Patrice Gascoigne. 5h25, coach, je vous parlais de l'inauguration de la Tour Eiffel le 6 mai 1889. Oui. Et bien Gustave Eiffel a aussi réalisé un autre chef-d'œuvre, le viaduc de Garabit. C'est dans le Cantal. On revient sur son histoire avec Stéphane Bern, mais avant Mon Sourire, c'est Zaz qui vous le propose. Bon réveil. Alors, gardez ce sourire aussi que vous avez, Aude, c'est magnifique.

0: J'espère. Le dernier titre de Zaz, Mon sourire à 5h28. Le sourire, on l'a aussi en parlant d'histoire chaque matin avec Stéphane Bern. Et ce matin, Stéphane, on voyage au temps où un gigantesque arc de fer a surgi au milieu des montagnes d'Auvergne.
1: Avant d'ériger une tour de 300 mètres de haut à Paris, Gustave Eiffel a commencé par suspendre des rails au-dessus du vide. À la fin du 19e siècle, la commune de Ruine en Margerie, dans le Cantal, est paisible et les gorges de la Truyère s'écoulent tranquillement. Soudain, des ingénieurs débarquent avec un projet un peu fou, faire passer une ligne de chemin de fer au-dessus de ce gouffre, dans le but de relier Paris à Béziers. Une ligne de chemin de fer au-dessus du vide ?
2: Il y en a qui ont essayé, ils ont eu des problèmes. Hein.
1: Léon Boyer, polytechnicien et ingénieur des ponts et chaussées, conçoit l'ouvrage. Puis il demande à un certain Gustave Eiffel et à sa société de le construire. L'idée est spectaculaire. Un immense viaduc de fer, long de 565 mètres, est porté par une arche gigantesque à plus de 100 mètres de hauteur. Une sorte de tour Eiffel, version horizontale. À partir de 1880, les ouvriers sont à pied d'œuvre pour réussir l'impossible, maniant plus de 3100 tonnes de fer, mais aussi des tonnes d'acier, de fonte et de plomb. Un projet fou! Mais il n'était pas question de péter un boulon.

0: encore moins de dérailler. Après 4 ans de travaux, le viaduc de Garabit est né. Considéré tantôt comme le banc d'essai, tantôt comme le grand frère de la tour Eiffel construite 5 ans plus tard, le viaduc de Garabit a quelque peu été éclipsé par sa petite sœur. C'est souvent comme ça avec la renommée. On peut commencer en région, mais pour devenir une grande star, ben c'est à Paris que ça se passe. Mais en 2017, il finit quand même par être classé monument historique. On parle beaucoup de Gustave Eiffel pour avoir conçu sa fameuse tour, mais on oublie qu'il a aussi inventé le TGV, le train à grand vertige.
1: Merci Stéphane Bern. 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Nous sommes le mercredi 6 mai dans l'info du jour. On parle football avec la demi-finale retour de Ligue des Champions Bayern Munich PSG. Comment se préparent les supporters? On leur donne la parole dans 2 minutes aux supporters parisiens, mais avant 5h30, toute l'actualité en France et dans le monde, c'est le 90 secondes avec vous, Drazo.
2: Total Énergie menace d'arrêter son plafonnement des prix à la pompe si le gouvernement décide de taxer les super-profits pétroliers. Coup de pression de son patron, Patrick Pouyanné, critiqué pour ses profits exceptionnels au premier trimestre. Total Énergie, dit-il, ne va pas s'excuser de performer. La crise pétrolière et l'inquiétude du secteur aérien. Les compagnies aériennes sont reçues cet après-midi au ministère des Transports. Objectif, faire le point sur l'approvisionnement des avions en kérosène à 2 mois du top départ des vacances d'été. Amazon va investir 15 milliards d'euros en France sur 3 ans, avec à la clé la promesse de créer 7000 emplois en CDI et d'ouvrir dès cette année 3 nouveaux centres de distribution en Eure-et-Loire, dans l'Oise et dans le Rhône. Ils avaient déjà été annoncés. Amazon qui promet aux Français des livraisons plus rapides et des prix bas. 18 mois de prison avec sursis sont requis contre l'animateur périscolaire accusé d'attouchement sur la poitrine de 3 petites filles de CM2 dans une école parisienne, accusé par 9 fillettes en tout de câlins forcés, de remarques déplacées. Le jugement sera rendu le 16 juin. Le bateau de croisière coincé dans l'Atlantique pourra finalement débarquer aux îles Canaries. Il arrivera d'ici 3 à 4 jours. Le navire touché par un hantavirus, un syndrome respiratoire. 3 personnes sont mortes. 3 personnes malades vont-elles être évacuées via le Cap Vert. Ça passe pour Arsenal, qualifié pour la finale de la Ligue des Champions. Les Anglais sortent l'Atlético Madrid d'Antoine Griezmann. 1-0 sur le match retour.
1: Et justement, qui sera l'adversaire d'Arsenal? C'est l'info du jour, c'est le match tant attendu, Bayern Munich-PSG, c'est ce soir.
2: C'est l'autre demi-finale retour de cette Ligue des Champions, et c'est celle-là qu'on attend. On est encore sous le choc du match aller, ce match d'anthologie, 5-4 en faveur des Parisiens. La planète football attend la revanche, la planète football est en ébullition, Marie Boéda.
3: Sur le fond d'écran de son portable, une photo du Parc des Princes capturée depuis les tribunes. Chloé y était la semaine dernière et ce soir.
4: Je pense que ça va aller rejoindre des copains. On va aller regarder ça soit dans un bar, soit en plein air, à voir par rapport au temps.
3: Elle a 24 ans et soutient le PSG depuis 10 ans.
4: Dès le moment où il y a un match, on est là pour regarder, mettre le maillot, être là, supporter, crier, pleurer. En gros, forcément, il y a une plus grosse tension, une plus grosse animation, après voilà.
3: Alistair aussi est un fidèle, lui préfère la soirée au calme avec sa mère.
5: C'est le rituel, voilà. Elle est convertie et maintenant elle est dans le truc, elle connaît les noms des joueurs. Je préfère être entouré, le vivre. Il y a plus d'émotions, il y a une alchimie qui se fait avec les gens qui nous entourent. J'espère qu'on va aller en finale et qu'on va essayer de faire le doublé hein, en année consécutive. Ça a l'air sympa, moi j'y crois.
3: Moins passionné par le PSG, Elias invite tout de même quelques amis chez lui à Meaux, en Seine-et-Marne.
6: Pizza, iced tea, oasis, de l'eau, et voilà.
3: Une soirée qui pourrait être historique, pense l'étudiant.
6: Parce que bon, 2 finales de suite, il y a un engouement derrière ce match. En plus, un moment avec des amis, donc on est tous réunis et voilà.
3: Ce sera carrément une grande fête avec son père et des amis.
6: Chez moi.
3: En pleine semaine, pour Damien, 17 ans.
7: Il y a un peu de monde, c'est vrai. Mon père, ça fait très longtemps qu'il est ultra au PSG, du coup pour lui c'est important, et même moi j'adore le foot.
3: À côté de lui, Raphaël.
8: Bah moi je vais aller le voir chez lui.
3: Au moins 10 invités et un 11e se manifeste, c'est Basile.
8: Je suis invité, je veux. Je viens.
1: Ah bah oui.
3: Mais attention, à minuit, au lit, car demain, il y a bac blanc pour les 3 lycéens.
1: Je reconnais qu'ils ne vont pas beaucoup dormir.
3: Oh non.
1: Et je pense que demain, nous aurons de belles cernes sous les yeux. Coup d'envoi 21h pour ce Bayern Munich PSG. 5h34 à la météo. Des Hauts-de-France au Grand Est jusqu'à la Nouvelle-Aquitaine ainsi que de la Franche-Comté à la région Auvergne-Rhône-Alpes et au nord de la Provence-Alpes Côte d'Azur. La journée se déroule sous un ciel bien encombré avec des pluies fréquentes, parfois orageuses l'après-midi. Sur le reste du pays, après un début de matinée assez calme avec des éclaircies, nuages et averses se multiplient. Ce sera plus calme notamment sur la Bretagne. La limite pluie-neige, elle, se situe vers 2000 mètres sur les Pyrénées et les Alpes. Les températures en baisse sensible à Rennes et Toulouse et Guéret, 9 degrés relevés en ce moment, à Paris 10, à Strasbourg, Bordeaux, Nantes, Cherbourg, Orléans, Chambéry, Nancy 11, 14 à Marseille. Il y a aussi vos messages sur la page Facebook. Ici, 9 degrés relevés à Sainte, près de Lille, nous dit Marie-André, 10 degrés dans le Pays Basque, on salue Marie-Pierre, même température dans le Puy-de-Dôme, merci Émeric pour l'info. 11 degrés à Aix-en-Othe, c'est dans le département de l'Aube, on salue Michel. Mariac est dans le Poitou, a relevé 16 degrés, puis 16 degrés 7 au Lavandou. Merci Eddy. Pour les maximales, comprises entre 13 et 18 degrés, localement 10 à 12 vers les Ardennes et jusqu'à 22 sur les départements méditerranéens.
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1: 5h35, merci de démarrer cette journée avec votre radio ici au rendez-vous de l'actualité qui vous concerne. On prend le temps de vous accompagner au réveil, sur la route du travail ou déjà au boulot. On pense fort à vous les amis. Côté musique, on se fait plaisir ce matin avec Alain Bashung, Gabi au Gabi.

0: Alain Bachung, Gabi au Gabi, 5h39. Merci de démarrer la journée avec votre radio ici, Beau Réveil.
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0: Vous recevez des appels, des SMS ou même des mails qui vous paraissent étranges. On est là pour vous aider à y voir plus clair dans votre rendez-vous. C'est pas vrai, et Aude, vous vous intéressez ce matin à notre compte WhatsApp.
3: Vous recevez, Johan, un message très innocent de quelqu'un que vous connaissez, mais votre ami s'est fait pirater et vous risquez la même chose. Je vais vous expliquer.
0: Vous allez tout nous dire dans un instant. Côté musique, je vois arriver Bonnie Tyler, mais aussi la nouveauté avec Marguerite.
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0: Les filles, les meufs, on l'écoute dans 5 minutes. Mais avant, on accueille Jean-Paul qui est à Perpignan. Bonjour Jean-Paul.
5: Comment allez-vous?
0: Ben, ça va super, et vous?
5: Écoutez, ça va bien. Après cette nuit agitée, nous avons eu un orage hier, vers 17-18h. Voilà, mais
0: pas,
5: ça va.
0: Pas
5: ça
0: de dégâts, va. Pas de dégâts chez vous, Jean-Paul?
5: Non, je pense pas, non.
0: Bah, j'espère pas, en tout cas. Cher Jean-Paul, je découvre que vous aimez la méditation, prendre le temps de la méditation, c'est ça?
5: Il le faut pendant le temps qui court, vous savez.
0: Mais ça passe par quoi pour vous, Jean-Paul?
5: Alors, c'est la respiration.
0: Ouais. Voilà. La respiration.
5: La respiration abdominale, thoracique, et puis après, voilà.
0: Ah ben,
5: on dépend de téléphone, on n'écoute plus. Bleu Roussillon, terminé.
0: Voilà. Bleu Roussillon, mais exactement. Mais on salue ici Roussillon,
5: après,
0: évidemment.
5: Et après, on reprend.
0: Ouais, voilà. Mais d'ailleurs, dans cette dynamique-là, il y a un ouvrage aussi qui vous accompagne depuis longtemps, en tout cas, c'est le Petit Prince. Il y a une phrase qui vous marque, vous, dans le Petit Prince.
5: C'est ma phrase préférée. Monsieur de Saint-Exupéry, excusez-moi.
0: Ouais. Voilà. C'est laquelle votre phrase préférée?
5: L'essentiel, ta vie, vos cœurs.
0: Eh ben oui,
5: je répète. Oh. L'essentiel, ta vie, de l'œil, à l'œil, pardon. On le voit qu'avec le cœur.
0: Exactement, voilà. On voit bien qu'avec le cœur, l'essentiel est invisible pour les yeux. Et Le Petit Prince, qui est le deuxième livre, d'ailleurs, le plus traduit au monde, après la Bible. Ça, c'est vrai que c'est assez fou. Une belle référence, en tout cas, Jean-Paul. 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
0: C'est pas vrai, le rendez-vous anti-arnaque, Aude, des escrocs essaie de prendre le contrôle de nos comptes WhatsApp.
3: Oui, faites attention, c'est ultra piégeux. Sophie, une auditrice, m'a envoyé la capture d'écran du message qu'elle a reçu l'autre jour. On est sur WhatsApp, effectivement, et le numéro qui s'affiche, elle le connaît, c'est celui d'une amie. Donc elle ne se méfie pas, elle ne se doute pas que le compte de son amie a en fait été piraté. Que dit le message? On voit la photo d'une petite danseuse en tutu. Salut, pourrais-tu voter pour Francesca, c'est la fille de mes amis. Le premier prix est un cours de danse gratuit et c'est très important pour elle. Sophie me dit, j'ai voulu aider, j'ai cliqué sur le lien.
0: Et c'est là que le piège s'enclenche. Que se passe-t-il quand on clique?
3: J'ai cliqué, on arrive sur un site qui nous parle d'un concours, effectivement organisé par une école de danse classique. Et la petite Francesca est en finale. Les votes s'affichent, je les vois, ils sont très serrés. Il manque quelques voix à Francesca pour l'emporter. Allez, clique, je vote, je vote pour Francesca. Là, le site me demande mon numéro de téléphone et il m'envoie un code de sécurité pour, dit-il, éviter la falsification des votes. Je rentre le code sur le site et qu'est-ce qui s'affiche? Une demande de connexion à mon téléphone. Stop, on arrête tout. Cette arnaque, elle a un petit nom, c'est l'appareillage fantôme.
0: Et c'est quoi concrètement?
3: En fait, je suis en train de donner à l'escroc tout ce dont il a besoin pour se connecter à mon compte WhatsApp. Il aura accès à tout, mes conversations, mes photos, catastrophe, il sera quasiment tout sur moi et surtout, il peut se faire passé pour moi. Pour vérifier si vous n'êtes pas déjà tombé dans le piège, allez dans votre menu WhatsApp, vous cliquez sur appareil connecté, je l'ai fait ce matin, vous aurez toute la liste des machines connectées à votre compte WhatsApp et s'il y en a une de suspecte, bah vous la déconnectez tout simplement.
0: C'est effrayant en tout cas, merci Aude. Chronique à retrouver sur ici.fr, page C'est pas vrai. Allez, un peu de douceur après ça, 5h44, voici Marguerite avec les filles, les meufs en nouveauté sur votre radio ici. Bon mercredi.
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0: Les filles, les meufs, Marguerite avec ce morceau intime qui explore sa bisexualité, son identité entre féminité et masculinité. Elle sera en concert notamment le 22 mai prochain à Saint-Brieuc dans le cadre du festival Art Rock ou encore à We Love Green, ça c'est à Paris le 6 juin prochain. Tiens, parlons immobilier ce matin. Si vous dites que l'immo c'est pour les autres et que vous ne pouvez pas acheter, détrompez-vous parce qu'il y a des astuces et des bons plans pour acheter après casser certains logements. Explication du magazine Merci pour l'info, rendez-vous dans moins de 2 minutes. Chaque matin sur votre radio ici, on parle de ce qui fait votre quotidien, l'actualité qui marque votre journée. C'est avec l'équipe d'Ici Matin. Bonjour.
1: Bonjour Johan, bonjour à toute l'équipe. Et ce matin sur votre radio locale Ici Provence, on va parler tous ensemble du télétravail.
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1: Avec les prix des carburants qui atteignent toujours des sommets à la pompe, la question qui se pose de plus en plus, faut-il autoriser plus de jours de télétravail pour permettre, eh bien, à vous en tout cas, de retrouver un budget concernant les carburants, et c'est la question que l'on vous pose ce matin au micro Ici Provence.
4: Ça commence à être une préoccupation pour certains salariés, notamment ceux qui habitent loin de leur lieu de travail. Quand on fait le bilan à la fin du mois du budget essence, ouais, effectivement, c'est une question qui peut se poser.
1: Bonjour David Oussillou.
5: Bonjour Philippe.
1: Ça coûte encore plus cher d'aller travailler.
5: Hein. Mais c'est pas un gadget cette histoire. C'est même l'Agence internationale de l'énergie qui dit que 3 jours de télétravail pour un salarié, c'est 20% en moins sur son budget de carburant. C'est pas négligeable. Hein.
1: Est-ce que vous commencez déjà à aborder le sujet avec votre patron, si vous avez la possibilité, parce que tous les métiers n'ont pas la possibilité de télétravailler. Mais est-ce que c'est une idée, voilà, qui est en train de trouver sa place au sein de votre entreprise? Ça nous intéresse ce matin. Venez partager votre avis, votre ressenti sur la page Facebook Ici Provence. Bon, c'est un petit peu le même scénario qu'hier. On a eu des pluies cette nuit, parfois des orages, des pluies assez soutenues. C'est en train de se calmer et on va retrouver de belles éclaircies donc au lever du jour. Et un soleil qui va se généraliser cet après-midi. Température similaire, hein, 20-21 degrés pour les maxi aujourd'hui en Provence. Bon café, bon réveil et on s'occupe de vous. À tout à l'heure 6h avec toute l'équipe d'Ici Matin.
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0: À 5h49, la une de la presse.
6: On parle immobilier ce matin avec le dernier numéro de Merci pour l'info qui est actuellement en kiosque.
0: Et on est avec son rédacteur en chef. Bonjour Mathieu Sicard.
7: Bonjour Johan et bon réveil à tous.
0: Bon Mathieu, j'ai l'impression qu'il y a une erreur parce que vous nous proposez d'acheter à moins 50%.
7: Ah non, il n'y a pas d'erreur, c'est bien ça. Et puis même plus, il faut juste connaître les plans.
0: Non mais attendez, à moitié prix, c'est quoi? C'est un déstockage sur Too Good To Go?
7: Non Johan, d'ailleurs vous ne trouverez pas ces plans sur Le Bon Coin ou Se Loger la plupart du temps. C'est sur des sites moins connus, mais je vous promets, il n'y a pas de lézard. On parle de façons d'acheter qui sont parfaitement légales. Il faut juste connaître Les Bons Coins, les bonnes adresses. Alors il y en a un que vous devez connaître, c'est le Viager.
0: Ah bah oui, ça, parce qu'on achète en fait un logement à une personne âgée, ça lui fait un petit revenu et on a la maison à son décès, c'est ça?
7: Oui, une rondelette somme au début, hein, ça s'appelle le bouquet, et puis après une petite rente viagère pour que les personnes âgées puissent arrondir un peu ces fins de mois. Mais bon, au total, c'est pas la meilleure affaire, vous pouvez espérer une réduction de moins 30%.
0: Ouais, et puis en plus, on ne dispose pas du bien tout de suite.
7: Non, c'est plutôt au décès de la personne. Alors parfois ça arrive, hein, notamment quand la personne est en maison de retraite, mais à ce moment-là, vous aurez une réduction souvent un peu moins forte. Et si vous avez un projet immo pour les prochains mois et pas pour quand la personne âgée sera morte, on ne sait pas quand, je vous invite plutôt à vous intéresser au bail réel solidaire. Le principe est tout simple, vous achetez le bien, mais pas le terrain sur lequel le bien est construit. Ça, c'est super intéressant dans les grandes villes où c'est le foncier qui coûte très cher aussi. Si vous achetez que le bâti, là, c'est 30 à 50% de réduction. Alors, c'est vrai surtout pour évidemment Paris, Montpellier, Marseille, Lyon, là où la tension est la plus forte. Vous pourrez trouver toutes ces annonces-là, non pas sur Le Bon Coin, sur Loger, mais sur boris.beta.gouv.fr.
0: Bah, de ce que l'on comprend, donc, c'est que ça concerne surtout les grandes villes. Vous avez quelque chose pour les plus petites?
7: Oui, là pour les plus petites, c'est le truc un petit peu sexy, je trouve. Vous pouvez racheter un bien de l'État. En ce moment, par exemple, il y a l'ancienne prison de Caen.
0: D'accord.
7: Ça vous intéresse, l'ancienne prison de Caen?
0: Pourquoi pas?
7: Mais il y a aussi des apparts, des maisons de maître, des terrains, il y en a partout en France. Imaginez l'ancien logement de fonction d'un ancien directeur de CAF. Bon, maintenant, ils n'ont plus de logement de fonction. L'État remet tout ça en vente. La mise à prix est à 20% de la valeur du bien. Donc si vous êtes le seul à lever la main, vous achetez à moins 80%. Alors surveillez surtout pour ça les ventes où il y a le moins de monde. Et puis là aussi, je sais pas si vous avez déjà joué à aller chez Drouot ou les ventes aux enchères en ligne, faut juste connaître l'adresse. En l'occurrence, pour ces cessions de biens immobiliers de l'État, c'est cession au pluriel .immobilier-etat.gouv.fr. Bon, l'adresse est un peu compliquée. Vous pouvez aussi aller sur agorastore-immo.fr et vous verrez tous les biens de l'État en compte.
0: Mais en fait, Mathieu, ce sont donc ici là des ventes aux enchères.
7: Oui, c'est des ventes aux enchères, effectivement, dans l'écrasante majorité des cas. Et en vente aux enchères aussi, vous avez les enchères judiciaires. Alors là, c'est un peu moins gai, hein. C'est vraiment souvent des biens qui ont été saisis. Il y a des gens qui avaient beaucoup de créances. Il y en a 5000 en vente chaque année, un petit peu plus que de biens que l'État met en vente. Un lecteur de Merci pour l'info nous a signalé qu'il a acheté un appartement, je sais plus dans quelle station de ski, pour la moitié de sa valeur. Il a revendu au prix, trois mois plus tard. Donc, en trois mois, faire x2 sur son investissement, je n'ai aucun livret d'épargne qui vous permette de faire aux euros.
0: C'est vrai que ça donne envie. Vous pouvez en tout cas retrouver tous les détails dans Merci pour l'info et tous ces super plans immobiliers sur mercipourlinfo.fr. Merci à vous, justement, Mathieu Sicard, pour ce matin. À bientôt. 5h53. Tiens, parler salaire. Est-ce que vous le faites avec, pourquoi pas, vos collègues?
6: Vous voulez connaître mon salaire, c'est ça?
0: J'osais pas vous poser la question.
6: Je suis sûr que vous gagnez plus que moi, de toute façon. Je suis très jalouse.
0: Bon, en tout cas, c'est la question que vous pose ce matin Muriel Jordan. Réponse dans 3 minutes. Mais avant, c'est Bonnie Tyler. Bon réveil.

0: Bonnie Tyler, 5h56 sur votre radio ici. Notre radar des tendances, Muriel Jordan décrypte pour nous les phénomènes de société. Et aujourd'hui, la tendance n'est pas franchement à parler du salaire en France. Ça reste tabou, c'est vrai. Mais une nouvelle législation va faire évoluer les choses.
1: Parler argent, ça reste tabou en France. Alors direction la rue pour vous tendre mon micro à ce sujet. Cette étudiante de 21 ans, par exemple, parle-t-elle argent en famille ?
2: Pas trop, non. Non, moi, c'est tabou chez moi.
1: Mais tu te sentirais pas de dire, maman, tu gagnes combien ?
2: Ah non.
1: C'est tabou en France de parler de ça ?
2: Ah oui, en France, c'est très tabou l'argent quand même.
1: Ouais. Ah oui. Et toi, tes parents, tu sais combien ils gagnent ?
2: Oui, je sais combien ils gagnent.
1: Combien alors ?
2: Je vais pas dire des chiffres, mais...
1: Vous avez un avis, madame ?
3: Même entre parents et enfants, parfois, c'est difficile de parler à l'argent. Moi, j'ai des amis qui ne savent pas, par exemple, ce que leur enfant gagne. Elles disent, ça ne me regarde pas.
1: La question de l'argent et du salaire semble donc rester tabou en France.
4: Bon, mais tout ça pourrait bientôt changer, Muriel, parce qu'à compter du 7 juin prochain, toutes les entreprises françaises devront se conformer aux nouvelles exigences de transparence salariale.
1: Oui, c'est l'application d'une directive européenne visant à lutter contre les inégalités salariales. Elle prévoit, entre autres, l'indication de la rémunération dans les offres d'emploi, la communication des écarts de salaire entre les hommes et les femmes dans les grandes entreprises, ou encore la possibilité de demander à connaître la moyenne des salaires des collègues qui occupent un poste équivalent. Mais au bureau, demander à quelqu'un combien il gagne, ça reste compliqué. La preuve, cette femme de 51 ans que je croise dans la rue est salariée et, madame, vous savez combien gagnent vos collègues ?
5: Pas vraiment, parce qu'en France, effectivement, on ne connaît pas le salaire de ses collègues. Et je pense que c'est aussi une manière pour les directions d'éviter des crises internes.
1: Donc, éviter la négo aussi, peut-être.
5: C'est ça, ou se dire, voilà. Et après tout, en France, le truc qui prime, c'est qu'on ne bosse pas au mérite, mais à ce qu'on paraît.
1: Vous aimeriez faire sauter un peu ces verrous et parler, vous pouvoir dire, ben voilà, moi je gagne tant.
5: Ben ouais, je pense que ce serait pas mal, parce que du coup, il y aurait une sorte d'égalité qui serait un peu plus globale sur tous les salaires.
1: D'ailleurs, j'y pense, même dans les offres d'emploi, on ne parle pas salaire. Dans l'annonce, il y a tout, l'intitulé exact du poste, l'expérience requise, les compétences à avoir, le nombre d'heures par semaine, le lieu, les tickets resto, mais pas un mot sur le salaire. C'est seulement au bout de 5 entretiens, 3 visios, un rendez-vous avec le PDG, puis le DRH et une période d'essai de 6 mois que là, enfin, la question du salaire est abordée. En attendant, en juin prochain, de pouvoir demander à connaître le salaire moyen de nos collègues exerçant le même poste que nous, eh bien, on va continuer à parler météo avec les collègues pour éviter de parler salaire. La météo, c'est le sujet préféré des salariés à la machine à café. Je l'ai vécu encore au bureau hier avec un de mes collègues.
6: Hey, ça va, Mumu ? Tu veux un café ?
1: Ah bah oui, Patrice.
6: Dis-moi, t'es payé combien, toi ? Sans être indiscret, hein.
1: Ah, tu veux pas plutôt parler météo ? J'ai pas envie de me mouiller, là.
6: Ouais, t'as raison, moi non plus. Du sucre dans ton café ?
1: Oui, et du sucre sur ma fiche de paye aussi, s'il te plaît. Bref, ces tendances de pas avoir envie de dire combien on gagne à ses collègues de bureau, mais il faudrait peut-être que ça change un jour, parce que la transparence de l'information, c'est peut-être ça qui va permettre de gommer les inégalités encore trop présentes dans notre société. Bon, sur ce, je vous laisse, je vais aller négocier avec mon patron.
0: Merci Muriel, bon courage. On a une qui met tout le monde d'accord, c'est l'équipe d'ici matin qu'on retrouve en studio. Bon mercredi.
7: On est toujours d'accord. Merci Johan, belle journée, à demain dès 5h effectivement. Merci de démarrer cette journée avec Ici Provence, votre radio locale. Pas de soucis, il y a eu de la pluie cette nuit, mais on aura du soleil aujourd'hui. Bonjour Camille Payan.
8: Bonjour Philippe Richard, bonjour à tous. Ça, c'est une bonne nouvelle.
7: C'est un peu le même scénario qu'hier.
8: Il y a eu de fortes pluies cette nuit d'ailleurs.
7: Même des orages, paraît-il, localement. Ça vous a peut-être réveillé. En tout cas, j'espère que vous êtes en pleine forme. Bonjour à Juliette et Edouard qui co-réalisent cette émission. Et bonjour également à Morgane qui vous accueille ce matin au téléphone.
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7: 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Il est 6h. Les infos, ici à Marseille, en Provence, Camille Payan, notre région est la plus touchée par les noyades en France.
10: Et le record du nombre de noyades est enregistré dans le Var, 113 l'an dernier, dont 19 suivis de décès. Les Bouches-du-Rhône ne sont pas épargnées, avec 88 noyades. Au total, en France, on a comptabilisé l'an dernier 1418 noyades, dont 409 suivis de décès. C'est 14% de plus que l'an dernier. La canicule nous pousse à nous baigner plus souvent, plus longtemps. Chaque sortie en mer doit donc être bien réfléchie, préparée, rappellent les secouristes du CrossMed, déjà en action en ce mois de mai, notamment pour ceux qui font du jet ski.
11: Se préparer, c'est savoir quelle est la météorologie qu'on va avoir quand on va sortir en mer, connaître la zone dans laquelle on va naviguer, connaître son propre état de santé et ceux de ses passagers, et puis avoir des proches auxquels on a pu partager ce qu'on allait faire. S'équiper, c'est connaître son matériel, l'avoir bien entretenu, c'est porter des brassières, c'est pouvoir avoir des moyens de communication qui fonctionne pour pouvoir donner l'alerte, savoir alerter, que vous soyez témoin ou que vous soyez victime d'un événement de mer, c'est deux numéros à connaître, le 196 pour prévenir le cross Méditerranée pour pouvoir prévenir les secours, ou alors le canal 16 sur la VHF en mer que vous avez à bord des bateaux.
10: Voilà les consignes et conseils du vice-amiral d'escadre Christophe Lucas, préfet maritime de la Méditerranée, avec Christelle Marquez pour Ici Provence. Une étude montre une hausse du nombre des opérations de secours lors des pics de chaleur l'an passé. Saint-Mandrier, endeuillé après la mort de deux plongeurs de l'armée de terre dans la rivière Maine à Angers. Les deux hommes âgés de 24 et 30 ans venaient de passer 7 semaines à l'école de plongée de Saint-Mandrier. Une enquête est ouverte.
7: Des cas de gale signalés à Rognac dans les écoles.
10: Cette maladie qui se caractérise par des fortes démangeaisons que l'on croyait disparues circule toujours. La preuve donc à Rognac. La ville annonce des opérations de désinfection au sein de plusieurs sites d'accueil d'enfants qui seront donc fermés ce mercredi, Emeline Ferry.
12: Deux nouveaux cas depuis lundi, précise la ville de Rognac dans son communiqué. La gale étant une maladie contagieuse qui se propage par contact humain direct et prolongé, il est nécessaire de procéder à des opérations de désinfection dans les lieux fréquentés par les enfants qui ont pu être en contact avec les cas signalés. Et la ville a décidé d'étendre la désinfection à toutes les écoles et les structures d'accueil des enfants. Cela veut dire que tous les centres de loisirs sont fermés ce mercredi, tout comme la médiathèque et l'école de musique. Et comme il est nécessaire aussi de désinfecter les véhicules, les transports vers les associations sont également annulés. Enfin, si des premiers symptômes apparaissent chez votre enfant, comme des démangeaisons sur tout le corps, il est recommandé de consulter sans délai un médecin et de laver votre linge à 60 degrés.
10: Et les symptômes sont plus souvent marqués le soir et la nuit. On peut l'attraper par contact prolongé principalement. Sans grande surprise, la métropole d'Aix-Marseille est placée sous tutelle financière par la préfecture des Bouches-du-Rhône. Le préfet demande à la Chambre régionale des comptes d'élaborer le budget de la métropole, mis sous tutelle après le rejet des maires du vote du budget en raison de la dette de 123 millions d'euros.
7: Vous les avez peut-être déjà aperçus sous un arbre, sous un abri, de gros nids de frelons.
10: Et la consigne, bien sûr, ne pas y toucher. Dans les Bouches-du-Rhône, le frelon asiatique est partout, à tel point que les communes s'organisent pour installer des pièges. 15 000 frelons rennes neutralisés l'an dernier sur 35 000 en France. Ces frelons aiment donc bien les Bouches-du-Rhône. C'est plus qu'une chasse, c'est une véritable guerre qu'il faut mener avec précaution. Christophe Van Ven, à Velo, déjà une cinquantaine de pièges sont installés.
13: Léandre habite depuis 40 ans la dernière maison collée à la garrigue, où l'on devine au loin des ruches, menacées par ça. Léandre contre-attaque avec son piège.
14: Là, il y en a 54.
13: Le recensement précis de ses victimes.
14: Et le piège est là-bas.
13: Accroché à un olivier, un cylindre noir affublé de deux réservoirs transparents.
14: Il y en a un qui est encore. Allez, bouge-toi, toi. Je casse un petit peu le pied, ça fait. C'est la petite revanche.
15: Le frelon, c'était vraiment une plaie ici.
14: Ah, c'est une plaie. Ça s'est accentué. Tout ça s'est fait grâce à l'initiative de mon épouse.
13: Annie, c'est une reine hein, dans le combat pour défendre les abeilles.
16: Les abeilles, elles meurent. On a des ruches entières qui sont anéanties. Les abeilles, c'est un peuple. Je me mets à leur place aussi, vous voyez. On vous agresse et il n'y a personne qui vous aide. Pourtant, vous donnez du bien aux jeunes, quoi.
13: Les pièges qui ne captent que les frelons. Aucun autre insecte volant, même si la méthode peut sembler radicale, il s'agit bien avant tout de préserver la biodiversité.
10: Christophe Van Ven pour Ici Provence. 82 communes des Bouches-du-Rhône de moins de 100 000 habitants ont signé une convention pour installer ces pièges. La chasse aux frelons, c'est l'info d'ici à retrouver sur Ici Provence à 7h30. Elle a été la star du petit écran dans les années 80. L'actrice Chantal Nobel est décédée à l'âge de 77 ans. Star du feuilleton Château Vallon, diffusé à l'époque sur Antenne 2. Son destin avait basculé lors d'un accident de la route avec Sacha Distel qui l'a lourdement handicapé tout le reste de sa vie. Elle vivait à Ramatuelle, où une cérémonie d'hommage se tiendra demain à 15h.
7: Redonner le sourire aux enfants malades, c'est le but de l'association Magie à l'hôpital qui fait un tour de France à des hôpitaux.
10: Et des enfants pris en charge au centre hospitalier du Pays d'Aix ont pu profiter d'un spectacle des magiciens au sein du Magibus garé devant l'établissement et transformé donc en véritable scène de spectacle. Laurent Grelet, une parenthèse joyeuse pour les enfants et les parents.
17: Sur scène, Anthony, le magicien, captive une dizaine de jeunes, dont Yann.
18: Il est très drôle et très sympa. C'est vrai qu'on s'ennuie facilement, on est souvent triste quand on est malade, donc c'est vrai que ça nous met du bonheur.
17: La maman d'un petit garçon qui serre son doudou dans ses bras apprécie aussi.
19: Il y a tous les âges et tout le monde est captivé, donc c'est bien.
17: Le petit bout, alors
19: bon, il a l'air bien, il participe, donc c'est bon signe. Il est là quelques jours, ça lui fait une petite bulle d'air.
17: Le rire et la magie, des mots assez éloignés de la vie à l'hôpital, reconnaît Louane, infirmière au centre hospitalier du pays d'Aix.
19: Ça rend l'hôpital plus humain, ça leur fait une pause. Pour les parents, pour les soignants, c'est très agréable. On a bien rigolé, nous aussi.
17: Les tours s'enchaînent, cartes, prestidigitation. Anthony est un magicien comblé.
20: L'espace d'un instant, ils oublient qu'ils sont malades. Et même si c'est un court instant, le fait de l'oublier, ça leur fait un grand bien. Que ce soit autant pour le magicien que pour les enfants, ça fait plaisir.
21: Vous avez été fabuleux. Vive la magie, vive les soignants. Merci à tous.
17: Après le spectacle donné sur l'estrade du Magibus, Anthony ira visiter dans leur chambre les enfants qui n'ont pas pu se déplacer.
10: Les magiciens du Magibus qui redonnent le sourire aux enfants malades. Reportage Laurent Grollet pour Ici Provence. Eux n'ont pas trop le sourire en ce moment, les joueurs de l'OM qui poursuivent leur mise au vert à la Commanderie. Nuit au sein du centre d'entraînement, au moins jusqu'à demain encore. L'équipe 7e au classement prépare notamment l'avant-dernière rencontre du championnat au Havre dimanche.
7: Allez ranger le parapluie et sortez les lunettes de soleil.
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10: Et ça y est, donc, c'est le retour du soleil.
7: Bah oui, après les pluies de cette nuit, hein, soutenues localement, on a eu parfois des orages. C'est bien parce qu'on a la pluie pendant qu'on fait dodo.
10: Oui, c'est vrai.
7: Et quand on se réveille, on retrouve
10: encore
7: les éclaircies.
10: Faire dodo.
7: Oui, nous, on ne fait pas dodo. pas
10: parfois,
7: toute la
10: ça
7: nuit,
10: réveille
7: hein.
10: Aussi.
7: C'est ça. Bon, quand vous allez ouvrir les volets tout à l'heure, de belles éclaircies en Provence, soleil généreux ensuite cet après-midi, c'est le même scénario qu'hier. Les températures pour démarrer la journée, Marseille 14 degrés, Toulon 15, Aix 12, 9 degrés à Digne et à Gap. Nicole est à la Roquebrussane avec un ciel encore nuageux, 9 degrés 6 affiché par la station météo. Ça, c'est sur la page de Facebook Ici Provence. Et puis cet après-midi, 19-20 degrés. Voilà pour les maxi. Hein, ça bouge pas trop.
10: C'est bien. C'est agréable.
7: Oui, c'est un entre-deux, on va dire. Hein. Ni trop chaud, ni trop froid.
10: Voilà,
7: quoi.
10: Après, on se plaindra qu'on a trop chaud.
7: Vous avez, ça va vite venir. Voilà. Les températures chez vous. La page Facebook Ici Provence. Partagez aussi vos infos routes au 04 42 38 08 08. Pour l'instant, ça roule très bien sur les autoroutes de Provence.
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7: Et vos chansons préférées hein, toute la journée, Jean-Jacques Goldman.
10: Toujours bien, un petit Jean-Jacques Goldman pour se réveiller.
7: Très, très bien, oui. Vous connaissez forcément les paroles par cœur. Allez chanter entre le café et les tartines. Voici Jean-Jacques Goldman. On ira sur votre radio ici Provence.

0: c'est quand un jour, hein? Un jour, on partira. Jean-Jacques Goldman sur votre radio locale, ici Provence, il est 6h13. Nous sommes le mercredi 6 mai, c'est la Sainte Prudence. Bonne fête.
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0: Et puis ce matin, c'est aussi l'anniversaire de Christian Clavier. Il a 74 ans, se souvient de lui, évidemment, dans le film Le Visiteur.
3: Qui suis-je, à couille?
0: Ah voilà. Ok, bonne fête et bon anniversaire à Christian Clavier. Bon anniversaire si c'est le vôtre aujourd'hui. Faites bien de démarrer votre journée avec Ici Provence. 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Et puis dans la playlist Ici Provence ce matin, on vous a mis ça.

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0: Il est 6h15, votre santé comme tous les matins avec vous, docteur Kierzek. Aujourd'hui, on va parler du mal de dos avec vous, mais surtout de ces tapis, des t-shirts vendus un petit peu partout sur le net et qui sont censés soulager notre dos. Alors, efficace ou pas, docteur?
7: Bonjour à toutes et à tous. Le mal de dos, le mal du siècle, un Français sur quatre, selon le dernier baromètre de la douleur, en souffre. Et avec le printemps, les jardins, les premiers bricolages, les douleurs lombaires refont surface. Et dans les magasins ou sur Internet, on voit fleurir des promesses, des tapis d'acupression, des t-shirts de redresse d'eau, des ceintures. Alors forcément, c'est un business et quand on a mal, on compte pas, donc on se laisse tenter. Alors, on commence par les tapis d'acupression.
0: Ouais.
7: Ce sont des tapis qui sont couverts de petits picots en plastique. Alors, c'est vendu autour de 30 ou 40 euros. Alors, bonne nouvelle, leur efficacité n'est pas totalement nulle. Il y a une étude qui a montré que l'utilisation quotidienne d'un tapis d'acupression associé à des exercices de rééducation apportait un bénéfice supplémentaire pour soulager la douleur et améliorer la qualité de vie. Il y a une autre étude qui a montré un soulagement immédiat de la douleur après utilisation et une diminution de la consommation de médicaments. Donc c'est pas mal, mais c'est pas miraculeux. L'efficacité reste modeste, c'est un complément et pas un traitement principal. Ce qu'on voit aussi fleurir sont les fameux t-shirts redresse d'eau, correcteurs de posture qu'on voit un peu partout sur les réseaux sociaux. Là, j'ai un peu plus de mal parce que les preuves scientifiques, elles sont quasi inexistantes. Pourquoi ? Parce que ces t-shirts agissent de manière un peu passive. Ça contraint les épaules à se redresser, mais ça ne renforce pas les muscles. Et il vaut peut-être mieux investir la centaine d'euros, parce que ça coûte assez cher, dans des cours de pilates, de yoga ou de salle de sport, plutôt que dans ces t-shirts.
0: Bon, très bien, docteur. Sinon, qu'est-ce qu'on fait quand on a une lombalgie, par exemple ? Puisque le premier réflexe, souvent, c'est de s'allonger, d'attendre que ça passe,
7: Ne pas bouger, c'est l'erreur la plus fréquente et c'est souvent contre-productif. D'ailleurs, les dernières recommandations, elles sont formelles. L'alitement n'est pas recommandé. Avant, on vous disait, t'as mal au dos ? Ordonnance, arrêt de travail, repos strict, ça c'est fini. Au contraire, il faut rester actif, reprendre ses activités normales et le plus tôt possible, y compris le travail si c'est envisageable. L'exercice physique, l'activité physique, c'est le traitement principal. Donc premier réflexe, on consulte son médecin traitant, il n'y a pas besoin d'imagerie, etc., mais des médicaments antidouleurs et lui il va rechercher un peu des drapeaux rouges, c'est de la fièvre, c'est une perte de poids. Ensuite, on soulage la douleur avec des médicaments comme les anti-inflammatoires ou le paracétamol et on bouge intelligemment. Le meilleur médicament, c'est le mouvement, pas le repos. Et puis bien sûr, les kinés peuvent vous aider. Allez, d'ici là, portez-vous bien.
0: Merci docteur, votre santé tous les matins, c'est à 6h15 sur votre radio locale, ici Provence. Bonjour ce matin, Nathalie, vous êtes à la Seyne-sur-Mer. 13 degrés affichés par la station météo. Perle, vous êtes à Aix-en-Provence avec 12 degrés. Relevez ce matin, température chez vous, quel temps fait-il? Est-ce qu'il a plu cette nuit? On veut tout savoir. 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

0: c'est bon pour le moral. Hein. C'est aussi fort qu'un espresso, le petit déjeuner pour démarrer la journée. Votre musique sur votre radio locale ici Provence, il est 6h20. Et le matin, on prend le temps également de parcourir la Provence. Le micro ici, Provence, Laurent Menel, les gens d'ici, les femmes, des hommes passionnés par leur métier notamment. Laurent, vous êtes où ce matin?
1: Alors là, je suis en train de feuilleter Marseille, de magnifiques couleurs, en illustration, à travers un recueil et des aquarelles.
2: Bonjour, je suis Philippe Gastine, aquarelliste marseillais.
1: C'est en direction du quartier d'Andoum que je fais la connaissance avec cet homme chaleureux, convivial, toujours un petit sourire dans le coin, beaucoup de poésie et un talent que l'on découvre, celui d'aquarelliste. Marseille a toujours fait partie de votre vie?
2: Oui, quand même, ça fait 50 ans, donc on va dire que oui. Hein. Je suis né à Toulon, après j'ai dû partir avec les parents vers Paris. Mais mon rêve, c'était de revenir à Marseille et j'ai eu la chance de rencontrer une Marseillaise qui m'a rappelé que c'était vraiment mon lieu de vie. J'adore cette ville et tout ce qu'on peut y faire d'intéressant. La mixité, la diversité. Je travaille beaucoup avec les personnes d'origine étrangère, où je travaille sur l'écriture poétique avec eux, et là je dois y aller pour travailler avec eux. Et c'est magnifique parce que c'est une ville de rencontres et de partage.
1: On va partager une autre vision, celle de l'artiste. On regarde vos aquarelles, on regarde vos travaux. Comment peignez-vous Marseille?
2: Alors cette ville, comme je le disais, c'est vraiment pour moi la lumière, sa variété. C'est vrai que je ne suis pas encore très attaché au nouveau Marseille, entre guillemets. J'ai peut-être plus une nostalgie, mais je trouve que la beauté du dessin, pour moi, pour l'instant, ça s'apparente à quelque chose qui est de faire monter les belles choses de Marseille. Juste un petit angle, ça peut être une rue avec une statue, ça peut être juste un passage, l'ombre des arbres sur une façade. Mais je veux dire, des choses qui restent et qui créent cette identité personnelle marseillaise. Voilà.
1: Je feuillette le recueil en ce moment. Un instant, on s'arrête avec vous.
2: Les escaliers qui montent à notre hôtel continental, super hôtel continental, n'est-ce pas, qui était avant l'hôtel Dieu. Et c'est magique, cet escalier qui monte avec... ils ont planté de la lavande sur le côté, donc c'est rigolo parce que la lavande, bien sûr, c'est la Provence. Mais quand on la met en premier plan devant cet hôtel, tout d'un coup, ça lui donne une espèce de... comme s'il jaillissait de la terre et du sol et qu'il sente bon, très très bon.
1: Un exemple parmi tant d'autres que vous pourrez retrouver dans l'œuvre de Philippe Gastine, retenez bien son nom, l'aquarelliste marseillais. Merci de nous avoir accueillis chez vous, à la maison, dans votre atelier.
2: Voilà, c'est ça. Revenez quand vous voulez, hein, bien sûr.
0: Très bon, on viendra. Merci Laurent Menel.
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0: C'est un gros coup de cœur du moment, hein, de toute l'équipe ici Provence. C'est une artiste qu'on adore. Elle a la pêche hein, sur scène et elle a surtout un très bon répertoire. Vanessa Paradis, Les Épines du Cœur.

0: Vanessa Paradis, les épines du cœur. Tiens, en parlant de ça, ça sera une très très belle journée sur le plan relationnel pour vous les cancers. L'horoscope qui arrive dans une minute avec Catherine Viguier et toute l'actu. Dans 4 minutes, hein, 6h30 avec Aude Razo.
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0: Il est 6h27, on est à l'heure pour l'horoscope du jour. Catherine Viguier, quelle est la tendance?
4: C'est très intéressant pour les natifs du Cancer et du Capricorne.
5: Bélier, vous aurez le choix, sans doute une décision à prendre au sujet de votre job.
6: Taureau, il y a du dépaysement dans l'air, peut-être êtes-vous en vacances.
7: Gémeaux, quelque chose vous trotte dans la tête. Au lieu de vous isoler, exprimez-le à haute voix.
8: Cancer, ah voilà une journée super importante sur le plan relationnel. Soyez attentifs à ce qui se passe.
9: Lion, on compte sur vous pour faire face à des difficultés et vous répondrez avec brio.
10: Vierge, la lune est avec vous, elle vous apporte de la lumière dans votre vie sentimentale.
11: Balance, vous avez davantage envie de prendre du temps en famille, de profiter de votre habitation.
12: Scorpion, avez-vous prévu de vous envoler pour une destination?
13: Quoi qu'il en soit, la journée promet d'être belle.
14: Sagittaire, vous comptez vos sous, vous revoyez vos priorités en matière de dépenses.
15: Capricorne, vous aimez fort ce jour, il sera inoubliable pour certains et réconfortant pour d'autres.
16: Verseau, dans 2 jours, vous serez au premier plan. En attendant, prenez des forces de l'intérieur.
17: Poisson, bien c'est un joli mercredi, plein d'espoir au sujet d'un projet, de vos amitiés, d'un public aussi ou d'une clientèle.
18: Et pour nous tous, si ça ne va vraiment pas, on chante, on danse, on s'étreint.
0: Merci Catherine, l'horoscope complet sur l'appli ici, sur votre smartphone. Le salut camarade ce matin de Jean-Pierre à Vrignoles sur la page de Facebook ici Provence, 12 degrés 2. Voilà, annoncé par Jean-Pierre ce matin à la Sainte Prudence, sous la pluie ou sous le soleil on danse. C'est son petit dicton du jour, moi j'aime bien.
19: Oui, c'est...
0: Tous les jours Jean-Pierre nous emmerde. Merci Jean-Pierre. Jean-Patrick à Brignoles. C'est pas la même personne.
19: Jean-Patrick et les proverbes.
0: Voilà. Allez, température chez vous, la page de Facebook ici Provence et puis les photos de notre région. Hein. On est preneurs.
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0: Et bienvenue si vous venez de nous rejoindre. On est ensemble jusqu'à 9h avec votre radio locale ici Provence sur le canal 3 également de la TNT. Camille Payan, aujourd'hui on va s'intéresser au télétravail.
19: Oui, parce que en raison de la hausse des prix du carburant, de nombreuses entreprises, services publics demandent à davantage télétravailler. Est-ce que c'est votre cas? Est-ce que vous avez fait la demande? Est-ce que ça a été refusé? Est-ce que vous aimeriez pouvoir le faire? On attend vos témoignages ce matin sur ici Provence.
0: Là aussi, la page de Facebook pour réagir. Et puis l'année scolaire va bientôt arriver à son terme, hein, ça va arriver très vite. La rentrée prochaine aussi, votre enfant est étudiant. On a un site ce matin, il s'appelle Colette Cohabitation à vous présenter. Il permet de trouver un prix abordable en cohabitation intergénérationnelle. Pour

0: votre enfant étudiant à la rentrée prochaine. On vous le présente dans 10 minutes avec notre invité. Il est 6h30, l'actu en France et dans le monde. Tout de suite, le 90 secondes. Aude Razo.
1: L'avertissement du patron de Total Energy. Il menace d'arrêter le plafonnement de ses prix à la pompe si le gouvernement décide de taxer les super profits pétroliers. Total Energy ne va pas s'excuser de performer, dit Patrick Pouyanné, le groupe sous pression depuis l'annonce de profits exceptionnels. Amazon annonce 15 milliards d'euros d'investissement en France sur 3 ans et la création de 7000 emplois en CDI. Jamais le géant du e-commerce n'avait autant investi dans l'Hexagone. Il avait déjà annoncé 4 nouveaux centres de distribution en Eure-et-Loire, dans l'Oise, dans le Rhône et dans le Haut-Rhin. Une enquête pour homicide involontaire est ouverte après la mort de 2 jeunes militaires à Angers. Les 2 hommes participaient à un exercice de plongée, découvert inconscient à 6 mètres de profondeur. Leur matériel de plongée a été saisi, il sera analysé par des experts. Plus d'un tiers des foyers éligibles au RSA ne le perçoivent pas. C'est une étude de la DRES, la Direction de la Recherche et des Statistiques. Le versement du RSA n'est pas automatique et en 2021, plus de 33% des foyers éligibles ne l'avaient pas perçu. Qui pour rejoindre Arsenal en finale de la Ligue des Champions? Bayern Munich, PSG, c'est le choc du soir. La planète football en ébullition, 2e demi-finale retour. Hier soir, Arsenal a sorti l'Atlético Madrid 1-0 sur le match retour. Le nouvel album des Rolling Stones sortira le 10 juillet. 25e album studio pour les inusables Mick Jagger, Keith Richards et Ronnie Wood.
2: L'info d'ici, avez-vous laissé votre voiture au garage pour télétravailler depuis plusieurs semaines en raison de la hausse des prix du carburant? Les appels à davantage télétravailler dans les entreprises et services publics se multiplient pour limiter les frais de déplacement. À Marseille, le syndicat FSU dépose un préavis de grève à partir de demain sur le thème de la vie chère et demande notamment la généralisation du télétravail pour permettre aux agents souvent payés au SMIC d'éviter ces dépenses de carburant. Il est vrai que pour certains, Fred Chapuis, les prix actuels représentent un budget conséquent.
3: Oui, Nathalie, fonctionnaire à la ville de Marseille, a fait ses comptes pour son trajet domicile-travail à l'année.
4: Je fais 4212 km, donc avec 50 centimes d'augmentation, ça fait 300 euros de carburant supplémentaire.
3: Dans son service, elle bénéficie déjà de 6 jours par mois de télétravail. Elle ne serait pas contre en ajouter.
4: Quand c'est embouteillé, on a peur d'arriver en retard. On ne trouve pas de place, on tourne des fois pendant plus d'une demi-heure. C'est vraiment infernal.
3: Moins de 3000 agents marseillais bénéficient du travail à distance. Pour ce cadre RH de la métropole, difficile de généraliser à tous les services.
5: Après, il ne faut pas que ça aille non plus contre nos missions. Surveillant le travaux, par exemple, ça va être compliqué d'élaborer le télétravail. Et du coup, il y a peut-être une mesure de justice par rapport à ceux qui peuvent et ceux qui ne peuvent pas.
3: Pour Jean-Noël Ragueb, représentant FSU à la ville de Marseille, généraliser le télétravail est une mesure pragmatique.
6: Ça serait une manière de faire économiser les frais d'essence tout en rationalisant l'organisation du télétravail. Les services publics n'y perdent pas, ça se passe très très bien. Il ne peut pas y avoir d'un côté les services publics et de l'autre côté le pouvoir d'achat des agents. Ça doit se faire de pair et nous sommes beaucoup beaucoup en attente là-dessus.
2: Le télétravail demandé au sein de la ville de Marseille, mais aussi au sein de l'hôpital Édouard Toulouse également. Et il n'y a pas que le service public qui est concerné, explique de son côté Michel Cadre dans le secteur du transport maritime. Les salariés du privé sont aussi demandeurs.
7: Ça commence à être une préoccupation pour certains salariés, notamment ceux qui habitent loin de leur lieu de travail. Quand les salariés concernés passent à la pompe et qu'ils doivent y retourner et que ben, on fait le bilan à la fin du mois du budget essence, ouais, effectivement, c'est une question qui peut se poser. Parce que mine de rien, en fait, on s'est rendu compte à l'usage que oui, effectivement, le trajet et les embouteillages étaient une source de stress avant de se poser la question du prix de l'essence, que c'était une source de stress et qu'on y pensait, c'était quelque chose qui faisait que bah, peut-être qu'on était peut-être un peu moins concerné par les affaires de fin de journée et qu'on se projetait déjà sur le trajet du retour, surtout sur une ville comme Marseille qui est extrêmement embouteillée.
2: Alors, faut-il généraliser le télétravail pour amortir le coût de l'essence? Est-ce que vous êtes, vous, déjà en télétravail? Est-ce possible? Au contraire, vous êtes obligé de venir sur site et ça vous coûte trop cher. On attend vos témoignages ce matin sur Ici Provence.
0: Et notre page Facebook avec Francis qui écrit ce matin, ce serait mieux de baisser le prix de l'essence pour tout le monde, pour que tout le monde puisse en profiter. Rémi, de son côté, estime qu'il ne faut pas généraliser, mais pour ceux qui le peuvent, les travaux bureautiques, c'est toujours mieux. Et en plus, c'est un joli gestes écologiques. Vous aussi, vous nous dites à la page de Facebook ici Provence. Il est 6h34, Camille Payan dans le journal de 7h.
2: Le département du Var est le plus meurtrier en termes de noyades en France. Et de l'argent pour le train, 342 millions d'euros pour améliorer la ligne entre Marseille et Briançon dans la perspective des JO 2030.
0: Alors cette nuit, vous avez peut-être été réveillé par la pluie, voire quelques coups de tonnerre dans la région.
2: Il a bien plu, en effet.
0: Donc ça réveille. Bon, on se lève, hein, petite pause pipi, on va se recoucher.
2: Oui, possible.
0: Bon, c'est ce que j'ai fait vers 1h du matin. Et puis ensuite, je vous raconte ma vie.
2: D'accord. Et puis ensuite, merci pour le bilan.
0: Ça donne quoi? Ah, j'ai pas fait d'analyse. Alors ensuite, ça donne quoi pour la journée? Bah, ça donnera de belles éclaircies déjà ce matin.
2: Ben voilà.
0: Voilà, la pluie c'est fini. Soleil cet après-midi. Vent faible, température Marseille au lever du jour 14 degrés, Toulon 15 degrés, Aix 12 degrés. Vous avez pour Digne Gap 9 degrés. Puis cet après-midi, 19-20 degrés. Oui, ça a du mal à décoller. Hein.
2: Et ça va rester un peu comme ça prochains jours.
0: Une paire de jours pour les températures en tout cas. Température chez vous, la page Facebook ici Provence en est preneur. Et puis la bonne nouvelle, hein, toujours pour les pollens de graminées notamment. Le risque est faible en raison de cette pluie qui a plaqué les pollens au sol.
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0: Nous sommes aujourd'hui mercredi, c'est la journée où ça roule le mieux hein, sur les autoroutes de Provence en général. C'est le cas à cette heure-ci, hein. Vraiment tout est dégagé. Vous avez une inforoute à partager, un message écrit au vocal sur WhatsApp 04 42 38 08 08.
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0: Et ça va chanter encore ce matin dans la salle de bain. Voici Julien Clerc, Quand je joue, sur votre radio locale. Ici Provence.

0: Julien Clerc, et quand je joue sur votre radio locale, ici Provence, et on va jouer justement ensemble ce matin, très beau cadeau à gagner. 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C'est Morgane qui vous accueille au téléphone. Dans le prochain quart d'heure, on va retrouver la bonne humeur de Ziz du Panier. Les conseils du veto. Il nous dira comment aménager soi-même un enclos en extérieur pour votre lapin. Ben oui, parce qu'il a le droit de profiter du jardin. Et puis le petit coup de patte du jour, on vous présentera dans 5 minutes le chat Grisou.
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0: Le bon plan du jour. Alors ce matin, on va vous parler du club Colette. C'est un site internet et il y a aussi la variante Colette Cohabitation. L'idée, elle est très simple. Vous avez un enfant étudiant, l'année scolaire arrive à son terme, la rentrée de septembre va arriver très vite, il va falloir lui trouver un logement. On a une solution, le site Club Colette Cohabitation, pour trouver un site à prix réduit. Bonjour Colline.
3: Bonjour.
0: Vous êtes l'une des fondatrices du Club Colette. C'est ça l'idée, c'est de permettre à des jeunes de trouver un logement à un prix plutôt faible.
3: Exactement, on a voulu vraiment répondre à cette double problématique. La première est qu'il y a une vraie difficulté pour les jeunes à se loger. On sait qu'il y a quand même beaucoup de jeunes qui abandonnent leurs études par manque de moyens financiers. On sait que 70% de leur budget va dans le logement. Donc il y a un vrai problème, donc il fallait aider ces jeunes à se loger. Et de l'autre côté, la difficulté pour certaines personnes de plus de 60 ans, des seniors, à finir leur fin de mois. Donc c'est un moyen de mettre un peu de beurre dans les épinards et aussi d'apporter un peu de vie dans leur logement, parce qu'il y a beaucoup de personnes qui se retrouvent plus isolées au moment du passage à la retraite, etc. Donc on répond à cette double problématique qui est avantageuse pour chacun d'entre eux.
0: Et finalement, c'est du gagnant-gagnant. Et puis j'imagine aussi que l'étudiant qui est chez le senior est là aussi pour donner un petit coup de main au cas où, non?
3: Alors c'est une très bonne question, et en effet la cohabitation intergénérationnelle, c'est pas de l'aide au quotidien. C'est évident que dans le cas d'une cohabitation, il faut cette ouverture d'esprit, il faut être prêt à rendre service. Donc, mais c'est dans les deux sens. Donc évidemment, si l'autre, donc la personne de plus de 60 ans a besoin un jour que le jeune il fasse ses courses pour X ou Y raison, c'est évident que le jeune, et quand il a signé la charte de cohabitation, va accepter une petite main au quotidien et rendre service. Mais inversement, on voit aussi que la personne qui accueille aide régulièrement le jeune. J'en sais rien, pour vous donner un exemple, sur quelqu'un qui débarque à Marseille, au début on ne connaît pas la ville, c'est évident que la personne va l'aider à prendre les bons titres de transport, va l'aider à lui faire découvrir les bons endroits, etc. Donc c'est donnant-donnant, mais il n'y a pas d'obligation de présence. C'est vraiment des personnes complètement autonomes des deux côtés qui vont s'aider au quotidien de manière bienveillante.
0: C'est une très très belle idée que vous avez mis en place. En tout cas, merci Colline d'avoir été avec nous ce matin.
3: Merci beaucoup.
0: Le club Colette, le site internet, on vous met les liens évidemment sur ici.fr. Voilà, c'est une solution pour la rentrée prochaine pour votre enfant qui sera étudiant. Il faut s'y prendre dès maintenant. Donc trouver un logement pas cher, ça peut passer par cette idée. Et en plus, ça permet de créer des liens entre les générations et nous, on approuve. Ici Provence, il est 6h44 et dans la playlist ce matin, il y a un joli duo.

0: Alain qui va vous faire chanter ce matin. Bon réveil.
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0: 6h45, on est à l'heure pour le petit coup de patte, une aide au refuge de notre région, une aide à l'adoption. Bonjour Alix.
9: Et bonjour.
0: Vous faites partie, je le rappelle, du refuge de l'Arbois, c'est à Aix-en-Provence, et c'est un chat que vous nous présentez ce matin à l'adoption.
9: Grisou, un bon gros chat comme on les aime, qui doit faire à peu près 6 kilos facile. Il est âgé de 2 ans et demi. Alors, pour ce que l'on connaît de lui, il sera ok avec une terrasse, un jardin, mais il y aura quand même un petit besoin d'extérieur, du coup, dans tous les cas.
0: Ouais.
9: Chat et chien, ok seulement s'il y a un jardin pour que chacun puisse avoir son espace. Pas d'enfant en bas âge et pas de garçon, malheureusement, parce que notre Grisou a une inversion totale pour les êtres du sexe masculin.
0: Mmh.
9: On a tenté, mais c'est vraiment extrêmement compliqué. On pense qu'effectivement, il a eu des mauvais traitements dus à une présence masculine. D'où le fait qu'il ait une inversion vis-à-vis de cela.
0: Eh ben, ça se comprend, hein, effectivement. Donc, vous êtes une auditrice, vous avez envie en tout cas d'adopter Grisou. Il est magnifique, hein. Je vous invite à aller voir la photo dans quelques minutes sur la page de Facebook Ici Provence et sur ici.fr. Ce petit gars-là, il va trouver quelqu'un assez rapidement. Allez, faites-lui signe et on vous met toutes les infos. Il vous attend au refuge de l'Arbois à Aix-en-Provence. Et puis si de votre côté, vous avez un lapin à la maison et en plus si vous avez un jardin, écoutez bien les conseils de notre veto comme tous les matins, docteur Pierre Fabin. On va parler d'une séquence bricolage ce matin avec vous, puisqu'on peut, pour notre lapin, lui fabriquer un enclos en extérieur pour qu'il profite lui aussi du grand air.
10: Alors, c'est une excellente initiative de le mettre au vert, car l'accès à l'herbe fraîche, au soleil, est merveilleux pour sa santé. Mais il ne faut jamais oublier une chose, le lapin est une proie tout en bas de la chaîne alimentaire. L'erreur qu'on peut faire en bricolant un enclos, c'est d'acheter du grillage à poule, le fameux grillage hexagonal très fin, parce qu'il est bon marché et facile à plier. C'est une catastrophe. Mais en fait, un chien peut le déchirer avec ses dents en quelques minutes et votre lapin peut le ronger et s'y blesser la bouche. L'enclos doit être pensé comme une vraie forteresse.
0: Bon, pas de grillage à poule, ça c'est noté. Et quelle est la solution alors?
10: Alors, il faut impérativement investir dans du grillage soudé, galvanisé, avec des mailles carrées, idéalement de 13 x 13 mm. Ensuite, la sécurité doit être pensée en trois dimensions. Sur les côtés, le haut, mais surtout en bas. Un lapin, par nature, creuse des terriers. Si vous posez simplement votre structure sur la pelouse, il sera chez le voisin en moins d'une heure. Vous avez deux solutions. Soit creuser une tranchée de 40 cm tout autour pour enterrer le grillage verticalement, soit, plus simple, tapisser le fond de l'enclos avec du grillage posé à plat et le recouvrir de terre et de pelouse. Et enfin, la règle absolue, l'enclos doit avoir un toit rigide ou grillagé pour éviter les attaques de rapaces, de chats ou de fouines qui escaladent.
0: Et on n'oublie pas les carottes pour le lapin, effectivement, et la salade. Merci docteur, les conseils du veto à retrouver sur ici.fr.
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0: J'espère que vous avez le tempo avec votre radio aussi Provence, il est 6h51. Et qu'est-ce qu'on fait à cette heure-ci? Ben, on vous parle d'infos pratiques, des idées sorties également, les trois plus. Bonjour Éric Maron.
1: Bonjour Philippe Richard, bonjour à tous.
0: Alors le premier plus, c'est tous à l'Opéra de Marseille.
1: Oui, parce qu'il ouvre ses portes en grand pour une journée de découverte. Alors au programme des visites de l'Opéra, des ateliers de danse, de musique et de chant. Vous allez également découvrir les costumes créés par l'atelier de couture de l'Opéra Municipal de Marseille. Et puis pour la musique, un récital des artistes solistes qui est proposé à 16h30. C'est donc samedi et c'est gratuit.
0: Eh ben, très bien, une belle idée. C'est un premier plus. Et le deuxième, donc, c'est l'Italie qui s'installe à Sainte-Maxime.
1: Oui, avec l'inauguration aujourd'hui de la nouvelle édition de Festitalia, ouverture demain du village italien sur la promenade de Simon Laurière. Alors, sur place, une trentaine d'exposants pour une grande variété de spécialités gourmandes, sucrées, salées, et puis un large choix de créations artisanales. Et côté musique, un tribute à Toto Cutugno.
0: Ah oui, lasciatemi cantare.
1: Voilà. C'était pour l'illustration.
0: C'était
1: gratuit. On ne le refera plus, promis. Ce sera donc samedi soir et Festitalia se poursuit jusqu'à dimanche.
0: Et ça va chanter, j'imagine, au Vélodrome samedi soir pour le match RCT Toulouse. C'est du rugby, évidemment, donc à Marseille. Bonjour Cindy.
2: Bonjour.
0: Dans le 15e, hein, c'est ça, hein?
2: Oui, tout à fait.
0: Alors on a envie de savoir, Cindy, pourquoi vous avez le RCT dans la peau?
2: Ah, moi, le RCT dans la peau, mon fils.
0: Ouais.
2: Je joue le rugby de 5 ans à 12 ans.
0: Ah ben très bien.
2: J'étais tout petit au club de Vitrolles, donc dans les Bouches-du-Rhône.
0: Ouais.
2: Et j'ai les dans la peau parce que même jusque là, sur la plaque d'immatriculation, j'ai les stampis du RCT, moi.
0: Ah ben alors.
1: C'est génial. Ah.
0: Ben c'est top, ça. Vous connaissez le pilou-pilou ou pas, Cindy?
2: Pilou-pilou.
0: Vous êtes inscrite, grand tirage tout à l'heure parmi tous les appels que vous passiez ou pas à l'antenne. Donc ça sera 8h45, je croise les doigts pour vous tout à l'heure.
2: Merci beaucoup.
0: Bonne journée, Cindy.
1: Et
2: bonne journée à toutes.
0: Vive le RCT, puisqu'on parlait de l'Italie. Vous aussi, 04 42 38 08 08 pour vous inscrire pour le grand tirage tout à l'heure, 8h45. On va parler de notre corps à 9h.
1: Ah oui, on va surveiller ce que l'on met dans notre assiette avec notre nutritionniste diététicienne Magali Tatessian, parce qu'une alimentation saine pour vivre mieux et surtout plus longtemps, ça va forcément vous intéresser ce matin.
0: Eh ben, ça sera dans Bienvenue chez vous.
1: Absolument.
0: Tout à l'heure à 9h.
1: À tout à l'heure.
0: Bienvenue, c'est ici Provence, votre radio locale. Belle journée bien sûr.

0: C'est week-end tous les jours avec Ziz Dupanier qui arrive dans un instant avec sa bonne humeur. Vous restez avec nous, on va bien démarrer la journée avec elle. Et puis dans 4 minutes, les infos de 7h ici à Marseille en Provence, ce sera avec Florent Lesseau.
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0: Allez, 6h57, la bonne humeur, hein, Ziz Dupanier qui nous rejoint comme tous les matins. Et ça fait du bien. Bonjour Ziz.
6: Bonjour Philippe. Bonjour les copains du matin. Coucou, c'est
0: et
6: Ziz.
0: Coucou.
6: Mon Dieu Philippe, vous avez vu ce scandale?
0: Quel scandale?
6: Le scandale de Sophie la girafe.
0: Ah non, j'ai pas vu.
6: Ben oui, vous avez vu. Alors, paraît-il qu'elle n'est plus du tout fabriquée en France. Ouais. Depuis des années, elle est fabriquée en Chine.
0: Ah oui, oui, oui. Ouais.
6: Alors ça, je te jure. Alors, ils ont délocalisé. Ils disent que c'est pour que les prix restent abordables, parce que là-bas, la main-d'œuvre est moins chère. Oui, bien sûr. Mais alors, pourquoi c'est marqué fabriquée en France?
0: Ah bah oui.
6: Ah ben ça, c'est encore des truqueries, là. Des choses, tu vois, tordues, ouais. qu'on nous cache. Enfin bon, de toute façon, c'est pas grave. Hein. Sophie la girafe, c'est une star, moi je dis. C'est vrai, ça. Hein. Oh, elle a une carrière incroyable. Hein. Mmh. Tu te rends compte qu'elle ne fait qu'un seul bruit. Tu sais qu'elle fait coui, coui, oui, coui. Oui. Voilà.
0: C'est bien.
6: Elle a 60 ans de carrière, ah, ouais. Zéro album, zéro tournée, zéro spectacle, mais toujours en tête des ventes. Même Jules, il a sorti plus de sommes qu'elle. Elle est tranquille, elle fait pouic. Et disque de platine chez les bébés. Non, franchement, respect, quoi. Hein. Ah non, mais c'est vrai. Moi, j'ai toujours la mienne quand j'étais petite.
0: Ah oui,
6: moi, elle était fabriquée vraiment en France. Hein. Donc, si quelqu'un la veut, je vais la mettre aux enchères. Une vraie Sophie la girafe.
0: D'accord.
6: Tu vois pas que maintenant, ils en sortent une, qu'elle soit Sophie la girafe, devient influenceuse. Salut les bébés, aujourd'hui, unboxing. Mes propres pattes. Avec le code promo BAV, BAV Baby. Oh là là, livraison internationale. Ah ben, elle connaît déjà les voyages. Elle est allée plus loin que moi. Si elle est allée en Chine. Enfin, qu'est-ce que je te dis? C'est comme ça. Hein, tu veux. En tout cas, c'est la seule star, tu vois, qui finit mâchée. Elle se fait bouffer par son public les trois quarts du temps. C'est vrai, hein? Moi, j'aimais pas ça, le goût du plastique. Donc, je l'ai jamais mâchouillée. Elle est toujours impeccable. Voilà. Bon, allez, je vous laisse.
0: Ça marche.
6: Oui. Parce que c'est pas Sophie la girafe qui va y aller à ma place.
0: Ah,
6: pas
0: non.
6: Vrai. Allez, bonne journée. Les bises de Ziz.
0: Bises, merci Ziz. On a un bruit de Sophie la girafe. Ouais, ben voilà, elle fait comme ça, Sophie la girafe. Merci Ziz. Je rappelle, hein, très important, la date, votre spectacle du mois de mai, ça sera le 28 mai. Donc, au CEPAC Silo à Marseille, vous serez dans Irrésistible. Il y aura deux représentations ce jour-là à 15h et 20h30. Et puis Ziz, vous serez notre invité demain, exceptionnel, demain entre 8h30 et 9h.
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0: C'est votre radio locale, Ici Provence, il est pile 7h. Les infos, ici à Marseille, en Provence. Bonjour Florent Lesseau.
7: Bonjour.
0: Les ponts du mois de mai, c'est l'occasion de profiter déjà de la plage.
7: Et même de se baigner, mais en étant très prudent, en particulier dans le Var, le département de France le plus touché par les noyades l'an dernier. 113 noyades, dont 19 mortelles. Dans les Bouches-du-Rhône, 80 noyades, dont 11 suivies de décès. En ce début de saison, la prévention est donc primordiale, Christelle Marquès.
8: Une étude montre une hausse du nombre des opérations de secours lors des pics de chaleur l'an passé, des baignades pas toujours dans les bonnes conditions, d'où l'importance de respecter certaines règles, rappelées par le vice-amiral d'escadre Christophe Cluzel, préfet maritime de la Méditerranée.
9: Aller dans les zones qui sont sécurisées, surveillées et qui sont mises en place pour pouvoir se baigner en toute sécurité, surveiller les enfants au moment des baignades, connaître en fonction de la météorologie les risques que vous encourez dans les zones dans lesquelles vous baignez.
8: Et c'est aussi ne pas surestimer ses capacités, un conseil à suivre aussi lors de la pratique de la plongée. concernant l'utilisation de jet ski. Il ne s'agit plus là d'un conseil, mais d'une obligation depuis fin 2024, le port d'un shorty, équipement qui peut faire toute la différence pour le docteur Muriel Vergne du SAMU.
10: Le néoprène, c'est 2 mm d'épaisseur qui concerne quand il y a éjection du passager ou de la passagère arrière, qui tombe en fait derrière la turbine où il y a quand même 80 bars qui sortent, donc il y a un effet blast très important et qui provoque des dégâts au niveau du périnée ou du pelvis qui peuvent être vraiment très handicapants. Donc, c'est comme le casque en moto, ça n'empêche pas de tomber, mais ça protège.
8: Les particuliers qui prêtent leur jet ski ont l'obligation quant à eux de fournir à l'utilisateur le fameux shorty si ce dernier n'en dispose pas d'un, sous peine d'une amende et d'une suspension de permis.
7: Un reportage ici Provence, signé Christelle Marquès.
0: L'émotion est immense à Saint-Mandrier après la mort de deux plongeurs de l'armée de terre, donc à Angers.
7: Les deux militaires se sont noyés au cours d'un exercice de nuit dans la rivière Maine. Ils pourraient s'être retrouvés pris au piège dans une cavité de la pile d'un pont. Angers, où les deux hommes de 24 et 30 ans étaient en formation après plusieurs semaines passées à l'école de plongée de Saint-Mandrier, près de Toulon.
0: C'est une maladie que l'on pensait disparue.
7: Des cas de gale signalé dans des écoles de Rognac, une maladie qui se caractérise par de fortes démangeaisons. La gale est contagieuse, la mairie de Rognac va donc désinfecter plusieurs sites accueillant les enfants qui sont donc fermés aujourd'hui, centre de loisirs, médiathèque et aussi l'école de musique Moulin des Arts, donc à Rognac.
0: C'est une actrice magnifique qui a connu un destin tragique.
7: La mort de Chantal Nobel à 77 ans a certainement touché beaucoup d'entre vous. Ses obsèques seront célébrées demain à Ramatuelle, la ville où elle est décédée. Chantal Nobel, marquée à jamais par son rôle de l'avocate Florence Berg dans le feuilleton Château-Vallon, c'était sur France 2 en 1985. Énorme succès, jusqu'à 17 millions de téléspectateurs par épisode. Château-Vallon, c'était aussi ce générique écrit par Vladimir Cosma et interprété par Herbert Léonard, Marie Boueda.
11: Une série qui bat des records d'audience, Un Dallas à la française, dans lequel Chantal Nobel tire le rôle principal. Elle incarne Florence, une avocate.
12: Vous êtes un coquin, Travers.
13: J'ai toujours eu des goûts de canard.
12: Je vais devoir me méfier de vous.
11: 26 épisodes, une seule saison. Car le 28 avril 1985, sa carrière s'arrête brutalement. Alors qu'elle sort de l'émission Champs-Élysées de Michel Drucker, elle monte dans la voiture de Sacha Distel qui en perd le contrôle. La Porsche du chanteur s'écrase sur un poteau dans un village de la Nièvre. Lui n'est que légèrement blessé, mais Chantal Nobel, âgée de 37 ans, passe 3 semaines dans le coma. Elle suit 3 ans de rééducation, mais reste handicapée à vie. Elle ne reprendra jamais son travail sous les projecteurs.
7: Le destin cruel de Chantal Nobel au sommet de sa gloire à 36 ans, quand elle a eu cet accident qui a changé sa vie à jamais.
0: Se rendre au travail en voiture n'a jamais coûté aussi cher.
7: La hausse du prix des carburants, ça peut pousser à préférer travailler à la maison. À Marseille, justement, le syndicat FSU dépose un préavis de grève pour demain chez les agents municipaux. Un mouvement pour demander des mesures en faveur du pouvoir d'achat, en particulier le télétravail pour tous. 80% des agents à Marseille sont en catégorie C, le plus souvent payés au SMIC. Une mesure complètement justifiée, selon Jean-Noël Ragueb, syndiqué FSU Ville de Marseille.
14: Ça serait une manière de faire économiser les prix d'essence tout en rationalisant l'organisation du télétravail. On sait que le télétravail marche bien, fonctionne bien. Si les agents en télétravail s'y retrouvent complètement et voient leurs conditions de travail améliorées, les services publics n'y perdent pas. Ça se passe très très bien. Donc on demande effectivement une généralisation du télétravail. Le salaire et le pouvoir d'achat des fonctionnaires, c'est aussi essentiel que les services et les orientations politiques que veut mettre en place le printemps marseillais actuel. Il ne peut pas y avoir d'un côté les services publics et de l'autre côté le pouvoir d'achat des agents. Ça doit se faire de pair et nous sommes beaucoup, beaucoup en attente là-dessus.
7: Témoignage ici Provence, Régu à Marseille par Fred Chapuis.
0: Alors à votre avis, faut-il généraliser le télétravail pour amortir le coût de l'essence des carburants?
7: Ou faut-il au contraire continuer à imposer des jours en entreprise? Vous avez la parole, vous donnez votre avis au 04 42 38 08 08.
0: C'est une mesure rarissime.
7: La préfecture des Bouches-du-Rhône met la métropole ex-Marseille Marseille-Provence sous tutelle. Le préfet charge donc la Chambre régionale des comptes de préparer un nouveau budget. Les 92 maires de la métropole ont refusé de voter le budget initial en raison d'un déficit de 123 millions d'euros, un trou financier que les élus attribuent entre autres à la baisse des dotations de l'État.
0: Les Jeux Olympiques d'hiver dans les Alpes, hein, c'est aussi un coup de boost pour le train du ski.
7: Les JO 2030, l'occasion de moderniser la ligne SNCF entre Marseille et Briançon. Organisateurs, État, région, partenaires, tout le monde va mettre la main à la poche pour nous permettre de gagner près de 50 minutes de trajet, Laurent Grollet.
15: D'ici 2030, il sera d'une part beaucoup plus rapide de rallier Marseille à Briançon grâce à deux allers-retours express en 3h42 contre 4h30 aujourd'hui. Les autres trains dans la journée gagneront 20 minutes. Une fréquence et une vitesse accélérées grâce à la rénovation de 120 km de ligne sur les 280 entre Aix-en-Provence et Briançon. 46 aiguillages vont être modernisés, des ponts, des viaducs, des tunnels rénovés et sur le parcours, 6 gares seront réaménagées, dont la principale Briançon, pour laquelle la région a l'ambition d'en faire un pôle multimodal d'envergure. Un peu plus de 23 millions d'euros vont y être consacrés. Sur les 342 millions du projet de rénovation ferroviaire, ce qui permet à Renaud Muselier, le président de la région, d'affirmer que l'effet des Jeux dans les Alpes, c'est du concret.
7: Laurent Grollet pour Ici Provence. Et puis ça y est, c'est parti pour le vote en vue d'élire le monument préféré des Français. Ça démarre aujourd'hui sur le site France TV à l'occasion des Journées européennes du patrimoine. 14 monuments sélectionnés et notamment le centre de la Vieille Charité à Marseille, superbe bâtiment du XVIIe siècle hein, pour abriter les pauvres de la ville à l'époque, devenu aujourd'hui l'une des nombreuses institutions culturelles de la ville de Marseille. Donc il faut voter pour la Vieille Charité.
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7: Vous l'avez peut-être entendu, une lame d'eau a traversé la Provence cette nuit, Philippe.
0: Ah oui,
7: ça y est, c'est fini.
0: De la pluie, localement des orages. Oui, c'est derrière nous. Alors, bon. On va retrouver un peu, c'est le même scénario qu'hier. Vous voyez, le matin, plutôt des éclaircies qui se mettent en place, puis un soleil plutôt généreux l'après-midi. Quasiment les mêmes températures. Pour démarrer la journée, Marseille 14 degrés, Toulon 15, Aix 12, et cet après-midi 19-20 degrés. Voilà, attendu pour les maxi dans notre région. 19 à Marseille, 20 à Toulon et à Aix-en-Provence. Et puis là aussi, comme hier, risque faible d'allergie au pollen de graminées notamment, puisque la pluie, ça plate tout ça au sol.
7: Voilà, un petit peu de pluie de temps en temps, ça fait du bien.
0: J'ai entendu moins éternuer en ce moment.
7: Ouais, bizarrement.
0: Tout va bien, c'est dingue. Hein, c'est... Voilà, merci la pluie finalement. Attention sur la route, il y a un accident à vous signaler. Nous sommes sur la 55, Open Mirabeau, c'est en direction de Martigues et c'est un deux roues ainsi qu'une voiture qui sont concernées. Vous avez des précisions, WhatsApp, message écrit vocal, 04 42 38 08 08.
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0: Bien, ça pourrait être un sujet de philo pour le bac à venir. Est-ce que aimer est plus fort que d'être aimé?
7: C'est une bonne question.
0: Vous avez
7: 4 heures.
0: Nous, on a 3 minutes et ça, c'est Daniel Balavoine. Bon réveil.

0: chanter dans la voiture. Hein. Vous avez raison, vous êtes à l'écoute d'Ici Provence. C'était Daniel Balavoine, il est 7h12.
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0: Et belle ambiance aussi. Mais alors là, ça sera au Vélodrome samedi soir. 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Bonjour David Oussiou.
3: Bonjour Philippe, bonjour à tous.
0: Et dans mon œil ce matin.
3: Chantal Nobel, c'était vraiment la star des années 80. Puissance et gloire. Son nom est même évoqué souvent aujourd'hui dans les tribunaux, et je vais vous expliquer pourquoi.
0: Et on vous retrouve pour cela dans une minute.
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0: Il est 7h14, David Oussiou, mon œil, la mort de la comédienne Chantal Nobel. Donc hier, on nous a rappelé combien son succès dans la série Château-Vallon, puis son grave accident, avait marqué les années 80.
3: Racontez ça à vos enfants, à vos petits-enfants qui vont vous répondre « Château quoi ? Château ? Château-Vallon ?» On est en 85, ouais. Chantal Nobel est au sommet. Ça cartonne sur Antenne 2, c'est le Dallas à la française, et elle est Florence Berg, tout le monde l'adore. Et puis, ça bascule dans la nuit du 28 avril, accident de voiture dans la Nièvre, la Porsche de Sacha Distel quitte la route, Chantal Nobel est à côté et est très grièvement blessée. Elle passe plusieurs semaines dans le coma et en sortira handicapée à 80%. Sa carrière, elle, ne s'en remettra jamais. Mais c'est là que ça dépasse le simple fait divers. Pendant qu'elle est hospitalisée, trois paparazzi vont s'introduire dans sa chambre. L'un d'eux est même déguisé en infirmier pour la photographier à son insu. Le scoop, les photos, Paris Match, la presse people en roue libre. Et là, on est en 85, hein. Il n'y a pas Internet, il n'y a pas les réseaux sociaux. Vous imaginez aujourd'hui.
0: Ça n'a pas changé, ça, non ?
3: Ben non. Non. Mais enfin, cette fois, ça passe pas, parce que les trois photographes sont poursuivis. Le 17 mars 86, la Cour d'appel de Paris rend un arrêt historique. Une chambre d'hôpital, c'est comme le domicile privé du patient. Y entrer sans consentement, c'est une violation de domicile. Ça, c'était nouveau. Les paparazzis sont condamnés, et depuis ce jour, on appelle ça la jurisprudence Chantal Nobel. Il aura fallu qu'une star soit photographiée dans le coma pour que la justice décide que la vie privée, ça se respecte aussi à l'hôpital. Et depuis cette règle, elle protège tout le monde, pas seulement les célébrités. Quand vous êtes à l'hôpital, vous êtes chez vous. Chantal Nobel n'est jamais revenue sur les écrans, mais elle est à sa manière dans le droit français, pour toujours. Puissance, gloire et justice.

0: souvient hein, de cette époque-là, les années 80.
1: Le son des années 80.
0: Et cette série-là, Château-Vallon, mais c'était une révolution. C'était effectivement le Dallas à la française. Oui. Et beaucoup de Français, j'en faisais partie, étaient devant la télévision à l'époque, même si j'étais tout petit.
1: Oui, mais bon. Vraiment, vous en souvenez-vous.
0: Voilà, on s'en souvient. Il est 7h16.
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0: Le son des années 80, c'est aussi celui-là.
1: Exactement, c'est Imagination. La même période.
0: Oui, on passe d'un univers à l'autre. Allez, Imagination tout de suite avec Music and Lights.

0: Ça, c'est la musique qu'on aime, hein. Vos chansons préférées sur votre radio ici Provence. Puis il y a une autre musique qu'on va entendre samedi soir au Vélodrome. Une sorte de pilou-pilou. On n'a pas le pilou-pilou. On n'a pas le pilou-pilou. Bon, on a Jocelyne, hein, qui est avec nous pour jouer avec nous. Bonjour Jocelyne.
1: Oui, bonjour.
0: Vous êtes dans le 10e, hein, c'est ça, à Marseille.
1: C'est ça.
0: Bon,
1: c'est
0: ça. Fan du RCT.
1: Oui, mais j'aime bien le rugby en général.
0: Bon, oh bah ça va alors. Hein.
1: Voilà, grâce à mon petit-fils.
0: Oui, qui s'appelle Léo.
1: Et
0: vous jouez pour lui ce matin. Inscription pour le tirage tout à l'heure, Jocelyne, 8h50. J'espère que les invitations seront pour vous, d'accord?
1: Eh bien, j'espère aussi, et j'espère lui faire la surprise.
0: Ah ouais, ce serait top. Merci Jocelyne, hein, passez une belle journée. Vous aussi, vous continuez à vous inscrire. 04 42 38 08 08. Tirage tout à l'heure pour cette belle affiche, hein, RCT Toulon samedi soir au Vélodrome. Bon, pour la route, il y a toujours cet accident Pen Mirabeau ce matin. Attention, la 55. Pour rester vraiment prudent dans ce secteur, c'est en direction de Marseille, une voiture et un deux roues concernés. Et ralentissement d'un bon kilomètre, hein, si vous êtes sur la 55.
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0: Et les 7h21, Florent Lesseau, on va vous parler ce matin de cette manière originale d'aider une association.
4: Faire un don en nature en faveur des petits frères des pauvres, association qui lutte contre l'isolement des personnes âgées. Alors comment ça marche? Vous allez tout nous expliquer, Christophe Cher, bonjour.
5: Oui, bonjour.
4: Responsable des dons à nature aux petits frères des pauvres. Le principe est simple. Les objets donnés sont ensuite vendus et l'argent ira à l'association. La première étape, c'est aujourd'hui. On peut venir à Marseille faire expertiser ces objets. Ça se passe à la maison d'accueil Le Magnier, dans le 12e. Expertise sans rendez-vous est gratuite. Alors, quels sont les objets qui peuvent mériter le coup d'œil de l'expert?
5: Bah, écoutez, c'est sûr que ce qui fonctionne très bien en ce moment, c'est bien sûr les bijoux. Après, vous avez les bibelots, les tableaux, et puis bah, tout ce qui peut être chez vous au fond d'un placard, que vous pensez qu'il peut avoir un intérêt et dont vous ne servez pas.
4: Voilà, parfois on peut aussi se dire, c'est joli ce que j'ai, mais ça n'a certainement pas une grande valeur. Vous conseillez de venir quand même, parce qu'on peut après tout avoir un trésor à la maison?
5: Mais tout à fait. On ne sait jamais, on peut toujours avoir, comme je vous dis, quelque chose qui est au fond d'un placard qu'on a gardé de ses parents, de famille, dont on ne se sert plus, et qui peut tout à fait avoir une valeur intéressante, et surtout pour nous permettre, par la vente de celui-ci, de récupérer des fonds pour mener l'action des petits frères des pauvres.
4: Absolument. Et une fois que l'objet est expertisé, qu'est-ce qui se passe ensuite?
5: Bah, écoutez, une fois que l'objet est expertisé, si la personne veut nous le donner, parce qu'il n'y a aucune obligation, hein, c'est une expertise gratuite, nous, dans ce cas-là, nous le récupérons et nous pouvons émettre un reçu fiscal qui sera déductible des impôts 2026, hein, déductible de des impôts. Donc voilà, donc c'est vraiment un reçu fiscal très pratique pour les personnes qui peuvent nous faire ce don.
4: Voilà, pour donc avoir des réductions d'impôts, donc le montant finalement de l'expertise de l'objet. Donc si le bien a beaucoup de valeur, il pourra même être retenu pour la grande vente aux enchères qui est prévue en fin d'année au pavillon Baltard en région parisienne. Il faut quand même préciser, une fois qu'on a la valeur de son objet, on n'est pas obligé de le donner au final, c'est au libre choix de chacun. Vous avez l'exemple d'une dame à Lille, par exemple.
5: Oui, tout à fait. Donc, une petite dame qui est venue à Lille avec pas mal de petits bijoux, donc très intéressant. Donc, on a fait des estimations avec le commissaire-priseur. Et dans ces petits bijoux, il y avait une très belle montre en or que le commissaire-priseur estime à 3 000 €. Et là, la dame dit, bah, écoutez, là, je suis désolé, mais une somme comme ça, moi, malheureusement, je vais en avoir besoin. Donc là, bah, bien sûr, il n'y a pas eu de souci. Ça appartient à la personne.
4: Bien sûr.
5: Donc, les gens sont libres, tout à fait, de garder leurs choses. C'est avant tout, c'est à eux.
4: C'est tout à fait compréhensible. Ce système de don en nature, c'est intéressant parce que tout le monde n'a pas forcément les moyens de donner de l'argent.
5: Mais tout à fait, surtout en ces périodes difficiles, c'est aussi un moyen de pouvoir être solidaire avec les plus pauvres, les gens qui en ont besoin, sans forcément pouvoir sortir du numéraire. Donc tout à fait, c'est pour nous, c'est un moyen aussi de pouvoir récupérer des fonds pour mener l'action auprès des personnes âgées en difficulté.
4: Voilà, diversifier le recueil des fonds. Vente solidaire, donc, pour financer les actions en faveur des personnes âgées isolées. La journée d'expertise est aujourd'hui à la maison d'accueil Le Magnier, 5 impasse Le Magnier, dans le 12e à Marseille. C'est à partir de 9h30 jusqu'à 17h30. Toutes les infos pratiques sont sur ici.fr et il est aussi bien sûr possible.

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0: Et à suivre l'info d'ici, Florent Lesseau, la chasse aux frelons asiatiques est lancée dans les Bouches-du-Rhône.
2: 82 communes ont signé une convention avec le département pour installer des pièges. Reportage de Christophe Van Ven avec des habitants de Velo dans deux minutes.
0: Il y a parfois des pièges dans le parler marseillais, mais il y a des dicots aussi pour tout savoir sur la langue. Médéric Gasquet-Cyrus, notre linguiste marseillais, arrive dans 10 minutes. Il va nous parler des dicots justement marseillais. Il est 7h30, belle journée avec ici Provence, votre radio locale, l'actu en monde, dans le monde et en France, le 90 secondes, Aude Razo.
3: Le coup de pression de Total Energy, son patron Patrick Pouyanné menace d'arrêter son plafonnement des prix à la pompe si le gouvernement décide de taxer les super profits pétroliers. Total Energy, dit-il, ne va pas s'excuser de performer, le groupe très critiqué pour ses profits exceptionnels. La crise pétrolière et l'inquiétude du secteur

0: aérien. Tous les acteurs sont reçus cet après-midi au ministère des Transports. Objectif, faire le point sur l'approvisionnement des avions en kérosène à 2 mois du top départ des vacances d'été. Amazon annonce 15 milliards d'euros d'investissement en France sur 3 ans. Jamais le géant du e-commerce n'avait autant investi dans l'Hexagone. Il promet de créer 7000 emplois en CDI. Arsenal est le premier qualifié pour la finale de la Ligue des Champions. 1-0 hier soir face à l'Atlético Madrid. Et son adversaire s'appellera Bayern Munich ou PSG. C'est le choc de ce soir. Demi-finale retour à l'Allianz Arena. Le coach parisien Luis Enrique s'attend à un match de très haut niveau entre les deux meilleures équipes d'Europe. Le bateau de croisière coincé dans l'Atlantique pourra finalement débarquer aux îles Canaries d'ici 3 à 4 jours. Le navire touché par un hantavirus, une maladie respiratoire, 3 personnes malades vont être évacuées via le Cap Vert. Les emballages plastiques sont de plus en plus présents dans nos supermarchés. Enquête des associations Que Choisir et No Plastic in My Sea. Le rayon bouteille pèse à lui seul pour 40% des plastiques à usage unique.
1: 7h31, l'info d'ici, c'est la chasse aux frelons asiatiques qui s'organise dans les Bouches-du-Rhône. 82 communes de moins de 100 000 habitants ont signé une convention avec le département pour installer des pièges financés à 70% par cette collectivité. Bonjour Christophe Van Ven.
2: Bonjour.
1: Alors vous êtes allé à Velo dans le jardin de Léandre et Annie. Vous avez voulu savoir si ces pièges à frelons étaient vraiment efficaces.
2: Léandre habite depuis 40 ans la dernière maison collée à la garrigue, où l'on devine au loin des ruches, menacées par ça. Léandre contre-attaque avec son piège.
3: J'y vais. Ah, puis si jamais il y a des frelons, je préfère que ce soit vous que moi.
4: Nous sommes piégés, il n'y a pas de problème. Vous en voulez des frelons?
2: Ah, il est plein ce bocal.
4: Là, il y en a 54.
2: Le recensement précis de ses victimes.
4: J'ouvre pas parce que ça sent très mauvais.
2: En fait, c'est un cercueil.
4: Et le piège est là-bas.
2: Accroché à un olivier, un cylindre noir affublé de 2 réservoirs transparents.
4: Il y en a un qui est encore. Allez, bouge-toi, toi. Genre, casse un petit peu les pieds, ça fait. C'est la petite revanche.
3: Le frelon, c'était vraiment une plaie ici.
4: Ah, c'est une plaie. Ça s'est accentué. Tout ça, c'est fait grâce à l'initiative de mon épouse, qui est une matrice de miel fantasmagorique.
2: Annie, c'est une reine dans le combat pour défendre les abeilles.
5: Les abeilles, elles meurent, on a des ruches entières qui sont anéanties. Les abeilles, c'est un peuple. Mais je me mets à leur place aussi, vous voyez. On vous agresse et il n'y a personne qui vous aide. Pourtant, vous donnez du bien aux jeunes, quoi.
2: Dans sa remise, Léandre concocte le cocktail fatal. 50% de bière, un quart de sirop de fruits rouges et le dernier quart de vin blanc.
6: Ça les attire, le vin blanc est là pour repousser les abeilles.
2: Thierry Desbiol, monsieur frelon de la mairie de Velo.
6: Après, les frelons rentrent. Comme le piège est assez sombre, ils cherchent la sortie où il y a de la clarté. Sur les deux cages, sur les côtés, elles sont bien transparentes. Les frelons vont là, ils sont bloqués.
2: C'est lui qui a organisé l'installation d'une 50aine de pièges chez les volontaires de la commune de 8500 habitants.
6: On a des très bons résultats. On est actuellement à 725 frelons asiatiques attrapés depuis février. Donc on pense que ça va faire baisser quand même l'activité sur les ruchers de façon significative. C'était une réelle nuisance.
2: Et la chasse aux frelons asiatiques, c'est maintenant que ça se joue.
6: On attaque le piégeage en février jusqu'à fin mai, début juin. Le but du piégeage, c'est d'attraper les rennes.
2: Une seule renne produit 13 000 ouvrières et 500 futures rennes chaque année. Les pièges, qui ne captent que les frelons, aucun autre insecte volant, même si la méthode peut sembler radicale, il s'agit bien avant tout de préserver la biodiversité.
1: Bon ben voilà, on a la réponse. Ces pièges à frelons, ça marche, ça fonctionne. Reportage signé Christophe Van Ven à Velo.
7: Il est 7h34, Florent Lessoux dans le journal de 8h.
1: Des cas de gale signalés dans des écoles de Rognac, maladie contagieuse. La mairie va donc désinfecter plusieurs sites accueillant les enfants qui sont donc fermés aujourd'hui. Toutes les précisions à 8h. Le télétravail, un moyen concret d'économiser du carburant. Reportage de Fred Chapuis à Marseille. À votre avis sur Ici Provence, faut-il généraliser le télétravail pour amortir le coût de l'essence et du diesel? 04 42 38 08 08.
7: Bon, la journée va s'améliorer. Hein. Rien à voir avec ce qu'on a eu cette nuit. Des pluies assez soutenues localement, parfois même des orages. Tout ça s'évacue. On va retrouver, comme hier, c'est quasiment le même scénario. Donc au matin, des nuages, des éclaircies qui prennent plus d'importance, ces éclaircies. Donc soleil plutôt généreux pour cet après-midi. Alors les températures, Marseille 14 degrés pour démarrer la journée. Toulon 15, Aix 12 degrés. Vous avez 9 degrés à Digne et à Gap. Et cet après-midi, allez, 19 degrés pour Marseille, 20 degrés pour Toulon et Aix-en-Provence, des vents faibles et puis une alerte donc pour les pollens de graminées faibles pour aujourd'hui encore avec des pollens plaqués au sol.
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7: Attention sur la route d'ailleurs avec l'humidité des nappes de brouillard signalées ce matin dans le secteur de la 7, la Fère-les-Oliviers, encore Lançon-Provence. Et puis cet accident et les conséquences toujours en cours. Nous sommes au Pen Mirabeau sur la 55, c'est en direction de Marseille. Tout à l'heure, un accident corporel entre une voiture et un deux roues. Donc conséquence, il y a toujours un bon kilomètre de ralentissement et 5 années et minutes de retard. Si vous avez des précisions, vous nous les donnez ce matin au 04 42 38 08 08. Et vous avez les ralentissements traditionnels sur les autoroutes de Provence.
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7: Bon courage sur la route du boulot. Ici Provence vous accompagne en musique toute la journée. Vos chansons préférées tout de suite. Cookie Dingler et Femme Libérée.

0: 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Médéric Gasquet-Cyrus autour de la table qui nous rejoint. Bonjour.
1: Bonjour, je suis pas tout seul autour. Enfin, je suis pas assez surface pour faire le tour au complet. Mais je suis là.
0: Faut toujours qu'il pinaille. On retrouve dans un instant pour le parler marseillais. Et puis l'invité d'ici Provence, David Oussillou, lui, il connaît tous les maires du Var.
2: Alors, surtout les 59% qui ont voté pour lui hier, Didier Brémond, maire de Brignoles, nouveau président de l'association des maires du Var, déjà président de l'agglomération Provence Verte et président du syndicat mixte L'Argence. Ça fait beaucoup, non ?
0: C'est pas mal. Ça prend de la place sur la carte de visite. C'est notre invité dans 5 minutes.
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0: Et maintenant, vous avez la parole.
1: Ah,
0: allez-y, exprimez-vous,
1: bon.
0: Médéric. Vous êtes notre linguiste marseillais. Alors, on se plonge encore dans les dicos ce matin.
1: Oui, tout à fait. On parlait hier de l'entrée du mot gâté dans le Petit Larousse 2027 et on a vu que c'était pas étonnant. En effet, depuis une bonne trentaine d'années, les deux principaux dictionnaires privés, le Petit Larousse et le Petit Robert, intègrent régulièrement des mots de la francophonie au sens large du terme. Des mots de Belgique, de Suisse, d'Afrique, du Canada, des Antilles, de l'océan Indien, mais aussi des mots régionaux et donc des mots provençaux ou marseillais parfois. Alors ce qui est rigolo, c'est qu'ils n'entrent pas tous en même temps. Et je vais vous le montrer grâce à un outil en ligne mis en place par un spécialiste des dictionnaires, Camille Martinez, qui observe chaque année les entrées et sorties parfois des mots dans le Larousse et le Robert. Ouais. Un outil de comparaison sur le site orthogrenoble.net. Oui, c'est hébergé par le club d'orthographe de Grenoble, c'est comme ça. Ainsi, certains mots sont d'abord entrés dans le Petit Larousse avant d'entrer dans le Robert. C'est le cas de Degen, en 2015 chez Larousse et 2017 chez Robert. Mm-hmm. Oui, parce que contrairement à ce qu'on trouve sur certains sites, Larousse n'entre pas cette année, Degen n'entre pas cette année dans le Larousse puisqu'il y est depuis 11 ans. Le Kaku entre en 2008 dans le Petit Larousse, mais il se fait attendre et entre Stan Smith au pied, le regard froid, le 3/4 en cuir autour du bras, 4 ans plus tard dans le Petit Robert. Oui, c'est bien le CAC, c'est une sorte de Mia le CAC, on est d'accord.
0: D'accord.
1: Le mot Mia, il n'est pas dans les dico encore, mais bon, bref. Ça se joue souvent à une ou deux années près. Pégué en 2006 dans le Larousse, en 2007 dans le Robert. Pareil pour Espanté, qu'on connaît ici, mais qui est plus courant en Languedoc, 2016-2018. 3 ans d'écart pour Pichoun Pichouné, 1998-2001. 3 années aussi pour Empégué, 2007-2010, largement le temps de se désempéguer quand même. Mais celui-là, par contre, il n'est pas désempégué, mais il est sorti dans Motus en 2022. Mais parfois, allez savoir pourquoi, il y a un écart important. Escagacé est entré en 2001 dans le Petit Larousse, et 8 ans plus tard, 2009, dans le Petit Robert. Mais à quoi ça sert qu'Escagacé se décarcasse 8 ans. Pareil pour Pégueux, 1998 contre 2007. En 9 ans, le Robert aurait eu le temps de s'en dépéguer. Parfois, c'est l'inverse. Des mots entrent d'abord dans le Petit Robert, puis dans le Petit Larousse. Le Bouti, vous savez, les Boutis provençaux, la brodée en relief, ils sont entrés en 2003 chez Robert, 2005 chez Larousse. 2 ans d'écart. Ainsi, pour c'est bête, c'est pareil, l'oignon, 2007-2009. C'est bête, quant à notre Cagole, c'est facile, c'est en 2012 qu'elle a fait sa place dans le Petit Robert. Eh oui, 14 ans déjà qu'elle y est. Et l'année suivante, dans le Larousse, pile pour faire sa belle pendant Marseille, capitale européenne de la culture 2013. Alors voilà, quand vous allez lire ici et là dans la presse ou sur des sites que tel mot entre pour la première fois dans le dictionnaire, méfiez, n'oubliez pas qu'il y a des dictionnaires avec des politiques éditoriales différentes. Et si j'avais pas coécrit un livre avec le même titre, je vous aurais bien dit, va voir dans le dico si j'y suis. Bon, non, n'y allez pas, j'y suis pas. Mais gâté, oui, il y est. Et maintenant, dans les deux grands dictionnaires français, le Petit Robert, le Petit Larousse, il n'est pas prêt d'y être dans le dictionnaire de l'Académie française, qui est plus gâteux que gâté.
0: Ah, déjà,
1: il fallait les tacler.
0: Et ça fait un moment qu'il n'avait pas parlé.
1: Trop tentant, là.
0: Bon, allez, on vous salue quand même ce matin. Merci, Médéric. En Marseillais tous les jours, sur votre radio locale, ici Provence, c'est à 7h40. Allez, l'invité dans une minute.
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0: Il est 7h44, l'invité d'Ici Provence, David Oussillou, est l'homme qui parlera désormais au nom de tous les maires du Var.
2: Puisque 59% de ses élus réunis hier ont voté pour le maire de Brignoles, Didier Brémond, qui est le nouveau président de l'association des maires du Var. Il succède à Jean-Pierre Véran, le maire de Cotignac, qui avait décidé de ne pas se représenter après avoir occupé le poste pendant 12 ans et même 3 ans supplémentaires, quand le maire de Toulon, Hubert Falco, est devenu inéligible. Ça s'est joué entre le maire de Brignoles et le maire de Flayosque.
0: Deux candidats seulement.
2: Oui,
0: alors.
2: Et pourtant tout a été fait pour en trouver d'autres. L'association des maires du Var avait lancé une consultation pour susciter des vocations, notamment auprès des nouveaux maires du département. À 83 ans, Jean-Pierre Véran avait même envisagé de rempiler.
0: Bonjour Didier Brémond.
10: Bonjour.
0: Bienvenue, vous êtes le maire de Brignoles et merci de nous accorder un peu de votre temps. Vous allez répondre aux questions de David Oussillou. J'ai un peu de votre temps puisque votre emploi du temps finalement va encore être plus chargé. Vous seriez pas en train de commencer à cumuler les mandats là, monsieur le maire?
10: Non, vous savez, celui-ci de mandat, il est bénévole. Hein, donc c'est un cumul, mais avec une envie et une passion pour le département. Mais
2: comment vous expliquez qu'il n'y ait eu que deux candidats pour ce poste?
10: Ben, vous savez, aujourd'hui, les maires sont très occupés. On sait tous la difficulté dans chacune de nos communes. Je crois qu'il faut vraiment avoir envie et être passionné par la chose publique.
2: Ouais, Didier Brémond, votre prédécesseur a évoqué hier, avant de céder la place, l'agression verbale dont le maire de Draguignan, Richard Strambiot, a été victime. Vous savez ce qui s'est passé dimanche dernier pour lui, là?
10: Oui, apparemment, je l'ai rencontré rapidement hier quand il est arrivé, puisqu'il était au tribunal. C'est une insulte verbale, mais avec des provocations un peu fortes. Donc, je crois que c'est intolérable. Aujourd'hui, on peut être un élu et être respecté, même si les gens ne sont pas d'accord avec ce qu'on peut y faire sur le moment. Mais je crois qu'il y a des règles républicaines qu'on doit respecter. Et ça, c'est fondamental.
2: Ce qui nous amène au premier vrai sujet, la difficulté aujourd'hui du mandat de maire, le nombre d'agressions est en hausse, la loi a déjà durci les sanctions jusqu'à 3 ans de prison, 45 000 euros d'amende. On a l'impression que ça continue quand même de progresser, ces agressions.
10: Ça continue quand même, effectivement. Je crois que on l'a vu dans les élections municipales, elle était un peu particulière cette année, elle était beaucoup plus difficile, beaucoup plus agressive. Et on le voit un peu plus tous les jours. Je crois qu'il va falloir quand même réagir fortement, parce que sinon, ça va être la porte ouverte à tout. La difficulté pour trouver des élus, ensuite.
2: Eh oui. Mais est-ce que la meilleure protection d'un élu, ce ne serait pas son exemplarité? Alors là, il y a d'autres chiffres. Entre 2020 et 2026, le nombre d'élus mis en cause par la justice a augmenté de 17%. Ce n'est pas bon pour l'image d'un élu, ça?
10: Oui, effectivement, on est quand même regardé. Je ne sais pas comment le qualifier, effectivement. Mais
2: Didier Brémond, j'ai senti dans votre silence un embarrassement. Est-ce que vous considérez qu'il y a de l'acharnement de la part de la justice?
10: Non, on peut pas parler d'acharnement de la justice. Je pense pas qu'on puisse dire ces mots-là. Mais l'élu est aujourd'hui regarder, viser, alors pas par la justice, pas par les gens, tout simplement, quoi. Je crois que je ne sais pas ce qui se passe. Il y a effectivement, on voit bien dans le pays aujourd'hui cette aigreur, cette méchanceté, cette haine, et puis on est attaqué de toutes parts, quoi. C'est aujourd'hui, vous avez des collectifs qui attaquent pour l'urbanisme. C'est un peu particulier. On le vit depuis quelques années. C'était pas forcément comme ça avant.
2: Ouais. Didier Brémond, vous êtes le président de l'association des maires du Var. Il y a un élu qui avait ce poste-là, c'était l'ex-maire de Toulon, Hubert Falco. On a appris hier qu'il ne pouvait plus porter la Légion d'honneur pendant un an, ce qui est visiblement la conséquence de sa condamnation dans l'affaire dite du frigo. C'est logique ou ça, c'est injuste?
10: Ouais, moi, j'ai tendance à dire qu'Hubert Falco, je connais pas l'affaire, mais bon, il a été jugé, et je crois qu'il a payé, donc maintenant... Je pense
2: enfin, qu'il a payé, et... il continue de payer puisqu'il est inéligible.
10: Tout à fait, c'est ce que je veux dire. Ouais. Quand je dis il a payé, je crois que c'est sa condamnation lui a fait payer. Donc maintenant, je pense qu'on pourrait, on aurait pu lui laisser la Légion d'honneur. Il n'y a pas de souci pour moi.
2: Didier Brément, donc votre rôle sera d'aider les communes. Beaucoup sont confrontés à des difficultés financières. Là, c'est la faute à qui ? La faute à l'État ?
10: Ben, vous savez, la faute, oui, c'est, je sais pas si on peut appeler ça la faute à l'État, je crois que.
2: Enfin, on demande beaucoup réalité, aux communes aujourd'hui, hein, on demande de plus en plus.
10: Oui, on demande de plus en plus, mais il faut aussi considérer que ce sont nos parlementaires qui votent les lois. Donc,
2: qu'est-ce
10: là aussi,
2: que vous
10: on pourrait
2: dites,
10: regarder de plus
2: qu'est-ce
10: près.
2: Que vous leur dites aux parlementaires, justement? Vous, le maire de Brignoles, arrêtez de nous en demander toujours plus?
10: Oui, tout à fait. Tout à fait, je crois que les élus sont en difficulté parce que les budgets sont de plus en plus étriqués, les dotations arrivent un peu moins, et on peut le comprendre dans la situation du pays, quoi. Il n'y a pas de souci là-dessus. Mais on ne peut pas demander toujours aux collectivités locales. Il arrivera un moment où on n'y arrivera plus, quoi.
2: Oui. Il y a une nouveauté, tiens, à partir de l'an prochain, les communes pourront se payer, enfin si elles ont les moyens, des radars automatiques contre les vitesses excessives. Vous seriez pour, vous, à Brignoles, dire à vos habitants, tiens, moi, je vais acheter un radar et je vais le faire installer.
10: Vous savez, entre nous, je crois que dans nos collectivités, on a beaucoup plus de choses importantes à faire aujourd'hui, des priorités, que le radar. Moi, je ne suis pas un passionné des radars. Je crois que chacun son métier. Il y a une gendarmerie, il y a une police municipale. Et dans ma commune, en tout cas, on travaille main dans la main. Et je crois que c'est ça qui est le plus important.
0: Monsieur le maire, j'ai une question people de mon côté, parce que j'adore ça, les questions people. Vous êtes le maire dont toute la France a parlé, hein, évidemment, puisque vous avez parmi vos habitants, vos administrés, comme on dit, Georges et Amal Clounet. Comment vont-ils?
10: Écoutez, il y a un petit moment que je ne les ai pas vus, là.
2: Ah bon?
10: Mais ils vont, je pense qu'ils vont très bien.
2: Ils sont français depuis décembre. Est-ce qu'ils ont
10: voté? Français,
2: alors,
10: oui.
2: Un, est-ce qu'ils ont voté au municipal? Et est-ce qu'ils ont voté pour vous?
10: Je ne vais pas vous répondre.
2: Non, mais est-ce qu'ils ont voté? Et vous, ça, vous le voyez sur la liste électorale?
10: Je sais que vous êtes dangereux à l'antenne.
2: Ah, non, je ne suis pas dangereux.
0: Si, c'est sa réputation.
2: Non, mais vous savez parfaitement, vous pouvez vérifier s'ils ont voté, les époux clounés, non?
10: Ah, je peux, sans problème.
0: Ils peuvent vérifier.
10: Vous savez, je suis très heureux qu'ils soient électeurs dans ma commune.
2: Mais vous n'avez pas répondu à ma question, donc je considère qu'ils n'ont pas voté. Merci.
0: Ils peuvent vérifier, mais il n'est pas obligé de vous répondre. Merci, monsieur le maire, d'avoir été notre
10: invité
0: ce matin.
10: Merci à vous. Bonne journée.
0: Belle journée. Et les infos people aussi, on vous en met sur ici.fr, on adore ça. Il est 7h52, la route avec vous pour l'instant. On est sur un mercredi, on va dire, traditionnel. Ralentissement, allez, 10 minutes de l'entrée de la 50 sur la Valentine à la sortie en direction de Marseille. Au niveau de Châteauneuf-les-Martigues jusqu'au Rhum en direction de Marseille, la 55, une dizaine de minutes de retard. Ça roule bien dans le secteur d'Aix-en-Provence. Et puis 10-15 minutes de retard, comme d'habitude, entre Cuers et la Valette du Var sur la 57 en direction de Toulon, Stilto, artiste. Ici, Provence, on l'adore aussi avec Faut que tu m'aimes. 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
1: Faut que tu m'aimes. Et vous, vous aimez le RCT. On a envie de savoir pourquoi ce matin, puisqu'il y a de belles invitations pour le match RCT Toulouse, samedi soir 21h au Vélodrome à Marseille. Les places de parking, le cocktail d'avant-match. Tirage tout à l'heure à 8h50. Bonjour Bruno.
2: Bonjour à vous.
1: Vous êtes à Arles.
2: Arles, tout à fait.
1: Alors, vous avez joué au rugby pendant des années. Il paraît que vous avez joué contre le RCT.
2: Oh oui, dans les années 80.
1: Ah ouais.
2: C'était la bonne époque. Hein. C'est toujours la bonne époque, hein, je veux dire. Oui. C'est la bonne époque. J'ai eu la chance de rencontrer les Richard, les frères Herrero, Jeff Bordeaux. Bon, il y a eu des grands joueurs à Toulon. Il y en a toujours des grands, comme je dis. Et voilà, c'est une ville qui... J'ai toujours aimé ce club.
1: Bon, bah, très bien. Vous avez le RCT dans la peau et ça s'entend ce matin. Passionné de rugby. Vous êtes inscrit pour le tirage tout à l'heure, 8h50, Bruno.
2: Eh bien, ça sera un plaisir. Hein.
1: Allez, voilà. Je vous offre un pilou-pilou, tiens.
2: Hop là.
1: Pour vous porter chance.
2: Merci.
1: Belle journée, Bruno.
2: Merci à vous.
1: Tous les inscrits qui sont passés à l'antenne ou pas, hein, donc vous êtes tous notés. Et tirage tout à l'heure, 8h50, pour cette belle affiche RCT Toulouse. Samedi soir au Vélodrome à Marseille. 7h57, Stéphane Bernary, voyage dans le temps et l'info ici à Marseille. Et en Provence, c'est dans 3 minutes, 8h, avec Camille Payan.
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1: Il est 7h58 et on remonte le temps comme tous les matins avec Stéphane Bern. Bonjour Stéphane.
11: Bonjour Philippe.
1: Aujourd'hui Stéphane, on voyage au temps où un gigantesque arc de fer a surgi au milieu des montagnes d'Auvergne.
11: Avant d'ériger une tour de 300 mètres de haut à Paris, Gustave Eiffel a commencé par suspendre des rails au-dessus du vide. À la fin du 19e siècle, la commune de Ruine en Margerie, dans le Cantal, est paisible et les gorges de la Truyère s'écoulent tranquillement. Soudain, des ingénieurs débarquent avec un projet un peu fou, faire passer une ligne de chemin de fer au-dessus de ce gouffre, dans le but de relier Paris à Béziers. Une ligne de chemin de fer au-dessus du vide ?
12: Il y en a qui ont essayé, ils ont eu des problèmes. Hein.
11: Léon Boyer, polytechnicien et ingénieur des ponts et chaussées, conçoit l'ouvrage. Puis il demande à un certain Gustave Eiffel et à sa société de le construire. L'idée est spectaculaire. Un immense viaduc de fer, long de 565 mètres, est porté par une arche gigantesque à plus de 100 mètres de hauteur. Une sorte de tour Eiffel, version horizontale. À partir de 1880, les ouvriers sont à pied d'œuvre pour réussir l'impossible, maniant plus de 3100 tonnes de fer, mais aussi des tonnes d'acier, de fonte et de plomb. Un projet fou! Mais il n'était pas question de péter un boulon, encore moins de dérailler. Après 4 ans de travaux, le viaduc de Garabit est né. Considéré tantôt comme le banc d'essai, tantôt comme le grand frère de la tour Eiffel construite 5 ans plus tard, le viaduc de Garabit a quelque peu été éclipsé par sa petite sœur. C'est souvent comme ça avec la renommée. On peut commencer en région, mais pour devenir une grande star, ben c'est à Paris que ça se passe. Mais en 2017, il finit quand même par être classé monument historique. On parle beaucoup de Gustave Eiffel pour avoir conçu sa fameuse tour, mais on oublie qu'il a aussi inventé le TGV, le train à grand vertige.
1: Oh, joli! Merci Stéphane. Voyageons le temps, belles histoires à retrouver sur ici.fr.
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1: C'est votre radio locale, Ici Provence, il est 8h. Les infos, ici à Marseille, en Provence, Camille Payan, et à la une ce matin. Alors, travailler ou télétravailler.
0: Combien de fois par semaine allez-vous aujourd'hui au bureau en voiture? Combien de fois par semaine la voiture reste au garage? Depuis la hausse des prix du carburant, le télétravail version Covid refait surface et les demandes des salariés se multiplient, comme au sein de la ville de Marseille. Le syndicat FSU dépose un préavis de grève à partir de demain pour demander une seule mesure principale, le télétravail pour tous, pour permettre aux agents souvent payés au SMIC d'éviter ces dépenses de carburant. Il est vrai que pour certains, Fred Chapuis, les prix actuels représentent un budget conséquent.
3: Oui, Nathalie, fonctionnaire à la ville de Marseille, a fait ses comptes pour son trajet domicile-travail à l'année.
13: Je fais 4212 km, donc avec 50 centimes d'augmentation, ça fait 300 euros de carburant supplémentaire.
3: Dans son service, elle bénéficie déjà de 6 jours par mois de télétravail. Elle ne serait pas contre en ajouter.
13: Quand c'est embouteillé, on a peur d'arriver en retard, on ne trouve pas de place, on tourne des fois pendant plus d'une demi-heure. C'est vraiment infernal.
3: Moins de 3000 agents marseillais bénéficient du travail à distance. Pour ce cadre RH de la métropole, difficile de généraliser à tous les services.
14: Après, il ne faut pas que ça aille non plus contre nos missions. Surveillant de travaux, par exemple, ça va être compliqué d'élaborer le télétravail. Et du coup, il y a peut-être une mesure de justice par rapport à ceux qui peuvent et ceux qui ne peuvent pas.
3: Pour Jean-Noël Raguet, représentant FSU à la ville de Marseille, généraliser le télétravail est une mesure pragmatique.
15: Ça serait une manière de faire économiser les frais d'essence tout en rationalisant l'organisation du télétravail. Les services publics n'y perdent pas, ça se passe très très bien. On ne peut pas y avoir d'un côté les services publics et de l'autre côté le pouvoir d'achat des agents. Ça doit se faire de pair et nous sommes beaucoup beaucoup en attente là-dessus.
0: Jean-Noël Raguet du syndicat FSU à la ville de Marseille avec Fred Chapuis pour Ici Provence. Alors faut-il généraliser le télétravail pour amortir les coûts liés aux déplacements, à la hausse des prix du carburant? C'est la question qu'on vous pose ce matin sur Ici Provence.
1: Ouais, est-ce que vous êtes en ce moment en télétravail par exemple? Est-ce que c'est possible par rapport à votre métier, votre boîte, ou au contraire vous êtes obligé de venir sur site, hein, dans votre entreprise, et ça vous coûte très cher, et là vous êtes en train de vous dire ok, l'idée est pas mal le télétravail, mais qu'est-ce qu'on fait pour ceux qui ne peuvent pas? Venez témoigner, posez vos questions ce matin, 04 42 38 08 08.
0: À l'approche de l'été, ce chiffre qui doit nous alerter, le nombre de noyades en forte hausse, plus 14%, et notre région est la plus touchée en France, le Var en tête avec 113 noyades l'an dernier, dont 19 décès, 88 dans les Bouches-du-Rhône, 11 décès. Les épisodes de chaleur nous poussent à nous baigner plus souvent, plus longtemps. Mais une sortie en mer est à prendre au sérieux, rappellent les autorités. Christophe Lucas est le préfet maritime de la Méditerranée, vice-amiral d'escadre.
16: Se préparer, c'est savoir quelle est la météorologie qu'on va avoir quand on va sortir en mer, connaître la zone dans laquelle on va naviguer, connaître son propre état de santé et ceux de ses passagers, et puis avoir des proches auxquels on a pu partager ce qu'on allait faire. S'équiper, c'est connaître son matériel, l'avoir bien entretenu, c'est porter des brassières, c'est pouvoir avoir des moyens de communication qui fonctionnent pour pouvoir donner l'alerte, savoir alerter, que vous soyez témoin ou que vous soyez victime d'un événement de mer. C'est deux numéros à connaître. Le 196 pour prévenir le cross Méditerranée pour pouvoir prévenir les secours, ou alors le canal 16 sur la VHF en mer que vous avez à bord des bateaux.
0: Et une étude montre une hausse du nombre des opérations de secours justement lors des pics de chaleur l'an dernier. Saint-Mandrier endeuillé après la mort de deux plongeurs de l'armée de terre dans la rivière Maine à Angers. Les deux hommes, âgés de 24 et 30 ans, venaient de passer 7 semaines à l'école de plongée de Saint-Mandrier en formation. Une enquête est ouverte pour déterminer les circonstances de leur décès.
1: La gale n'a pas disparu des cas, en tout cas signalés dans les écoles à Rognac. Hein.
0: La gale qui se caractérise par des fortes démangeaisons. Plusieurs cas, donc oui, signalés dans les écoles. La ville de Rognac annonce des opérations de désinfection au sein de plusieurs lieux d'accueil d'enfants qui restent donc fermés ce mercredi, Emeline Ferry.
17: Deux nouveaux cas depuis lundi, précise la ville de Rognac dans son communiqué. La gale étant une maladie contagieuse qui se propage par contact humain direct et prolongé, il est nécessaire de procéder à des opérations de désinfection dans les lieux fréquentés par les enfants qui ont pu être en contact avec les cas signalés. Et la ville a décidé d'étendre la désinfection à toutes les écoles et les structures d'accueil des enfants. Cela veut dire que tous les centres de loisirs sont fermés ce mercredi, tout comme la médiathèque et l'école de musique. Et comme il est nécessaire aussi de désinfecter les véhicules, les transports vers les associations sont également annulés. Enfin, si des premiers symptômes apparaissent chez votre enfant, comme des démangeaisons sur tout le corps, il est recommandé de consulter sans délai un médecin et de laver votre linge à 60 degrés.
0: Et les symptômes sont souvent plus marqués le soir et la nuit, on peut l'attraper par contact prolongé. Sans grande surprise, la métropole d'Aix-Marseille est placée sous tutelle financière par la préfecture des Bouches-du-Rhône. Le préfet demande désormais à la Chambre régionale des comptes d'élaborer le budget de la métropole, mis sous tutelle après le rejet des maires de voter ce budget en raison de la dette de 123 millions d'euros. L'ancien maire de Toulon, privé de son grade de chevalier d'honneur pendant un an, Hubert Falco, sanction disciplinaire prise par le président de la République en raison de la condamnation d'Hubert Falco pour recel de détournement de fonds publics. Dans l'affaire dite du frigo, il a été condamné à 18 mois de prison avec sursis et 30 000 euros d'amende.
1: Des tours de magie pour oublier un petit peu la maladie, c'est à Aix-en-Provence.
0: Le spectacle se passe devant le Magibus, garé devant le centre hospitalier du Pays d'Aix. Sur scène donc, des magiciens de l'association Magie à l'hôpital qui viennent offrir quelques minutes de répit aux enfants, à leurs parents aussi, dans un quotidien pas toujours drôle. Une parenthèse joyeuse à laquelle vous avez assisté, Laurent Grollet, aux côtés des enfants.
18: Sur scène, Anthony, le magicien, captive une dizaine de jeunes, dont Yann.
19: Il est très drôle et très sympa. C'est vrai qu'on s'ennuie facilement, on est souvent triste quand on est malade, donc c'est vrai que ça nous met du bonheur.
18: La maman d'un petit garçon qui serre son doudou dans ses bras apprécie aussi.
20: Il y a tous les âges, tout le monde est captivé, donc c'est bien.
18: Le petit bout, alors
20: bon, il a l'air bien, il participe, donc c'est bon signe. Il est là quelques jours, ça lui fait une petite bulle d'air.
18: Le rire et la magie, des mots assez éloignés de la vie à l'hôpital, reconnaît Louane, infirmière au centre hospitalier du Pays d'Aix.
20: Ça rend l'hôpital plus humain, ça leur fait une pause. Pour les parents, pour les soignants, c'est très agréable. On a bien rigolé, nous aussi.
18: Les tours s'enchaînent, cartes, prestidigitation. Anthony est un magicien comblé.
21: L'espace d'un instant, ils oublient qu'ils sont malades. Et même si c'est un court instant, le fait de l'oublier, ça leur fait un grand bien. Que ce soit autant pour le magicien que pour les enfants, ça fait plaisir.
22: Vous avez été fabuleux. Vive la magie, vive les soignants. Merci à tous.
18: Après le spectacle donné sur l'estrade du Magibus, Anthony ira visiter dans leur chambre les enfants qui n'ont pas pu se déplacer.
0: Le Magibus qui fait un tour de France des hôpitaux pour donner le sourire aux enfants et à leurs parents. Et si comme par magie, l'OM finissait la saison en place européenne, la mise au vert des joueurs à la Commanderie se poursuit au moins encore jusqu'à demain pour préparer l'avant-dernier match au Havre dimanche dans un contexte de crise que l'on connaît bien. Et puis le dernier hommage à Chantal Nobel aura lieu à Ramatuelle demain, où elle est décédée. La star des années 80 du feuilleton Château Vallon avait 77 ans.
1: La série Château Vallon, gros succès carton dans les années 80.
0: Tout à fait.
1: Jusqu'à 17 millions par épisode.
0: Ce qu'on ne voit plus aujourd'hui.
1: C'est impossible. On va regarder le temps sur Château Vallon, puisque c'est à Olioul aussi, Château Vallon. Rien à voir avec la série, mais c'est un lieu qui s'appelle d'abord, on va regarder le ciel.
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0: Et a priori, c'est du soleil.
1: Ah oui, ça s'arrange. Alors, on a eu de la pluie cette nuit, on a eu des orages localement. On retrouve les éclaircies, elles sont en train de se mettre en place, comme hier, au fil de la matinée. Et soleil généreux à l'arrivée dans l'après-midi.
0: Voilà. C'est parfait.
1: Ben oui. Température ?
0: Oui.
1: Allez, je vous les donne, parce que c'est vous. 19 degrés à Marseille cet après-midi, 20 degrés à Toulon, Aix-en-Provence 20 degrés, et puis risque faible pour les pollens de graminées avec cette humidité dans l'air. On n'a pas de gros risques aujourd'hui, hein. Ça reste faible pour toute la région. Le point trafic de 8h09. Je regarde l'écart, qu'est-ce que ça donne ? Oh bah c'est pas mal, hein. On est mercredi. Oui, il y a moins de monde. C'est le cas sur le secteur d'Aix, le secteur de Toulon, Marseille, un peu plus de monde sur la 50 d'Aubagne à la sortie de la Valentine en direction de Marseille. Puis toujours c'est 10 minutes de retard maximum entre Châteauneuf le Rouge et l'entrée du Rov. Ça ralentit un petit peu en direction de Marseille, la 55.
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1: Allez, 8h09, nous parlons ensemble ce matin d'Avid Oussiou du télétravail.
26: Le boulot à la maison pour soulager votre portefeuille. À Marseille, le syndicat FSU appelle à la grève demain donc en demandant la généralisation du télétravail pour les agents municipaux. Écoutez l'argument du représentant syndical.
15: Ça serait une manière de faire économiser les frais d'essence tout en rationalisant l'organisation du télétravail. Il ne peut pas y avoir d'un côté les services publics et de l'autre côté le pouvoir d'achat des agents. Ça doit se faire de pair et nous sommes beaucoup, beaucoup en attente là-dessus.
26: La réponse de la municipalité, non. Le télétravail, est-ce que ça doit être un droit universel? Mais vous êtes nombreux à nous faire remarquer ce matin sur la page Facebook d'ICI Provence que le télétravail, c'est une mesure assez injuste. Tout le monde ne peut pas y avoir droit. Les maçons et les plombiers nous font remarquer, Jean-Marie. Anne-Francis pense que ce serait mieux de faire baisser le prix de l'essence pour tout le monde. Anthony, lui, encore plus critique, il dit « C'est ahurissant que ce système soit défendu par un syndicat. » Il dit « Avec le télétravail, l'employé deviendra progressivement un travailleur indépendant. Il devra faire son affaire de sa couverture sociale, sa retraite, mettre à disposition ses activités et les moyens techniques. » Et il dit « Le télétravail au... 12e siècle, ça s'appelait le servage. »
1: D'accord. Bon, on est en 2026. Que pensez-vous de cette idée? Vous prenez la parole ce matin. Est-ce que vous télétravaillez davantage depuis la crise et le prix des carburants qui augmente à la pompe? Est-ce que votre patron vous a dit « Oui, ok, allez, tu feras des jours supplémentaires à la maison » ou est-ce que c'est non de son côté? Est-ce qu'il faut généraliser cette mesure? Et puis on l'a entendu ce matin dans nos reportages, donc les agents municipaux en télétravail, parce que certains gagnent très très peu.
2: Le SMIC, c'est ça.
1: Mais en même temps, ce ne sont pas les seuls. Est-ce que, voilà, vous dites, moi je suis caissière dans une grande surface, je gagne la même chose et je ne peux pas télétravailler. Donc c'est injuste, on fait quoi pour moi? Venez nous le dire ce matin, 04 42 38 08 08, vous avez la parole.
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1: Elle a le télétravail dans un studio en général. Studio d'enregistrement, c'est Zazie. On l'écoute.
2: Allez.
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0: Difficile d'être zen quand on va faire le plein à la pompe. Et question liée au travail ce matin, faut-il généraliser le télétravail pour amortir justement le coût de l'essence? On vous pose la question, Rémi, Sophie dans un instant et vous, on vous écoute.
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0: Comme tous les matins, 8h15, 8h25, David Oussiou. Alors, pour ou contre le télétravail pour tous?
6: C'est la demande qui est faite à Marseille par le syndicat FSU, qui appelle les agents municipaux à faire grève, le télétravail pour faire baisser la facture du carburant.
0: Bonjour Rémi.
7: Oui, bonjour.
0: Et bienvenue, vous êtes à Auriol. Hein.
7: Oui.
0: On télétravaille ou pas dans votre société?
7: Alors, télétravail pour les personnes qui sont au siège à Paris. Mm-hmm. Pour, je travaille pour une société où je suis itinérant, moi, sur la route. Donc, j'ai pas de télétravail.
0: Ah ouais. Eh non.
7: Par contre, moi j'ai du personnel interne qui est en télétravail et qui a choisi la date, les deux jours fatidiques, le lundi et le vendredi.
0: Ah, comme par hasard.
7: Comme par hasard.
0: Vous voyez,
7: on a le siège qui est, on va dire qu'il n'y a plus personne.
0: Ouais.
7: Et suite à ça, les RH prennent une décision pour le mois de septembre d'imposer des jours pour certains, des jours décalés sur chaque personne, pour pas se retrouver, voilà.
6: Pour que ce soit équilibré, après, pour qu'il y ait du monde au moins au siège.
7: Pour voilà, que ce soit équilibré, et puis derrière qu'on ait... qu'il y ait du monde dans le siège, au siège, sinon on ferme les fenêtres et les rideaux.
6: Rémi, vous qui ne pouvez pas télétravailler, vous trouvez que c'est injuste, que cette mesure-là elle est assez injuste, parce que ceux qui peuvent le faire sont bien contents, puis il y a ceux qui ne pourront jamais télétravailler.
7: Ben aujourd'hui, moi je dis que ceux qui ne pourront jamais faire du télétravail, c'est les artisans déjà, c'est sûr.
6: Ouais.
7: Et même nous, en tant que commercial ou des gens du commerce, c'est impossible. Le contact client, aujourd'hui, il est de moins en moins, et on perd on risque de perdre beaucoup de marchés, perdre des clients à cause de ça. On fera la différence avec les gens qui vont aller voir les gens maintenant, qui vont aller rencontrer les personnes pour discuter avec eux, parler de la pluie du beau temps, du foot, de l'OM, de ci, de là, et puis arriver... Voilà, et je pense que les gens, s'ils restent chez eux, il ne se passera plus rien. Mmh. Et l'intelligence artificielle, les sociétés, parce que moi je fais partie d'un grand groupe, les sociétés sont en train de mettre un petit peu le museau là-dedans, entre guillemets, pour justement remplacer les personnes. Ça leur coûtera zéro, ouais. Comme des robots.
6: Dites-moi Rémi, vous avez dit que vous parlez de l'OM avec vos clients. Vous êtes sûr que c'est une bonne idée en ce moment?
7: Pas en ce moment.
6: Bah non, ouais, d'accord, non. C'est ça. Évitez.
7: C'est pas le sujet. Alors,
6: non, mais c'est pas le sujet, je lance pas le sujet, mais ça m'a fait tilt là, vous écoutant.
0: Merci Rémi, merci pour votre appel ce matin. Sophie, vous êtes à Riens.
8: Oui, bonjour.
0: Vous travaillez ou pas justement, Sophie?
8: Alors, j'habite à Riens, je travaille au Pucelle Préparade dans une ESAT.
0: Ouais.
8: Et ben là, du coup, ça commence à être vraiment compliqué au niveau du carburant.
6: Et oui, combien de kilomètres vous faites à peu près par jour, là?
8: 70.
6: Et oui, ça fait beaucoup, ça.
8: Voilà, du coup, ben, quand on ne travaille pas, la voiture, elle reste à la maison, donc c'est pas non plus une solution.
0: Mm-hmm.
8: Donc, je demande vraiment à l'État, soit de baisser les taxes, soit vraiment de nous donner un coup de pouce. Alors après, c'est vrai que c'est un choix d'habiter dans la ruralité. Hein.
6: Ben c'est moins cher, certainement, aussi.
8: Ben oui, c'est beaucoup moins cher. Voilà. Mais là, c'est vrai que ça devient de plus en plus compliqué. En fait, il faut tout le temps regarder le carburant, parce que ça change tous les jours, le montant.
6: Je vous cite juste ce que dit ce matin la porte-parole du gouvernement en disant que le gouvernement travaille à de nouvelles mesures d'aide, notamment pour les Français les plus modestes et ceux qui ne peuvent pas télétravailler comme vous, Sophie. J'espère qu'on aura des bonnes nouvelles dans les prochains jours, les prochaines heures.
0: Merci en tout cas pour votre témoignage, Sophie. On sera avec Charles dans un instant à Aix-en-Provence. Et puis vous également, vous êtes reconnue dans le cas de Sophie. Vous dites, mais moi je ne peux pas télétravailler. Mm-hmm. Je fais comment? Est-ce que vous êtes en train de vous dire aussi ce matin, pour ceux qui peuvent prendre des jours de télétravail, ok, pour ceux qui ne peuvent pas, on compense avec une aide. Vos solutions sont les bienvenues, on vous retrouve dans une poignée de secondes. Le temps de regarder la route avec toujours des ralentissements. Alors mercredi, journée calme en général. Vous êtes toujours ralenti, une dizaine de minutes de retard, hein, d'Aubagne jusqu'à la sortie de la Valentine. Ça, c'est sur la 50 en direction de Marseille. Un petit peu de monde également hauteur de Vitrolles sur la 7 en direction de Marseille, sur Aix et sur Toulon, ça roule pas mal. Partagez vos infos 04 42 38 08 08.
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0: Télétravail ou pas, David Oussiou ?
6: Moi, pas télétravail, mais l'Agence internationale de l'énergie estime que de passer de 0 à 3 jours de télétravail, c'est beaucoup, hein, par semaine, permettrait de réduire la consommation de carburant d'un salarié de 20%. Moins 20%, beaucoup, beaucoup aimeraient l'obtenir, ça, je pense.
0: Bonjour Charles. Vous êtes à Aix-en-Provence, hein, Charles, hein.
7: C'est ça, exactement.
0: Alors, vous travaillez dans le BTP ?
7: Ouais, non, je travaillais dans le BTP.
0: D'accord. Donc là, télétravail, c'est même pas la peine d'y penser.
7: Non, moi, c'est aberrant pour moi, le télétravail. Le télétravail, c'est depuis qu'il y a eu la pandémie du coronavirus. Mm-hmm. Mais avant, on n'en parlait pas du télétravail. Et maintenant, je vous dis qu'il faut me prouver, A plus B, si c'est efficace ou pas efficace, le télétravail. Pour moi, c'est du n'importe quoi, parce que les gens, ils restent chez eux. On parle de l'essence maintenant, parce que l'essence, elle est haute. Mais avant, on ne parlait pas de télétravail. Vous comprenez, pour moi, c'est du n'importe quoi.
6: Je vous cite une étude. Elle est récente, hein. Novembre 2025. L'OCDE, 60% des dirigeants qui ont appliqué le télétravail de leur entreprise ont constaté une hausse de la productivité. Donc, visiblement, on n'est pas moins productif quand on télétravaille. Au contraire, on l'est davantage.
7: Peut-être. Mais moi, je vois beaucoup de gens qui font du télétravail. Ils sont plus... Moi, je vois, j'en connais beaucoup qui font du télétravail. Ils sont plus dans les magasins que chez eux en train de travailler.
6: Ils ne sont pas contrôlés, on ne peut pas vérifier ça, non ?
7: Vous comprenez ce que je veux dire, c'est ça. C'est, en fait, pour moi, c'est de l'argent que le patron perd. Pour moi, c'est de l'argent qu'il a perdu. Quand je vois ça, c'est des gens, de l'argent qu'ils ont perdu. Après, c'est des gens qui vont se plaindre parce qu'ils ne peuvent pas se déplacer, parce que ta-da-da-da-da-da. Moi, je ne travaille plus parce que j'ai eu un très grave accident dans le travail, je suis tombé de très haut. Je travaille plus, j'ai eu un très grave accident dans le travail. Je suis handicapé. Ouais. Et je veux dire qu'avant, quand je travaillais pas loin de chez moi, enfin pas loin d'Aix-en-Provence, ou quand je travaillais en déplacement, il fallait que je me déplace avec mon véhicule.
6: Mais vous comprenez que vu le prix des carburants aujourd'hui, on peut comprendre aussi la demande.
7: Oui, je peux le comprendre maintenant parce que le carburant est haut. Le carburant est haut, mais quand il n'était pas haut, là, je ne comprends pas. Moi, je ne comprends pas tout ça, je ne comprends pas. Parce que maintenant, on en parle beaucoup, beaucoup, parce que le carburant est haut, parce que je ne peux pas me déplacer, je ne veux pas travailler. Bon. Et le gars, quand il est dans le bâtiment, il va dire à son patron, moi, je ne veux pas venir travailler parce que je n'ai pas de carburant, il va dire, va faire un tour en France, travail.
6: Oui, effectivement, il va perdre son travail, ce qui serait encore pire.
0: Merci, Charles. Merci pour votre appel ce matin. Il y a Amélie qui nous donne un message également par WhatsApp, message écrit. Voilà, Amélie nous dit « Je suis assistante administrative chez un prestataire de santé à domicile. J'ai la chance d'avoir 2 jours de télétravail. Notre CSE a demandé, compte tenu de la conjoncture actuelle, une 3e journée qui a été refusée. » Mais Amélie nous dit, moi j'ai la chance d'avoir 2 jours malgré tout, même si le 3e a été refusé par rapport à certains qui n'ont rien. Voilà, merci pour votre témoignage Amélie, WhatsApp, vous continuez également sur nos réseaux sociaux. Ici Provence vous donne la parole tous les matins entre 8h15 et 8h25. On se dit à demain David.
6: À demain, pas en télétravail, hein, en présentiel.
0: Intérêt, ça va être compliqué faire de la radio en télétravail. Allez, Queen qui arrive. Ça, c'est bon pour le moral aussi. Toute l'actu dans 6 minutes, 8h30 également avec Odrazo.
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0: Quand on aime, on va jusqu'au bout, hein. C'est ça votre radio aussi, Provence avec Queen. 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
1: Ouf.
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0: Allez, l'info d'ici sur les réseaux sociaux, Camille Payan, dans 2 minutes, il sera question de la ville de Marseille.
1: Marseille et les États-Unis, ne cherchez pas, il y a bien un lien.
0: Marseille,
1: oui, et les États-Unis.
0: Vous êtes sûr?
1: Un lien direct, je vous promets.
0: Vous êtes sûr?
1: Oui, oui.
0: Bon, on voit ça dans 2 minutes.
1: Marseille.
0: Et puis la sélection d'Hervé Godard. Ça sera dans le prochain quart d'heure, il nous emmène au cinéma hein, puisqu'on est à mercredi. Alexandra Lamy par exemple, François Cluzet avec Pour le plaisir, ça fait partie des films à l'affiche, il nous dira pourquoi il faut aller le voir. Il est 8h30, l'actu en France et dans le monde, le 90 secondes, Aude Razeau.
3: Le ministre des Transports, Philippe Tabarot, confirme de possibles nouvelles mesures pour répondre à la hausse des prix des carburants. Pas d'aide générale, mais des aides ciblées sont en réflexion. Une réunion est prévue demain avec le Premier ministre et des annonces la semaine prochaine. Pendant ce temps, coup de pression du patron de Total Énergie. Il menace d'arrêter le plafonnement de ses prix à la pompe si le gouvernement décide de taxer les super profits pétroliers. Total Énergie ne va pas s'excuser de performer, dit Patrick Pouyanné. Amazon annonce 15 milliards d'euros d'investissement en France sur 3 ans et la création de 7000 emplois en CDI. Jamais le géant du e-commerce n'avait autant investi dans l'Hexagone. Il avait déjà annoncé 4 nouveaux centres de distribution en Eure-et-Loire, dans l'Oise, dans le Rhône et dans le Haut-Rhin. Un dentiste accusé d'avoir mutilé plus de 40 patients. Son procès s'ouvre ce matin à Mende. Il encourt jusqu'à 10 ans de prison.

0: pour avoir extrait des dents qui étaient pourtant saines, d'avoir aussi posé des implants sans aucune nécessité médicale. Qui pour rejoindre Arsenal en finale de la Ligue des Champions, Bayern Munich, PSG, c'est le choc du soir. La planète football en ébullition, deuxième demi-finale retour. Hier soir, Arsenal a sorti l'Atlético Madrid. C'était le dernier match de notre Français Antoine Griezmann en Ligue des Champions. Une date à cocher, le nouvel album des Rolling Stones sortira le 10 juillet. 25e album studio pour les inusables Mick Jagger, Keith Richards et Ronnie Wood.
1: L'info d'ici, c'est une histoire de nom de ville. Oui, oui, c'était déjà le cas hier, c'est vrai. Vous vous souvenez de Saucelles?
2: Je débarque à Saucelles-les-Pins, on va visiter.
1: Voilà, cet influenceur sur Instagram qui a décidé d'appeler Saucelles-les-Pins, Saucelles-les-Pins, j'allais me tromper moi-même, de prononcer donc le S à la fin. Que diriez-vous si Marseille avait un S à la fin? Marseille, par exemple. Eh bien, cette ville-là existe vraiment.
3: Non.
1: Si, si, Marseille au pluriel est une ville aux États-Unis, située dans l'Illinois, à une centaine de kilomètres de Chicago. On prononce Marcels plutôt.
3: Ouais.
1: Marcel, vous voyez, Marcel, okay. Marcette. Et c'est à peu près la seule ressemblance avec Marseille, notre Marseille, même si aux États-Unis, à 20 kilomètres de Marcels, se trouve aussi une ville qui s'appelle Joliette.
3: Ah oui,
1: c'est vrai.
3: Original.
1: Je vous promets. Le monde est vraiment petit, c'est vrai. Alors, si vous y allez, vous verrez Marseille, donc, écrit avec un S sur certaines façades de bâtiments. Marseille's Bank, notamment, ou encore Marseille sur une maison, sur un grand mur de graffiti aussi.
3: Mais est-ce qu'il y a un lien entre Marcels et Marseille?
1: Alors, comme le raconte le compte Instagram v.marseille, oui, Marcels a été fondé en 1835 par un entrepreneur qui souhaitait y implanter son usine, comme le raconte Hugo Décrypte.
4: L'histoire de Marseille commence en 1835 avec l'entrepreneur Lovell Kimball. Ce New-Yorkais convaincu du potentiel économique de Chicago, qui est à l'époque une ville isolée. Il décide alors de lancer un projet ambitieux, creuser un canal reliant le lac Michigan au Mississippi, puis au golfe du Mexique. Le but, ouvrir la région aux échanges commerciaux maritimes.
1: Et donc, cet homme, Lovell Kimball, réussit à ce moment-là son pari. Il installe son usine le long du canal et mon petit doigt me dit que Marseille n'y est pas pour rien. C'est même la ville de Marseille qui le dit.
4: Selon le site de la ville de Marseille, Lovell Kimball aurait choisi ce nom de ville en référence au succès commercial à l'époque de la cité phocéenne. Mais quelques années plus tard, l'usine de Lovell Kimball prend feu et son projet n'a pas pu aboutir.
1: Bon, voilà, dommage, mais n'empêche que Marseille a jamais les premiers, évidemment, une ville qui inspire une autre aux États-Unis. Au milieu du 19e siècle, l'arrivée du chemin de fer transforme la ville en une plaque tournante de marchandises, un âge d'or économique qui va durer jusqu'à la fermeture de la voie ferrée. Aujourd'hui, la ville n'a plus rien à voir. Marseille est une ville paisible des États-Unis, comme on peut en connaître d'autres, familiale, des parcs. Et la ville organise chaque année les Fun Days, une semaine de festivités autour du 14 juillet, pour justement marquer son lien avec la France. Voilà, Marseille et Marcel sont liés. Même les Américains en France prononcent Marseille comme nous désormais. Philippe, regardez Chago Williams, le fameux influenceur californien installé à Marseille.
5: Marseille is just filled up with so many beautiful sights, man. And I love Marseille. If I had to live anywhere in France, I probably would come to France only to visit. Marseille is the place that I love to live.
1: Voilà, Marseille.
3: I love Marseille.
1: C'est facile à prononcer en plus.
3: Oui, c'est vrai. Voilà votre choix sur les réseaux sociaux. Donc, de Marseille pour le prix d'une ville ce matin. À retrouver sur ici.fr et tout à l'heure dans le journal de 9h.
1: De l'argent pour le train, 342 millions d'euros pour améliorer la ligne SNCF entre Marseille et Briançon. Une enveloppe débloquée notamment pour en vue des JO 2030. Et puis des magiciens pour offrir quelques sourires aux enfants malades d'Aix-en-Provence.
3: Je vous fais un petit tour de magie.
1: Allez.
3: Je vous fais revenir le soleil.
1: Le soleil comme ça.
3: Elle est grande.
1: Avec la baguette.
3: Déjà les premières éclaircies. Je ferai mieux pour le tour
1: c'est
3: tout
1: parfait.
3: À l'heure. Alors, on a eu de la pluie cette nuit. Premières éclaircies qui sont là. Ça s'installe. Soleil généreux cet après-midi. Ça, c'est le déroulé du jour avec des vents faibles. Température à la mi-journée. Bon, on peut mieux faire là. Hein. Avec Marseille 19 degrés. Marseille 19 degrés.
1: Ah! Vous avez vérifié? Non. Aux États-Unis ou en France?
3: Oh non, je voulais dire à l'anglais, c'est pour ça.
1: Ah.
3: Toulon 20 degrés, Aix-en-Provence aussi.
1: On peut regarder combien il fait aux États-Unis.
3: On peut regarder.
1: Oui,
3: allez, je vous laisse regarder. Et puis je vous donne donc les pollens. Pollens de graminées. Risque faible aujourd'hui pour notre région.
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3: Et puis sur la route, petit ralentissement, allez, à peine 5 minutes sur la 55 en arrivant sur le Rove en direction de Marseille, au niveau de Vitrolles également sur la 7. En direction de Marseille, partagez vos infos routes au 04 42 38 08 08.
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3: Alors
1: on est mieux chez nous, hein. 13 degrés. Bon, c'est 1h du matin, là, pour l'instant.
3: Ah, bon, oui. Bah, nous, on avait combien, 1h ? On avait 14.
1: Mais ce sera couvert, aujourd'hui.
3: À Marseille ?
1: Voilà. Oui, tout à fait.
3: Et bah, pas sur Marseille. Enfin, c'est bien. Voilà. Voilà, donc on est au bon Marseille, alors tout on est bien fait. D'accord. Merci pour l'info, et tout de suite en musique, vos chansons préférées. Michael Sambello ! Je t'ai bien dit ?
1: Merveilleux.

0: Les belles années 80, hein, si vous les adorez, la web radio, hein, n'hésitez pas sur l'appli ici, 100% années 80, avec votre radio ici, c'était Michael Sambello, on était en 1983.
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0: Bienvenue, hein, si vous venez de nous rejoindre dans le prochain quart d'heure, on va appeler notre gagnant ou gagnante du grand jeu fil rouge de ce matin, de belles invitations pour le Vélodrome, samedi soir 21h, l'affiche RCT Toulouse, c'est donc du rugby.
3: On avait bien dit Toulouse.
4: C'est pour moi le cadeau, là.
0: Pour ceux qui sont avec nous depuis hier, valeur du cadeau de 138€ quand même, hein. Joli cadeau, donc réponse tout à l'heure. Hervé Godard qui nous rejoint, bonjour Hervé.
5: Bonjour.
0: Pour la sélection du jour. On est mercredi, on va au cinéma avec vous.
5: Et on va parler amour, tiens, bah d'abord sous la couette avec Alexandra Lamy et François Cluzet dans Pour le plaisir, ou alors au tribunal avec Laure Calamy et Vincent McCain dans bah C'est quoi l'amour.
0: Éric Maron, oui. Tout à l'heure, 9h, bienvenue chez vous. Alors aujourd'hui, avec votre invité, on va prendre soin de notre corps.
3: Oui, est-ce que bien vieillir en bonne santé vous préoccupe?
0: Bah oui, ouais.
3: Certainement.
5: On reste jeune.
3: Toujours. On va parler alimentation longévité avec Magali Tatessian, diététicienne nutritionniste à Aix-la-Durane. On va surveiller ce que l'on met dans notre assiette. Mm-hmm. Parce que ce que l'on mange détermine notre forme dans 10, voire 20 ans. Et Et nous allons vous démontrer ce matin, écoutez bien, qu'il n'est jamais trop tard pour bien faire.
0: N'est-ce pas Hervé? Appelez-nous dès maintenant d'ailleurs pour participer à l'émission. Qu'est-ce que vous mettez dans votre assiette? Est-ce que vous faites très attention? En plus, c'est la journée mondiale du sans régime aujourd'hui.
3: Oui,
0: donc on peut se faire plaisir aussi.
3: Allons-y.
0: 04 42 38 08 08, on en parle tous ensemble tout à l'heure avec vous Eric à 9h. Elle est là, elle aussi, tous les matins, et c'est de la bonne humeur. Bonjour Ziz.
6: Bonjour Philippe. Bonjour les copains du matin. Coucou c'est Ziz.
7: Coucou Ziz.
6: Mon Dieu Philippe. Vous avez vu ce scandale?
0: Quel scandale?
6: Le scandale de Sophie la girafe.
7: Ah oui.
6: Ben oui, vous l'avez vu. Alors paraît-il qu'elle n'est plus du tout fabriquée en France.
0: Eh ben non.
6: Depuis des années, elle est fabriquée en Chine.
0: Ouais.
6: Alors ça, je te jure. Alors, ils ont délocalisé. Ils disent que c'est pour que les prix restent abordables, parce que là-bas, la main d'œuvre est moins chère. Oui, bien sûr. Mais alors, pourquoi c'est marqué fabriqué en France? Ah ben ça c'est encore des truqueries là, des choses
0: des truqueries,
6: tu vois, tordues,
0: oui, c'est
6: qu'on,
0: ça,
6: qu'on nous cache. Oui. Enfin bon, de toute façon, c'est pas grave. Hein. Sophie la girafe, c'est une star, moi je dis.
0: Ouais,
6: c'est vrai ça.
0: C'est
6: hein.
0: Vrai.
6: Oh, elle a une carrière incroyable. Hein. Tu te rends compte qu'elle fait qu'un seul bruit, tu sais, qu'elle fait coui coui coui, voilà. Voilà. 60 ans de carrière, zéro album,
0: non.
6: Zéro tournée,
0: rien.
6: Zéro spectacle, mais toujours en tête des ventes. Même Jules, il a sorti plus de sons que elle. Elle est tranquille,
0: c'est
6: elle
0: bien.
6: Le fait pouic.
0: Et puis voilà.
6: Et les disques de platine chez les bébés. Non, franchement, respect, quoi. Hein. Ah non, mais c'est vrai. Moi, j'ai toujours la mienne quand j'étais petite. Et moi, elle était fabriquée vraiment en France. Mm-hmm. Hein. Donc, si quelqu'un la veut, je vais la mettre aux enchères.
0: Ah,
6: une
0: oui.
6: Vraie Sophie la girafe. Tu vois pas que maintenant, ils en sortent une, qu'elle soit Sophie la girafe, devient influenceuse.
0: Ah non.
6: Salut
0: non.
6: Les bébés. Non. Aujourd'hui, une boxing. Mes propres pattes. Avec le code promo BAVE. BAVE BABY. Oh là là, livraison internationale. Ah ben, elle connaît déjà les voyages. Elle est allée plus loin que moi. Si elle est allée en Chine. Enfin, qu'est-ce que je te dis? C'est comme ça. Hein, tu veux. C'est la seule star, tu vois, qui finit mâchée. Elle se fait bouffer par son public.
0: Ah,
6: les trois quarts du temps, c'est vrai. Hein. Moi, j'aimais pas ça, le goût du plastique.
0: Ouais.
6: Donc, je l'ai jamais mâchouillée.
0: Ouais.
6: Elle est toujours impeccable.
0: D'accord.
6: Voilà. Bon, allez, je vous laisse. Je vais au pain. Parce que hein, c'est pas Sophie la girafe qui va y aller à ma place.
0: Non,
6: pas
0: je
6: vrai.
0: Pense pas. Non.
6: Allez, bonne journée. Les bises de Ziz.
0: Bises, merci Ziz. Et demain, Ziz, hein, vous serez ici dans ce studio pour une belle émission exceptionnelle, 8h30 et 9h, puisqu'on parlera de notamment votre spectacle à voir le 28 mai, donc au CEPAC Silo Irrésistible. Toutes les infos sur ici.fr. Tiens, puisqu'on parlait d'une star, en voici une.
3: Pourquoi
0: qui
3: vous
0: arrive.
3: Me regardez comme ça?
0: Je vous regarde comme ça parce que vous aimez Céline Dion.
3: J'adore.
0: Tout comme nous.
3: Bien sûr.
0: C'est sa nouvelle chanson, l'écho dans une minute.
3: Avec plaisir.
0: Allez, restez avec nous.
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0: Céline Dion, dansons. Merci Jean-Jacques Goldman encore pour cette musique-là. Céline Dion sur votre radio ici Provence, 8h49. Nous sommes aujourd'hui mercredi, Hervé Godard. Donc on sort, on va au cinéma avec vous, votre sélection et l'amour qui prend ce matin plusieurs visages.
1: Ben oui, d'abord le visage d'un couple très soudé dont l'épouse n'arrive pas à atteindre la jouissance au lit. Alors par amour, le mari va inventer avec elle une machine à l'efficacité redoutable. Cette comédie inspirée d'une histoire vraie réunit à l'écran Alexandre Alamy et François Cluzet pour le plaisir, comme le titre du film.
2: Premier cadeau que j'ai fait à ta mère.
3: L'adorer que je lui fabrique. Des trucs.
4: Figure-toi qu'il me fabrique un sextoy.
5: C'est une vanne.
4: C'est la meilleure idée que t'aies eue depuis très longtemps. Si tu veux, on fait équipe.
6: Tu vois ce qui se passe quand tu veux ça?
7: C'est ça qu'il faut.
4: Je peux l'essayer dans le bain?
8: Ah, j'ai déjà fait mal.
6: Prends ça.
8: Pose-moi cette ventouse tout de suite.
1: Bon alors, pour avoir vu le film, il y a aussi un petit peu des essais qui fonctionnent pas très bien au départ. Mais ça va marcher, ça s'appelle Pour le plaisir de Rim Kérissi avec notamment Alexandre Alamy et François Cluzet.
0: Allez, premier coup de cœur, ensuite place à une histoire d'amour qui vire cette fois-ci à la dispute.
1: C'est quoi l'amour? Commence par la grosse colère d'une femme divorcée qui apprend que son ex-mari suivait bien la discrédite devant un prêtre pour faire annuler leur mariage. Alors, c'est la seule solution, c'est vrai, pour se remarier à l'église. De quoi faire des étincelles entre l'or Calamy et Vincent Macaigne.
9: Là, tu n'as même pas idée de ce que je viens de subir. Je me suis fait humilier. Quoi? Parce que là, le mec, il n'a pas arrêté de sous-entendre que j'étais une énorme pute parce que toi, t'as dit que j'avais couché avec tout le monde à tout va.
10: Non, attends, j'ai jamais dit ça.
9: Ah bon?
10: Ok, non, attends. J'ai juste dit que t'étais atteinte d'hyper-saisie sexuelle, ce qui te mettait dans la capacité d'assumer un des biens du mariage, c'est-à-dire la fidélité. Mais c'est tout.
9: D'accord, donc t'es un énorme malade, en fait.
10: Attends, j'ai pas dit que c'était la vérité. Pardon, je t'explique juste que c'est le motif qu'on a utilisé pour appuyer la demande, voilà.
9: D'accord, et c'est qui, on? Ben c'est on... ta nouvelle meuf et toi?
10: Non, c'est moi, enfin moi et mon avocat. Bon.
9: Et ça sort d'où, ça?
1: Alors, faut le savoir, ça reste une comédie quand même, une comédie familiale où tout le monde va partir à Rome demander l'avis du pape. Ça s'appelle C'est quoi l'amour de Fabien Gorgeard, Laure Calamy, Vincent Macaigne. Il y a aussi Mélanie Thierry ou alors Jean-Marc Barré, oui,
0: en prêtre. À l'affiche, entre autres. Et puis, un amour, cette fois-ci, alors par procuration.
1: Bah, d'une certaine manière, c'est l'histoire d'un jeune peintre en vogue qui, en 1928, a perdu l'inspiration depuis la mort de son épouse. Il croise en chemin une fausse voyante qui abuse de sa détresse sur les conseils d'un marchand d'art. Mais dans la Vénus électrique, l'amour retrouve sa place.
11: Tu ne me jugeras pas? Mais non, jamais. Depuis quelque temps, j'ouvre une médium.
12: Comment s'appelait l'être cher?
11: Irène.
12: J'entends quelqu'un murmurer un prénom.
11: Quel prénom?
12: Antoine.
11: Hein? Qui êtes-vous pour abuser du malheur d'un veuf?
13: Aussi en sec, monsieur Balestro, je vous propose de les reprendre. Quand il vous voit, il peint, et quand il peint, je vends.
12: Je vous croyais son ami. Il n'y a pas de place pour les scrupules dans ce grand corps?
13: Il a pris conscience qu'il vous embrassait, vous, et là, on a ressenti un mélange de stupeur et de désir.
12: Ah oui?
13: Et aussitôt de honte, attention.
12: Ah bon?
1: Ça s'appelle La Vénus électrique de Pierre Salvadori. Vous avez reconnu les voix de Pio Marmaille, Anaïs Demoutier et Gilles Lelouch.
0: Allez, 8h52, vous avez été très nombreux à nous appeler ce matin pour jouer, gagner vos invitations pour la belle affiche RCT Toulouse, samedi soir, 21h, au Vélodrome. Et on va faire sonner le téléphone gagnant. Allez hop, c'est parti. Morgane avec ses petits doigts magiques. Je le fais bien, hein. Est en train de composer le numéro et les sonneries vont arriver en direct. Oui. Allô?
14: Oui.
0: André?
14: Oui.
0: Vous êtes à Béjean aussi, André?
14: Oui.
0: Et André, vous êtes en direct sur votre radio locale ici Provence.
14: C'est le top, c'est le top. Voilà.
0: Passionné voilà. De rugby, d'université.
14: Oui, addict même, addict.
0: C'est vrai,
14: d'accord. Addict, voilà.
0: Ah, c'est bon.
14: Même si, même pour Pierre Mignoni, donc avec tous les problèmes qu'il a eu, on a tout à été derrière, même avec un peu des mauvais résultats. Et quand on aime une équipe, on la suit. Et
0: on est d'accord.
14: On est passionné.
0: Même si les résultats sont pas là, on suit son équipe et vous suivrez donc le RCT. Vous êtes invité donc samedi soir. Place de parking, hop, on la règle pour vous.
14: Deux, vous serez invité
0: au cocktail de l'avant-match, histoire de se mettre dans l'ambiance. Trois, vous gagnez vos deux places pour donc le match RCT Toulouse samedi. Portez chance aux rouges et noirs.
14: Et, et que Toulon rouge et que Toulon noir parce que Toulon
0: rouge et noir, on est d'accord. Merci beaucoup André. Ne raccrochez pas et on s'occupe de vous en antenne et bon match. Hein.
14: Ok, merci.
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0: Et puis ce mercredi, Hervé, c'est la journée mondiale. Je savais pas que ça existait. Du jardinage nu. Il y en a qui font du jardinage nu.
1: Bah oui,
0: donc il y a une journée mondiale. Alors je vais faire un petit tour sur les plateformes pour faire un petit top 3 musical ce matin sur les chansons qui parlent de nu. Il y a celle-là bien sûr en première.
1: Carlos.
0: Il y a aussi dans notre région Brigitte Bardot.
7: Au soleil, complètement.
0: Et si on reste en Provence, qui a chanté le nu au féminin? C'est Clara Luciani.

0: Et voilà, donc journée mondiale du jardinage nu, on voulait faire le petit clin d'œil en musique ce matin. Il est 8h55.
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0: Lui, il a mis sa blouse de docteur, Kierzek, qui nous rejoint pour parler santé comme tous les jours. On s'intéresse au mal de dos aujourd'hui, docteur, puis on voit beaucoup de choses sur les réseaux sociaux, les tapis, les t-shirts vendus, qui sont censés nous soulager, efficaces ou pas alors?
3: Bonjour à toutes et à tous, le mal de dos, le mal du siècle, un Français sur quatre, selon le dernier baromètre de la douleur, en souffre, et avec le printemps, dans les jardins, les premiers bricolages, les douleurs lombaires refont surface. Et dans les magasins ou sur Internet, on voit fleurir des promesses. Des tapis d'acupression, des t-shirts de redresse dos, des ceintures. Alors forcément, c'est un business et quand on a mal, on compte pas, donc on se laisse tenter. Alors on commence par les tapis d'acupression. Ce sont des tapis qui sont couverts de petits picots en plastique. Alors c'est vendu autour de 30 ou 40 euros. Alors bonne nouvelle, leur efficacité n'est pas totalement nulle. Il y a une étude qui a montré que l'utilisation quotidienne d'un tapis d'acupression associé à des exercice de rééducation apportait un bénéfice supplémentaire pour soulager la douleur et améliorer la qualité de vie. Il y a une autre étude qui a montré un soulagement immédiat de la douleur après utilisation et une diminution de la consommation de médicaments. Donc c'est pas mal, mais c'est pas miraculeux. L'efficacité reste modeste, c'est un complément et pas un traitement principal. Ce qu'on voit aussi fleurir sont les fameux t-shirts de redresse dos, correcteurs de posture qu'on voit un peu partout sur les réseaux sociaux. Là, j'ai un peu plus de mal parce que les preuves scientifiques, elles sont quasi inexistantes. Pourquoi ? Parce que ces t-shirts agissent de manière un peu passive. Ça contraint les épaules à se redresser, mais ça ne renforce pas les muscles. Et il vaut peut-être mieux investir la centaine d'euros, parce que ça coûte assez cher, dans des cours de pilates, de yoga ou de salle de sport, plutôt que dans ces t-shirts.
0: Ça marche, docteur. Donc concrètement, qu'est-ce qu'on peut faire si on a une lombalgie, par exemple ? Puisque le premier réflexe, souvent dans ces cas-là, c'est de s'allonger et d'attendre que ça passe.
3: Ne pas bouger, c'est l'erreur la plus fréquente et c'est souvent contre-productif. D'ailleurs, les dernières recommandations, elles sont formelles. L'alitement n'est pas recommandé. Avant, on vous disait, t'as mal au dos ? Ordonnance, arrêt de travail, repos strict, ça c'est fini. Au contraire, il faut rester actif, reprendre ses activités normales et le plus tôt possible, y compris le travail si c'est envisageable. L'exercice physique, l'activité physique, c'est le traitement principal. Donc premier réflexe, on consulte son médecin traitant, il n'y a pas besoin d'imagerie, etc., mais des médicaments antidouleurs. Et lui, il va rechercher un peu des drapeaux rouges, s'il y a de la fièvre, s'il y a une perte de poids. Ensuite, on soulage la douleur avec des médicaments comme les anti-inflammatoires ou le paracétamol et on bouge intelligemment. Le meilleur médicament, c'est le mouvement, pas le repos. Et puis bien sûr, les kinés peuvent vous aider. Allez, d'ici là, portez-vous bien.
0: Merci docteur. Vous retrouvez les conseils santé du docteur Kierzek sur ici.fr. Demain, Hervé, on va passer un très très bon moment avec quelqu'un qu'on adore.
4: Parce qu'ici, en studio, on reçoit Ziz qui vient nous rendre visite, et pas par hasard, puisqu'il y a d'abord un spectacle irrésistible qui sera le 28 mai. Il y a même un documentaire qui lui a été consacré. Oui. Et elle va nous raconter un peu sa vie, son œuvre, rire.
0: On va bien se marrer, je pense. Voilà. Donc demain, 8h30, 9h, spécial Ziz sur votre radio ici Provence. Passez une belle journée.
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0: Alors comme ça, Eric Maron, il paraît qu'on peut vivre plus longtemps et bien en plus.
9: Oui, j'ai pris cette décision, mais je ne suis certainement pas le seul.
0: Quelle décision ?
9: De vivre plus longtemps.
0: Eh bien.
9: Alors de quelle manière, d'après vous ?
0: Je ne sais pas.
9: Avec les aliments.
0: Ah oui.
9: Et oui, avec ce que l'on mange, avec ce que l'on dépose dans l'assiette. Hein, comment bien vieillir et en bonne santé en mangeant mieux.
0: Les conseils. La salade que j'ai mangée tout à l'heure à midi, elle aura des conséquences pour plus tard.
9: Bien, je vous invite à poser la question à Magali Tatessien qui est déjà.
0: Parce que vous pouvez pas répondre.
9: Moi, je ne suis pas nutritionniste diététicien, donc j'ai pas suffisamment d'éléments, si vous voyez ce que je veux dire.
0: Je vois très bien, oui, tout à fait.
9: Mais elle est à côté de vous, donc pour poser les.
0: Est-ce que la salade que je vais manger à midi aura des conséquences pour moi plus tard dans 10 ans, Magali?
10: Tout à fait.
0: Voilà, merci.
9: Ben voilà. Question-réponse. Eh ben ça se passe comme ça, 04 42 38 0808 aussi.
0: Très efficace.
9: Très efficace.
0: Donc attention à ce que vous mangez. Absolument. Et vous vivrez des années supplémentaires.
9: Ouais, c'est ça. Bien résumé.
0: Vous m'appelez si vous voulez. Ah, je vous dis à demain.
9: À quelle heure?
0: À partir de 6h dans le
9: camp. À demain. Salut.
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9: Et nous vous souhaitons une très belle matinée avec Ici Provence. Il est 9h. Les infos à Marseille, en Provence, Florent Lesseau, et cette info de dernière minute, un navire appartenant à la CMA-CGM attaqué dans le détroit d'Ormuz.
10: Un porte-conteneur touché par un projectile d'origine inconnue. Plusieurs membres d'équipage sont blessés par ce missile de croisière. Ils ont été évacués selon la compagnie maritime basée à Marseille, donc la CMA-CGM.
9: C'est une maladie que l'on pensait disparue.
10: Des cas de gale signalés dans des écoles de Rognac, maladie qui se caractérise par de fortes démangeaisons. La gale est contagieuse, la mairie de Rognac va donc désinfecter plusieurs sites accueillant les enfants qui sont donc fermés aujourd'hui, ces sites centres de loisirs, médiathèques et aussi l'école de musique Moulin des Arts.
9: Les Jeux Olympiques d'hiver dans les Alpes, c'est aussi une bonne nouvelle si vous prenez le train pour les Alpes du Sud.
10: C'est JO 2030, l'occasion de moderniser la ligne SNCF Marseille-Briançon. Organisateurs, État, région, partenaires, tout le monde va mettre la main à la poche pour nous permettre de gagner jusqu'à 50 minutes ou presque de trajet, Laurent Grollet.
11: D'ici 2030, il sera d'une part beaucoup plus rapide de rallier Marseille à Briançon grâce à deux allers-retours express en 3h42 contre 4h30 aujourd'hui. Les autres trains dans la journée gagneront 20 minutes. Une fréquence et une vitesse accélérées grâce à la rénovation de 120 km de ligne sur les 280 entre Aix-en-Provence et Briançon. 46 aiguillages vont être modernisés, des ponts, des viaducs, des tunnels rénovés et sur le parcours, 6 gares seront réaménagées, dont la principale Briançon, pour laquelle la région a l'ambition d'en faire un pôle multimodal d'envergure. Un peu plus de 23 millions d'euros vont y être consacrés. Sur les 342 millions du projet de rénovation ferroviaire, ce qui permet à Renaud Muselier, le président de la région, d'affirmer que l'effet des Jeux dans les Alpes, c'est du concret.
10: Alors, en gros, pour ici Provence. Les obsèques de Chantal Nobel auront lieu demain à Ramatuelle, la ville où s'est éteinte la comédienne de 77 ans. Chantal Nobel, marquée à jamais par son rôle d'avocate dans Château Vallon, feuilleton diffusé sur France 2 en 1985, énorme succès, jusqu'à 17 millions de téléspectateurs par épisode. Chantal Nobel n'a que 36 ans, elle est en pleine gloire quand sa carrière s'arrête brutalement après un terrible accident de la route qui la laisse handicapée à 80%, la sortie de route d'une Porsche conduite par Sacha Distel.
9: C'est une mesure extrêmement rare.
10: La préfecture des Bouches-du-Rhône met la métropole Aix-Marseille-Provence sous tutelle. Le préfet charge donc la Chambre régionale des comptes de préparer un nouveau budget. Les 92 maires de la métropole ont refusé de voter le budget initial en raison d'un déficit de 123 millions d'euros, un trou financier que les élus attribuent entre autres à la baisse des dotations de l'État.
9: Et de 3 pour les joueurs de l'OM.
10: Ils vont passer une troisième nuit au centre d'entraînement de la Commanderie. Les dirigeants veulent resserrer les boulons après la série de mauvais résultats. Série qui a fait descendre les Marseillais à la 7e place du championnat. Ils n'ont plus que 2 matchs pour décrocher une qualification européenne. Dimanche soir au Havre et le 17 mai face à Rennes au Vélodrome.
9: Et une belle opération qui donne le sourire aux enfants hospitalisés.
10: L'association Magie à l'hôpital faisait état hier au centre hospitalier du Pays d'Aix. Le Magibus s'est garé devant l'unité pédiatrique qui peut accueillir 25 enfants. Spectacle donné par Anthony.
12: C'est pas évident, mais c'est tellement agréable de voir des enfants sourire quand ils sont hospitalisés. Une fois qu'on est sur scène, ça devient très vite évident. Comme disent beaucoup de membres de l'association, un enfant qui sourit et un enfant qui s'amuse, c'est un enfant qui guérit mieux. Ce soir, par exemple, on est sur Aix-en-Provence, je réalise le rêve d'un enfant d'aller voir un humoriste et je vais l'accompagner, ça va être encore un moment de bonheur.
13: L'humour, c'est une thérapie finalement, c'est une partie de la thérapie.
12: C'est une grosse partie de la thérapie. L'espace d'un instant, ils oublient qu'ils sont malades. Et même si c'est un court instant, le fait de l'oublier, ça leur fait un grand bien. Que ce soit autant pour le magicien que pour les enfants, ça fait plaisir.
10: Anthony, le magicien, sera aujourd'hui dans le centre d'Aix-en-Provence, place François Villon, à partir de 13h30. Et demain, jeudi, au centre hospitalier de Martigues. Et puis, c'est parti pour l'élection du monument préféré des Français. Vous pouvez voter sur le site France TV à l'occasion des Journées européennes du patrimoine. Donc aujourd'hui, mais ça va durer plusieurs jours, ce vote. 14 monuments sélectionnés, et notamment le centre de la Vieille Charité à Marseille. Superbe bâtiment du XVIIe siècle qui abritait les pauvres de la ville à l'époque. La Vieille Charité est devenue l'une des nombreuses institutions culturelles de Marseille.
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10: Une nuit bien arrosée pour beaucoup d'entre nous. Ça tombe bien parce que le soleil est en train de revenir.
9: C'est ça, il va même s'imposer avec encore quelques nuages d'ici la fin de cette matinée du côté du pays salonnais. Le vent restera faible dans l'ensemble sur notre région. Pour ce matin, Marseille 14 degrés, Toulon 15 degrés et Aix 12 degrés. Puis dans la journée, des maximales pour Marseille à 19 degrés, Toulon 20 degrés comme à Aix-en-Provence. Vous aurez aussi 19 degrés à Châteauneuf-les-Martigues avec vendredi la 10e édition du bal patriotique. Ça va se passer au parc municipal François Mitterrand de 14h à 18h. Vous aurez...
10: Qu'est-ce qui vous ferait ? J'ai senti une petite imitation là.
3: Pas du tout.
9: 14 degrés, c'est la maximale pour Gap. 17 degrés pour Digne et Sisteron. Vous aurez 19 à Brignoles. 20 du côté d'Arles, 22 dans le golfe de Saint-Tropez. Puis concernant les pollens, le risque d'allergie reste faible aujourd'hui pour les pollens aux graminées. La route avec quelques ralentissements sur la 55 littorale en direction de Marseille. Vous serez ralenti également en direction de Marseille si vous circulez sur la 50. Voilà pour les principales difficultés autour de Marseille. Sur Aix-en-Provence, pour l'instant, rien à signaler sur la 8 principalement. Et concernant le Var, c'est fluide. Pas de difficultés actuellement sur l'ensemble des autoroutes du Var. 04 42 38 08 08 pour toutes vos infos trafic.
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9: 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Et vous savez quoi ? Prochain indice, eh bien, il arrivera juste avant 9h30. Pour la musique, c'est Joe Dassin tout de suite et il était une fois nous deux.

0: Et il était une fois, en 1992, une journée d'origine anglo-saxonne initiée par une diététicienne, la Journée internationale sans régime, c'est aujourd'hui. Et c'est une autre diététicienne aixoise, cette fois-ci, que nous accueillons ce matin.
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3: Magnifique entrée, Éric.
0: Merci beaucoup, Magali Patissier. Comment ça va?
3: Ben, je vais très bien. Aujourd'hui, on va parler de la jeunesse éternelle, n'est-ce pas?
0: Absolument. En parlant de cette diététicienne, juste un petit brin d'histoire, elle s'appelait Mary Evans Young, une ancienne anorexique. Ah. Elle est devenue anorexique après avoir visionné une émission sur la chirurgie de l'obésité. Et donc, elle a mis en place cette journée, désormais célèbre dans beaucoup de pays, dont chez nous en France depuis 2003. Et le but de cette journée sans régime, ben, c'est d'affirmer, je pense que vous allez être d'accord avec elle, qu'on peut manger sans avoir à se sentir coupable en se faisant plaisir et sans être esclave de cette dictature de la minceur qui règne partout.
3: Et oui, ben ça c'est fabuleux parce qu'effectivement, c'est ce que je dis constamment, il faut savoir se faire plaisir et rester toujours dans l'équilibre, même si c'est pas toujours.
0: Alors, ce matin... Magali, une promesse, on va gagner quelques années de vie.
3: Eh oui, figurez-vous qu'on vit plus longtemps, mais pas toujours mieux. Est-ce que vous connaissez l'espérance de vie des hommes?
0: Non.
3: Elle est de 80 ans, et celle des femmes, elle est de 86 ans. D'accord. Et alors, il y a autre chose qui est très intéressant, c'est l'espérance de vie en bonne santé, qu'on appelle aussi sans incapacité, et là, c'est un peu plus flippant. Elle est de 64 ans.
0: Oula !
3: Ça veut dire qu'une personne vit environ 64 ans en bonne santé, puis continue à vivre encore après 20 ans, mais avec des problèmes de santé plus ou moins importants. Et là, par contre, ce qui est fabuleux, c'est que il y a des indicateurs qui dépendent énormément de ça. Ouais. C'est le mode de vie, l'alimentation, le sport, bien sûr le sommeil, si vous fumez ou pas, et puis la pénibilité de votre travail, votre psychologie. Donc, bon, j'aime bien quand même dire qu'on reste jeune, de plus en plus vieux. Il y a eu quand même de l'évolution. Et puis il y a autre chose aussi que j'aime bien dire aux patients, hein, parce que souvent on me dit oui mais bon c'est une histoire d'âge, moi j'ai pas votre âge, mais je regardais il y a pas très longtemps la course Marseille-Cassis, c'est un 20 km avec un joli dénivelé quand même, la personne la plus âgée avait 85 ans,
0: donc, oui c'est vrai, on en avait parlé,
3: c'est quand même fabuleux, donc oui. On peut faire des choses avec l'alimentation.
0: Bon, on va en parler tout au long de cette matinée avec vos questions et vos témoignages également au 04 42 38 08 08. Et nous accueillons Bernard qui est à Draguignan. Bonjour.
3: Bonjour Bernard.
0: On vous écoute. On vous écoute Bernard.
4: Ah pardon. Voilà. Bah écoutez, moi j'ai eu un petit problème cardiaque il y a 3 ans, donc j'ai subi un triple pontage coronarien suite à une alimentation assez désordonnée.
0: Un peu déséquilibrée.
4: Déséquilibrée, oui, je mangeais pas mal de charcuterie, de fromage, de cuisiné gras et tout, mais bon, on s'en rend pas tellement compte, et c'est quand on a ce problème cardiaque que suite à... Ben, on voit une diététicienne, on fait le bilan, et puis voilà, on fait un questionnaire d'évaluation alimentaire, et on se rend compte qu'on est vraiment loin de la réalité de la nourriture saine.
0: Quoi. Oui, qu'on est un petit peu parti dans tous les sens.
4: Voilà, voilà.
3: Ouais. Et là, aujourd'hui, vous mangez mieux, du coup?
4: Ah oui, j'ai complètement changé mon mode alimentaire. Bon, ça n'a pas été facile, parce que les premières fois où on va faire les courses, on ne sait pas quoi prendre, parce que quasiment... beaucoup d'interdits. J'avais 2 pages d'interdits suite à mon hospitalisation. Donc, pas de viande grasse, pas de porc, pas de bœuf, pas de... Enfin, et énormément d'interdits. Pas de viennoiserie, de pizza. Donc, il faut se remettre en cause surtout.
0: Et vous avez compensé par autre chose, Bernard?
4: Alors maintenant, oui, je mange énormément de viande blanche, poulet, pintade, énormément de poissons, beaucoup de poissons, fruits et légumes, voilà.
3: Très
4: et
3: important.
4: Charcuterie, je passe même plus devant les rayons quand je vais au supermarché.
0: Pour pas être tenté, ouais.
4: Voilà, je passe plus du tout. Le fromage, très très peu, 30 grammes de temps en temps, je me fais un petit plaisir. Mais sinon, je fais attention, j'y pense plus. Et maintenant, c'est sorti de mon esprit, et voilà, c'est impeccable. Faut en prendre conscience, quoi, parce que c'est vrai que...
3: On s'en rend compte quand on n'a plus la santé, finalement.
0: Oui, c'est ça.
4: C'est un gros choc, quand même. Hein. Quand on vous dit, du jour au lendemain, quand j'étais opéré en urgence, j'étais quasiment au bout du bout, et j'ai eu ce triple pontage coronarien avec 1 mois de convalescence, ben là, on prend beaucoup conscience, parce que... Ben voilà la petite histoire.
0: Et puis il y a l'activité sportive aussi qui est importante.
3: Oui. L'activité sportive, bien marcher. Et puis après, on n'est pas obligé hein, vraiment d'être dans l'extrême non plus. Hein, Bernard, vous pouvez très bien faire des petits à côté de temps en temps quand vous recevez ou voilà une petite côte de bœuf de temps en temps au barbecue. Voilà, ça ne vous tuera pas. Hein, je vous rassure. De suite, c'est vraiment les mauvaises habitudes.
0: Ouais,
3: c'est
0: faut le pas cumul. Se priver non plus,
3: voilà, ouais. C'est le cumul. Bernard, je pense qu'il a eu très très peur. Ouais. Donc il a vraiment changé drastiquement. Son quotidien, ce qui est pas plus mal, mais en fait c'est le cumul des mauvaises habitudes qui font qu'on est en mauvaise santé.
0: Allez, d'autres témoignages avec vous au 04 42 38 08 08. Merci Bernard et belle journée à Draguignan et prenez bien soin de vous. Ici Provence, c'est la radio qui prend soin de vous justement et qui vous propose également ses coups de cœur. Voici un tout nouveau pour le dernier titre de Gaëtan Roussel. Tout s'en va.
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0: Jean-Marnie Gaëtan Roussel, Tout s'en va, c'est une nouveauté mais aussi un coup de cœur ici Provence.
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0: 9h20, un corps sain pour vivre mieux et surtout plus longtemps, nous en parlons ensemble avec Magali Tatessian, notre diététicienne nutritionniste à Aix-la-Durane. Et nous allons dans un instant recevoir Louise qui est au Puy Sainte-Réparade. Auparavant, Magali, on entend souvent parler de ces populations qui vivent très longtemps en bonne santé. Alors ça c'est quoi? C'est un mythe ou il y a vraiment des secrets dans l'alimentation de ces populations?
3: Alors oui, c'est ce qu'on appelle les blue zones, si vous en avez entendu parler, c'est pas pour rien, c'est que effectivement, ce sont des personnes qui vivent très longtemps, mais aussi en bonne santé, parce que c'est bien de vivre longtemps, mais si on n'est pas en bonne santé, c'est pas la même. Ouais. Donc ces zones, vous les retrouvez en Californie, vous avez au Japon qui est très connu avec Okinawa, vous avez en Costa Rica, en Sardaigne et en Grèce. Le point commun, évidemment, c'est l'alimentation, qui est majoritairement végétale et surtout brute. Une activité physique plutôt naturelle et pas forcément un sport forcé qu'on va peut-être pas tenir dans le temps. Ouais. Souvent, c'est des fermiers, c'est des personnes qui vont s'occuper de leur jardin, donc ils vont rester actifs. Il y a aussi un lien social qui est très intéressant au niveau des relations intergénérationnelles, c'est-à-dire que les personnes âgées ne sont pas mises de côté. Mmh. Et ça, on n'en parle pas suffisamment. Et la gestion du stress. Donc, il y a un point qui est quand même très important dans ces populations, c'est que c'est pas ce qu'ils font de temps en temps, en fait. C'est ce qu'ils font de façon répétée tous les jours, sans y penser, sans penser qu'ils sont au régime. Donc, c'est pas forcément une question de génétique, c'est vraiment un mode de vie.
0: Est-ce que on peut adapter ces modèles à notre mode de vie actuel?
3: Bien sûr, ouais. bien sûr.
0: Faire un peu plus. Vous avez parlé.
3: Bien sûr. Marcher un peu plus. Ouais. Même si vous n'avez pas de jardin, c'est pas très grave. Vous allez faire le marché. Vous prenez des fruits, des légumes plutôt bruts. Vous évitez les produits ultra transformés, ultra sucrés, et vous verrez bien une belle différence sur votre santé. Ça, c'est clair.
0: Nous accueillons Louise au Puy Sainte-Réparade. Bonjour Louise.
3: Bonjour Louise.
4: Bonjour.
0: Nous vous écoutons. Bonjour, Louise. Ouais. Vous avez des difficultés à vous passer de certains aliments, c'est ça?
4: Oui, mais j'essaie de manger un peu de tout, d'accord, sans excès, bien sûr. Après, j'évite tout ce qui est les plats cuisinés tout prêts, des choses comme ça. Mmh. Ça, c'est sûr, j'en ai pas. Donc, je vais avoir, si vous voulez, une alimentation équilibrée tout au long de ma journée, de ma semaine. Mais bon, de temps en temps, je craque, mais je m'interdis pas ces petits craquements, voilà. Ça fait partie.
3: Oui, je pense que même on peut ne pas parler de craquage. Hein. On peut simplement dire que de temps en temps, vous faites un petit pas de côté.
0: Envie,
3: vous avez envie de vous faire un peu plus plaisir.
4: Voilà. C'est exactement ça. C'est la recherche du plaisir aussi dans l'alimentation.
3: Oui.
4: Voilà. Et c'est pour ça aussi que souvent j'innove. Je me contente pas de faire toujours les mêmes choses. Je vais quand même regarder sur les réseaux sociaux, je cherche des idées, et des fois, le fait de rajouter une épice, de rajouter un aliment nouveau, ça change, et puis on se fait plaisir.
0: Ouais, est-ce que vous consultez une diététicienne? Est-ce qu'elle vous aide?
4: Oui. Mmh. Oui, parce que je fais attention à ce que je mange parce que je fais du sport.
3: Oui.
4: Et j'ai envie de continuer à faire du sport longtemps. Voilà.
3: Quel âge vous avez, Louise?
0: Sans indiscrétion.
4: 64.
3: 64?
4: Oui.
3: Mmh. Magnifique.
0: Bien,
3: C'est magnifique. Voilà. C'est magnifique, j'adore. J'adore.
4: C'est vraiment le sport qui me motive au départ. Oui. Et pour pouvoir être bien, endurante, faire mon sport avec plaisir, j'ai besoin d'une bonne alimentation à côté. Donc,
3: bien sûr.
4: Voilà.
3: Bien sûr, bien sûr.
4: Et c'est pour ça que j'ai eu recours à une diététicienne qui m'a aidé un peu à m'alimenter comme il faut les jours où je fais vraiment beaucoup de sport.
0: Louise est sur la bonne voie. Hein.
3: Louise est sur la bonne voie. Ouais. C'est vrai que le côté variété, plaisir, elle a parlé des épices, mais je sais que dans mes assiettes, j'aime bien voir différentes couleurs, j'aime bien avoir différentes textures. Alors, on ne passe pas non plus 10 ans en cuisine, mais retrouver justement ce goût à cuisiner, avoir des petites herbes fraîches dans son assiette, ça me donne l'impression d'être au restaurant, ou mettre de quoi pimper un peu son assiette avec des capres ou des olives, ça apporte du plaisir.
0: Alors, est-ce que la question de vieillir en bonne santé vous préoccupe aujourd'hui ou pas du tout? 04 42 38 08 08 pour en parler avec nous. À suivre pour la musique Johnny Hallyday, Johnny Hallyday, Johnny Hallyday, Johnny Hallyday, ça ne vous rappelle pas un jeu, ça ?
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0: Nous continuons de parler alimentation avec notre diététicienne nutritionniste Magali Tatessian sur Aix-la-Duranne. C'est là que vous donnez rendez-vous à toutes celles et ceux qui veulent.
3: Voilà,
0: vous
3: rencontrer. En visio.
0: Ou en visio aussi, ouais. Hein, important. Nous allons accueillir Thierry pour un nouveau témoignage depuis Château-Gombert. Bonjour Thierry.
3: Bonjour Thierry.
4: Bonjour. Bonjour.
0: Alors vous avez perdu pas mal de kilos, hein?
4: J'ai perdu 54 kilos.
0: Waouh!
3: C'est incroyable.
0: Pour une occasion particulière?
4: Pour mon mariage.
0: D'accord. Vous étiez en surcharge pondérale, Thierry?
4: En fait, je ne m'en rendais pas compte, vu que je suis ancien sportif, donc je ne faisais pas attention à ce que je mangeais, et je mangeais un peu n'importe quoi.
3: Bien sûr.
4: Et bah pour mon mariage, ma femme m'a dit, si tu perds du poids, on se marie, sinon on se marie pas.
0: Ah oui.
4: En gros, elle m'a dit,
3: la question, c'est est-ce que vous avez repris vos kilos?
4: Alors, j'en ai repris un petit peu, mais vraiment pas beaucoup.
3: Une fois la bague au doigt passée.
4: Ouais. Non, j'en ai repris, 4-5, pas plus.
3: Bon, d'accord.
0: Votre femme ne vous a rien dit?
4: Non, du tout.
0: Ça n'a pas été une source de dispute, le fait de reprendre.
4: Elle me dit toujours, t'as du ventre, attention, elle me le dit toujours.
0: Le petit bidou.
4: Voilà, c'est ça. Bah,

0: après, j'ai 62 ans, donc un petit bidou, c'est pas évident à perdre.
1: Hein. Bien sûr. Vous continuez l'activité physique, Thierry ?
0: Alors oui, à la maison, oui.
1: Très bien.
0: Ouais, ouais. Avant, j'étais très sportif parce que je faisais du rugby, donc c'est vrai que
1: Faut nourrir la bête.
0: De sport, mais maintenant je fais du sport, mais beaucoup moins qu'avant. Quoi. Après, voilà.
1: Après la marche, hein, c'est très bien, ouais, c'est bien. Pas d'obligation de faire des sports haute intensité, ouais. Bien sûr. Ouais.
2: Merci Thierry, et bravo en tout cas pour cette perte de poids spectaculaire.
1: Incroyable.
2: Passez le bonjour à votre femme de notre part, d'accord?
0: Ce sera fait, ne quittez pas. Merci à vous, bonne journée, bon courage.
3: Merci Thierry, à bientôt, vous continuez à témoigner 04 42 38 08 08. Qu'est-ce qu'il faut manger pour vieillir en bonne santé alors Magali?
1: Mais en fait, il n'y a pas d'aliment magique, miracle. Hein. On sait que c'est la répétition de bonnes habitudes qui vont faire que vous serez en bonne santé, et l'inverse est vrai aussi. Là, en fait, on va plutôt se rapprocher d'un régime méditerranéen qui est finalement plutôt équilibré, avec plein de fibres, des micronutriments, donc des fruits, des légumes, du bon gras, donc des petits poissons gras, du maquereau, du saumon, ce genre de poissons, des huiles, des bonnes huiles, huile de noix, huile de colza, huile de lin, c'est un peu la Beyoncé des oméga 3, surtout en assaisonnement, hein, pas en cuisson. Et puis, limiter surtout les produits ultra transformés, les gros excès de sucre, hein, ceux qui boivent du soda toute la journée, non, ça doit être exceptionnel. Les produits aussi un peu cramés, vous savez, au barbecue, là, le côté un peu cramé.
2: C'est pas très bon, ça.
1: C'est pas très, très
2: c'est
1: bon.
2: C'est pas très, très bon, ouais.
1: Non, non, mais si vraiment on devait retenir qu'une seule chose, je pense que manger brut et le plus souvent possible, et bien varier son alimentation, c'est déjà une très bonne base.
2: Alors, est-ce que vous avez mis en place, vous qui nous écoutez ce matin, des petites habitudes qui fait que vous vous sentez mieux au quotidien? Qu'est-ce qui vous fait aussi le plus de bien aujourd'hui? C'est bouger, c'est voir du monde, c'est manger un petit peu mieux. On en discute ensemble encore durant quelques minutes au 04 42 38 08 08. C'est Brigitte qui nous rejoindra dans un instant depuis Puy-Doubier.
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2: Bon, on va faire simple, rien à signaler. Vous roulez bien partout autour de Marseille, Aix-en-Provence et Toulon. Si vous avez la moindre inforoute à nous communiquer, une petite précision à apporter, 04 42 38 08 08.
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2: 10h25. Si vous êtes amateur de voitures, vous qui nous écoutez peut-être dans la vôtre hein, ce matin, sachez que c'est la Rover SD1 qui avait été élue voiture de l'année en 1977, alors que le groupe ABBA chantait cette année-là « Take a Chance on Me ».

0: C'était le groupe ABBA et nous on a la chance de vous proposer régulièrement les conseils de notre nutritionniste Magali Tatessian. Des conseils ce matin pour se maintenir en forme et vivre un petit peu plus longtemps.
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0: Je peux vous poser une question, hein, Magali?
2: Oui, je fais pas mon âge.
0: C'est pas la question que je voulais vous poser. Non, j'en ai une autre à propos de l'alimentation, bien sûr. Est-ce que l'alimentation, en fait, suffit ou est-ce qu'il y a d'autres facteurs vraiment essentiels pour conserver une bonne santé?
2: Évidemment, le vrai levier, finalement, c'est le mode de vie global.
0: C'est ça.
2: Donc, bouger un peu plus tous les jours, marcher, jardiner, c'est vraiment... vraiment bien plus puissant qu'un sport que vous n'avez pas du tout envie de faire.
0: Avoir une activité
2: tous les jours, hein, bouger. Aujourd'hui, il existe des trackers d'activité hein, qui vous permettent de savoir combien de pas vous faites dans la journée. Hein, donc, il faut bouger quand même beaucoup. Le sommeil, un sommeil de bonne qualité. Alors, je vous rappelle quand même que la nuit, c'est là où tout se régénère, notamment les hormones de l'appétit, la ghréline qui augmente d'un coup et qui vous donne beaucoup d'appétit quand que vous n'avez pas bien dormi, en fait, tout simplement.
0: Il y a le foie qui joue son rôle aussi à une heure précise de la nuit, je crois.
2: Oui, non, c'est
0: entre 2 et 3 heures du matin.
2: Un peu plus tard, je crois. Oui, bien sûr. Mais donc, en fait, finalement.
0: À tous les organes,
2: tout est lié. Vous avez aussi l'impact du stress, hein, qui a un impact direct sur la santé. Quand on est stressé, on a tendance à manger, à boulotter, à manger des choses qui sont plutôt réconfortantes, comme du sucre, par exemple. Et puis, on a parlé, hein, le lien social hein, qui est souvent oublié, qui est un facteur quand même longévité majeur. Et on n'oublie pas aussi que le cerveau il vieillit aussi. Hein, bien l'utiliser, bien le rester stimulé avec de l'apprentissage, en restant curieux. Restez curieux, intéressez-vous aux autres, intéressez-vous aux jeunes générations, ce que vous ne connaissez pas. C'est important de faire travailler votre cerveau. Et on en a parlé déjà tout à l'heure. Manger des oméga-3, hein, donc huile de lin, noix, etc.
0: Nous accueillons Virginie qui est à La Seyne-sur-Mer. Bonjour Virginie, bienvenue.
2: Bonjour Virginie.
3: Bonjour.
0: On vous écoute.
3: Eh bien, j'ai fait des examens, on m'a diagnostiqué un prédiabète, je suis à 1,29 g.
2: Oui.
3: C'est pas énorme, mais quand même. Et dans ma famille, on a du diabète, donc je ne voudrais pas l'avoir.
2: Bien sûr.
3: Et je sais que... Alors, j'ai éliminé tout le sucre là depuis qu'on me l'a dit. Ça fait 3 mois.
2: D'accord.
3: Je me suis beaucoup renseignée sur Internet, mais je suis quand même complètement perdue dès que je vais faire les courses, en fait.
0: Vous ne savez plus quoi acheter.
3: Je ne sais plus quoi acheter, à part prendre quelques légumes, un peu de viande blanche, des fruits que l'on peut manger, parce que j'ai lu qu'il y avait des fruits qui étaient trop sucrés que l'on ne pouvait pas manger. Après, je ne sais plus trop quoi
2: d'accord.
3: faire,
0: en tout cas,
3: comment.
0: En tout cas, il faut faire attention à ce qu'on lit, hein, surtout.
2: Oui, c'est ça. Alors, déjà, ça fait 3 mois, vous avez dû refaire peut-être un bilan, non, Virginie?
3: Je dois le faire, là.
2: Donc faites-le déjà, ça vous donnera une idée de ce que vous faites actuellement, est-ce que c'est bien ou pas. Moi, je pense que c'est déjà un petit peu mieux. Alors, ne vous restreignez pas, évidemment, vous pouvez faire des repas équilibrés, ne supprimez pas les féculents, s'il vous plaît. Donc, les pâtes, le riz, boulgour, quinoa, les légumineuses, tout ça, ça reste bon et essentiel, même pour les personnes qui sont diabétiques. Donc, vous pouvez faire des repas avec, les légumes vraiment à volonté, ça vous pouvez y aller, une protéine, de la viande, du poisson, des œufs, et une source de féculents, donc soit du pain, soit du riz, des pâtes, ce que vous voulez, ça c'est un repas qui est équilibré. Après pour les fruits, vous pouvez en manger, c'est pas un problème, évitez de les consommer tout seul dans la journée, pareil si vous avez envie, je sais pas, admettons vous avez un anniversaire, un goûter d'anniversaire, vous devez manger un gâteau tout seul dans l'après-midi, midi, c'est comme ça, c'est pas très très grave de temps en temps, mais idéalement, tout ce qui est sucré, c'est dans un contexte de repas équilibré et jamais en dehors des repas. S'il y a vraiment une chose qu'il faut bien retenir, c'est ça.
0: Voilà pour cette consultation en direct pour vous, Virginie, et une belle journée à La Seyne-sur-Mer. Les derniers conseils, dans un instant, après un petit tour en avion.
4: La nuit est chaude.
0: Eh oui, elle est sauvage.
4: Elle est sauvage.
0: Et ça s'appelle Nuit sauvage. À tout de suite.
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0: Bon, et comme nous venons à l'instant de survoler les années 80 avec les avions, n'oubliez pas notre rendez-vous 100% années 80, c'est avec Laurent Petit-Guillaume et c'est tous les soirs entre 19h et 20h.
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0: Quelques minutes encore à partager avec Magali Tatessian, notre nutritionniste diététicienne. Pas facile à dire, hein, parce que je m'entraîne tous les jours à chaque fois. Je sais que vous venez de me retrouver, mais bon, ça passe bien. Et vous êtes installé sur Aix-la-Duranne. Il y a une visioconférence que vous organisez le 15 mai, Magali. Vous nous en dites un petit peu plus?
3: Oui, tout à fait. C'est autour de la perte de poids pour toutes les personnes qui souhaitent perdre du poids, qui ont du mal à se lancer, qui ont testé des choses qui n'ont pas fonctionné. Eh bien, on va décrypter tout ça et puis je vais vous donner surtout les bonnes attitudes à avoir et vous expliquer comment ça fonctionne.
0: Les derniers conseils de cette matinée pour gagner quelques années pour bien et mieux vieillir, Magali?
3: Alors, la chose qui, pour moi, est essentielle, oui, c'est de préserver sa masse musculaire après 50 ans et surtout pour nous, les femmes, puisque nous, on vit la ménopause.
0: Oui, oui.
3: Et avec le changement hormonal, et ben justement, cette fonte musculaire, et ben elle s'accentue, elle s'accélère. Donc, le corps doit rester fort et pas simplement mince, c'est pas qu'une question de poids sur la balance. Les protéines dans notre assiette, les viandes, les poissons, les œufs sont insuffisantes chez les seniors. Donc pensez à bouger, pensez à mettre ce qu'il faut dans votre assiette. Faites-vous aider si vous ne savez pas, si vous êtes perdu. Pensez également, bien sûr, à manger, on en a encore parlé, des petits poissons gras, des oméga 3, très importants.
0: Des gros poissons.
3: Des petits ou des gros poissons, mais pensez à manger du poisson. Vous pouvez aussi vous orienter vers le label Bleu Blanc Cœur qui va être plus riche en oméga 3 grâce à l'introduction de graines de lin dans l'alimentation des animaux. Mmh. Une bonne hydratation, très importante, contrôlez vos urines, elles doivent être claires et pas foncées. Écoutez vos sensations, évitez la surconsommation, très importante. Et enfin, faites attention à votre poids puisque le stockage des graisses se localise en vieillissant plutôt sur la zone abdominale.
0: Ceinture abdominale.
3: C'est de la graisse viscérale et c'est pas bon pour votre santé.
0: Magali Tatessian, merci encore une fois pour tous ces conseils. On vous retrouve sur Instagram aussi.
3: Tout à fait. C'est là où vous pouvez réserver votre visio. Il y a un lien dessus.
0: Pour le 15 mai.
3: Pour le 15 mai.
0: À bientôt, Magali.
3: Merci beaucoup. Eric,
0: demain, nous allons vous aider à renseigner, à compléter, à finaliser votre dossier retraite avec nos experts de la CARSAT et de l'Argicarco, à qui vous pourrez poser toutes vos questions dès 9h. Avez-vous entendu parler des objets tech? Ça vous permet de louer à tout petit prix ce dont vous avez besoin. C'est un bon plan pour votre portefeuille et c'est Valère Correa qui nous le présente après le dernier titre de Julien Lib, Autrement.

0: Autrement, le dernier titre de Julien Lib, c'est lui qui va assurer la première partie du concert de Jean-Louis Aubert. Ce sera le dimanche 26 juillet sur l'esplanade extérieure de la Halle de Martigues.
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0: Et tous les matins, un bon plan pour votre portefeuille avec Valère Correa, notre spécialiste. Et aujourd'hui, Valère, vous vouliez nous parler d'objets tech.
3: Grâce à Monique qui m'a écrit ce mail. Il existe dans certaines villes et ou communes des objets tech. Vous pouvez absolument louer tout le nécessaire pour partir en vacances à des prix ultra abordables. Nouvelle dans les départements, je ne sais pas s'il en existe d'autres. Bonne réception, Monique. Reçue 5 sur 5, Monique. Merci beaucoup, hein. Je ne crois pas en plus en avoir déjà parlé. Donc c'est vraiment l'occasion et je suis sûr que ça va vous intéresser, vous qui écoutez. Une objet tech, c'est comme une bibliothèque, mais pour des objets. On parle d'ailleurs aussi de bibliothèque d'objets. Vous pouvez louer à tout petit prix ce dont vous avez besoin. Ça vous évite de dépenser pour acheter et surtout d'acheter pour au final ne pas utiliser ou vraiment très peu. Au passage, c'est ultra écologique.
0: Alors Valère, qu'est-ce que l'on peut trouver dans une objet tech particulièrement ?
3: C'est vraiment très varié et cela va changer d'une objet tech à l'autre. Mais vous pourrez par exemple louer une tente 3 places pour seulement 10 euros la semaine, une glacière électrique à 8 euros la semaine, une boîte pour transporter un chat 4 euros la semaine seulement, ou encore une tondeuse électrique pour 4 euros les 72 heures. Mais il peut aussi y avoir un souffleur de feuilles, une boîte à outils, une friteuse, un barbecue, un siège bébé pour la voiture. Il y a un peu de tout dans une objet tech, donc c'est vraiment un bon plan budget. La seule limite, c'est qu'il n'y en a pas encore des milliers partout en France. Mais jetez quand même un coup d'œil, vous serez, qui sait, chanceux. J'en ai trouvé là, vite fait, en regardant sur mon moteur de recherche en Seine-et-Marne, Chambéry, Quimper, Lyon, Montreuil, Bernex. Il faut juste prendre le temps de chercher un peu. Qu'en pensez-vous ? Vous avez déjà testé ? Vous seriez prêt à vous inscrire dans une bibliothèque d'objets ? Vous en avez une près de chez vous ? Mon mail, c'est parisideséconomies@radiofrance.com.
0: Et puis, je précise que le coffret Parisi des économies est sorti depuis hier, avec 60 cartes à l'intérieur pour vous guider, avec des astuces simples pour vous aider à diminuer vos dépenses au quotidien. Et c'est signé Valère Correa. Vous restez avec nous. L'info à Marseille et en Provence, c'est dans un petit peu plus de 5 minutes. On écoutera également avant 10h Ed Sheeran.
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1: Et nous vous souhaitons une très belle matinée avec Ici Provence. Il est 10h. Les infos à Marseille, en Provence, Florent Lesseau et un navire appartenant à la CMA-CGM attaqué dans le détroit d'Ormuz.
3: Le porte-conteneur San Antonio, battant pavillon maltais, touché par un projectile d'origine inconnue ce matin. Selon la compagnie maritime basée à Marseille, plusieurs membres d'équipage ont été blessés. Ils sont évacués pour être soignés. La CMA-CGM signale aussi des dommages sur le navire. Dans ce contexte de guerre au Proche-Orient, le gouvernement annoncera dans les tout prochains jours de nouvelles mesures pour soutenir l'activité et l'économie en France. C'est le Premier ministre Sébastien Lecornu qui le fait savoir ce matin sur le réseau X. Et ce matin également, le ministre des Transports, Philippe Tabarot, a révélé que le gouvernement réfléchissait à de nouvelles mesures pour répondre à la hausse des prix du carburant. C'est une maladie que l'on croyait disparue, des cas de gale signalés dans des écoles de Rognac, maladie qui se caractérise par de fortes démangeaisons. La gale est contagieuse, la mairie de Rognac va donc désinfecter plusieurs sites accueillant des enfants, sites fermés aujourd'hui, centres de loisirs, médiathèques, écoles de musique. La ville de Rognac ne précise pas le nombre de personnes touchées par la gale. On ne sait pas non plus si ce sont plutôt des adultes ou des enfants. C'est une mesure rarissime. La préfecture des Bouches-du-Rhône met la métropole ex-Marseille-Provence sous tutelle. Le préfet charge la Chambre régionale des comptes de préparer un nouveau budget. Souvenez-vous, les 92 maires de la métropole ont refusé de voter le budget initial en raison d'un déficit de 123 millions d'euros. Un trou financier que les élus attribuent entre autres à la baisse des dotations de l'État. Et Elisabeth Borne démissionne de la présidence du Conseil national du parti Renaissance. L'ancienne Premier ministre macroniste décide de créer sa propre structure qui s'appelle Bâtissons Ensemble. Elisabeth Borne précise que c'est un espace ouvert qui a vocation à rassembler au-delà des partis, à animer des débats dans les territoires pour faire, dit-elle, émerger des propositions concrètes. Et puis, l'élection du monument préféré des Français, c'est parti depuis hier. Vous pouvez toujours voter sur le site France TV. 14 monuments sélectionnés, notamment le centre de la Vieille Charité à Marseille. Superbe bâtiment du XVIIe siècle, devenu aujourd'hui l'une des nombreuses institutions culturelles de Marseille. 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
3: Poussez-vous de là que je m'y mette, c'est un peu ce que dit le soleil aux nuages ce matin.
1: Oui, il y a encore quelques nuages qui circulent dans le ciel provençal en ce milieu de matinée, mais c'est le soleil qui va réussir à s'imposer avec un vent faible dans l'ensemble. Pour les températures maximales, Marseille cet après-midi 19 degrés, Toulon et Aix-en-Provence 20 degrés, vous aurez 20 degrés aussi à Lorgues avec la fête du printemps, ça se passe ce dimanche dans tout le centre-ville. 14 degrés pour vous qui êtes à Gap, 17 pour Digne et Sisteron, 18 à Manosque, 19 sur Pertuis, Brignoles et Saint-Maximin ainsi qu'à La Ciotat et dans le Pays Salonnais, 20 degrés sur Arles, Draguignan et 22 degrés dans le golfe de Saint-Tropez. Pour les pollens, le risque reste faible aujourd'hui pour les allergies aux pollens de graminées. Essentiellement, aux conditions de circulation à 10h03, on va être très rapide puisqu'il n'y a absolument rien à vous signaler sur l'ensemble du réseau routier et autoroutier de notre région. N'hésitez pas à consulter notre site ici.fr/Provence pour découvrir les fermetures d'autoroutes nocturnes en raison des travaux tout au long de cette semaine sur l'ensemble du réseau provençal.
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1: Vous venez d'arriver en Provence, de vous installer chez nous. Sachez qu'ici Provence, c'est la radio qu'il faut écouter. Et si c'est la toute première fois que vous nous rejoignez, bah écoutez, soyez les bienvenus. Ici également toute la journée, vos chansons préférées. Et la toute première fois côté musique, bah c'est signé Jacques Masse.

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0: Et ici, chaque matin, de bonnes recettes des chefs que nous accueillons, absolument, des cartes également que nous découvrons, des établissements également en présentation avec Véronique Dardoise.
3: Mais
0: du
3: oui,
0: Petit Futé Provence. Bonjour Véronique.
3: Mais oui, c'est l'ADN du Petit Futé de dénicher des bonnes adresses.
0: Quand on pense à la Roque d'Anthéron, bien évidemment,
3: festival
0: de piano de la Roque, mais il n'y a pas que ça.
3: Il n'y a pas que ça. Bah, justement, le Mas de Jocille, puisque j'ai invité aujourd'hui le chef Samuel Penalvert, qui est donc le chef du nouveau restaurant du Mas de Jocille. Alors, le Mas de Jocille, c'est une institution à la Roque d'Anthéron. C'est un hôtel qui est juste en face du parc. Donc, les festivaliers ont l'habitude d'y descendre, tout à fait.
0: Oui.
3: Et là, bon, il a fait peau neuve, un renouveau, dont va nous parler Benjamin Leclerc, qui en est le directeur. Et donc, ben voilà, j'ai découvert ce restaurant par hasard. Mm-hmm. J'y ai mangé un cordon bleu. Et comme c'est mercredi, ben, je me suis dit que ça pouvait être une bonne idée de recette. Voilà.
0: Oui.
3: Pour les parents et les enfants.
0: Et les grands-parents
3: qui nous
0: aussi,
3: écoutent,
0: qui gardent les
3: et les grands-parents. Mmh. Donc voilà, alors en deux mots, c'est un nouveau restaurant, ça s'appelle le Bistrot du Parc, il est ouvert toute l'année, avec beaucoup d'animations. Par exemple, il y a un brasero à partir de la semaine dernière, là, un brasero tous les week-ends.
0: C'est sympa ça, les braseros.
3: Voilà. Mmh. Je crois, Benjamin, dites-nous un petit peu ce qu'est devenu finalement le Mas de Jocille.
0: Bonjour tout d'abord.
3: Bonjour. Benjamin Leclerc, donc, directeur.
4: Oui, merci de nous accueillir. En effet, le Mas de Jocille a décidé de se reprendre début d'année 2026. Mm-hmm. On a refait tous les intérieurs, parties communes, et l'idée est très vite arrivée de dire on va l'ouvrir aux gens du coin, en refaire un lieu de vie. C'est toute la journée, on est là, on peut accueillir du monde pour s'arrêter, pour boire un verre, profiter du parc, profiter du soleil, puisqu'il est en train d'arriver, comme on était en train de le dire.
0: Ouais.
4: Et ça, c'est toute l'année, c'est pas que pendant le festival. Donc, le Bistrot du Parc est né, et puis, pour inciter un peu plus, on a fait le brasero le 1er mai, parce que le 1er mai, les gens ne travaillent pas, mais nous, on était là pour qu'ils profitent de cette journée.
0: C'est hyper convivial, un brasero. Hein.
4: Complètement. Le chef sort de sa cuisine et il est là pour vous, il est là pour tout le monde.
3: Et puis, il y a un brunch aussi.
4: Et il y a un brunch sous forme de buffet également, qui est lui tous les dimanches. Ça fait déjà depuis le 1er, était le jour du dimanche de Pâques, avec une chasse aux œufs.
3: Donc, ça devient un vrai lieu de vie pour, mm-hmm, pour les locaux et pour les gens du coin. Voilà, donc allez-y. Et le chef, donc, Samuel, qui est donc avec nous,
0: bonjour,
3: là, bonjour, qui arrive de haut, qui a été auparavant au Mas de Vernègue, je crois.
5: Au Moulin de Vernègue.
3: Au Moulin de Vernègue, pardon, mm-hmm, excusez-moi. Mas de Jocille, Mas de Vernègue.
0: Vous aviez bon sur la localité.
3: Je suis, voilà. Mais c'est à Vernègue, tout à fait. Et donc, quelques années là-bas, hein, je crois.
5: Je suis resté 2 ans et 3 mois.
3: Oui. Et puis ?
5: C'est précis, ça. Oui. En fait, j'ai commencé la cuisine quand j'avais 20 ans et j'ai fait pas mal de maisons. J'ai été formé à l'auberge de la Fenière à Lourmarin. Ça n'a pas été le moment le plus marquant dans ma carrière. C'est les 3 ans que j'ai passé auprès de la petite maison de Cucuron.
3: Ah oui, auprès d'Éric Sapé.
5: Auprès d'Éric Sapé, qui m'ont le plus
3: marqué. Vous lui ressemblez un peu, d'ailleurs.
5: C'est gentil, merci. Je ne sais pas si c'est un compliment ou pas.
3: Ça peut être un compliment.
5: Et gustativement parlant, c'est lui qui m'a le plus appris et c'est lui qui m'a le plus formé dans ma façon de cuisiner.
3: Ah bah oui.
5: Donc,
3: cuisine traditionnelle, française
5: des vrais produits,
3: terroir.
5: Alors, j'utilise moins de beurre que lui, hein, parce que
3: quand
5: on utilisait 500 grammes, 1 kilo de beurre par service, j'en prends moins. J'utilise moins. Donc, mais voilà, c'est vrai que c'est lui qui m'a le plus appris.
0: Alors, en tout cas, vous nous avez emmené le plat du jour,
3: hein,
0: le cordon bleu. Alors,
3: les enfants, ouais, parce qu'on l'achète généralement en produits transformés en grande.
0: Je pense qu'il n'y a rien à voir entre ce cordon bleu-là et celui qu'on achète quand même.
3: Mais là, c'est du vrai cordon bleu vraie viande, du vrai fromage, un ketchup maison. Enfin bon.
5: Mmh. Hein, c'est le cordon bleu qu'on aimerait manger quand on est petit.
3: Voilà. Donc, vous nous donnerez les ingrédients à la recette.
0: Et dans un instant. Et puis, juste une précision à propos des petites verrines qui ont été disposées autour de l'assiette. On mettra la photo dans quelques heures sur la page Facebook.
5: Je vous ai fait un assortiment des desserts qu'on a actuellement à la carte. On a le blanc manger, on a la entremets chocolat à base de crème Sonia. Mmh. Donc,
3: oh, ça, je prends ça.
0: Ouais.
3: Enfin, je réserve
0: nous...
3: le mien.
0: Non, mais vous nous en laissez aussi.
3: Il y en a trois.
0: Toutes les semaines, je vous dis la même chose. Vous nous en laissez un tout petit peu. Bon, vous restez avec nous pour un coup de cœur de votre radio ici Provence. On l'a reçu il y a quelques semaines. Ici, il était à votre place, d'ailleurs, Samuel. C'est Christophe Maé, puis on adore son nouveau titre, oui. La Lune.

0: Un bel hommage et en tout cas un joli clin d'œil, à toutes les mamans qui nous écoutent ce matin avec ce titre La Lune de Christophe Maé. Il sera en concert le 15 juillet dans le cadre du Festival du Château de Solliès-Pont et c'est un événement ici Provence.
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0: Nous allons dans un instant parler de ce cordon bleu qui a toute une histoire, Véronique Dardoise.
3: Mais oui, vous savez d'où ça vient le terme de cordon bleu?
0: C'est la question que j'allais vous poser.
3: Eh ben voilà, ça remonte à 1578.
0: Ah quand même.
3: Ben oui, c'est Henri III qui a créé l'ordre du Saint-Esprit, c'est un ordre de chevalerie, dont l'insigne fut un cordon bleu. On accrochait son cordon bleu à sa jaquette. Mmh. Et puis par la suite, le cordon bleu, ça désigne un cuisinier. C'est la haute couture, je voulais dire. C'était la haute
0: ça
3: couture.
0: Va mieux, vous, Véronique? On n'entend pas Véronique.
3: Je voulais vous dire que c'était... Ah oui, là on m'entend. Voilà, c'était... Je ne m'entendais pas, j'avais pas le retour dans le casque. Ouais. Donc un cuisinier qui est en quelque sorte le haut couturier de la cuisine. Mm-hmm. Un cordon bleu, c'est un grand chef.
0: D'où la confusion dans les termes.
3: Et puis le rapport avec l'escalope, c'est une invention qui remonterait à une cuisinière suisse qui aurait mis des escalopes, qui aurait cuisiné l'escalope avec du fromage suisse, qui l'aurait roulé, et donc ça aurait donné un cordon bleu. Parce que c'était une excellente cuisinière.
0: Ok, nos invités ce matin, Benjamin Leclerc, le directeur du Bistrot du Parc à la Roque d'Enterron, puis Samuel, le chef, qui va maintenant nous donner des précisions à propos des ingrédients nécessaires pour réaliser cette
3: merveille de plat pour les enfants, que c'est surtout un plat qu'on fait pour les enfants.
0: Samuel, les enfants.
4: Alors oui, les enfants, mais les grands.
3: Ça oblige les enfants, ça oblige. On est obligé de manger un petit peu de tout parce que c'est ludique, c'est joli, et puis il y a plein de choses dedans, et en plus du ketchup.
4: Et puis surtout, c'est pas très compliqué à faire, en fait.
3: Et c'est pas cher.
0: Alors, qu'est-ce qu'il nous faut?
3: Quels sont les ingrédients?
4: Suprême de volaille, de poulet. Quelle que soit l'origine, de France c'est meilleur quand même. Une belle tranche de jambon blanc et de l'emmental, des œufs pour la panure, de la chapelure et en avant.
3: Et puis une poêle.
4: Une poêle, bien sûr, de l'huile. C'est mieux quand c'est cuit.
3: Donc vous voyez, c'est quand même relativement. Il y a peu d'ingrédients. Bon, après, les ingrédients, il vaut mieux qu'ils soient de bonne qualité.
4: De bonne qualité, c'est quand même bien meilleur.
3: Pour la chapelure, pour 4 cordons bleus, il faut donc 4 escalopes.
4: 4 escalopes, 4 tranches de jambon, à peu près 100 grammes de fromage pour les plus. Si on veut beaucoup,
3: beaucoup
4: de fromage, c'est mieux. Ouais. 200 grammes de chapelure, 3 œufs.
3: 3 œufs, j'aurais
4: mis 2. Et le secret, c'est de paner 2 fois.
3: Ah oui.
0: Ah, ça c'est l'astuce du chef.
3: Ah oui.
0: Parce qu'on demande systématiquement une petite astuce, un petit tour de main.
3: Ça, vous allez nous le donner à la suite, mais voilà, donc deux panures.
4: Deux panures, tout simplement. À la cuisson, le fromage va s'enfuir de l'intérieur. Et avec la panure 2 fois, ça va
3: maintenir
4: le fromage.
3: D'accord.
0: Okay. On détaillera la réalisation de cette recette dans quelques minutes. Donc, on est mercredi, journée des enfants. Le cordon bleu, donc, ils aiment bien cette spécialité parce que ça passe bien.
3: Mais il n'y a pas que ça.
0: Oui, mais il n'y a pas que ça. Quand vous les avez justement à la maison, vous leur faites quoi? Qu'est-ce que vous leur proposez? Qu'est-ce que vous leur préparez? Dites-nous quel est le plat préféré également de vos enfants et de vos petits-enfants et partagez vos secrets de cuisine. Si vous avez aussi une recette de cordon bleu, on est preneur au 04 42 38 08 08. 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

0: Et c'est Provence 10h25 et on poursuit cette matinée ensemble, mais aussi en musique avec Eddy Mitchell qui arrivera dans un instant.
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0: Et nous cuisinons ensemble ce matin le cordon bleu. Alors moi, ce qui m'intéresse aussi, ce sont ces toutes petites verrines que vous nous avez emmenées, chef. Samuel, on rappelle que nous avons invité ce matin Véronique Darboise.
3: Donc Benjamin Leclerc, qui est donc le directeur du Mas de Jocil. Et Samuel Pénalvert-Soto, qui est donc le chef du Bistrot du Parc, qui est donc le nouveau restaurant du Mas de Jocil.
0: Voilà, donc dans ces petites verrines...
3: Vous permettez que je prenne un petit truc en plus là ?
0: Faites comme chez vous. Donc, dans les verrines, on trouve quoi, chef ?
4: Alors, dans les verrines, vous retrouvez un blanc-manger. Je sais pas si on...
0: Un blanc-manger ?
4: C'est un très vieux dessert français.
0: À base de ?
4: C'est à base de lait d'amande.
0: Ah, oh, ça doit être bon.
4: C'est une petite mousse de lait d'amande, en fait, avec de la fleur d'oranger. C'est un dessert qui date du Moyen-Âge. C'est très, très vieux, un très vieux dessert. C'est un petit peu le panna cotta, un peu à la française, en fait. C'est notre version de chez nous. Et sans doute, vous avez... L'entremets au chocolat, c'est une mousse au chocolat à base de crème anglaise.

0: qualité de la viande aussi, mais il y a quelque chose en particulier aussi à rajouter quand on prépare un cordon bleu qui fait que...
1: Beaucoup d'amour.
0: Il y a de l'amour aussi, bien sûr, mais il n'y a pas que ça.
2: La cuisine, c'est donner de l'amour, hein. Vous l'avez dit. Faut être généreux. Voilà, faut être généreux avec le fromage, parce que c'est le côté, quand on le coupe et qu'il est chaud, qui... Voilà, le côté élastique du fromage qui fait que ça apporte la texture, le goût, ça apporte tout.
1: On peut le faire avec un autre fromage
2: Alors, pour les plus gros manges, conseillerais fromage à raclette. Fromage, c'est pas mal. Nous, on le sert avec un petit ketchup de betterave. Fait maison, pour apporter un côté un petit peu décalé au ketchup traditionnel. Ça permet d'avoir un petit côté acide, un petit côté terre.
0: C'est original, le ketchup de betterave, c'est original.
1: Oui. C'est un ketchup de betterave, là, ce qu'il y a dessus? Ah oui, vous voyez, j'ai goûté et j'avais l'impression vraiment de manger un très bon ketchup. Donc voilà, là aussi, c'est une bonne idée pour faire manger des betteraves aux enfants.
0: Bah oui, aussi.
1: Parce qu'ils ne raffolent pas, finalement. Mm-hmm. Et là, c'est trompeur, hein, parce que la couleur, moi, j'avais vraiment l'impression de manger un ketchup. Vous avez mis quand même des épices à l'intérieur?
2: Alors, pas du tout.
1: Pas du tout. C'est de la betterave,
2: De la betterave. Alors, c'est pas tout simple, non. Mais
0: c'est plus compliqué que ça, on va dire.
2: Il y a beaucoup plus que de la betterave. Notamment, il y a des fraises dedans.
1: C'est ça l'arrière-petit goût. Parce que c'est un petit peu acidulé. Alors, il y a la betterave qui est acidulée aussi, hein, et voilà. Mais la fraise. J'écoutais d'ailleurs chez vous une sauce vierge sur un poisson, une dorade.
2: Au
1: bras zéro. Oui, parce que j'y suis allée déjà deux fois, il faut le dire. Hein. Et c'était la sauce vierge. Avec des fraises.
2: J'ai mis des fraises dedans, oui.
1: Mais c'est très subtil. On sent pas du tout la fraise. Ça donne juste
2: C'est le côté acide de la fraise qui est pas encore mûre actuellement comme elle devrait l'être. Mais elle apporte ce côté acidulé, un petit fruité qui est pas mal.
0: Elle vous vient d'où cette inspiration? Comment est-ce que vous imaginez les sauces et les accompagnements quand vous élaborez un plat en particulier?
2: Alors, un plat, j'ai une notion et le goût un peu différent. Je vois le goût en forme.
0: C'est en couleur. Le goût en forme. C'est une belle image.
2: Voilà, c'est en forme et en couleur.
1: Ouais. Et c'est vrai que c'est très beau. Ça compte aussi.
2: C'est vraiment les goûts, je les vois en forme et en couleur.
1: Voilà,
2: En 3D. Mais voilà, justement, c'est un plat.
0: C'est-à-dire qu'on commence à dévorer avec les yeux, en fait.
2: C'est ça.
1: Ce cordon bleu, Samuel nous l'a découpé en tranches, de façon à ce que ce soit plus simple à déguster en studio. Mais je vous assure, on dirait une grosse. Un gros beignet, presque.
2: Ça, un gros beignet.
1: Un gros beignet, mais parce qu'il est.
2: Même le manger avec les doigts.
1: On pourrait même le manger avec les doigts, tout à fait. Bon, là, il n'est pas chaud, hein, mais. D'abord, ça se mange pas très très chaud. J'en reviens au fromage. On peut le faire aussi avec du comté.
2: On peut le faire aussi avec du comté, mais on va perdre le côté un peu élastique. Avec le comté.
1: Ah oui. Et on peut pas mettre un fromage dans le genre de en plus de tartiner les escalopes avec un fromage dans le genre du boursin, pour ne pas le citer, un fromage aillé fines herbes.
0: J'ai l'impression qu'il est moins fan du boursin, le chef. J'ai vu à votre mousse, Yvan, le boursin.
1: Non.
2: Après l'intérieur alors.
1: Oui, l'intérieur de l'escalope ce soit encore plus moelleux.
2: Plus moelleux, plus généreux. Alors oui, mais on va perdre le côté faut le rajouter. Du coup en plus pourquoi pas.
0: De toute façon, l'accompagnement ail et fines herbes, on peut le préparer soi-même aussi. Hein.
2: On peut aussi le préparer soi-même,
1: bien sûr.
2: C'est simple.
1: Et est-ce qu'on peut pas faire mariner un petit peu l'escalope dans un genre Rivesaltes ou un vin cuit, un vin doux, parce que c'est hyper ça, là aussi ça attendrit un peu la chair de l'escalope de
0: elle fil. Va loin dans la réflexion.
1: Non, mais c'est un cordon bleu élaboré.
2: Ah oui, beaucoup plus long à faire du coup.
1: D'accord.
2: C'est plus le plat qu'on va faire à la dernière minute pour les petits enfants du coup, là c'est pour la veille.
0: Bien sûr, c'est pour rajouter un peu d'alcool, les enfants, c'est pas pour eux. Bon, vous allez rester avec nous, on va détailler votre recette dans un instant de cordon bleu, et puis dans 10 minutes Véronique, vous resterez avec nous pour nous présenter une superbe maison d'hôte à Malemort.
1: Malemort sur le golfe de Pont Royal, ça s'appelle la Villa Kef.
0: Voilà, ça sera dans 10 minutes.
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0: Et c'est toujours aussi calme sur les routes et autoroutes de notre région. Rien à signaler. Si vous avez une information complémentaire, n'hésitez pas, 04 42 38 08 08.
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Et on est bien ensemble sur votre radio ici Provence, on se détend, on s'amuse, on s'informe, on cuisine et on écoute aussi de grands succès. Dans le répertoire d'Eddie Mitchell, nous avons choisi celui-ci, le cimetière des éléphants.

0: On se détend en musique sur votre radio ici Provence et nous allons cuisiner maintenant un délicieux cordon bleu avec son accompagnement et sa sauce un peu particulière.
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0: Avec Véronique Dardoise qui vous conseille une bonne adresse à la Roque d'Enterron.
2: Ah bah oui, le Mas de Jocille, ou plus précisément le Bistrot du Parc, qui est le restaurant du Mas de Jocille et qui est ouvert tous les jours. Donc nous avons Benjamin Leclerc ici même sur le plateau qui est directeur et le chef Samuel Penalver Soto qui va nous donner sa recette de cordon bleu.
0: Eh bien nous vous écoutons.
2: Pas à pas.
0: Ouais, on commence par quoi ?
3: Alors on commence par prendre un beau filet de volaille qu'on va découper en escalope, on va l'aplatir ensuite, une belle tranche de jambon blanc. Ensuite on va le rouler. Au fur et à mesure on va incorporer des petites baguettes de fromage. Plusieurs fois, on va le faire bien rouler. On va le tenir avec un papier film quelques minutes au frais pour que ça reste bien rond.
0: D'accord.
3: Et ensuite, œuf battu, chapelure.
2: Dans l'ordre. Alors, trois assiettes.
3: Farine, œuf, chapelure.
0: D'accord.
3: Farine, œuf, chapelure. Et ensuite, une deuxième fois, œuf, chapelure. Quelques minutes dans de l'huile à frire dans de l'huile.
0: Une huile en particulier ?
3: L'huile de... Qu'importe l'huile.
0: D'accord.
3: Une huile... Mais qu'importe.
2: On peut mettre un peu de beurre aussi.
3: Un peu de beurre aussi, ouais, pour
2: plus
3: ça va durer un peu mieux.
0: J'ai compris que vous étiez moins fan du beurre.
2: Hein. Oui, depuis son passage chez Eric Sapé à la petite maison de Cuffuron.
3: Et ensuite, le secret, c'est de le finir au four à 120 degrés pendant 5-10 minutes.
2: C'est ça.
3: Pour que la viande ne soit pas sèche.
0: Ah, c'est ça le petit secret aussi, la petite astuce. On se contente pas simplement de la faire frire et on la passe au four.
3: Il faut la finir au four.
2: Ah oui, et puis en plus le fromage fond encore
3: un plus,
2: petit peu.
3: D'où le fait de l'importance de paner deux fois.
2: Pour bien le tenir
3: quand ça passe au four.
2: C'est tout simple.
0: Bon, temps de préparation.
3: Un quart d'heure.
0: Temps de cuisson.
3: 20 minutes.
0: D'accord.
2: Ah, quand même, oui. Oui, avec le four.
3: Le four.
0: Bon, moins d'une heure donc pour réaliser un bon cordon bleu.
2: Et c'est à la carte sur votre.
3: C'est à la carte, oui.
2: Au bistrot.
3: Au bistrot, oui.
2: Voilà, donc il y a une formule de midi, on rappelle un plat du jour. Hein,
3: un plat du jour.
2: Plat du jour.
3: En fait, notre volonté, c'est d'être ouvert au plus grand nombre et de proposer des plats à tous les prix.
2: Par exemple, aujourd'hui.
3: Aujourd'hui, le plat de ce soir.
2: Oui.
0: Ah ben, un cordon bleu.
3: Non, le cordon bleu est à la carte.
0: D'accord.
3: Ce soir, je ferai une grosse côte de porc qui va cuire à peu près 8 heures.
2: Oh.
3: Qui va confier 8 heures dans le four, donc ça va être pas mal.
2: Ouais, ça va être bien ça. Et donc, vous faites aussi des brunchs donc le dimanche à 39 euros, mais tout est à volonté. Et puis, il y a pour les personnes qui tournent, il y a des soirées étapes. Donc,
0: qui tourne,
2: vous savez, les commerciaux qui tournent.
0: Ah oui, d'accord. Ouais.
2: Donc c'est un restaurant qui vit finalement un établissement qui vit toute l'année.
0: C'est bien ça.
2: Voilà, ouais. avec un peu comme une pension de famille. Vous voyez, le soir on s'y arrête pour manger. Bah voilà, c'est la convivialité. Et puis un grand jardin et une piscine. Mais alors la piscine n'est pas ouverte aux personnes qui viennent
0: manger.
2: Il faut que vous preniez une chambre. C'est vachement sympa en plus.
0: D'accord. On rappelle l'adresse.
2: Alors, l'adresse, c'est Mas de Jocille, avenue du Parc de Florence.
4: C'est anciennement avenue du Parc de Florence.
0: D'accord.
4: 13, avenue Paul Honoratini.
2: Ah oui, Paul Honoratini, bien entendu, c'est normal.
4: Et si je me permets une précision, parce qu'on parle des enfants, on est mercredi, une des spécificités qu'on a lancées, et je remercie le chef, il a joué le jeu, c'est qu'on a sur la carte deux plats qui sont retravaillés. Donc deux plats classiques qui sont retravaillés en portions enfants pour l'intégrer. Le cordon bleu en l'occurrence et les gnocchis qui est un plat végétarien. Mm-hmm. Et on ne propose pas uniquement steak frites, mais on permet aux enfants de partager les mêmes plats que les parents.
0: Eh oui, c'est ça. On leur propose une découverte de saveurs différentes, en tout cas par rapport à ce qu'ils ont l'habitude de manger, on va dire.
4: Tout à fait.
0: Merci en tout cas pour ces propositions et pour cette recette de cordon bleu. Bon retour sur la Roque d'Enterron, puis on aura l'occasion de reparler de vous à l'occasion, entre autres,
2: du Festival International de Piano. Mais bien sûr, absolument.
0: Merci Véronique en tout cas pour cette bonne adresse. Nous, on va se retrouver dans 5 minutes pour une belle proposition différente. Elle n'est pas culinaire, celle-ci. Hein.
2: Ouais. Quoique, il y a des petits déjets sympas, et puis... Il y a des restaurants pas très loin non plus à Malemort. Puis Malemort, la Roque d'Enterron, c'est à côté.
0: C'est pas loin, effectivement. Ici Provence, 11h-20, Indochine, à suivre. Avec le chant des cygnes.
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0: Indochine et le chant des signes, il suffira d'un signe, voire même d'une petite direction à prendre pour profiter pleinement de lieux exceptionnels dans notre région.
1: C'est bien dit.
0: Je sais.
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0: Et ces lieux, nous les découvrons régulièrement avec vous, Véronique Dardoise, responsable des éditions Provence du Petit Futé. Vous testez de nombreuses adresses. Alors le mois de mai et ses nombreux ponts sont l'occasion de partir pas très loin de chez soi pour un petit peu se dépayser, oui. Une petite parenthèse en tête-à-tête ou entre amis. Et dans cette optique, eh bien, vous avez testé pour nous la Villa Kef. C'est une grande maison d'hôte sur le golfe de Pont-Royal à Malemort.
1: Oui, alors pour vous situer, on est entre Aix, Salon de Provence et le Luberon. C'est une situation idéale pour rayonner dans la région.
0: Mm-hmm.
1: Donc là, on est dans un écrin de verdure et pas besoin d'être golfeur pour venir à la Villa Kef.
0: D'accord.
1: C'est une grande maison contemporaine en surplomb du golf, donc avec des baies vitrées, c'est très clair, avec beaucoup de clarté, avec de beaux volumes, du mobilier chiné et des œuvres d'art qui donnent à l'ensemble beaucoup de caractère. C'est une maison qui ressemble à sa propriétaire, Claire, qui a du caractère. Hein. Elle est elle-même artiste. Elle peint et d'ailleurs ses toiles sont aussi maîtres de son salon en ce moment. Ouais. Et c'est elle qui a redessiné le jardin qui entoure la maison. Elle a beaucoup de goût. Mmh. Alors moi, j'ai dormi dans la chambre Évasion.
0: Vous avez passé une bonne nuit ?
1: Oui, c'était d'accord. Super. Mmh. Ben oui, j'ai d'abord parce que le lit était hyper confortable. Donc quand je me suis réveillée, ben j'avais la vue sur le golf, la déco est dans les purs, c'est chic, c'est élégant. Puis j'ai pris mon petit déjeuner sur mon petit coin de terrasse privatif, c'était sympa.
0: Ouais. Est-ce qu'il y a d'autres chambres ?
1: Oui, deux autres qui donnent celle-ci sur le jardin avec donc la vue sur le Luberon, une vue incroyable, hein, sans vis-à-vis, il n'y a que des arbres de ce côté-là et puis l'horizon. Hein. Alors ces deux chambres font partie d'une suite familiale, donc avec une salle de bain commune.
0: Mm-hmm.
1: Donc c'est pratique parce qu'on peut le louer soit en famille, soit entre amis.
0: Il y a un coin détente ?
1: Oui, absolument, bien sûr. Il y a un billard, un espace bien-être avec la possibilité de faire du yoga, avec du matériel de fitness, il y a un sauna, un fauteuil massant. Alors ça, c'est génial. J'ai essayé parce que j'ai une petite sciatique là en ce moment. Mm-hmm. Avec plusieurs niveaux d'intensité et des coussins d'air. C'est super agréable. Et puis dès qu'il fait beau, eh bien, on profite de la belle piscine qui est en contrebas et on est au milieu des pins, ça sent bon. La Villa Kef, c'est tout ça, hein, que ce soit pour un week-end en amoureux, un court séjour entre amis, ça sent la Provence, quoi. Et la villa se loue dans sa totalité, pardon, si besoin. Si vous faites un séjour golf, par exemple, entre amis,
0: donc
1: c'est top.
0: C'est à Malemort.
1: C'est à Malemort, sur le golf de Pont-Royal.
0: Parfait. Merci Véronique. À demain pour
1: à
0: une
1: demain.
0: Nouvelle adresse. Si je vous demande votre salaire, vous le communiquez ou pas en règle générale?
1: Tout dépend.
0: Tout dépend. Non. Je vous dis ça parce qu'il paraît que parler de son salaire, eh bien c'est la fin d'un tabou et c'est Muriel Jordan qui va nous en dire un petit peu plus après Gloria Gaynor.
1: Très intéressant.

0: La chanson des champions, c'était Gloria Gaynor et I Will Survive à 11h-10.
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0: Vous en avez pris l'habitude, tous les matins, nous décryptons les phénomènes de société, tout ce qui est un tout petit peu de tendance, avec Muriel Jordan, qui est notre véritable radar des tendances. Et aujourd'hui, cette tendance particulièrement n'est pas franchement à parler du salaire en France, parce que ça reste tabou, mais une nouvelle législation pourrait, Muriel, faire un tout petit peu évoluer les choses quand même.
2: Parler argent, ça reste tabou en France, alors direction la rue pour vous tendre mon micro à ce sujet. Cette étudiante de 21 ans, par exemple, parle-t-elle argent en famille ?
3: Pas trop, non. Non, moi, c'est tabou chez moi.
4: Mais tu te sentirais pas de dire, maman, tu gagnes combien ?
3: Ah non.
4: C'est tabou en France de parler de ça ?
3: Ah oui, en France, c'est très tabou, l'argent, quand même.
4: Ouais.
3: Ah oui.
4: Et toi, tes parents, tu sais combien ils gagnent ?
3: Oui, je sais combien ils gagnent.
4: Combien, alors ?
3: Je vais pas dire des chiffres, mais...
4: Vous avez un avis, madame ?
5: Même entre parents et enfants, parfois, c'est difficile de parler à argent. Moi, j'ai des amis qui ne savent pas, par exemple, ce que leur enfant gagne. Elles disent, ça ne me regarde pas.
2: La question de l'argent et du salaire semble donc rester tabou
0: toujours
2: en France.
0: Mais tout cela pourrait bientôt changer. Muriel, qui a raconté du 7 juin prochain, bien toutes les entreprises françaises devront se conformer aux nouvelles exigences de transparence salariale.
2: Oui, c'est l'application d'une directive européenne visant à lutter contre les inégalités salariales. Elle prévoit, entre autres, l'indication de la rémunération dans les offres d'emploi, la communication des écarts de salaire entre les hommes et les femmes dans les grandes entreprises, ou encore la possibilité de demander à connaître la moyenne des salaires des collègues qui occupent un poste équivalent. Mais au bureau, demander à quelqu'un combien il gagne, ça reste compliqué. La preuve, cette femme de 51 ans que je croise dans la rue est salariée et... Madame, vous savez combien gagnent vos collègues ?
6: Pas vraiment, parce qu'en France, effectivement, on ne connaît pas le salaire de ses collègues. Et je pense que c'est aussi une manière pour les directions d'éviter des crises internes. Donc,
4: Éviter la négo aussi, peut-être ?
6: C'est ça, ou se dire, voilà... Et après tout, en France, le truc qui prime, c'est qu'on ne bosse pas au mérite, mais à ce qu'on paraît.
4: Vous aimeriez faire sauter un peu ces verrous et parler, vous pouvoir dire, voilà, moi je gagne tant.
6: Je pense que ce serait pas mal parce que du coup, il y aurait une sorte d'égalité qui serait un peu plus globale sur tous les salaires.
2: D'ailleurs, j'y pense, même dans les offres d'emploi, on parle pas salaire. Dans l'annonce, il y a tout, l'intitulé exact du poste, l'expérience requise, les compétences à avoir, le nombre d'heures par semaine, le lieu, les tickets resto, mais pas un mot sur le salaire. C'est seulement au bout de 5 entretiens, 3 visios, un rendez-vous avec le PDG puis le DRH et une période d'essai de 6 mois que là, enfin, la question du salaire est abordée. En attendant, en juin prochain, de pouvoir demander à connaître le salaire moyen de nos collègues exerçant le même poste que nous, eh bien on va continuer à parler météo avec les collègues pour éviter de parler salaire. La météo, c'est le sujet préféré des salariés à la machine à café. Je l'ai vécu encore au bureau hier avec un de mes collègues.
7: Hey, ça va Mumu ? Tu veux un café ?
4: Ah bah oui Patrice.
7: Dis-moi, t'es payé combien toi ? Sans être indiscret.
4: Ah tu veux pas plutôt parler météo ? J'ai pas envie de me mouiller là.
7: Ouais t'as raison, moi non plus. Du sucre dans ton café ?
4: Oui, et du sucre sur ma fiche de paye aussi s'il te plaît.
2: Bref, ces tendances de pas avoir envie de dire combien on gagne à ses collègues de bureau, mais il faudrait peut-être que ça change un jour, parce que la transparence de l'information, c'est peut-être ça qui va permettre de gommer les inégalités encore trop présentes dans notre société. Bon, sur ce, je vous laisse, je vais aller négocier avec mon patron.
0: Allez, bonne négociation. Les conseils de Muriel Jordan et ce décryptage que vous retrouvez également sur ici.fr/Provence. Info circulation avec Patrick qui nous a appelé pour nous signaler une voiture sur le toit, sur la voie rapide en direction de Traits, en venant de Marseille. C'est dans la sortie Gardanne-Centre avec les gendarmes qui sont sur place. Pour l'instant, aucune gêne à la circulation, mais vous restez prudent quand vous arrivez dans le secteur. Merci Patrick pour l'info. La musique dans un instant avec Diane Tell.
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0: Et un de ses plus grands succès, si j'étais un homme.
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0: garantis qu'ils le sont, surtout quand il s'agit d'un séjour dans une roulotte.
1: En amoureux.
0: En amoureux, bien sûr.
2: Oui. Il faut le préciser quand même.
1: Attendez, laissez-moi
2: le temps. Parce que votre phrase est suspecte.
0: Pas du tout. Thibaut Gaudry, Kevin Colloque, bonjour.
2: Bonjour.
3: J'avais prévu les roses, moi, pourtant.
2: Les roses.
3: À la porte, toc, toc.
2: Les roses.
3: Bah, les roses, le bouquet.
0: Oui, parce que c'est un grand romantique.
2: D'accord. Voilà, à l'entrée de la roulotte, on frappe
3: à la roulotte.
2: Et là, il y a un Indien qui arrive avec des bouquets de roses. Des roses.
3: Bah non, c'est nous. On arrive directement. On ouvre directement.
0: Je vous laisse organiser tout ça.
2: Ouais, on va voir.
3: Mais parce que c'est un magnifique séjour en Camargue qu'on vous offre au domaine de Méjane avec la personne de votre choix. 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
3: 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Il est 11h. Les infos à Marseille et en Provence. Laurent Le Saut, un navire appartenant à la CMA-CGM touché par un projectile d'origine inconnue.
5: Le porte-conteneur baptisé San Antonio attaqué hier soir dans le détroit d'Ormuz. Selon la compagnie maritime basée à Marseille, plusieurs membres d'équipage ont été blessés et évacués pour être soignés. La CMA-CGM signale aussi des dommages sur le navire. Dans ce contexte de guerre au Proche-Orient, le gouvernement annoncera dans les tout prochains jours de nouvelles mesures pour soutenir l'activité et l'économie. C'est le Premier ministre Sébastien Lecornu qui le fait savoir ce matin sur le réseau social X. Ce matin également, le ministre des Transports révèle que le gouvernement réfléchit à de nouvelles mesures pour répondre à la hausse des prix des carburants. Des cas de gale sont signalés dans des écoles de Rognac, maladie qui se caractérise par des fortes démangeaisons. La gale est contagieuse. La mairie de Rognac va donc désinfecter aujourd'hui plusieurs sites qui accueillent des enfants. Un site fermé aujourd'hui, centre de loisirs, médiathèque, école de musique. La ville de Rognac ne précise pas encore le nombre de personnes touchées par la gale. On ne sait pas non plus si ce sont surtout des adultes ou des enfants. Un trafic illégal de cigarettes de grande ampleur démantelé entre Andorre et la France. 7 suspects sont mis en examen, dont 4 placés en détention provisoire. Ils sont soupçonnés d'avoir exploité des migrants pour passer la frontière à pied par les montagnes. Les cartouches étaient ensuite chargées dans des voitures qui fournissaient les épiceries de nuit dans tout le grand sud de la France, notamment à Marseille. Et de 3 pour les joueurs de l'OM, ils vont passer une troisième nuit au centre d'entraînement de la Commanderie. Les dirigeants veulent resserrer les boulons après la série de très mauvais résultats, série qui fait descendre les Marseillais à la 7e place du championnat. Il ne reste plus que 2 matchs pour décrocher une qualification européenne, dimanche soir au Havre et le 17 mai face à Rennes au Vélodrome.
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5: Le soleil est-il en train de gagner la bataille du jour,
3: Kevin? Oui, on aura du soleil cet après-midi, même si quelques averses seront encore fréquentes sur Digne, Gap et Barcelonnette. On attend à Marseille pas plus de 19 degrés, 20 degrés à Toulon et Aix. Marseille d'ailleurs, ou dans le 12e quartier Saint-Julien, les petits frères des pauvres organisent une journée d'expertise gratuite. En fait, des commissaires-priseurs professionnels sont présents pour estimer vos objets. C'est jusqu'à 17h30 à la maison d'accueil Le Manier. Demain, on aura un ciel voilé, a priori pas de gouttes de pluie et un soleil au rendez-vous pour ce vendredi. Le week-end reste assez incertain, la pluie prévue pour dimanche, mais sans doute du soleil pour samedi. La météo se fait aussi avec vous via nos réseaux sociaux. Et sur la route, l'infotrafic avec Ici Provence. On a eu un véhicule en panne sur la 55 à l'entrée de Martigues, juste avant d'emprunter le viaduc. Le véhicule a été enlevé il y a quelques minutes par les secours. Ne soyez donc pas surpris si vous rencontrez quelques ralentissements une fois passé Châteauneuf les Martigues pour entrer dans Martigues ce matin. Mais cela ne va pas entraîner de blocages importants sur le viaduc. Un accident à nous signaler. Nous sommes là, ici, avec vous, dès maintenant, au 04 42 38 08 08.
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3: Il fait partie de vos artistes préférés. Il passera d'ailleurs par Toulon en décembre prochain, mais sa tournée s'affiche à guichet fermé. Voici Florent Pagny avec Ici Provence.

0: Vous êtes avec Ici Provence, votre radio locale avec vos chansons préférées. On joue ensemble au Méfi.
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0: J'ai pas très bien dit Thibaut, ça.
3: Le Méfi, s'il vous plaît, oui. Ouais.
0: Respectons les traditions.
3: Camarguez, notamment, avec ce magnifique séjour qu'on vous offre au domaine de Méjane, avec le petit train. Vous en avez parlé du petit train tout
0: à l'heure. C'est vrai. Eh oui, alors, ça fait partie des activités à faire sur place, hein, au cœur de ce domaine. Pour vous donner une idée, on est en plein cœur de la Camargue. On est à quelques pas de l'étang de Vacarès. Et là, vous avez des tas d'activités à faire au cœur du domaine.
3: Il y a des sentiers, déjà.
0: Et voilà, vous allez pouvoir vous balader, découvrir notamment le parc ornithologique de Pont-de-Gault, les entrées pour le musée Paul Ricard. Vous allez vraiment comprendre la faune, la flore, et puis ce parc ornithologique, c'est incroyable parce que vous marchez comme ça en plein cœur de la Camargue et puis vous observez les oiseaux. Vous êtes un peu entre nature, observation, voilà, comme un petit poussé au milieu de la nature en train d'observer les oiseaux.
3: Il y a même des promenades à cheval.
0: Oui.
3: Il y a des poneys pour les gens comme vous.
0: Merci. J'apprécie, Thibaut.
3: Je vous en prie.
0: Toujours très sympa.
3: Ouais. Bonjour Bernard.
4: Bonjour.
0: Vous êtes poney ou cheval, vous, Bernard ?
4: Pas du tout.
3: Ni l'un ni l'autre.
4: J'ai un peu peur quand c'est pas au cœur. J'ai un peu peur.
3: Je vous comprends, Bernard. Il n'y a pas d'obligation, hein. Voilà. Et puis, il y a tellement d'autres choses à faire sur ce domaine. Et puis, d'une manière générale, en Camargue. Tout va bien, Draguignan, Bernard ?
4: Il fait assez beau ce matin. On n'a pas la pluie. Là, ça s'est levé. Il y a un peu de ciel bleu. C'est beau.
3: Ça devrait rester comme ça toute la journée à Draguignan. A priori, ça devrait bien se passer. Bernard, vous avez prévu de partir avec Geneviève, si tout va bien, en Camargue, c'est ça ? Vous avez déjà dormi en roulotte ou pas ?
4: Une fois dans l'Ardèche, fois.
3: Et c'était bien ?
4: C'était sublime.
3: C'était sublime ? Bon, là, vous savez quoi, Bernard ? Ce sera encore mieux.
4: Allez.
3: Je vous le garantis. Vous avez déjà joué avec nous, donc vous connaissez les règles ?
4: Oui.
3: Ouais. Ça s'était bien passé ou pas ?
4: J'avais pas été tiré au sort.
3: Bon, ça se passera peut-être mieux cette semaine.
4: J'espère.
3: On y va ?
4: Allez, on y va.
3: Allez, c'est parti avec une première affirmation, Kevin.
0: Et vous avez toujours droit à un joker, Bernard. Vous pouvez vous planter une fois, ne vous inquiétez pas. À l'occasion de la commémoration de la fin de la Seconde Guerre mondiale, vous avez rendez-vous pour la 10e édition du bal patriotique à Châteauneuf-les-Martigues. Ce sera ce vendredi 8 mai, avec un spectacle musical, des jeux en bois, un grand bal également swing façon années 40. Mais d'ailleurs, Bernard, dans quelle ville fut signée la capitulation allemande la veille, le 7 mai 1945 ?
3: C'est exact. Jusqu'ici, tout est vrai.
0: Et tous les livres d'histoire, évidemment, l'évoquent, Bernard. Cette capitulation allemande, elle a été signée à Strasbourg.
3: Eh ben non. J'en étais sûr, Bernard. Non, c'était à Reims.
0: À Reims ?
3: Oui, faites-moi confiance.
0: Pourquoi à Reims ?
3: Ben pourquoi à Reims ? Parce que c'est comme ça.
0: Strasbourg, c'était la frontière franco-allemande.
3: C'était à mi-chemin entre Paris et la frontière allemande, tout simplement. Strasbourg,
0: c'est encore mieux. Mais non, c'est moitié au milieu.
3: C'était à la frontière. Ben non, c'est à la frontière, Strasbourg, cher ami. Bon, alors. Vous voyez, Bernard, il est totalement perdu là dans ses explications. Ne le croyez pas. Faites-moi confiance.
4: Je vais dire un peu au hasard Reims.
3: Ouais. Dites Reims, vous me suivez ?
4: Ouais, je pense pas à Strasbourg, je pensais plutôt à Reims.
3: C'est une bonne réponse, Bernard. Bravo à vous.
4: Super.
3: Félicitations. Ça vous fait un point. On a fait justement la moitié du chemin vers la Camargue, Bernard. Encore un point et vous serez sélectionné pour le tirage de vendredi. Affirmation suivante, on y va. Alors, si vous êtes passionné d'art du fil, broderie, dentelle, comme c'est le cas de Kevin, patchwork, tricot, couture,
0: je maîtrise.
3: Vous ne pouvez pas passer à côté du salon Puget Fête le Fil. C'est ce week-end à Puget. Mais quel Puget ? Parce qu'il y en a plusieurs dans la région.
0: Oh non, c'est méchant.
3: C'est vrai que c'est pas sympa. Moi, je vais vous le dire, c'est à Pugetville, Bernard.
0: Non, c'est à l'autre, c'est à Puget-sur-Argence.
3: Non, parce que... Non, ça n'a rien à voir.
4: Salon du tricot.
3: Oui.
4: Salon du tricot.
3: Ah, vous demandez à Geneviève, c'est ça ? Ouais, Bernard ?
4: C'est Puget...
3: Pugetville ou Puget-sur-Argence ?
4: Parce
3: que Puget sur Argence, vous n'êtes pas très très loin.
4: Geneviève, elle me dit Puget sur Argence. Allez.
3: Oui, on suit Geneviève ?
4: Vraiment,
3: parce qu'on n'a pas le choix, quoi. Hein. C'est ça. Hein.
4: Puget sur Argence, je ne sais pas du tout. C'est le hasard.
3: Eh ben, c'est parfait, Bernard.
4: C'est vrai, c'est
3: bravo.
0: Ça fait combien d'années de mariage, Bernard, avec Geneviève?
4: On est 8. 8. 8 à plus 8 ans.
0: Oui.
4: Des jeunes mariés.
3: Ah, mais oui, je vois ça, mais. Bon, très bien. Bah, Bernard et Geneviève, peut-être une lune de miel à venir en Camargue, en roulotte, au domaine de Méjane. On verra ça vendredi.
4: Ah, super.
3: 11h50, le tirage, ok?
4: Merci beaucoup et je vous souhaite une bonne journée à tous.
3: Merci à vous, Bernard. Et belle journée à Draguignan, à très vite.
0: Faut nous le dire parce qu'on a des pétales de rose à préparer, du coup, sur le lit. Hein,
3: oui, c'est ça, oui. Voilà. C'est ah, bah, oui, c'est ça, c'est ce que vous vouliez faire. Ah,
0: bah, depuis le début, attendez. Et c'est un beau week-end avec le nid douillet en roulotte, en plein cœur de la Camargue. Ça se gagne
3: en
0: ici.
3: En tout cas, ça commence bien aujourd'hui par rapport à hier. C'était un mardi noir. Hein.
0: Oh.
3: On le rappelle, hier, ça a été vraiment très très dur. Bah,
0: quelque part,
3: cas,
0: ça vous fait.
3: C'est bien parti.
0: Ça vous fait plus de chance pour le tirage de vendredi. S'il y a moins de candidats, vous aurez sans doute plus de chance. Alors on n'attend plus que vous. Finalement, s'il y a moins de candidats, vous aurez plus de chance de gagner. Alors appelez-nous au 04 42 38 08 08. Après 5 ans d'absence, Benabar signe un retour sincère en musique. Le regard des autres, le poids des jugements. Quoi qu'on dise, c'est son nouveau titre à découvrir ici.
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0: La règle est vraiment très simple. Thibaut, comment on fait pour jouer au méfie?
9: Eh bien, on vous affirme plein de choses sur notre région, notre patrimoine, notre culture, nos événements, et il y en aura encore pas mal ce week-end, sauf que l'un de nous deux ment. Lequel? Vous nous le dites. Si vous trouvez le menteur, vous marquez un point, et si vous en avez deux et seulement deux, vous êtes sélectionné pour le tirage de vendredi à 11h50, et vous avez même le droit de vous planter une fois. Vous avez un joker.
0: On vous offre si c'est simple. Une expérience nature et insolite cette semaine. En plein cœur de la Camargue, vous allez passer une nuit nichée au cœur d'un domaine mythique, le domaine de Méjane. Vous allez vivre une nuit à deux, dans un nid douillet. Vous allez pouvoir découvrir la Camargue autrement, vous balader le long des sentiers du Vaccarès, profiter des activités sur le domaine. On vous ouvre aussi les portes du parc ornithologique pour découvrir les oiseaux de Camargue. Le musée Paul Ricard,
9: très chouette musée avec plein de photos, de documents qui retracent toute la vie de Paul Ricard, la riche vie de Paul Ricard.
0: Évidemment, c'est avec la personne de votre choix, hein, vous n'y allez pas tout seul. Alors tentez votre chance dès maintenant au 04 42 38 08 08. Faut avouer que l'expérience nature et insolite dans une roulotte, le temps d'une nuit, moi ça me tente, et j'imagine que vous aussi. Alors vous jouez dès maintenant avec votre radio locale et avec vos chansons préférées pour vous accompagner. Voici Daniel Balavoine, vous écoutez ici Provence.

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0: Des affirmations, certaines sont vraies, beaucoup sont fausses. À vous de démêler le vrai du faux dans cette histoire, d'inscrire 2 points, de vous qualifier pour le tirage de vendredi. Et ne vous inquiétez pas, vous avez droit à un joker. Vous pouvez vous planter une fois sur l'une de nos affirmations.
3: Bonjour Eric.
4: Bonjour.
3: Comment ça va à l'eau ?
4: Très très bien, journée ensoleillée.
3: Oui, journée ensoleillée. Je ne sais pas si vous le savez, mais il y a la fête de la nature à Pichory ce week-end, ce samedi.
4: Tout à fait.
3: Vous le saviez ?
0: Bon. Ouais. C'est vrai. Et, ça ?
3: Oui, mais ça c'est une véritable information.
0: D'accord.
3: Ce n'est pas une fake news. Dites-moi Eric, vous êtes plutôt team Pichoris ou Pichory ? Parce qu'on s'est posé, on se pose souvent la question, nous.
4: Alors, Pichory.
3: Vous dites Pichory, d'accord. Parce que je sais qu'à Allo, il y a des gens qui disent Pichory aussi, les deux
0: ça,
3: se disent.
0: Ça dépend en fait si on est sur Allo Sud ou Allo Nord.
3: Allo Sud, ouais.
0: Ça dépend
3: ouais, bien sûr,
0: dans le village.
3: Bien sûr.
4: Et bien souvent, effectivement, en extérieur, ça se prononce Alloche, alors que c'est Allo.
3: Oui, ah bah oui, ça on est tous non, d'accord.
0: Ça c'est les Parisiens qui disent ça.
3: Oui, ça on est tous d'accord là-dessus, Eric. On est tous d'accord là-dessus. Bon, on va quitter Allo quelques minutes, direction la Camargue, avec une première affirmation. Première participation pour vous, Eric. Hein.
4: Oui.
3: Bon, ça va bien se passer, ne vous inquiétez pas.
4: Merci.
3: On s'occupe de tout. Kevin,
0: c'est parti ?
3: C'est parti.
0: Le salon Passion Rétro a lieu ce week-end à Brignoles, avec notamment une centaine de véhicules anciens présents sur place, dont peut-être celle qu'adorait le lieutenant Colombo.
3: Bien sûr.
0: Vous auriez pas vu ma femme par hasard.
3: Ouais.
0: Le lieutenant Colombo.
3: Imitation totalement ratée, quoi.
0: Oh, je m'entraîne.
3: Ouais. Il y a du boulot encore. Hein.
0: Le lieutenant Colombo, vous vous souvenez de quelle voiture il avait,
3: Eric ? Bien sûr.
0: Une mythique 403.
3: Ouais. Non, une 404. Ah, vous n'êtes pas tombé loin, hein, mais.
0: Ah
3: non,
0: 403.
3: Non, c'était une 404. 403, est-ce qu'il y a eu des 403? Oui, il y a eu des 403, c'est vrai. Non, la 403 était beaucoup plus. Beaucoup moins arrondie, si vous voulez. C'était des lignes plus comme ça, plus. Vous voyez ce que je veux dire ?
0: Non, pas du tout, non.
3: Mais si vous voyez ce que je veux dire. Il est contrariant, ce garçon. Vous en pensez quoi, vous, Eric ?
4: Je pencherai pour une 403.
3: Une 403, vous penchez pour la 403, vous ? Ouais. Vous êtes sûr, hein ?
4: Pas totalement, mais je pencherai pour une 403.
3: Eh bah, c'est bien joué. Bravo.
0: Vous n'êtes
3: avez penché du bon côté.
0: Dans l'erreur 404.
3: Ouais, non, la
0: 404. Sur Internet.
3: Ouais. Oui. Bien vu, j'ai dit celle-là. Oui, c'est la 403, effectivement, qui avait pour le coup des courbes plus arrondies que la 404. Bon, c'est pas mal pour une première.

0: C'est six côtés, tout à fait.
1: Ah non, vous êtes trompé.
0: Il est fort ce Kevin.
1: Ah non, vous êtes trompé, c'est des cellules octogonales. Il y a huit côtés.
2: Huit côtés.
0: Huit côtés.
1: Ah oui, c'est des cellules octogonales.
0: Octogonales.
1: C'est huit côtés.
0: Non,
1: la cire d'abeille.
0: Eric, faites-moi confiance. Faites-moi confiance.
1: Pas six, c'est huit.
0: Non, c'est six. C'est hexagonal.
1: Non, c'est octogonal.
0: Ne vous laissez pas embrouiller. Non, c'est trop, huit. Les abeilles seraient perdues.
2: Allez, je partirai du coup, mais fait changer d'avis. Ouais. Je partirai effectivement pour 6.
0: Pour 6.
1: Pourquoi vous changez d'avis, hexagonal. Eric?
0: Mais parce qu'il a plus confiance en moi. Tout simplement.
2: Je suis en train de réfléchir effectivement à la forme et ce que j'ai pu voir et les explications, mais c'est vrai que j'en vois plutôt 6.
1: Bon, ben, si vous voulez pas me croire, écoutez, vous savez quoi? Vous avez bien fait, vous avez raison.
0: Vous avez rudement bien fait, même. Ouais. C'est bien six côtés. Alors, je ne vais pas vous donner l'explication, elle est trop technique, mais il se trouve que les abeilles, grâce à ces six côtés, eh bien, elles sont plus efficaces et elles fournissent plus de miel. Grâce à ces... On s'est rendu compte de ça, à force d'expérience, que voilà, c'était la meilleure formule pour avoir une bonne productivité dans une ruche, d'avoir des cellules hexagonales et non octogonales. Eric, bravo à vous.
2: Merci.
0: Vous êtes sélectionné pour le tirage donc de vendredi à 11h50.
2: Okay. Et bien, je vous remercie.
0: C'est nous qui vous remercions. Restez bien à proximité de votre téléphone, hein, surtout, hein, vendredi à 11h50. Parce que des fois, on appelle la gagnante ou le gagnant et puis ça ne décroche pas. C'est dommage.
2: Très
0: oui.
2: Bien.
0: Eh oui. À bientôt, Eric.
2: Merci beaucoup.
0: Belle journée, au revoir.
2: Bonne journée, au revoir.
1: Vous aussi, comme Eric, vous tentez votre chance dès maintenant au 04 42 38 08 08. 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Il est 11h30, c'est l'infotrafic. Et attention, sur la 51, il y a une voiture en panne actuellement en direction d'Aix. C'est au niveau de la sortie numéro 6. La Dirmed est sur place, mais les voies ont été neutralisé pour évacuer le véhicule en panne. Merci à Nasser de nous avoir donné l'info au 04 42 38 08 08. Soyez donc vigilants, évidemment, en montant sur Aix ce matin par la 51. Et si vous aussi, vous êtes témoin d'une difficulté, un incident, un accident sur la route, on est là avec vous pour échanger ensemble. Donc, si vous arrivez sur Aix ce matin, ce véhicule en panne après les 1000, soyez vigilants avec Ici Provence. 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
0: On vous emmène dans des roulottes traditionnelles camarguaises, tout en bois, joyeuses et colorées, installées au cœur d'une des clairières du domaine de Méjane. Cette nature-là, vraiment à proximité des activités proposées sur le domaine. À l'intérieur, tout est bien aménagé. Le lit double, la petite télé, les espaces de rangement. Vous avez même la clim, oui, si vous souhaitez le faire cet été.
3: Ah, c'est pas mal ça, ouais.
0: Pour vous rafraîchir. Et puis, juste à proximité, mais vraiment à côté, vous avez la salle de bain privative, la douche, le lavabo, les toilettes, tout inclus. Voilà, vous allez pouvoir vous régaler si besoin.
3: Et vous lavez donc.
0: Voilà, pour être tout propre et tout beau. Et si besoin, vous avez même un lave-linge et un sèche-linge à disposition.
3: Ah bah oui, ouais, voilà, c'est un petit château, mais en roulotte.
0: Ah voilà, exactement. C'est quand même original, ça, c'est une expérience nature insolite à faire.
3: Et je crois qu'Aziz est intéressé. Bonjour Aziz.
4: Bonjour les amis, comment allez-vous?
3: Bien, et vous?
4: Ça va, doucement, quoi.
3: Ouais, toujours à Aix-en-Provence.
4: Autant sur Aix, avec la pluie, le beau temps, moi, je suis allé dans les jardins, puis c'est merveilleux, quoi. On a que des beaux paysages en ce moment, quoi.
3: Ouais. Et toujours aussi sportif, Aziz?
4: Tout le temps, on continue, hein.
3: Ouais.
4: Bon. Entraîneur, sport, et.
3: L'athlée, hein, Aix-athlée, c'est ça, hein, si ma mémoire est bonne. C'est bien ça.
4: C'est ça. On continue, en plus, là, les compétitions qui vont attaquer, et puis voilà, on va concourir à ces compétitions aussi, là.
3: Bon, très bien. Vous pourriez même y aller en courant au domaine de Méjane.
4: Bien sûr, bien sûr.
3: Bon, il y a quelques kilomètres, hein. L'air de rien, c'est pas la porte à côté, hein, la Camargue. Hein.
4: Ouais. Ah, c'est très beau en plus. Hein.
3: Ouais. Ah, c'est magnifique, c'est magnifique. Et c'est vrai qu'on en parlait, on disait au début de la semaine quand on présentait ce cadeau-là. C'est vrai que c'est vraiment un pays à part, quoi. On a l'impression d'être au bout du monde quand on est en Camargue. C'est aussi ce qui fait le charme de ce coin-là. Allez, pour l'instant, nous n'y sommes pas encore. Il va falloir passer par le crible de nos mensonges. En avant, Aziz, avec une première affirmation. Kevin.
0: On vous emmène à Allo, dans les collines d'Allo.
3: Ah bah oui,
0: Aziz.
3: Où on était il y a quelques minutes.
0: Angèle, c'est la nouvelle randonnée théâtrale de la compagnie dans la cour des grands. C'est à voir jusqu'au 7 juin. Angèle, c'est un film de Pagnol, adapté d'un roman de Jean Giono.
3: C'est exact.
0: En l'occurrence, le roman qui s'appelle Colline.
3: Ah non, c'est pas Colline. C'est Un de Beaumugne.
0: Un de quoi?
3: De Beaumugne.
0: De Beaumugne.
3: Oui, de Beaumugne. Un de Beaumugne.
0: Je ne connais pas.
3: Vous allez me faire répéter combien de fois?
0: Plusieurs fois. Je ne connais pas. C'est un livre de Giono.
3: Oui, c'est un livre de Giono, figurez-vous. C'est l'un de ses premiers livres. En fait, c'est une trilogie. Le premier, c'était Colline. C'est d'ailleurs par ce livre qu'il a connu d'ailleurs son premier succès. Et Un de Beaumugne est arrivé juste après. Et donc c'est adapté d'Un de Beaumugne, Angèle.
0: Vous savez quoi, Aziz? Même moi, je suis perdu. Alors, je sais pas vous.
3: Hein. Non, mais Aziz n'est pas perdu. Il me fait confiance. N'est-ce pas, Aziz?
4: On va dire oui, bien sûr.
3: Oui, vous me faites confiance.
4: Bien sûr.
3: Oui, il me fait confiance, Aziz.
0: Bon, d'accord.
3: Et il a raison.
0: Ah, d'accord.
3: Et oui. Oh. C'est bien Un de Beaumugne.
4: C'est bien ça.
3: Bravo à vous. Félicitations. Ça vous fait.
4: Voilà, ce petit truc, là, c'est dit.
3: Allez, on espère que ça va se passer aussi bien sur l'affirmation suivante. Il va être encore question de littérature, de théâtre et d'opéra aussi, avec un concert autour des grands airs d'opéra et des chants sacrés. C'est proposé par le ténor Di Bettino, qu'on connaît bien dans la région, qui sera donc en concert ce dimanche au Castellet, à l'église de la Transfiguration du Saint-Sauveur.
0: Eh ben, ça en fait des mots, Thibaut, reprenez votre
3: beaucoup,
0: souffle.
3: Ouais, ça en fait beaucoup. Il va notamment interpréter, parce qu'il y aura tout un tas de compositeurs au programme, il va notamment interpréter du Gounod, Charles Gounod, à qui l'on doit l'opéra Roméo et Juliette. Vous savez
0: non,
3: ça
0: on fait
3: Roméo
0: on
3: et
0: fait
3: Juliette,
0: la vie.
3: Non, rien
0: non,
3: à voir.
0: Pas celle-là.
3: Non, Roméo et Juliette, adapté de l'œuvre de Corneille.
0: Non, c'est Shakespeare.
3: Corneille,
0: Roméo
3: le dramaturge, hein, pas le chanteur, hein, évidemment.
0: Non, c'est Shakespeare, Roméo et Juliette.
3: Ah non, c'est Corneille.
0: Mais non, c'est Shakespeare.
3: Ah non, alors Shakespeare s'est inspiré de Corneille.
0: Ah oui,
3: c'est de Corneille, Roméo et Juliette.
0: Non, c'est Shakespeare.
3: Non, absolument
0: les
3: pas.
0: Les rois du monde font tout ce qu'ils veulent. C'est pas ça? C'est pas celle-là?
3: C'est sûr des paroles?
0: Je sais plus.
3: Est-ce que vous voulez que Kevin continue de vous chanter des extraits de la comédie musicale Roméo et Juliette? Si oui, appuyez sur le 1 de votre téléphone. Alors, vous dites quoi, Shakespeare ou Corneille?
4: Je vais dire...
0: Il nous faut une réponse, Aziz.
4: Corneille.
3: On part sur Corneille?
4: Oui.
0: Bien. Et maintenant
3: Là, vous n'auriez pas dû me faire confiance. Aziz, c'était bien Shakespeare. C'était bien Shakespeare. Et c'est une œuvre originale, il ne s'est absolument pas inspiré de Corneille. Alors peut-être dans le style, il avait peut-être lu Corneille, hein, mais...
4: Ok.
3: Bon, plus de joker, Aziz. Tout se joue maintenant, avec la dernière affirmation. Kevin.
0: C'est la fête de la Saint-Ponce à Fréjus ce dimanche.
3: Oui.
0: Saint-Ponce, protecteur des pêcheurs.
3: Non, des agriculteurs.
0: Pourquoi vous me contredisez chaque fois, Thibault? Je ne comprends pas.
3: Mais parce que vous, c'est parce fou, que ça. Vous racontez n'importe quoi
0: mais
3: sur
0: pas
3: cette
0: du
3: antenne.
0: Tout, Saint-Ponce, protecteur des pêcheurs.
3: Non, des agriculteurs. C'est une fête de la nature autour de la biodiversité, de l'agriculture, etc. Donc non, c'est les agriculteurs, pas les pêcheurs. Absolument pas. Les pêcheurs, ils ont un autre patron que vous connaissez peut-être d'ailleurs.
0: Saint-Ponce.
3: Aziz, vous n'en dites plus. Non. Il insiste en plus. Aziz, vous en dites quoi, vous?
4: Moi, je dirais que c'est la fête des pêcheurs.
3: Alors, vous pensez que c'est le protecteur Saint-Ponce des pêcheurs?
4: Non, des paysans.
3: Alors, des paysans ou des pêcheurs?
4: Je veux dire des paysans.
3: Des paysans, donc des agriculteurs.
4: C'est ça.
3: Et c'est une bonne réponse!
4: Allez. Comment je suis paysan? Moi, bon, je suis dans le jardin.
3: Ah bah oui, c'est ça. Vous travaillez avec la terre.
4: C'est
3: vous
4: ça.
3: Travaillez avec la terre et tout c'est et tout c'est bien fait.
4: Mon école, on a travaillé tout ce qui est la terre, la climatologie, la texture du sol et tout ça, quoi, les pH et autres. Donc voilà. On fait partie de ce domaine-là.
3: Saint-Pons, c'est le protecteur effectivement des paysans et des agriculteurs. Et c'est lui qu'on va célébrer donc à Fréjus ce dimanche. Bravo à vous, ça vous fait un deuxième point et vous êtes donc sélectionné pour vendredi à 11h50,
4: merci.
3: Aziz.
4: Merci à toute l'équipe et ici Provence, à fond.
3: Belle journée à vous, merci pour tout.
4: Merci beaucoup.
3: À très vite. Allez. Au revoir, Aziz.
4: À vendredi, merci.
0: Bon, puisque Saint-Ponce, c'est le protecteur des agriculteurs, on va faire retourner Francis Cabrel dans sa cabane du pêcheur.
5: Elle a dit justement, c'est ce que je voudrais savoir. Et j'ai dit, viens t'asseoir là.
0: On l'écoute ensemble ici dans une minute.
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0: Vous écoutez Ici Provence avec Francis Cabrel, il est 11h48, on joue ensemble au Mefi.
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2: Attention, après moi, Kevin,
0: Mefi.
2: C'est pas mal. Oui, parce que, alors, sachant du Roméo et Juliette, mais pour le Mefi, c'est, il y a encore un petit peu de boulot. Hein. Je sais pas ce que vous en pensez, Rosa, mais...
3: Et bonjour,
2: Rosa, ça va?
3: Ça va, et
0: vous? Ouais, vous le dites comment, vous, le Mefi?
3: Le Mefi.
2: Bien. On sent qu'il y a de l'expérience. Ouais. Hein, il y a de l'expérience, ouais.
3: C'est bien marseillais, le Mefi.
2: Ah bah, bien sûr, ouais, bien sûr. Rosa, vous êtes en voiture, c'est ça?
3: Alors, je suis en voiture, c'est pas moi qui conduis, c'est mon épouse.
2: Bah, j'espère bien. C'est Thierry qu'on salue.
3: C'est Thierry, exactement.
2: Il conduit bien, Thierry, ou il conduit comment, Thierry?
3: Bah, il conduit très bien.
2: Ouais. Il respecte bien le code de la route.
3: Ça, pour respecter, il respecte.
2: Ah,
3: ça,
2: bon,
3: sûr, hein.
2: Très bien. Il roule sur personne.
3: Non,
2: c'est pas son genre.
3: J'allais dire une bêtise, mais bon, Mefi,
2: on dirait. Oh, bon, en même temps, on est là pour dire des bêtises, Rosa. Hein.
3: Ah bon?
2: Ah bah oui.
3: Moi, allez, voilà, on l'a dit. Hein.
2: Bon, Rosa.
3: Oh, on rigole.
2: Mais bien sûr.
3: C'est un
2: bon, c'est un plaisir d'être avec vous, Rosa, en tout cas, pour jouer ensemble.
3: Bien partagé, ouais.
2: Et peut-être gagner ce séjour en Camargue.
3: Ah ben j'aimerais en plus,
2: hein. En roulotte, c'est pas mal ça.
3: Bah ouais, en plus je suis d'origine espagnole, donc la roulotte pour Rosa, c'est pas mal.
2: Ah bah ouais, la roulotte de Rosa.
0: Ce serait pas mal ça.
2: Ce serait pas mal, la roulotte de Rosa, ouais ça marcherait bien,
3: mal,
2: ça. Ouais, ça marcherait bien. Vous n'avez pas jamais songé à une reconversion dans l'univers de la roulotte?
3: Ben non, on est tellement bien dans les appartements.
2: Bah, oui, voilà, c'est
3: la
2: vrai.
3: La roulotte, ça, c'est ouais. Nos ancêtres,
2: oui.
3: Du bois, comme on dit.
2: Voilà, c'est ça, oui. Non, puis c'est bien pendant les vacances,
3: non,
2: pour un week-end.
3: Bien après.
2: Ouais.
3: Non, mais c'est bien après, pour les vacances, c'est bien aussi,
2: bah,
3: c'est une bonne expérience.
2: Eh bien oui, pour un week-end, ça peut être très très sympa.
3: Exactement.
2: Vous connaissez le domaine de Méjane?
3: Pas du tout.
2: Bon, bah, ce sera l'occasion de le découvrir. Enfin, je dis, ce sera l'occasion comme si c'était fait. Mais ce n'est pas fait, Rosa.
0: Oh non.
3: Ben, exactement, ouais.
2: Bon, on se lance?
3: Allez, on y va.
2: Allez, c'est parti avec une première affirmation. On va au bagne, Rosa.
0: Ce week-end, vous allez pouvoir profiter d'un marché potier. Il y a une vingtaine de céramistes qui sont invités, des ateliers poterie aussi pour les enfants à Aubagne, des démonstrations de tournage, de décoration faites aussi par l'école de céramique d'Aubagne. C'est au château des Cressaux, château d'ailleurs à Aubagne, qui se trouve sur un lieu-dit. Le lieu-dit en l'occurrence, c'est le clos rustique.
2: Le clos quoi?
0: Rustique.
2: Rustique, non. Oui. Le clos Rufisque.
0: Rufisque?
2: Rufisque.
0: Vous avez perdu votre dentier ou qu'est-ce qui se passe?
2: Bah dites donc.
0: Le clos Rufisque.
2: Il est désagréable, hein, Rosa, hein, ce garçon.
3: Oh là là,
2: hein.
3: Qu'il est vilain.
2: Mais il est très très vilain même.
3: Oh là là, qu'il est vilain.
2: Non, c'est le clos Rufisque. Le clos rustique, oui, c'est mignon le clos rustique, mais ce n'est pas ça. Non, c'est le clos Rufisque.
3: Rufisque.
2: Rufisque, Rosa.
3: Ça ressemble à rien, ça, non?
0: Non, on est d'accord. Ouais, d'accord.
3: Ça ressemble à rien.
2: Oui, j'avoue. Mais c'est pourtant le vrai nom. C'est... Moi, j'y peux rien. Hein. C'est
0: non,
2: pas moi qui l'ai baptisé.
0: C'est
2: comme
0: le
2: ça,
0: clos rustique, Rosa. Faites-moi confiance.
2: Bon, vous dites quoi, Rosa?
3: Ben, je vais rester dans le rustique comme moi.
2: D'accord, le rustique comme vous. Donc, vous faites confiance au vilain Kevin.
0: Voilà. Exactement.
2: Tant pis pour vous. Eh ben ouais, c'est pas le clos rustique.
3: Ah, zut.
2: C'est vraiment le clos rufisque. C'est un mot qui se trouve à Aubagne et donc où se trouve donc le château des Cressaux. Bon, allez, c'est pas grave. Plus de jokers. On va se refaire sur les deux dernières affirmations. On part au bord de la mer, Rosa.
3: Oui.
2: Les Issambres.
0: Ah, c'est très joli.
2: C'est un quartier.
0: Oui.
2: De.
0: Ah, bah oui.
2: Roquebrune-sur-Argence.
0: Eh ben voilà, évidemment.
2: Vous le saviez, ça, Rosa?
0: Mais qu'il est mauvais en géographie. Oh là là.
3: Non,
2: c'est ma spécialité, la géo, alors là.
0: Non.
2: Je suis incollable.
0: Les Issambres, c'est un quartier de Saint-Raphaël, pas de Roquebrune-sur-Argence.
2: Pas du tout. Non, les Issambres, c'est le quartier au bord de la mer de Roquebrune-sur-Argence. Que Roquebrune-sur-Argence est un petit peu, comme son nom l'indique, finalement, un peu en hauteur sur les rochers. Mais là, c'est vraiment le quartier littoral.
0: Mais non, c'est Saint-Raphaël.
2: De Roquebrune.
0: Ça fait une boucle, en fait, à Saint-Raphaël.
2: Non,
0: ça
2: non,
0: suit.
2: Pas du tout.
3: Alors, Thierry me dit Roquebrune, c'est ça?
2: Il vous dit Roquebrune, Thierry?
3: Ouais, comme ça, c'est au père, c'est où chacun, tu sais, comme ça, on se jette la balle.
2: Eh ben voilà, c'est ça. On lui fait confiance, à Thierry?
3: Oui.
2: Eh, vous avez bien raison.
3: On est les meilleurs, on travaille en équipe, donc
2: Très beau collectif, hein. C'est une équipe qui tourne mieux, par exemple, que l'OM, si on devait comparer une autre équipe.
4: Oui.
2: Non, là, ça joue bien, hop, pif, paf, pouf, ouais. Allez, hop, un point. Bon, tout se joue maintenant, Rosa.
3: Oui.
2: Dernière affirmation, Kevin.
0: Nous vous emmenons entre Cassis et La Ciotat, Rosa.
3: Oui.
0: Comment s'appellent les falaises entre Cassis et La Ciotat?
2: Ça, c'est vrai que souvent on l'ignore.
0: Moi, je vais vous le dire. Ce sont les falaises Soubirou.
2: Soubirou?
0: Oui.
2: Ah oui, comme Bernadette.
0: Alors, ne rigolez pas, mais il y a un lien. Il y a une histoire.
2: Bah si, je rigole.
0: Il y a une histoire entre
2: alors que vous allez nous
0: Bernadette de Soubirou et ses falaises.
2: Ouais,
0: puisque,
2: bien sûr.
0: Elle les a fréquentées dans sa jeunesse.
2: Et elle a entendu des voix.
0: Alors, mais elle a fréquenté dans sa jeunesse. Elle est avec le patronage entre Cassis et La Ciotat.
2: Avec le patronage, bien sûr, avec les scouts.
0: Voilà.
2: Non, mais n'importe quoi. Non, Rosa, ce sont les falaises Soubérane.
0: Soubérane?
2: Les falaises Soubérane, oui. Les falaises Soubirou, non mais je rêve.
3: Hein? Soubirou?
2: Soubérane? Soubérane, moi je dis.
0: Ou Soubirou?
3: Non, c'est Soubirou.
2: Soubirou?
3: Ouais.
2: Oui, parfait, c'est Soubirou. Vous avez entendu des voix, vous aussi, ou pas, Rosa?
3: Ben, c'est Thierry qui m'a...
2: C'est Thierry, il a entendu des voix. Et qui lui a dit Soubirou, c'est ça?
3: Certainement.
2: Aïe, catastrophe.
3: On a perdu.
2: Catastrophe. Mais il faut pas écouter les voix comme ça qui vous parlent.
3: Oh là là, mais c'est pas grave.
2: Ils sont mystiques, en fait, Rosa. Thierry est un mystique, en fait.
3: Mais c'est pas grave.
2: C'est qu'on
3: a joué avec
2: Oui, exactement. Exactement, Rosa.
3: Voilà, c'est ce qui compte le plus important, c'est ça.
2: Bon, Rosa et Thierry, on vous souhaite une très belle journée. On se dit à très vite.
3: Merci à vous, en tout cas, merci.
2: Au revoir.
3: À bientôt.
2: À très bientôt.
0: Ces falaises Soubérane qui abritent, c'est la route des Crêtes. Elle est un peu plus connue.
2: Voilà, tout à fait.
0: Effectivement, entre Cassis et La Ciotat. On joue demain. À nouveau, Mefi, pour vous nous emmener en Camargue cette semaine. On vous emmène également voir le ciel de Provence dans moins de 10 minutes. Ça tombe bien, la symphonie des éclairs, Zao de Sagazan, c'est ici, avec Prat, votre radio locale.
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0: des éclairs.
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1: Ici, dans les Bouches du Rhône et le Var, il est midi. Les infos à Marseille et en Provence, Laurent Le Saut, et un navire appartenant à la CMA-CGM victime d'une attaque dans le détroit d'Ormuz.
3: Un porte-conteneur touché hier soir par un projectile d'origine inconnue, Philippine Thibaudeau.
4: Oui, c'est ce que nous confirme l'armateur français, le San Antonio, un de ses bateaux battant sous pavillon maltais sur Marine Traffic, un outil en ligne pour suivre les navires en direct. On voit qu'il était hier au large de Dubaï. Lors de l'attaque, nous dit CMA-CGM, des membres de l'équipage ont été blessés. Ils ont été évacués, reçoivent des soins médicaux et selon nos informations, il n'y a pas de marins français à bord. Le cargo aussi a subi des dommages. L'origine de l'attaque est pour l'instant inconnue. C'est la deuxième fois en un peu moins de trois semaines qu'un bateau de l'armateur français est visé dans ce détroit d'Ormuz, sauf que la dernière fois, il n'y avait pas eu de blessés.
3: Et après cette attaque, la réaction à l'instant d'Emmanuel Macron, ce n'est, dit-il, en aucun cas la France qui a été visée. On le voit, la situation au Moyen-Orient reste donc incertaine, même si Donald Trump affirme que la phase offensive de la guerre contre l'Iran est terminée. Le président américain parle de grands progrès dans les négociations, des propos à prendre avec prudence, bien sûr, mais qui font tout de même baisser les cours du pétrole, $103 le baril de Brent, soit une baisse de 6% par rapport au cours d'hier. Dans ce contexte de guerre, le gouvernement annoncera dans les tout prochains jours des dispositifs destinés à soutenir l'activité et l'économie. Le gouvernement réfléchit notamment à de nouvelles mesures pour répondre à la hausse des prix des carburants, justement.
1: Ici, à Rognac, plusieurs sites accueillant des enfants sont fermés aujourd'hui.
3: Les centres de loisirs, la médiathèque et l'école de musique sont en cours de désinfection à cause de cas de gale signalés dans des écoles de la ville. Maladie contagieuse qui se caractérise par des fortes démangeaisons. La ville de Rognac ne précise pas le nombre de personnes touchées par la gale. On ne sait pas non plus si ce sont plutôt des adultes ou des enfants.
1: Un trafic de cigarettes de grande ampleur démantelé entre la principauté d'Andorre et la France.
3: Et 7 suspects sont mis en examen, dont 4 placés en détention provisoire, soupçonné d'avoir exploité des migrants pour passer la frontière à pied par les montagnes. Les cartouches de cigarettes de contrebande étaient ensuite chargées dans des voitures qui fournissaient les épiceries de nuit dans tout le sud de la France et notamment à Marseille.
1: Florent, la chasse aux frelons asiatiques s'organise dans les Bouches-du-Rhône.
3: 82 communes ont signé une convention avec le conseil départemental pour installer des pièges financés à 70% par cette collectivité. Une cinquantaine de pièges à vélo, par exemple. Christophe Venn s'est rendu dans le jardin d'un couple, Annie et Léandre, pour savoir si c'était vraiment efficace.
5: Léandre habite depuis 40 ans la dernière maison collée à la garrigue, où l'on devine au loin des ruches, menacées par ça. Léandre contre-attaque avec son piège.
6: Là, il y en a 54.
5: Le recensement précis de ses victimes.
6: Et le piège est là-bas.
5: Accroché à un olivier, un cylindre noir affublé de deux réservoirs transparents.
6: Il y en a un qui est encore. Allez, bouge-toi, toi. Je recasse un petit peu les pieds, ça fait. C'est la petite revanche.
7: Le frelon, c'était vraiment une plaie ici.
6: Ah, c'est une plaie. Ça s'est accentué. Tout ça s'est fait grâce à l'initiative de mon épouse.
5: Annie. C'est une reine hein, dans le combat pour défendre les abeilles.
8: Les abeilles, elles meurent. On a des ruches entières qui sont anéanties. Les abeilles, c'est un peuple. Mais je me mets à leur place aussi, vous voyez. On vous agresse et il n'y a personne qui vous aide. Pourtant, vous donnez du bien aux jeunes, quoi.
5: Les pièges qui ne captent que les frelons, aucun autre insecte volant, même si la méthode peut sembler radicale, il s'agit bien avant tout de préserver la biodiversité.
3: Et l'an dernier, grâce à ces pièges, 15 000 frelons rennes ont été neutralisés dans les Bouches-du-Rhône. Espérons que les lits sont confortables. Les joueurs de l'OM sont toujours verts dans leur centre d'entraînement. Ils vont passer une troisième nuit à la commanderie. Les dirigeants durcissent le ton après la série de mauvais résultats qui a fait descendre les Marseillais à la 7e place. Ils n'ont plus que 2 matchs pour décrocher une qualification européenne. D'abord dimanche soir au Havre. En Ligue des Champions, le Bayern Munich reçoit le PSG ce soir, demi-finale retour. Les Parisiens avaient gagné le match aller 5-4 et les premiers qualifiés pour la finale, ce sont les Anglais d'Arsenal qui ont battu l'Atlético de Madrid 1-0 pas de finale donc pour Antoine Griezmann. Le match retour du soleil après la pluie de la nuit.
1: Il vient de marquer son premier but en cette fin de matinée, le soleil. Il sera présent cet après-midi, même si quelques averses seront encore fréquentes sur Digne, Gap et Barcelonnette. Comptez à Marseille 19 degrés au meilleur de la journée. 20 degrés à Toulon et Aix. 20 degrés également à la Seine, hein, où des œuvres du centre Pompidou sont à voir la semaine prochaine au parc de la Naval. Ça s'appelle tout simplement le Pompidou Circus, à découvrir avec Ici Provence.
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4: Bonjour la France, j'espère que tu vas bien. La France, on est mercredi, c'est la moitié de la semaine, hein, on est content.
9: C'est le middle day. Bonjour Valérie, bonjour à tous.
4: Bon, alors, aujourd'hui, alors... j'ai plein de trucs à vous dire. Alors déjà, on va parler du cadeau de la semaine, hein. Vendredi, c'est la finale.
9: S'il vous plaît.
4: Et alors, le premier prix, c'est un séjour pour 4 personnes à Foura. Alors, pourquoi Foura? Parce que vous connaissez tous le Fort Boyard, c'est quand même, c'est notre château national. Voilà, vous savez à quel point votre radio ici est attachée à Fort Boyard. Moi, je l'ai fait 6 fois, Fort Boyard. Je suis la dame du château.
9: Les araignées s'en souviennent.
4: Et les araignées et tout le monde. Et aujourd'hui, le temps et la mer ont fragilisé notre fort. Donc, il y a d'importants travaux de protection qui doivent être engagés. Et un appel aux dons est lancé sur fondation-patrimoine.org. Comme ça, ça va aider à préserver ce trésor. Et donc, à cette occasion, on gagne un superbe séjour pour 4 personnes à Foura. 2 nuits au camping 3 étoiles, le Cadoret.
9: Wow.
4: Vous allez faire une petite croisière autour du Fort Boyard. Vous verrez le père Foura, ce sera à la tour, là, avec la compagnie Interil. Et comme on est sympa, on vous invite au restaurant Le 31 qui se trouve à Foura. Bref, que du kiff. Et puis surtout, dis donc, Willy Rovelli sera samedi entre 12h et 13h en direct de Foura. Donc ça fait beaucoup de monde à voir.
9: C'est vrai.
4: Si on gagne pas ça, on gagne quoi?
9: Mais vous gagnez la cafetière, bien sûr, vous
4: bien
9: le
4: sûr,
9: savez.
4: Bah,
9: la cafetière
4: évidemment.
9: Qui nourrit le père Foura.
4: Bien sûr.
10: Oh, oh voici, c'est une charade aujourd'hui.
4: Oh là là.
10: Faut répondre. Mon premier est l'ennemi du bien. Alors?
4: Mon premier est mal.
10: Bien. Mon deuxième est le contraire de court.
4: Long.
10: Forte. Mon troisième veut dire allez, on y va.
4: Go.
10: En anglais.
4: Go.
10: Mon tout est une légende. Je suis.
4: Malongo.
10: Tu es forte, wow. Valérie. Malongo, la légende
9: qui vous propose les cafetières 32 doses.
10: 32 doses, pardon, je ne sais plus qui est Eric ou qui est Père Foura.
4: Voilà.
9: Bien sûr.
4: Là. Allez, on accueille Agnès, Jérôme, Jingle. Surtout un invité dans notre studio parce qu'on l'a croisé en bas, il était seul, perdu. Fabien Antoniente, comment tu vas?
11: Bonjour,
12: très bien, je suis très heureux parce que je vous écoute parfois la semaine. Je vis au Pays Basque à Bidart, donc de temps en temps sur radio ici Pays Basque,
9: c'est bien ça.
12: Et voilà. Ici Gascogne, ça dépend. Voilà, je vous écoute et du coup j'ai pris goût. C'est un horaire où on se marre et où on kiffe.
4: Voilà. Eh ben voilà.
9: Ça fait plaisir, merci.
12: Non, mais c'est ça, c'est vrai.
4: Mais parce que tout à l'heure il est avec notre Wendy Chouchou parce qu'il sort un livre qui s'appelle On n'attend pas Fabien.
12: Oui, alors, on n'attend pas Fabien.
4: On n'attend pas Fabien.
12: Voilà.
4: Voilà, bien sûr. Avec le string remonté dans le petit, la petite raie du cul. Voilà.
9: Tu vas jouer avec nous, là.
4: On va voir si tu sais aider nos candidats. On va voir si tu vas pouvoir répondre à toutes les questions.
12: Parfois, je suis dans ma bailleuse. Je ne suis pas meilleur
9: que. Non, c'est pas possible.
4: Ah, mais il y a des questions.
12: Attention, hein.
4: Alors, bonjour Agnès, bonjour Jérôme, comment ça va?
9: Bonjour.
13: Bonjour Valérie. Bonjour Valérie, bonjour Eric.
4: Eh ben c'est super. Alors Agnès, tu joues avec ici Paris Île-de-France parce que tu habites Paris.
13: Oui.
4: Voilà. Alors tu as un petit chat qui s'appelle Laurette.
13: Ah.
14: C'est un amour.
4: Eh oui, parce que tu t'aimes. De toute façon, c'est bien chez Laurette parce que on le sait, quand on a un chat, on vit chez son chat. Donc en fait, tu vis chez Laurette. Et voilà. Et alors on t'appelle. On t'appelle Robocop.
9: Ah bon?
4: Parce que tu.
13: Oui,
4: bah oui. Et oui, parce que t'as une hanche en titane, c'est ça?
13: Voilà, les copains maintenant m'appellent Madame Robocop puisque je sonne aux entrées de sécurité et ça m'arrive régulièrement. D'ailleurs, c'est très drôle.
4: Ah bah oui!
13: Enfin bon.
4: Ah bah oui!
13: Je suis Madame Robocop, je vais à l'école militaire voir des amis. Tout le monde attend Madame Robocop parce qu'elle va sonner.
4: Eh ben bien sûr qu'elle va sonner celle-ci, alors. Ah là là là là. Bon, alors on espère que le titane va te porter chance. L'idée c'est quand même d'aller voir le père Foura et puis d'aller à Fort Boyard et tout ça. Alors.
9: Toujours dans le coin le père Foura.
4: Toujours.
9: Toujours.
4: Ta première question, elle est de vrai ou faux? Elle est très simple. Tiens, je te mets une ambiance. Le roi soleil.
14: La,
4: Emmanuel Moi. On adore cette comédie musicale, j'adore Emmanuel Moir. Écoute bien ma chérie, écoute bien la question. Louis XIV, il a eu un frère jumeau. C'est vrai ou faux? Top chrono, 5 secondes. Il a eu un frère jumeau, Louis XIV ou pas?
13: Je crois que c'est vrai.
4: Mais non mon chéri, c'est faux, c'est Alexandre Dumas qui nous a... Mais oui, il nous a inventé ça avec son petit bouquin.
13: J'ai mélangé avec Alexandre.
4: Mais oui, c'est le masque de fer. Le livre de... Ben oui, le film avec DiCaprio, le bouquin de Dumas. Et non, il n'a jamais eu de frère jumeau. Donc, pas de points, mais tu vas te rattraper.
9: Ben oui, Jérôme, avec ici Occitanie. Ça va, Jérôme, aujourd'hui?
11: Oui, ça va, Eric. Oui, ça va très bien.
9: T'es, voilà. t'es dans ta cave, dans ta salle de bain? T'es où, Jérôme, là? Ça résonne un peu, le truc, là?
4: Oui, suis, parce que...
11: Je suis en dehors parce que je suis livreur, voilà, donc je suis sorti, voilà.
9: Mais ça fait plaisir de savoir que tu es en train de travailler, que tu fais une petite pause avec nous et que tu vas peut-être travailler tout en nous écoutant et en jouant. On va peut-être rencontrer plein de gens avec qui tu as, voilà, parce que des rencontres sympas et originales, t'en as eu. On en parlera tout à l'heure, parce que quand on est livreur, on voit des gens, voilà. 48 ans, tu habites à Toulouse, on avait remarqué cet accent du Nord, évidemment, Jérôme.
4: Jérôme,
9: ça va être compliqué. Il est en Haute-Garonne. Il a une chérie, notre Jérôme. Il a l'accent tous les ans, on l'a entendu. C'est Karine, ta chérie. Et puis, vous avez un enfant ensemble? Oui? Non?
11: Non, pas ensemble. Chacun de son côté.
9: Voilà. Parfait. Coupe recomposée. Voilà. Dis-moi, on t'appelle Vatanen. Pourquoi tes collègues, tes anciens collègues t'appellent Vatanen?
4: Parce qu'il va vite en bagnole.
11: Voilà, c'est ça, exactement. Et que je suis blond physiquement, pas.
9: Oui. J'ai compris, c'est pas comme le blond de Gad Elmaleh.
4: Allez,
9: notre livreur de colis, notre fan de rallye. On va tout de suite jouer avec une question qui vaut un point. Écoute bien, voici un petit extrait. Ah, c'est lui.
4: C'est l'homme à la canne.
9: Docteur House.
11: Oui.
9: On va parler de questions médecine, tout ce que j'adore, bien sûr.
4: Oui.
9: Le BCG est un vaccin contre l'hépatite B. Moi, je l'affirme. Est-ce que c'est vrai? Est-ce que c'est faux? Top chrono, 5 secondes. Le BCG est un vaccin contre l'hépatite B.
11: Faux.
4: Faux.
9: Tu dis que c'est faux, c'est Fabien Antoniante qui va donner la réponse.
12: C'est faux.
9: Exactement.
4: Ah, bravo, Fabien.
9: Oui, le Bassi, Calmette et Guérin protège contre la tuberculose, contre l'hépatite B.
4: Non, pas contre l'hépatite B.
9: Et surtout très efficace pour prévenir les formes graves.
12: Qui n'a pas eu son timbre fort. Avec
9: C'est-à-dire que je fais pas partie de la génération la vôtre, hein, les gars. Voilà.
4: Alors déjà, si tu mettais tes lunettes, tu aurais pu lire tout le
9: résumé. J'ai pas le timbre sur le biceps, moi.
4: Allez, tais-toi donc.
9: Juste une petite piqûre qui se voit pas.
4: Agnès, pas de point. Jérôme, un point est là tout de suite. On a tous dans le cœur un Fabien Otoniente. Allez, Laurent vous le dit, Rock Collection, vous écoutez ici. On vous aime mes petits canards, à tout de suite.

0: Patty Smith,
1: Laurent
0: les gars.
1: Boulzy, t'étais, Fabien, t'étais avec le cousin d'ailleurs.
2: Non, j'étais classe. Avec son frère, elle est au lycée. Alors, à Nagent. Voilà. Et puis il me disait, bon, bon, tu sais, mon frère va enregistrer un album. Et on disait, oui, t'es gentil, ouais. Mais ouais. Et finalement, le Camping des Flots Bleus,
3: oui,
2: qui est devenu un nom générique parce que ça vient de cette chanson.
1: La chanson.
2: Au Camping des Flots Bleus, je traîne des tonnes de cafards. Ouais. Si j'avais bossé un peu, je me serais payé une guitare.
1: Et c'est comme ça que t'as appelé le Camping des Flots
2: Bleus. Ça vient de Laurent Boulzy.
0: Oh là là.
1: Bah bravo pour cette année,
0: on adore. Eh ben, on recommence la petite compétition avec un jingle de Lady Di. Allez.
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0: C'est notre Lady Di à nous, à la technique. Oui, aujourd'hui, sûr, c'est ouais. Diane. Ouais. Alors, Agnès, qui donc habite à Paris, Robocop pour les intimes. Alors, bah oui, hein, je ne t'entends pas sonner, mais la hanche en titane, ah là là, mon Dieu. Alors, il paraît que t'es comédienne, que t'as toujours été comédienne, mais que, voilà. Musicien, voir les magiciens.
5: Qui arrive, oui. Hey.
0: Tu as été l'élève de Francis Huster.
6: Oui, j'essaie, disons, d'être toujours comédienne, mais oui, ça se passe bien.
0: Oui, bah c'est bien, on fait des petits jobs à
6: oui,
0: côté.
6: Des grands Francis, ah oui.
0: Ah oui, t'as tourné avec Johnny Depp et Meryl Streep, excuse-nous.
6: Ah, oh, quelle chance, oui.
1: Il y a pire. Hein.
0: Ah bah, il y a pire, t'as tourné dans quoi avec Johnny Depp
6: Julie and Julia.
0: Oh. Et avec Meryl, t'as tourné dans quoi avec Meryl
6: pardon.
0: Avec Meryl Streep, t'as tourné dans quoi?
6: Dans Julie and Julia.
0: Ah, d'accord, ok, super. Julie and Julia. Le diable s'adjoint.
6: C'était vraiment une grande émotion de voir cette grande artiste. Elle est extraordinaire.
0: Bah oui, elle est extraordinaire. Elle est magnifique. Dans Le diable s'habille en Prada, là, elle est super.
6: Oh,
0: oh
6: là là.
1: Il y a un film au cinéma, là, le 2, là.
0: Bah, c'est ce que je dis.
1: Ah, c'est ça.
0: Alors, il paraît que tu marches beaucoup, tu fais beaucoup de randonnées en Auvergne et t'adorerais faire Compostelle.
6: Oh, ça, merci Valérie. C'est quelque chose qui me tiendrait beaucoup à cœur.
0: Ah oui? Tu as envie de faire, bon, oui, un petit bout de Compostelle parce que sinon tu pars 10 ans.
6: Ah oui, disons un peu pour le côté mystique, la spiritualité, c'est quelque chose qui est proche de moi, voilà.
0: Eh ben oui.
6: Je me verrais bien accompagnée par Valérie Damidot à Compostelle.
0: Oh, alors mon petit cœur, je t'adore. Mais alors,
1: vous n'allez pas aller loin. Hein.
0: On va pas aller loin, mon petit canard. Au premier restaurant sur la route, elle va s'arrêter, maman. C'est-à-dire, bon, vaut mieux que tu ailles avec Alexandra Lamy. Elle a fait un film là qui est encore sur les écrans et qui marche bien, qui s'appelle Compostelle. Parce que Alexandra, elle marche, elle. Moi, je voilà.
1: C'est la route du Saint-Nectaire.
0: Moi, c'est la route du Saint-Nectaire.
6: Ah d'accord.
0: Je peux le faire en poney, si tu veux. Voilà.
1: Pauvre poney.
0: Je serais toi, je fermerais bien physiquement ma bouche. Ma petite Agnès, je veux que tu marques ton premier point avec cette question vrai ou faux. Écoute, il y a une petite ambiance. Le générique d'apostrophe. Oh, Bernard Pivot, l'homme de ma vie. Alors, écoute bien. L'un des auteurs français contemporains les plus lus dans le monde, c'est Marc Lévy. Est-ce que c'est vrai ou est-ce que c'est faux? Top
6: chrono. Oui, c'est vrai.
0: Oh bah dis donc, on n'a même pas le temps de lancer le chrono, dis donc. Et oui, c'est une bonne réponse. Tu sais combien il a vendu de livres? 50 millions de livres. Ah bah ça laisse rêveur, hein. On souhaite que Fabien, il en vende autant. Alors, il est suivi de près par Guillaume Musso, mais c'est Marc Lévy qui s'exporte le mieux. Premier point pour Agnès.
1: Jérôme qui... Est-ce qu'il a des points, Jérôme?
0: J'ai il en a un.
1: Ah, il a déjà un point, oui. Jérôme.
0: Ce qui est bien, c'est qu'il...
1: J'ai pas du tout suivi les points de Jérôme. C'est là pour ça. Non, Jérôme qui est livreur, qui livre des colis, qui s'est absenté, voilà, quelques instants pour jouer avec nous. Ouais. Oh, qui avait envie d'être policier quand il était petit. Oh oui, j'adore ça. On a joué avec ce titre. L'air connu.
0: Bah, Starsky Hutch.
1: Bien sûr. Hey, tu voulais être plutôt Starsky ou plutôt Hutch, toi, du coup, le brun ou le blond?
7: Guy et Bonchio, non?
0: Ah ouais, mais c'est le meilleur rôle.
1: Le lieutenant aussi, était pas mal. Je sais plus comment il s'appelait, le lieutenant.
0: Ah non, moi, c'est Guy et Bonchio, le mec, il a des bagnoles de Guy. Bah oui.
1: Ah, bah, c'était une balance quand même, Guy et Bonchio.
0: Ouais, mais bon, il a des manteaux de fourrure, bon, allez.
1: C'est une balance quand même. Bon, pas trop de sport, tu vas pouvoir faire Compostelle avec Valérie, du coup.
0: Bien sûr.
1: Parce que dans ta vie, le sport, voilà, c'est qu'un mot. Par contre, tu sais bricoler. Ouais. C'est une bonne chose, ça. Il sait bricoler.
7: Oui. Ah, oui.
1: Tu touches un peu à tout. T'as une formation mécano, en plus.
7: Voilà.
0: Mais qu'est-ce que tu bricoles? Quand on dit bricoler, ça veut tout et rien dire. Tu bricoles quoi, par exemple? Tu peins, tu m'arroufles?
7: Ouais, je peins, je jardine, j'ai fait la tapisserie, la toile de verre, le sol.
0: Oh bah dis donc.
1: Ouais, non, il sait tout faire.
0: Ah,
1: il sait même cuisiner. Vous savez ce que c'est sa spécialité, Fabien? Je suis sûr qu'il adore. C'est la tarte aux pommes. Tu aimes la tarte aux pommes?
2: Ah oui. Avec une glace dessus.
0: Bah, oui, voilà. Ah, oui.
1: Avec de la chantilly dessus. Moi, j'aurais de la chantilly sur la tarte aux pommes.
0: Ah, écoutez, je vous ferai une tarte aux pommes avec la pâte sablée. C'est ma petite spécialité. Ah, allez. Bah,
1: oui. Il aime les spaghettis bolognaises et il sait faire la viande en sauce. C'est un ami, ça, Jérôme. Je suis content de jouer avec toi. Ah, oui. Jouons. Pour un point de plus avec cet extrait des Kids United.
3: Le jus d'orange, c'est vraiment trop bon. Quand je le bois, ça me donne des frissons. Le jus d'orange.
1: Ça, c'est les Kids United. Je savais pas qu'ils faisaient du bricolage. Bricole en même temps qu'ils chantent.
0: Je sais même plus quoi dire. Vas-y, pose ta question parce que.
1: Je savais pas qu'ils bricolaient.
0: La régie est effondrée.
1: T'as remis l'extrait. Ils bricolent, les gars.
0: Fabien, il est en train de prendre des notes pour un personnage ridicule dans son propre film.
1: Il m'a refoulé une sorte
0: de.
1: Ah, c'est des percussions avec des cuillères, on me dit. D'accord. À Singapour. Un Français à risque la prison pour avoir léché la paille d'une brique de jus d'orange. Vrai ou faux? Top chrono, 5 secondes.
7: Je dirais vrai.
1: Il a léché la paille d'une brique de jus d'orange. Est-ce que c'est vrai ou faux?
2: Oh.
1: Bah non, c'est vrai. Eh ouais, c'est vrai, un Français. Alors, il a 18 ans, il était inculpé après s'être filmé en train de faire ce que je vous ai dit. Ouais. Il est poursuivi pour atteinte à l'hygiène et dégradation des infractions prises très au sérieux dans ce pays. Donc, à Singapour.
2: Oh là là.
1: Sérieux, hein. Ne le faites pas.
2: Non, non, aller, hein.
0: Non, on va pas y aller. Alors, ça fait 2 pour Jérôme, 1 pour Agnès. Et là, tout de suite, ma préférée, ma chouchoute. Allez, la grenade, Clara Luciani. Ah. On adore. Vous écoutez ici, on vous kiffe, mes petits canards. À tout de suite.

0: grenade, Clara Luciani, 12h25 sur IC.
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1: Et ici, nous sommes avec Agnès qui a un point, Jérôme qui a deux points, et Fabien Otoniente qui va rejoindre le studio de Wendy Bouchard pour parler de son livre. Alors, on n'attend pas Fabien.
3: Voilà.
1: Donc il partira sans nous dire au revoir. Alors on va lui dire qu'on l'aime.
3: Je vous dis au revoir. Non, parce que j'aime cette émission et j'aime les auditeurs forcément.
0: Un dernier mot pour le foot. Pour ceux qui aiment le foot, demi-finale avec des champions ce soir. Ton pronostic, s'il te plaît.
3: Mon pronostic,
0: Bayern PSG.
3: Le Paris Saint-Germain.
1: Oui. Évidemment.
3: Évidemment.
0: Mais tu t'es pas mouillé, t'as pas donné de but.
1: Bah non, bah moi je
3: suis incapable.
1: Alors Agnès.
0: Va chanter avec nous 2 minutes.
4: Oui.
1: Comme ça, on aimerait déjeuner avec elle.
5: Sur la plage abandonnée.
4: Oh.
0: Ah oui.
1: Bah oui.
5: Coquillages.
1: Alors. Pourquoi ? Parce que tu es sensible à la souffrance animale et que tu trouves que Brigitte Bardot, elle a fait beaucoup pour les animaux.
4: Oui, elle m'a beaucoup aidée parce que moi-même, j'ai fait des sauvetages d'animaux en grande souffrance et j'ai été très touchée parce que j'ai eu la chance de la voir au téléphone un jour. Wow. C'était une très grande dame et elle a fait beaucoup, beaucoup pour les animaux.
1: Eh ben c'est bien. Bon, eh ben écoute, de toute façon toi tu aimes bien les animaux. T'as ton chat, mais oui. Dès que tu peux aider les animaux, c'est un truc vraiment, ça te plaît. Tu adores ça.
4: Oui, encore hier j'étais rue Aubert et j'ai fait un sauvetage malgré moi pour un petit chaton qui était exploité pour la Manche, enfin l'horreur. Et puis voilà, il y a une police spéciale, tout le monde peut appeler maintenant d'ailleurs.
1: Eh oui.
4: Et qui vient les chercher quand ils sont en grande souffrance. C'est très bien et je trouve que chacun devrait avoir conscience, surtout s'il a un animal, de ne pas l'abandonner un jour parce que là, c'est...
1: Bah, il faut vraiment être...
4: Les saisons où c'est l'horreur et...
1: Ouais, je suis d'accord avec toi.
4: Je suis hors sujet, excusez-moi.
1: Mais... T'es pas hors sujet, je suis d'accord avec toi. Moi, les gens qui prennent des animaux et qui leur font du mal, comment te dire, je leur réserve des tortures moyenâgeuses. Bien, alors...
4: Bravo.
1: Mais oui, mon chat, on a mangé deux chiens, un chat, comment te dire. Alors, on va chanter. On va essayer de trouver qui chante. Je vais te mettre trois chanteurs, trois chansons qui s'enchaînent. Il y a un intrus, c'est-à-dire qu'il y a deux fois le même chanteur.

0: Elle écoute même pas jusqu'au bout qu'elle me dit Bachung, celle-ci. Eh ben oui, tu as totalement raison. Le premier, c'était Full Sentimental, Alain Souchon.
1: Alain Souchon.
0: Osez Joséphine, Bachung. Et ensuite, il y avait Allô Maman Bobo, Souchon. Donc tu as 2 points, mon petit chou. Tu as 3.
2: Allez, Jérôme, justement, il aime bien la chanson. Jérôme, qui joue avec ici Occitanie à Toulouse, t'adore aller en concert. Et alors, je crois même que t'as été au moins plus de 100 fois au Zénith de Toulouse. Quand même, t'es un acharné, là. Hein.
3: Ah oui. Après, bon, j'ai fait d'autres concerts. Je suis allé à Paris, en Allemagne, partout. Enfin, voilà.
2: T'as vu plein d'artistes. Donc, T'as vu qui?
3: À Paris, c'était il y a 2 ans, Dépêche Mode et Coldplay. Et aussi.
2: Et puis, tu as rencontré plein d'artistes. Hein. J'ai vu que tu avais rencontré Benabar, Kali, Jane. Tu as même déjeuné avec Stéphane Echer. Énorme. Raccord avec la chanson.
3: C'est ça.
2: A même vu les répètes de Matt Pokora aussi.
4: C'est tout.
2: Allez, tout y passe. Connais tout le monde.
0: Matt Pokora qui nous a vachement aidé quand on a refait la déco des hôpitaux pour C'est que du bonheur.
2: Eh ben, c'est bien.
0: Il est super doué en déco et c'est un chouette mec, Matt Pokora.
2: Bon, alors. Jérôme, j'espère que tous ces artistes que tu as vus, que tu as applaudis, qui t'as déjeuné, vont t'aider, qu'on va les retrouver dans ce mix. Il y a 3 artistes, il y en a un qui n'a rien à faire là, tu l'as compris. C'est l'intrus, on écoute bien ton mix.

0: aime à mourir.
1: Qui n'a rien à faire ici?
2: Voisine, hein.
1: Voisine. Oh, la voisine, elle a rien à faire ici.
2: Ouais,
1: enfin,
2: c'est
1: pas
2: vrai, là.
1: Et encore, le petit coup de pelle qui va bien, 1989, pour la sortie de ce tube, on a pris un petit coup de pelle.
3: Mais c'est pas
1: c'était Rock Voisine. Et Cabrel, bien sûr, entre deux, ce qui fait un point de plus.
3: Deux
1: formidables, ça fait 4 pour Jérôme, je suis content.
3: Eh oui, 3 pour Agnès, 4 pour Jérôme. Et là maintenant, c'est l'heure de la réclame et l'actualité de toutes vos régions grâce aux 44 locales de votre radio. Ici, à tout de suite, mes petits poussins.
1: Merci Fabien, tout à l'heure.
3: Merci Fabien.
4: À bientôt.
3: À tout à l'heure chez Wendy.
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3: Je vous rappelle que nous jouons avec Agnès qui a 3, Jérôme qui a 4. 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Alors, Agnès qui vit à Paris, oui, qui aime les animaux, qui est comédienne.

0: qui a joué avec Meryl Streep. Alors, il paraît que tu cuisines pas. T'aimes pas ça. Ça te...
1: Hein? Donc. Non, je suis pas une grande cuisinière.
0: Mais t'aimes pas ça, en fait. Tu préfères aller au resto.
1: Disons que je n'ai peut-être pas ce talent-là.
0: Eh ben oui.
1: Et j'admire les grands cuisiniers, bien sûr. Mais
0: bah, évidemment.
1: Voilà, oui, moi, j'aime la compagnie, tout ça. Je suis du signe du taureau. Être avec des amis à table, voilà, bon.
0: Alors, il paraît que tu vas dans les restaurants Émeraude et que c'est des restaurants pour les seniors. C'est quoi? Je ne connaissais pas, dis-moi tout.
1: Ah oui, ben justement, mais tous les seniors peuvent y aller, quelle que soit leur profession, bien sûr. Ah ben, moi, parisienne, en tout cas, ça existe peut-être pas partout, mais en tout cas, c'est Vive Paris pour beaucoup de choses, on le sait. Hein. Et ce sont des restaurants qui sont ouverts pour les gens retraités et selon leur imposition. Et moi, j'y vais parce que c'est vraiment excellent. Il y a des gens charmants de tout milieu professionnel. Et moi, je suis aussi dans un restaurant souvent où il y a la mairie du 8e, donc c'est intergénérationnel, parce qu'en général, c'est pas intergénérationnel. Donc moi, je fonce dans l'intergénérationnel.
0: Bah oui, comme ça, voilà. Tu te fais des copains. Bah oui.
1: Bah voilà, voilà.
0: Et voilà. Et puis,
1: je crois qu'il faut être dans cet esprit.
0: Ah ben ça,
1: quels que soient nos métiers, nos vies, il faut être dans l'intergénérationnel, c'est toujours enrichissant.
0: Et puis, il faut toujours rester avec des copains, comme ça, au moins, tu t'ennuies pas. Alors, écoute, maintenant, tu vas peut-être pouvoir marquer 3 points de plus, c'est la question à choix multiples. Je vais te poser la question, te proposer des réponses, et à mon top chrono, tu auras 10 secondes pour me donner ta réponse. Alors, combien de litres d'eau contient, en moyenne, une baignoire pleine? Combien de litres d'eau contient une baignoire pleine? Alors, 50 litres, 100 litres, 150 litres, ou l'équivalent de mon poids.
2: Vous faites du mal.
0: 22 litres. Allez, alors, combien ça contient une baignoire? 50 litres, 100 litres, 150 litres, mon poids, 22 litres. Allez, top chrono, 10 secondes.
1: 50 litres.
0: T'as dit 50?
2: Elle a dit 50.
1: Oui.
0: Alors, ça, mon chat, c'est pour remplir un pédiluve, hein, parce qu'une baignoire, c'est 150 litres. Et si tu veux économiser l'eau, l'Agence de la transition écologique te conseille de prendre une douche, parce que quand tu prends une douche, tu consommes 60 litres d'eau, mais quand tu prends un bain, 150 litres. Donc, pas de points pour toi.
2: Jérôme, qui a 4 points, qui joue avec ici Occitanie, qui est livreur, avec des colis un petit peu partout. T'as livré beaucoup de choses, là, depuis ce matin? T'en livres combien par jour, en gros? Je me rends pas compte, là.
3: Une soixantaine, à peu près.
2: Une soixantaine. Voilà. Et t'as parfois, peut-être, des petites surprises, tu as des rencontres un peu... tu vois ce que je veux dire, un peu... Hein? Raconte.
3: Un petit peu au lit. T'arrives que les clientes, quand on les livre, elles nous ouvrent la porte et bon, elles sont en petite tenue ou en peignoir ou en serviette. Donc j'ai eu cette.
2: Elle t'invite à boire un verre ou ça s'arrête à la porte tranquille?
3: Non, je reste professionnel, c'est le travail.
0: Je me demande bien si tu livres un colis à Angelina Jolie qui t'ouvre un peignoir.
2: Non, il va penser à Karine, sa chérie.
3: Ah non, voilà.
2: Bien sûr.
3: Je suis fidèle.
2: C'est Marvin Gaye qu'on vient d'écouter, il me semble, avec cette musique. Et toi, tu dois bien savoir, parce que tu collectionnes des vinyles, t'en as combien, les 33 tours, les 45 tours?
3: Alors, des 33 tours, je dois en avoir à peu près 1500, donc c'est déjà pas mal.
2: Ah ouais, c'est beaucoup, c'est une belle collection.
3: Ouais. Ah oui, ça fait du poids.
2: Toute la collection...
3: Et après, des 45 tours, j'en ai à peu près autant, voire un peu plus.
2: Ah, c'est bien, mais t'as de la place pour mettre tout ça? Parce que ça prend de la place quand même.
3: Non, j'ai pas de place.
2: Alors du coup, ça finit où? Tu les mets où?
3: Ça fait la déco,
2: Bon, j'imagine que tu as du Jimi Hendrix dans tes vinyles.
3: Ouais, oui.
2: T'adores, hein?
3: Ah oui.
2: T'aimerais déjeuner avec lui?
3: Ouais. Voilà.
2: Ah, c'est vrai que c'est
3: le problème, c'est que j'aime tout le rock. J'aime tout le rock, donc... Voilà.
2: Je comprends pas.
3: Il y a beaucoup de choses, mais bon, c'est vrai que j'aime bien Jimi Hendrix, quoi.
0: Oh, bah, qui n'aime pas Jimi Hendrix?
2: Dis donc, on parlait de Karine, parlons de ta rencontre avec ta chérie,
4: on
2: Karine.
4: On s'est reconnus, on s'est perdu de vue.
2: C'était au travail?
4: On s'est perdu de vue.
3: Eh oui, c'est ça, pendant le travail, donc voilà, donc bon, elle est venue travailler, et donc on s'est rencontrés, et bon, ça a bien, ça a matché, mais bon, vu qu'on était...
2: Voilà.
3: De notre côté, enfin, en couple.
2: Toi, voilà. Voilà, c'est ça, ouais. Toi, t'étais en couple et elle aussi, a priori, d'accord. Okay.
3: Voilà, c'est ça. Et donc après, bon, le hasard a fait que, je précise que ça s'est fait, voilà, naturellement, on va dire.
2: Oui, oui, vous vous êtes livrés mutuellement des choses. Voilà. Puisque vous faisiez le même métier. Voilà. On est bien d'accord. On a bien compris. Non, mais c'est une belle histoire,
3: ok. Cadeau.
2: Non, mais c'est la vie. Oui. Vous étiez tous les deux en couple et puis voilà, vous êtes rencontrés, vous êtes ensemble. Je crois que ça fait un petit moment maintenant, hein, que vous êtes ensemble 6 ans, 7 ans, c'est ça?
3: Ouais. C'est ça, 6 ans.
2: Voilà, ah, franchement, six ans. Bravo, c'est une belle histoire. Ouais. Allez, je te propose de jouer dès à présent pour tenter de gagner 3 points. Ambiance. Ça, c'est Valérie tous les vendredis.
5: J'ai 4 candidats.
0: Eh oui, c'est moi.
2: T'en as 2 là?
0: Là, j'en ai déjà 2, oui.
2: Ouais. Bon, on va voir aujourd'hui qui a composé donc la musique que l'on entend à l'instant, à savoir la musique de Star Wars. Voici les propositions. Est-ce que c'est Hans Zimmer, John Williams, Ennio Morricone ou bien Régis, le mari de Valérie D'Amido, qui compose aussi?
0: Qu'est-ce que j'aimerais que ça soit lui?
2: Top chrono, 10 secondes.
3: Alors, je crois que c'est John Williams.
2: Je peux te dire que Régis compose de la très très bonne musique.
0: C'est vrai.
2: Et qu'il se cache peut-être derrière le pseudo de John Williams. Car c'est bien John Williams qui a composé Star Wars.
3: Ennio Morricone en concert alors.
0: Eh oui, c'est beau Ennio Morricone, c'est très très beau.
3: Ah oui, c'était magnifique.
2: 77 Star Wars, le premier.
0: Ben voilà, j'ai repris un deuxième coup de pelle.
2: Vous en voulez un troisième? J'étais pas né.
0: Eh ben.
2: Voilà.
0: Alors, ce qu'on va faire, c'est qu'on va tout de suite rappeler les scores.
2: Bien sûr.
0: Agnès 3, Jérôme 7.
2: Merci.
0: Le temps de lancer Claude Nougaro. Et moi, je vais dire,
2: tu verras.
0: Pendant la chanson, je vais m'occuper de toi. Tu vas arrêter ta petite phrase de... Ah, à tout de suite, mes bébés.

0: bam, bam, bam.
1: Voilà qui fait plaisir à Jérôme, mon candidat qui est de Toulouse.
2: Claude Nougaro, sur ICI.
0: Eh oui.
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0: Nous sommes au taquet avec Agnès qui a 3, Jérôme qui a 7. Agnès, et dis donc, il paraît que tu as participé à l'émission des 12 coups de midi et que tu as gagné plein de cadeaux. Qu'est-ce que tu as gagné?
4: Ah oui, puis c'était très sympathique. Oh, mais c'était l'été, donc j'ai gagné des serviettes de bain, des bouées pour les neveux, les enfants, enfin plein de choses concernant l'été. Et surtout un très bel appareil photo, magnifique. Voilà, enfin, bon, ça a été une consolation.
0: Eh ben c'est bien. Alors, on espère que tu vas gagner le voyage à Foura. Alors, il paraît que le voyage le plus impressionnant que tu aies fait, c'est quand tu es rentré d'Équateur, parce que tu avais 10 ans, as pris le bateau, et c'était un peu genre le Titanic, il y avait plein de... C'était immense.
4: Ah, oui.
0: Le voyage, ça a duré 2 semaines, et ce bateau qui s'appelait le Marco Polo est passé par le canal de Panama, et c'était énorme.
4: Oui.
0: Et alors?
4: Oui.
0: Paris, t'as vu des baleines?
4: Oh là là, c'est extraordinaire. Oui, j'avais 10 ans et demi. Et tout le monde a été sur le pont à un moment. Et j'ai vu cette masse énorme. On a vu une baleine avec son jet qui était collé au bateau. C'était un souvenir que j'oublierai jamais.
0: Ah ben
4: c'est
0: oui.
4: La masse comme ça. Et quand on voit maintenant le vive Paul Watson pour les baleines, parce que c'est maintenant c'est un peu périlleux pour elles aussi, les pauvres.
0: Bah là,
4: mais c'est extraordinaire pour une enfant de voir une baleine.
0: Bah,
4: on n'en voit pas tous les jours à Paris, hein, une baleine.
1: Ça dépend des quartiers.
0: Oh là. Mon Dieu.
1: Voilà, des arrondissements.
0: Mon Dieu, mon Dieu. Ne l'encourage pas, Agnès. Ne l'encourage pas, mon Dieu.
1: Oui.
0: Mais t'adores voyager, hein. T'as visité la Thaïlande, l'Italie, la Sicile, et tu aimerais retourner, évidemment, en Équateur. Ça serait très plaisir. Bah oui, voilà.
4: Le destin ne l'a pas fait. Mais ce sont des pays un peu dangereux. Il est possible que vous ne me revoyiez jamais et ne m'entendiez plus jamais à ICI Paris après.
0: Oh, mais c'est pas... Hey, au moins, tu y auras été voir l'Équateur.
4: Ah,
0: alors,
4: bah
0: écoute,
4: oui.
0: Il a 7 points. Tu en as 3. Mais là, tu peux marquer 5 points avec la question cash. Tiens, je te mets une petite ambiance.
5: On verra peut-être si ça tient toujours.
0: Demain.
5: Le temps qui projette.
0: Alors, écoute bien. Comment appelle-t-on le fait de remettre systématiquement les choses au lendemain? Comment ça s'appelle quand on remet les choses au lendemain? Top chrono, 10 secondes.
4: On reporte.
1: On cherche un nom.
0: Et non, mon chat, ça s'appelle la procrastination, ça s'appelle procrastiner. Et voilà, c'est pas grave, t'as pas trouvé, mais tu sais, peut-être que tu gagneras le bingo.
1: Oui, alors bon, Jérôme est quand même bien parti, là. Avec 7 points en tête, mais enfin, il faut quand même rester sur nos gardes, Jérôme. Avec ici de Toulouse, notre ami Jérôme et Coralie, notre collectionneur de vinyle, qui adore Jimi Hendrix. On a parlé de ta rencontre, on a parlé surtout que quand t'es livreur, voilà, t'as aussi des rencontres quelque peu, olé olé. Bon, allez, on va pas revenir là-dessus.
6: Voilà.
1: T'es un chanceux, toi, hein. Et quand tu vas dans un casino, avec Coralie, d'ailleurs, qu'est-ce qui se passe?
6: Eh bien, la première fois que je suis rentré, en fait, j'ai gagné 2000 francs à l'époque. C'était,
1: ah ouais.
6: Il y a une quinzaine d'années.
1: 300 euros.
6: Jouer,
1: ah ouais, donc c'est quand même pas mal. Tu joues la première fois. En fait, t'avais perdu et c'est quelqu'un à côté qui t'a dit non, il faut mettre 3 pièces en même temps. C'est ça. Hein,
6: voilà, c'est ça. C'est ça, je jouais en fait et petit à petit, je jouais une pièce par une pièce et en fait, il m'a dit non, mais mettez 3 pièces et je mets 3 pièces et blam, bling, tout s'est allumé.
1: Attendez, Valérie, tu peux me refaire le bruit de la machine à sous qui gagne?
0: Ouais, j'aime bien.
6: Bling, bling, bling, bling, bling, bling, bling, bling.
1: Le mec est très fort.
0: Bah, c'est un très bon bruitage, moi. Eric adore ce genre de bruitage.
1: Ah oui, j'adore ça. Bon, alors, t'as rencontré Véronique Sanson, mais c'était pas la vraie. C'est quoi l'histoire?
6: Voilà, c'est ça. C'est ça aussi, ouais. Voilà, j'étais dans un concert, donc, comme à mon habitude, et je me suis mis à discuter avec des gens à côté, voilà, donc, et la personne, elle me dit, mais je suis Véronique Sanson. Et j'ai regardé.
1: Et c'était pas elle.
6: Elle avait rien à voir, elle ressemblait pas à Véronique Sanson.
1: Mais c'était son vrai nom. Elle s'appelait vraiment Véronique Sanson.
6: C'est ça.
1: Est-ce que par exemple, il y a une autre Valérie Damidot? Probablement. Quelqu'un d'autre, Valérie, en France, qui s'appelle comme vous?
0: Oui.
1: C'est vrai?
0: Oui.
1: Et tu la connais?
0: Je la connais très bien même.
1: D'accord, il y a un dossier là.
0: Okay, je la connais.
1: Je vais enchaîner.
0: Enchaîne, ouais.
1: Ça sent le procès là. Bref, eh bien, nous allons tout de suite. Oui, j'ai secoué un truc là. Voici donc ta question par la fête foraine. Tiens, je le dis, il y a la foire du trône en ce moment avec ici Paris de France qui est ta radio. Agnès, tu peux y aller avec ta radio en ce moment puisque tu habites en région parisienne. Voici cette question qui vaut 5 points. Quel est le nom des bâtonnets frits, souvent dégustés avec du sucre, d'ailleurs c'est délicieux, ou du chocolat fondant qu'on trouve dans les fêtes foraines? Top chrono, 10 secondes.
6: Et churros.
1: Churros.
0: Los churros.
1: Ce qui me semble plutôt bien. Et...
0: Los donc, churros.
1: Originaire de quel pays?
7: Viva España.
1: Oui. Bah oui, ça vient d'Espagne, c'est les churros. Bravo, bravo, bravo, 5 points.
0: Alors, 12 pour Jérôme, 3 pour Agnès. Là, tout de suite, on va écouter Taylor Swift, mais ensuite, il y aura le bingo qui départagera nos candidats.
1: Excusez-moi, 12 pour Jérôme, non, c'est un sans faute pour Jérôme, vous pouvez juste
0: mais
1: préciser.
0: C'est magnifique, c'est un sans faute pour Jérôme. Voilà. Et vive Toulouse, j'ai envie de te dire.
1: Exactement.
0: Eh bien, Up a Light, Taylor Swift, vous écoutez ici. À tout de suite, mes petits chéris.

0: Taylor Swift avec une nouveauté, Hoplite sur ici.
1: Hoplite. Et là, tout de suite, mes petits chéris, c'est la réclame. À tout de suite.
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1: Ici, nous sommes avec Agnès qui a 3, Jérôme qui a 12. Alors, Agnès, dis donc, il paraît qu'en ce moment, t'es la mascotte de l'Hippo Club de Vincennes et que tu te trémousses sur de la musique électronique.
8: Oui ! Oh oui, c'est merveilleux de travailler avec une jeune équipe complètement décalée, encore plus que moi. J'ai eu 76 ans le 2 mai, attention.
1: Oh là là là là,
0: bon anniversaire.
1: Bon anniversaire. Et alors là, on danse là-dessus pour l'Hippo Club de Vincennes.
8: Voilà, voilà, c'était Auteuil aussi, on fait Auteuil. Auteuil et Vincennes, on fait les steeplechases, grands événements, et il faut aimer les chevaux, et je suis bien placée pour aimer les animaux, donc je suis ravie de travailler avec ces jeunes qui m'ont choisi comme mascotte pour les hippodromes de Paris.
1: Eh ben c'est génial, je veux les images, tu les envoies à Maître Coupez. Alors, pour t'encourager gagner ce bingo, je vais te mettre un petit coup de Charles Aznavour que tu adores et que j'adore.
8: Oh, j'adore.
9: J'habite seul avec maman.
0: C'est pas la même ambiance.
9: Dans un très vieil appartement.
0: Oui.
9: Rue Sarrazade.
0: C'est dans le 15e, une petite rue dans Paris.
9: J'ai pour me tenir compagnie.

0: Maman travailler.
1: Et voilà.
2: Le marché.
1: On adore Charles Aznavour. Alors ma chérie, écoute bien. Il faut que tu me redonnes à mon top chrono un très vite, un maximum de couleurs foncées. Tout ce qui est couleur foncée, tu me l'énumères, tu as 10 secondes pour le faire. Max de couleurs foncées, top chrono, 10 secondes.
0: Noir, bordeaux, bleu, rouge.
1: Bon, alors, je vais te prendre le bleu parce que je suis gentille, mais c'est bleu marine qu'il aurait fallu me dire parce que il y a d'autres bleus. Bon, ça fait 3. Allez, 3, c'est bien. Il y avait aussi anthracite, bleu canard, carmin, rubis, wenge, fuchsia, vert bouteille et kaki, marron évidemment. Mais tu m'en as donné 3, c'est pas mal.
3: Bon, Jérôme, merci de jouer avec nous depuis ici, Occitanie. Tu fais quoi cet après-midi? Tu travailles toute l'après-midi là? Tu livres?
4: Oui. Toute la journée.
3: T'as pas de vacances un peu? T'as les ponts là qui arrivent pour le mois de mai, non?
4: Oui, mais je ne fais pas les ponts. Ouais, je prendrai peut-être les vacances du côté de Fouras.
3: De Fouras, bah oui, bah c'est le séjour hein, que l'on te propose. Tu connais un peu la Charente-Maritime ou t'as jamais eu l'occasion de t'y rendre?
4: Alors ici, je suis allé pas très loin et je suis allé à Ronces-les-Bains, pas très loin de Fouras.
3: Ok. Ouais, voilà. Bah, je te souhaite de découvrir cette belle région et d'aller faire un tour autour du Fort Boyard avec croisière.
1: Oui, parce que c'est magnifique le Fort Boyard, c'est sublime. Ah, oui. Voilà. Moi, j'adore. D'abord, j'adore la Charente-Maritime, j'adore La Rochelle. Et,
3: oui.
1: Et puis, je suis tout le temps en vacances là-bas, j'ai plein d'amis là-bas.
3: C'est vrai.
1: Et j'adore le Fort Boyard.
3: Et le père Fouras adore cette chanson. C'est une énigme, eh oui. Pour t'encourager, AC/DC, Highway to Hell, on l'a dit, t'es un collectionneur. Tu veux chanter? Vas-y.
4: J'ai pas dit qu'il pleuve.
3: D'accord. Collectionneur de vinyle, 1500 vinyles, des 45 tours, des 33 tours, AC/DC, Jimi Hendrix, tout ce que tu aimes. Bien, alors, nous allons donc tenter de marquer 10 points à présent. Elle a fait un petit score, elle a fait 3 il me semble. Il suffit de marquer 4, voilà, 4 bonnes réponses. Tu encaisses les 10 points, tu reviens vendredi pour jouer pour ce voyage. Voici ton défi, tu as 10 secondes, on reste dans les couleurs, pour nous citer un maximum à l'inverse de couleurs claires, tout ce qui est couleur claire. Top chrono, 10 secondes.
4: Le jaune, le pastel, le rose clair, le rose pâle.
3: Aïe, non.
1: Ben, ça fait...
3: Il y en a deux, voire trois.
1: Il y en a deux, mais pastel, c'est pas une couleur, mon chéri.
3: Et oui.
1: Il fallait blanc, beige.
3: Le gris-perle, le turquoise, le pervenche, le vert-pomme, le vert-mante.
1: Coquille d'œuf, le rose poudré, le jaune paille.
3: Ça suffit pas. On est que sur deux, là,
1: ouais,
3: c'est ça.
1: Ouais.
3: 4 à 2.
1: Eh bien, ça veut dire que Agnès, tu nous rejoins vendredi pour la finale.
3: Oh, bravo!
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0: Oh.
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3: 32 dosettes, 6 verres en verre, comme à son habitude.
1: Alors, Agnès, à vendredi.
3: Bravo,
1: Jérôme, bravo, parce
3: Jérôme,
1: que tu as très bien joué. Vraiment, bravo. Ce jeu est très injuste. Agnès, à vendredi. Jérôme, on t'embrasse très fort.
3: Bisous.
1: Je remercie Diana à la technique, Céline à la réalisation, Laura au standard, Maître Coupez au savoir, Éric Bastien.
3: Oui, j'étais pas mal aujourd'hui, dans la drôlerie.
1: Mais Éric Bastien, à l'ego.
3: Voilà.
1: Allez, je vous embrasse tous, mes petits chéris.
3: J'adore l'ego, j'aime
1: à
3: bien
1: demain.
3: Jouer. C'est le l'ego. Alors,
1: on n'attend pas Fabien. Mais je sais que vous savez tout.
3: Ah bah
1: mais
3: oui.
1: Aujourd'hui, plus qu'un autre jour, car vous avez reçu mon invité du jour. Formidable Fabien.
3: On lui a payé le café.
1: On adore Fabien. Mais oui. Vous l'avez lu ou pas encore son bouquin? Pas encore. Ah bah, alors, il est très émouvant, il est mélancolique, il est plein de tendresse comme lui. Il se raconte, Fabien Antoniente, il le regarde pour une fois dans le rétro. Et il peut être frais, fier de ce qu'il a entrepris depuis. Frère.
3: Il est frais aussi.
1: Frère. Allez ma Wendy chouchou. Ça va bien se passer. Ça va bien se passer.
3: Voilà.
1: Je vous embrasse, à demain.
3: Wendy Bouchard.
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3: Pastis, partant bleu, Wendy sur France Bleu. Mais ça, c'était avant, puisqu'on est sur ici. Qu'il est quelle heure ?
1: Eh ben, il est 13h, vous écoutez ici la meilleure radio. Je vous aime, à demain.
3: À demain, Wendy Bouchard, pour ma France.
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1: Bonjour à tous, merci d'être à l'écoute de Ma France. Une France où les fans de foot sont en ébullition à quelques heures de la demi-finale. Retour de Ligue des Champions. On attend ce soir du foot en grand spectacle. Le PSG parviendra-t-il à s'imposer face au Bayern et à arracher son ticket pour la finale ? Folie attendue dans les bars, nous sommes près de Caen. 150 passagers toujours bloqués au large du Cap-Vert, à bord du navire de croisière sur lequel circule l'antivirus responsable de la mort de 3 passagers. 3 autres personnes ont été évacuées vers les Pays-Bas et des infectiologues se rendent sur ce navire. À la une encore, un porte-conteneur affrété par l'armateur français CMA-CGM a été attaqué alors qu'il franchissait le détroit d'Ormuz. Était-il sous escorte américaine ? Emmanuel Macron indique en tout cas que la France n'était pas visée. Au cœur de vos régions, on vous parle notamment de ce procès d'un dentiste bouché littéralement qui a mutilé des dizaines de patients. Témoignage édifiant de 2 d'entre nous. Nous sommes en Lozère. Et puis à 13h15, on parle à toute la France avec un réalisateur et scénariste de talent qui, pour la première fois, nous raconte son histoire à lui. Fabien Antoniente, d'une cité HLM en région parisienne, jusqu'au top du box-office avec Camping, Disco, 3 ou 4-0. Alors, on n'attend pas Fabien, c'est un récit plein d'anecdotes drôles et émouvantes. Pour un homme fan de foot, évidemment, on lui parlera aussi du PSG, son club de cœur. Et on commence cette édition avec des nouvelles qui filtrent difficilement du bateau de croisière toujours immobilisé au large du Cap-Vert et qui serait un foyer d'infection à la souche des Andes de l'antivirus. 3 passagers sont morts et les discours inquiétants se mêlent à des messages qui se veulent rassurants. Le risque pour la santé publique globale demeure faible. Voilà ce que dit ce matin le chef de l'Organisation mondiale de la santé. 3 autres personnes en attendant. 2 membres d'équipage souffrant de symptômes aigus, mais aussi un cas contact, ont été évacués à destination des Pays-Bas et 2 infectiologues sont envoyés à bord pour réaliser des tests sur les presque 150 passagers qui ont interdiction de débarquer depuis dimanche et pour lesquels l'angoisse est palpable. Écoutez Jack, c'est un passager américain. Il a publié une vidéo émouvante sur les réseaux sociaux.
5: Je suis actuellement à bord du MV Ondius et ce qui se passe en ce moment, c'est très concret pour tous les passagers ici. Nous ne sommes pas que des articles de presse, nous ne sommes pas que des titres de journaux. Nous sommes des gens avec des familles qui nous attendent à la maison. Il y a tellement d'incertitudes, c'est ce qu'il y a de plus dur. Tout ce que nous voulons maintenant, c'est nous sentir en sécurité et rentrer à la maison.
1: Et je vous rappelle que ce navire, le MH Ondius, reliait Ushuaia en Argentine à l'archipel du Cap-Vert. L'expédition a quitté Ushuaia le 1er avril et donc est immobilisée depuis dimanche près du port de la capitale capverdienne. Remettez-nous ça, titre Le Parisien aujourd'hui en France, en ce jour de match retour de demi-finale de Ligue des Champions. 3700 supporters du PSG ont pris la route pour Munich avant la rencontre des Parisiens reçus ce soir par le Bayern à 21h. Et après le festival de buts de la semaine passée, 5-4 avec l'avantage pour le PSG. On attend encore Bruno Salomon du grand spectacle. Vous êtes déjà à Munich où l'ambiance monte, évidemment. Vous allez nous faire vivre ce soir cette rencontre. 2 équipes, les 2 meilleures équipes de la saison qui remettent ça ce soir. C'est évidemment de part et d'autre, Bruno, une immense pression.
6: Oui, effectivement, une immense pression, mais avec beaucoup de plaisir. En tout cas, ça va attaquer dans tous les sens pour cette rencontre. Luis Enrique nous l'a annoncé hier. Pas question de baisser la garde face à cette équipe du Bayern Munich. Cette équipe du PSG vient pour gagner, tout simplement. Ils viennent chercher la victoire et donc la qualification pour une 2e finale de Ligue des Champions. Et Warren Zaïre-Emery, le milieu de terrain du Paris Saint-Germain, qui était hier en conférence de presse, nous a dit, vous avez vu ce qui s'est passé la semaine dernière? Ça va être encore pire cette fois-ci. On va tout donner et on va y laisser un petit peu la santé pour tenter de se qualifier face à cette équipe bavaroise.
1: Ah, ça c'est beau jusqu'au bout, les Parisiens qui vont se faire bouger, c'est certain, hein, par une équipe bavaroise que tout le monde annonce toujours comme grande favorite de cette compétition, Bruno.
6: Ouais, c'est la grande favorite, effectivement, mais elle commence un tout petit peu à trembler. Imaginez, ici, dans ce pays où on regardait le Paris Saint-Germain un petit peu avec dédain, désormais, eh bien, le président du Bayern Munich a été obligé de se fendre d'un communiqué auprès de ses supporters pour leur dire qu'il allait falloir faire du bruit ce soir dans le stade et qu'il va falloir, eh bien, faire terrasser cette équipe du Paris Saint-Germain en les poussant à la faute et en poussant derrière son équipe. Bref, on sent quand même que le 5-4 a un peu ébranlé cette équipe munichoise, et on se dit que le Paris Saint-Germain a peut-être fait le plus dur en les battant une première fois.
7: Bon, on saura tout grâce à vous. Soirée spéciale dès 19h. Bruno Salomon, rencontre à suivre à 21h sur ICI Paris Île-de-France, sur notre appli et sur la chaîne YouTube 100% PSG. Autour de 23h, disons, hein, on saura qui du PSG ou du Bayern rejoindra donc Arsenal en finale de la Ligue des Champions. Merci Bruno, régalez-nous ce soir. Alors que les bars et les restaurants se frottent les mains comme à Hérouville, près de Caen, au Beau Jour, est spécialisé dans la diffusion des compétitions sportives, et ça va être aussi du grand spectacle pour cet établissement. Paul Florquin.
8: C'est le gérant Mathieu Thomas qui en parle le mieux. La soirée était déjà survoltée la semaine dernière pour le match aller.
9: On s'attend à une grosse ambiance. Voilà, c'est aux jours heureux, c'est le lieu pour les matchs. On a différents écrans éparpillés un petit peu partout dans l'établissement. Et à chaque fois, c'est vraiment une super ambiance. Donc effectivement, on prévoit pas mal de choses pour cette soirée-là. Voilà.
8: À commencer par une augmentation drastique des chaises et des tables dans son établissement. Habituellement, le mercredi soir, il ne sert qu'une centaine de personnes.
9: C'est sûr que c'est pas une soirée comme les autres. On est vite autour des 300-400 personnes pour le match de foot, donc en pleine semaine, c'est pas, on n'a pas toujours l'habitude d'avoir ce nombre de personnes.
8: Et qui dit plus de monde dit plus de consommation. Mathieu Thomas jette un œil au stock.
9: Fait en sorte d'avoir de la bière dans la réserve, voilà, parce que y a une grosse consommation. Et non, pour une soirée comme ça, faut prévoir à peu près deux fois plus, ouais, au niveau de la bière. Semaine dernière, on a passé une bonne quarantaine de litres, donc on s'attend un petit peu plus.
8: L'affluence l'oblige aussi à recruter plus de monde pour cette soirée foot.
9: Ouais, on double effectif à peu près. Le mercredi, habituellement, on est 7, on va passer à 14 personnes à peu près.
8: Et ça fait forcément plus de monde à payer, mais il ne s'en fait pas.
9: Ouais, non, mais ça, c'est pas grave, parce qu'il y a de l'argent qui rentre.
8: Mathieu Thomas, on est certain, son établissement affiche complet pour le match de ce soir.
7: Bayern Munich dès 21h. À l'international, on observe une nouvelle phase de tension autour du détroit d'Ormuz. Les échanges de tirs se sont en effet multipliés ces dernières heures et un porte-conteneur français a été la cible d'une attaque directe, confirmée, Marine Le Génie, par l'armateur, d'ailleurs, armateur français CMA-CGM.
10: Oui, le porte-conteneur San Antonio, visé par des tirs hier en fin d'après-midi. Il y a des blessés parmi les membres d'équipage. Des dommages sur le navire, indique CMA-CGM dans un très bref communiqué. Les blessés évacués sont actuellement soignés.
7: Une attaque au lendemain du projet Liberté qu'a lancé Donald Trump.
10: Oui, pour escorter les navires bloqués dans le Golfe et les aider à quitter le détroit d'Ormuz. Opération vite suspendue d'ailleurs, au bout d'un jour seulement, sur décision du président américain lui-même, pour parvenir à un accord avec l'Iran. Était-il sous escorte américaine, ce bateau, au moment de l'attaque? Il va falloir préciser ce point-là. Concernant les réactions, en tout cas ce midi, pas de panique selon Emmanuel Macron. La France n'était pas visée, c'est ce qu'a rapporté Maud Bréjon, porte-parole du gouvernement, en sortie du Conseil des ministres tout à l'heure.
11: Le bateau CMA-CGM n'était pas sous pavillon français. Il s'agissait d'un pavillon maltais avec un équipage philippin à qui nous faisons part, bien sûr, de toute notre solidarité. Ce n'est donc en aucun cas la France qui a été visé. Et le président de la République a tenu à le dire exactement dans ces termes lors du Conseil des ministres.
10: Voilà, le bateau marchand battait pavillon maltais, il n'y avait aucun marin français. Voilà ce que dit l'exécutif. Il s'agit du 4e incident de navire dans le Détroit en l'espace de 72 heures.
7: Marine Le Génie, merci. Et de son côté, dans une trêve plus qu'aléatoire respectée par les États-Unis mais pas par l'Iran, Israël continue également son offensive contre les cibles du Hezbollah au Liban. L'armée a recommencé à frapper ce matin. Et dans ce contexte, les prix des carburants sont toujours au plus haut. À 16h30, les acteurs du secteur aérien sont conviés à Paris à une réunion au ministère des Transports pour faire le point sur l'état de l'approvisionnement en kérosène et pour préparer la saison d'été. Il est 13h08 et c'est un procès qui attire notre intérêt aujourd'hui devant le tribunal correctionnel de Mende. Celui de José Pereira Mendes, 61 ans, ancien chirurgien dentiste et qui encourt 10 ans de prison pour violence ayant entraîné mutilation escroquerie et blanchiment. Entre 2018 et 2021, il aurait pratiqué des dizaines d'actes inutiles sur des patients à bas d'arrout, notamment des extractions de dents saines et la pose d'implants sans nécessité. 45 victimes ont été recensées et Saïd Makhloufi, pour ICI Gare-Lozère, a rencontré deux anciens patients de ce dentiste bouché, des patients encore traumatisés.
12: Eric secoue une petite boîte en verre.
13: C'est les 7 implants qui sont tombés depuis 5 ans. Ils tombent les uns après les autres.
12: Des implants posés par son dentiste, José Pereira Mendes.
13: Ah, ça ressemblait plus à de la boucherie qu'à de la médecine. Hein.
12: À l'époque, Eric rencontre le dentiste pour soigner une seule dent.
13: Et là, quand j'ai ouvert la bouche, direct, il m'a dit, il faut tout enlever.
12: Le dentiste lui en arrache 11 d'un seul coup.
13: En 2 heures, il m'a arraché toutes les dents qui me restaient et il m'a posé les 11 implants. Donc, je sais pas si vous voyez ce que c'est comme technique. La pose de 11 implants, c'est un peu la boucherie quand même. Ce qui est intéressant à noter, c'est qu'il a été remboursé le jour où il m'a fait le devis.
12: Patrick a vécu lui aussi une situation similaire.
14: Il m'a arraché 7 dents, il m'a mis 5 ou 6 implants le même jour. Je suis ressorti, j'avais une gueule en sang. Et moi, depuis, je me retrouve, j'ai pas de dents. J'ai eu des implants qui sont remontés, un en haut qui redescendu.
12: Une situation que Patrick subit depuis 5 ans, traumatisé.
14: Moi, je suis écœuré, j'ai peur du dentiste. Je vous le dis, j'ai une trouille phénoménale d'aller me refaire soigner les dents.
12: Et au-delà de l'aspect physique, mais là, en bas, vous avez plus de dents.
14: Ah ben non.
12: L'image que renvoie Patrick lui pèse énormément.
14: Il voyait les gens que j'ai pas de dents. En bas, il se dit, mais qu'est-ce qu'il a, ce pauvre type, quoi. Il peut pas s'en faire soigner. Ben non, je peux pas me faire soigner. J'ai peur.
12: Une peur que Patrick espère surmonter grâce au procès.
7: Saïd Makhloufi pour ICI Gare-Lozère. Amazon va investir massivement en France, 15 milliards d'euros sur 3 ans. Le géant américain de l'e-commerce promet la création de 7000 emplois dans le cloud, l'IA et la logistique, 7000 CDI et donc de nouveaux centres de distribution qui vont sortir de terre. On termine cette édition en musique avec les Rolling Stones, nos seigneurs du rock qui ont annoncé hier 2 nouveaux singles d'un 25e album studio. Mick Jagger, Keith Richards, 82 ans chacun, ainsi que Ronnie Wood sont au rendez-vous. Et le batteur Charlie Watts, mort en 2021, figure aussi sur ce disque grâce à une session d'enregistrement qui a été réalisée avant sa disparition. Parmi ces deux titres, In the Stars. Un 25e album des Rolling Stones attendu le 10 juillet.
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7: On poursuit notre actualité dans les régions avec dans le Finistère ce nouveau scandale dans un élevage porcin à Lannilis. Le préfet a suspendu l'activité dès hier en urgence après un signalement de l'association L214 qui pointe des infractions nombreuses, des mauvais traitements, images à l'appui. On y voit des cochons vivants côtoyer des animaux en décomposition dans une hygiène déplorable. Nicolas Olivier.
15: Des locaux insalubres, des cochons vivant dans l'obscurité au milieu des restes de cadavres. C'est ce qu'on découvre dans cette vidéo tournée au mois d'avril par un lanceur d'alerte. De la pure maltraitance, selon Sébastien Arsac, directeur des enquêtes pour L214.
16: On a des animaux qui sont en souffrance terrible dans cet élevage-là, qui deviennent même fous, qui s'attaquent les uns les autres jusqu'à s'entretuer. Pour nous, c'est une situation qui est vraiment hors de contrôle.
15: Un constat visiblement partagé par les services vétérinaires.
16: C'est un élevage qui est passé entre les mailles du filet des contrôles et d'inspections. On ne comprend pas trop pourquoi de telles situations peuvent perdurer et visiblement pendant des années sans qu'il y ait de réaction plus efficace avant la diffusion de ces images-là.
15: L'exploitation fait partie de la coopérative Evelup, insiste le fondateur de L214.
16: On aimerait bien aussi qu'il y ait une responsabilité, qu'il y ait des engagements de grosses coopératives comme ça qui commercialisent des millions de cochons chaque année, qu'ils puissent aussi s'engager à améliorer les conditions d'élevage intensif.
15: L'association précise que cet élevage de l'Anilis perçoit environ 22 000 euros d'aide publique chaque année.
7: Vous n'aviez peut-être jamais entendu parler des canons français, ces banquets géants organisés dans des lieux d'exception dans notre pays pour valoriser le patrimoine et le terroir français. Et une enquête de France Inter hier a pointé les participants racistes et des gestes pouvant s'apparenter pour certains à des saluts nazis, des attaques, disent les organisateurs, qui réfutent tout banquet partisan et politique. Voilà pourquoi à Montélimar, le maire Julien Cornillet refuse d'annuler l'événement prévu vendredi et samedi dans sa ville, avec 2000 participants qui ont réservé leur place. Véronique Narbou a enquêté pour Isidre Mardèche.
17: Effectivement, Julien Cornillet, le maire de Montélimar, ne voit aucune base légale pour interdire la venue du canon français.
18: Le canon français est un événement qui a eu lieu dans de nombreux villes et départements de France. Il n'y a pas eu d'arrêté préfectoral qui l'ont interdit, donc c'est autorisé. Je ne vois pas au nom de quoi j'interdirais quelque chose qui est autorisé.
17: Ludovic Sébille estime au contraire qu'il faut interdire le banquet au nom des risques de troubles à l'ordre public. Il est membre du comité des luttes montiliens et redoute des débordements, comme à la mi-avril en Normandie.
19: Il y a quand même eu des saluts nazis à Caen, donc c'est quand même pas rien. Les manifestations racistes ont été claires et établies. Et en plus, les valeurs diffusées par ce genre d'événement correspond pas aux valeurs républicaines.
17: C'est un procès d'intention, rétorque Géraud de la Tour. Le cofondateur du Canon français réfute toute responsabilité dans les dérives de certains convives.
20: Que parmi tout le monde qu'on a, il y ait potentiellement des gens qui tiennent des propos problématiques et qui auraient échappé à la vigilance de nos agents de sécurité ou autres. Non, on peut pas nous en tenir responsables. Dans ces cas-là, il faut interdire tout rassemblement festif parce qu'on peut y trouver toutes sortes de propos.
17: Géraud de la Tour qui assure que ces banquets sont apolitiques, c'est spécifié dans la charte de l'événement.
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7: Et dans Ma France, on vous raconte l'histoire d'un petit garçon qui a rencontré le cinéma un jour au pied de sa cité HLM à Villiers-sur-Marne. Michel Audiard est venu tourner auprès de Fabien Antoniente, finalement, heureux hasard. Il a 12 ans à l'époque, son cœur s'emballe dans cette mise en scène, ce ballet des métiers. Il comprend que la caméra pourra l'emmener toujours dans une autre réalité. Bonjour cher Fabien.
22: Bonjour.
7: Cher Fabien Antoniente, et merci de nous raconter cette vie, la vôtre pour une fois. Si romanesque au fond, dans Alors, on n'attend pas Fabien, c'est la première fois que vous regardez le petit garçon que vous étiez.
22: Oui, c'est la première fois que j'ose regarder un peu dans le rétroviseur de ma vie, qui défile assez vite. Et puis un jour, ma maman a dû quitter l'appartement familial dans lequel on a grandi, et on s'est retrouvés des frères et sœurs à se séparer. Les objets qu'elle avait archivés pour nous, tous les objets de notre vie, et là en remuant les photos, j'ai éprouvé le besoin de raconter une vie quand même qui n'est pas ordinaire. Bien et sûr. Qui peut donner envie à plein de petits garçons, ou peut-être même des garçons plus grands, ou des filles plus grandes, de oser faire des choses.
7: Parce que c'est très beau. Oser. Absolument. Alors, tout commence en effet dans cet épisode, dans votre chambre d'enfant, alors que votre maman quitte cet appartement familial, et vous revoyez, petit gamin des Bornes-Marne, qui rêvait déjà en grand écran. Je racontais cette anecdote de Michel Audiard qui vient donc tourner, ça c'est le hasard de la vie, tout près de chez vous. Qu'est-ce que vous avez aimé tout de suite, Fabien Antoniente, dans le cinéma?
22: Dans le cinéma, je voyais parce que j'habitais une cité HLM en bordure d'une voie ferrée. Oui. La voie ferrée passait tellement près que j'avais l'impression qu'on était une famille de garde-barrière. Et puis de l'autre côté, il y avait un bidonville vivaient des familles portugaises qui espéraient un jour repartir au pays. Oui. Et donc c'était notre terrain de jeu. Et puis un jour, un barnum est arrivé, des camions, et des acteurs qui ont débarqué dans ce bidonville. C'était inouï. Donc il y avait Bernard Blier, Girardot, Maurice Biro, Jean Carmet. Que des acteurs que j'admirais, puis c'était sur un film de Michel Audiard. Mmh. Et ce que j'ai aimé tout de suite, c'est que je regardais de plus en plus comment se passait un tournage, et j'allais de moins en moins à l'école, et je regardais des gens qui se marraient entre eux, qui étaient heureux de travailler entre eux. Donc c'est cette envie de rire, et cette envie de transmettre le rire, nous qui ne rions pas beaucoup, parce que mon père était un déraciné qui venait d'Algérie, les pieds noirs, comme on les appelait, et il s'autorisait pas beaucoup à rire, donc j'ai compris que je pouvais m'en sortir un peu par le rire.
7: Oui, cette légèreté qui vous a conduit à devenir réalisateur. Vous, le fils de Marcel, français venu d'Algérie, en effet, d'Alphonsine, d'Ille-et-Vilaine, une maman qui, écrivez-vous, Fabien Antonienne, vous a permis de la voir en grand, cette vie, justement, même si on parlait peu de cinéma, même si à l'usage on parlait peu de votre métier. Est-ce que vous diriez, comme Claude Lelouch, que le cinéma, c'est plus beau que la vie ?
22: Oui, parce que ça nous permet d'imaginer en XXL et de voir nos rêves en XXL. Mmh. C'est possible. Parce que en fait, ce que j'aime dans la vie,
7: Vous êtes un bon vivant, c'est pour ça que je vous pose la question.
22: J'aime, finalement, je vais vous dire ce que j'aime, c'est que tout est possible. Quand je vois les Français, je me dis tout est possible. Cette envie d'être fraternité. Oui. Quand je vois les Jeux Olympiques, ils étaient heureux. Quand je vois le Tour de France, je vois une France heureuse. Et quand je vois des gens dans la difficulté, des inondations, tout le monde s'entraide. Donc pour moi, je fais partie des gens qui voient le verre à moitié plein, oui, plutôt qu'à moitié, oui, vide. Oui. Et donc je me dis que tout est possible. Donc là, ma vie de cinéma, elle est possible. Et il est possible de rendre sa vie aussi belle qu'au cinéma, mmh, quand on en a vraiment envie.
7: Oui, et ce qui est très beau chez vous, Fabien Antonien, ça c'est une formule de vos parents aussi, qui disaient que vous aviez attrapé le sirop de la nuit, puis le sirop de la rue. En vérité, et vous venez de le dire, vous transpirez l'âme française. Vous aimez la France des terroirs. Vous aimez le Tour de France, le vélo, la radio qui vous a biberonné, vous écoutiez Europe 1,
22: oui,
7: des
22: beaucoup,
7: gamins.
22: Beaucoup.
7: Cette liberté française, cette âme française que vous avez retranscrite dans tous vos films, avec mélancolie, tendresse, délicatesse, humour, évidemment. Et vous êtes en ça, justement, profondément issu de ce rêve français. Vous diriez,
22: oui,
7: ça ainsi aussi ?
22: Oui, j'en rajouterai un mot, moi. Mmh. Et puis l'insolence. Oui. Parce que l'insolence qui est un caractère aussi français, un peu frondeur. Un peu, j'ai aimé Coluche, j'ai aimé Jacques Martin.
7: Complètement.
22: En France.
7: Jean-Yann
22: qui pour moi, un maître fondateur. J'adore sa devise, un peu anarchiste. C'est un art, quoi. Oui. Ni Dieu, ni maître, même nageur. Voilà.
7: L'insolence et le cash. Parce que ce qui est fort avec vous, dans un milieu de cinéma qui parfois peut être un peu polissé, un peu mondain, c'est que vous avez toujours dit les choses, Fabien.
22: Oui, c'est toujours été, c'est un peu la marque de fabrique, mmh, sincérité. Mmh. Mais je pense que le spectateur, les gens sont toujours, sentent toujours les choses. Si tout d'un coup ils font de vous, enfin ils décident que c'est un succès, c'est qu'ils sentent les choses. Donc ils ont observé dans les films comme Camping une certaine sincérité, oui, une certaine authenticité à ce qu'on parle des gens de classe moyenne, habillés peut-être en maillot de bain ou en tongs, mais ils ont senti cette sincérité.
7: Bah, ils ont senti que vous sentiez bien les choses, Fabien Antonienne. Alors, vous citez Camping, évidemment, mais même quand vous faites Jet Set, vous sentez bien les choses. Dans Turf, même si ça ne fait pas partie de vos grands succès, vous avez dépeint aussi, justement, la France, dans Disco, dans 3 et dans 4-0 aussi, cette France du foot qui palpite et qui, parfois, vient de rien.
22: Ben oui. Mmh. Ouais, parce que quand j'ai découvert ce que c'est que ce carré vert magique qu'un stade avec des spectateurs, des joueurs, avec des maillots de toutes les couleurs, il y a une magie. Et surtout, moi, j'entendais les gens dans les tribunes avec ce phrasé un peu à la Audiard qui disait, quand on faisait un petit pont, mets du grillage mets une soutane pour pas prendre un petit pont. Mmh. Et ces expressions, moi, j'adorais les entendre parce que, bon, on les avait pas à la maison.
7: Oui.
22: Et donc, c'était un territoire où je pouvais être un peu parler autrement, quoi.
7: Et puis, ceux qui se ressemblent s'attirent. Alors, vous citiez ceux qui vous ont inspiré, de Jacques Martin à Coluche ou Jean-Yann. Et puis, l'ADN que vous partagez avec la plupart de vos amis, avec Franck Dubosc, évidemment, pour lequel vous avez beaucoup d'amitié, beaucoup d'estime, avec Mathilde Seigné, qui est une amie magnifique, Philippe Guillard aussi, oui, tout ça dans un milieu un peu particulier. Est-ce que vous vous sentez faire partie de ce qu'on appelle cette famille du cinéma, ou vous avez votre famille à vous, Fabien ?
22: On appartient forcément à la grande famille du cinématographe, mais c'est une famille, on dit que c'est une grande famille, mais enfin, on est surtout des orphelins. Donc moi, j'ai recréé ma famille aussi à l'intérieur de cette famille. Mmh. Bon, je suis peut-être parfois le vilain canard, parce que je suis un peu différent, mais je vois qu'il y a beaucoup de sympathie autour du livre, par exemple.
7: Oui.
22: Et donc, j'en fais partie.
7: Bah, j'en fais partie joyeusement. Il y a de la sympathie autour du livre, Fabien Antonienne, parce que vous avez raison de raconter votre histoire qui raconte aussi vos films. Et je parlais de mélancolie, je parlais de tendresse. Vous, que parfois on a un peu cantonné, caricaturé à des films popus, alors que populaire, c'est très beau, précisément. Est-ce que finalement, quand vous regardez dans le rétro, précisément Fabien Tonen, vous, qu'est-ce que vous dites? Que vous avez pris une petite revanche, que vous êtes fier du parcours accompli, tout simplement?
22: Non, le mot revanche, c'est pas là. Mais je suis content quand même d'avoir pu transmettre une espèce de joie de vivre à des gens qui n'ont pas toujours l'occasion de se marrer. Moi, souvent on m'interpelle, on me dit ah, continuez de nous faire marrer, vous faites du bien. Bon, oui. Parfois j'ai l'impression d'être un Médoc et ça me fait plaisir d'être un Médoc parce oui. que voilà. Et puis surtout, je voulais dire que parfois on a des hauts, des bas. Mmh. Parfois décollant. Il y a un moment où on croit que plus rien ne peut arriver. Et je voulais leur transmettre cette phrase. Quand il n'y a plus d'espoir, toujours penser au homard dans le vivier du Titanic.
7: Mais bravo, bravo, parce que non, mais ça, je sais que c'est quelque chose vraiment. C'est une formule à laquelle vous pensez beaucoup, Fabien Antoniane, parce que un échec. Ok, c'est dur, c'est un coup dur. Mmh. Et des échecs, vous en avez eu dans ce métier. Mmh. Mais vous êtes toujours dans le mouvement. Il y a toujours un projet derrière.
22: Voilà. Mmh. Voilà.
7: Et ça, c'est ce qui tient.
22: Bah, c'est ce qui tient. Et puis, on se lève le matin, on pose le pied par terre, on se dit, bah, ce que je vais faire, c'est important. Puis, un projet, il faut savoir que ça dure deux ans et demi. Oui. Donc, il faut se lever tous les matins en se disant, ce que je fais est très important. Mmh. Donc, voilà, il faut qu'on y croit.
7: D'ailleurs, vous aimez les gens, on le disait, vous aimez la France, et je crois savoir que vous êtes tombé amoureux du Cantal et que vous avez envie d'y inscrire une prochaine intrigue, Fabien Antoniette.
22: Oui. Je suis tombé amoureux du Cantal, de la nature qui est encore épurée, pas trop visitée par le tourisme, et donc ça m'a fait beaucoup de bien cet été. Je suis allé du côté de Morse et j'ai des châtaigneraies du Cantal et en fait j'ai un projet autour des randos et la détox digitale, parce qu'on est tous un peu dirigés par des algorithmes. Il est temps de s'en débarrasser.
7: Bravo.
22: Parfois
7: les terroirs, les territoires, vous qui adorez la côte basque, évidemment la radio, nous y sommes et vous l'aimez tant, le cinéma ô combien, la liberté d'expression et le foot, le PSG. Alors ça, je voudrais qu'on termine évidemment parce que vous êtes là en ce jour de match incroyable. Comment on appréhende, comment on vit une soirée comme celle qui s'annonce quand on est amoureux du PSG, Fabien Antoniette?
22: Déjà, on se réveille, on se dit comment qu'on occupe la journée. Bon, là, je suis content de venir chez vous.
7: Voilà, c'est bien. Mais,
22: mais en fait, on attend cette heure-là. Du mieux qu'on peut, et puis il y a des moments où on se dit ah bah ça va passer, des moments où on se dit ah ça va pas passer. Bon, bref, mon cœur souhaite que ça passe. Ça peut passer si jamais cette équipe résiste et que une des deux flèches, Dembélé ou Kvara, aligne vite à un but.
7: Ouais.
22: Après là, s'il y a un but à l'extérieur, on sera quand même content.
7: Ouais, vous la vivez où cette soirée, ce soir à la maison?
22: Avec quelques copains autour, dans une pizzeria où on a l'habitude de se retrouver pour des matchs importants.
7: Ouais, ça se passe aussi entre potes, évidemment, cet amour du PSG dont vous n'oubliez pas qu'il a été conçu par des potes, justement. Et
22: ouais,
7: vous les citez dans ce livre-là.
22: Ouais. C'était une bande de potes qui avaient tous mis la main à la poche, dont Jean-Paul Belmondo, dont Daniel Echter. Et donc, ils ont créé ce maillot bleu et rouge avec les initiales d'une radio d'une concurrente. Et en fait, c'était un maillot qui me faisait rêver. C'était les débuts du Paris Saint-Germain. Je dormais avec le maillot, moi. Donc, j'ai encore ce souvenir de l'épaisseur, de la feutrine, du tissu. C'était des maillots en coton.
7: Oui.
22: Voilà, donc c'est un souvenir sensoriel.
7: Et puis le ballon vous a accompagné à la sortie de l'école.
22: Le ballon, parfois, il rebondit du bon côté, parfois pas du bon côté. Ça dépend.
7: Ouais, c'est ça. Bon, le ballon, le vélo, le cinéma. Fabien Antoniane qui se raconte dans On n'attend pas Fabien. Alors, du HLM au box-office aux éditions Stock. Vous nous dites finalement, comme un grand cri d'amour, qu'il faut profiter de cette vie. Merci des rires, des soleils, des...

0: m'a permis d'avoir une petite estime. Peut-être provisoire, parce que je suis un inquiet de nature.
1: Vous continuez en tout cas à croire au cinéma, avec des films peut-être un peu moins chers, mais vous n'êtes pas de ceux qui sont aspirés pour terminer par ce modèle Netflix ou par celui des plateformes.
0: Je pense qu'il faut de tout. Moi je regarde beaucoup.
1: Oui.
0: Je regarde tous les programmes. Mais moi, j'ai envie de faire encore un quelque part de mêler l'envie sauvage que j'avais dans mes premiers films avec une certaine maintenant expérience.
1: Oui. Merci Fabien, merci beaucoup. Alors on n'entend pas Fabien Antonienne. Pour la première fois, vous regardez un petit peu et on vous regarde avec ceux qui ont jalonné votre parcours. Ça commence avec vos parents dans cette cité HLM au bord d'une voie ferrée à Villiers-sur-Marne. Et puis on retrouve tous ceux que vous avez mis en lumière dans vos films. Hommage à Mylène Desmangeaux, à Brasseur évidemment, et puis aux amis de camping et des autres. Merci cher Fabien.
0: Merci à vous, chère Wendy.
1: Et à très bientôt. Soyez à l'écoute de notre radio de proximité. L'info locale, la musique, la bonne humeur, c'est au programme. À demain, 13h.
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4: Une idée de sortie dans notre région, c'est ce samedi à Salon de Provence avec un très bel événement à l'occasion de la semaine provençale. À 11h précise ce samedi, les rues de Salon vont se métamorphoser. Plus de 1200 animaux, brebis, moutons, chèvres, ânes, etc. vont s'élancer dans un défilé qui va emprunter les cours du centre-ville au son des galoubets et des tambourins. Et puis simultanément, au château de l'Empéry, le joyau médiéval dominant la ville, vous allez pouvoir découvrir une bergerie géante qui va accueillir brebis, moutons, chèvres du Rove. Et pendant ce temps, des ânes de Provence vont promener les enfants dans les ruelles alentour, redonnant vie à une image d'Épinal que l'on croyait réservée aux livres d'école. Et puis la journée va être jalonnée d'animations pensées par la maison de la transhumance et la savonnerie Marius Fabre. Tout ça, c'est donc à Salon de Provence ce samedi.
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Jean-Jacques Goldman sur Ici Provence. Et tout de suite, on écoute une nouveauté. Elle s'appelle Oria. Sa chanson, c'est Soirée mondaine. Ensuite, on écoutera un classique, Michel Sardou, avec la Java de Broadway. Et puis, on retrouvera le non moins classique, Laurent Menel, qui est parti à votre rencontre comme chaque jour. Il est avec un artiste marseillais.

0: Michel Sardou sur Ici Provence. Et après Broadway, Marseille, avec un artiste qu'a rencontré Laurent Menel.
1: Alors là, je suis en train de feuilleter Marseille, de magnifiques couleurs, en illustration, à travers un recueil et des aquarelles.
2: Bonjour, je suis Philippe Gastine, aquarelliste marseillais.
1: C'est en direction du quartier d'Andoum que je fais la connaissance avec cet homme chaleureux, convivial, toujours un petit sourire dans le coin, beaucoup de poésie et un talent que l'on découvre, celui d'aquarelliste. Marseille a toujours fait partie de votre vie?
3: Oui, quand même, ça fait 50 ans, donc on va dire que oui. Hein, je suis né à Toulon, après j'ai dû partir avec les parents vers Paris. Mais mon rêve, c'était de revenir à Marseille et j'ai eu la chance de rencontrer une Marseillaise qui m'a rappelé que c'était vraiment mon lieu de vie. J'adore cette ville et tout ce qu'on peut y faire d'intéressant. La mixité, la diversité. Je travaille beaucoup avec les personnes d'origine étrangère, où je les fais. Je travaille sur l'écriture poétique avec eux, et là je dois y aller pour travailler avec eux. Et c'est magnifique parce que c'est une ville de rencontres et de partage.
1: On va partager une autre vision, celle de l'artiste. On regarde vos aquarelles, on regarde vos travaux. Comment peignez-vous Marseille?
3: Alors cette ville, ben, comme je le disais, c'est vraiment pour moi la lumière, sa variété. C'est vrai que je ne suis pas encore très attaché au nouveau Marseille, entre guillemets. J'ai peut-être plus une nostalgie, mais je trouve que la beauté du dessin, pour moi, pour l'instant, ça s'apparente à quelque chose qui est de faire monter les belles choses de Marseille. Juste un petit angle, ça peut être une rue avec une statue, ça peut être juste un passage, l'ombre des arbres sur une façade. Mais je veux dire, des choses qui restent et qui créent cette identité personnelle marseillaise. Voilà.
1: Je feuillette le recueil en ce moment. Un instant, on s'arrête avec vous.
3: Les escaliers qui montent à notre hôtel continental, super hôtel continental, n'est-ce pas, qui était avant l'hôtel Dieu. Et c'est magique, cet escalier qui monte avec... ils ont planté de la lavande sur le côté, donc c'est rigolo parce que la lavande, bien sûr, c'est la Provence. Mais quand on la met en premier plan devant cet hôtel, tout d'un coup, ça lui donne une espèce de... comme s'il jaillissait de la terre et du sol et qu'il sente bon, très très bon.
1: Un exemple parmi tant d'autres que vous pourrez retrouver dans l'œuvre de Philippe Gastine. Retenez bien son nom, l'aquarelliste marseillais. Merci de nous avoir accueillis chez vous, à la maison, dans votre atelier.
3: Voilà, c'est ça. Revenez quand vous voulez, hein, bien sûr.
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0: Le Layung sur ICI Provence. Il s'aime, c'est Daniel Lavoie qui le chante dans un instant, juste avant les infos de 14h.
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1: Ici Provence, il est 14h. L'actu en France et dans le monde, c'est le 90 secondes avec Marine Logeny.
2: Des nouvelles de ce bateau touché par l'hantavirus. Les trois cas suspects ont débarqué au Cap-Vert pour être transférés aux Pays-Bas. Un autre passager est à Zurich en Suisse. Le navire doit ensuite faire route vers les Canaries. Des infectiologues sont attendus à bord. Trois personnes sont mortes, je vous le rappelle, depuis le début de la croisière, selon l'OMS. Les distributeurs de carburant n'ont pas réalisé de marges abusives depuis le début de la guerre au Moyen-Orient. Le gouvernement va publier les chiffres précis cet après-midi et doit faire de nouvelles annonces. On le sait, des annonces d'aide en début de semaine prochaine. Les acteurs du secteur aérien sont conviés, quant à eux, à 16h30 au ministère des Transports. Un couple d'origine allemande retrouvé mort dans leur maison à Sarreguemines en Moselle hier. C'est le parquet qui l'annonce. La femme a reçu plusieurs coups de couteau. La piste du féminicide est privilégiée. Un homme mortellement fauché en Seine-Saint-Denis alors qu'il tentait de fuir à pied sur un axe routier très fréquenté, l'autoroute A86, après avoir refusé de se soumettre à un contrôle de police. Elisabeth Borne quitte la direction de Renaissance, le parti fondé par Emmanuel Macron. Elle a l'intention de rester simple adhérente, mais va créer en parallèle sa propre structure politique. L'ancienne première ministre le dit désormais clairement, elle ne se reconnaît pas dans la ligne portée par Gabriel Attal. Et puis du football, bien sûr, avec le deuxième acte ce soir d'une demi-finale déjà légendaire de Ligue des Champions. Le Bayern et le PSG s'affrontent à 21h à Munich avec un petit but d'avance pour les Parisiens.
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1: La météo en Provence avec un après-midi plutôt agréable dans les Bouches-du-Rhône et dans le Var, avec un soleil généreux, des températures qui grimpent jusqu'à 18 degrés à Marseille, à Toulon et à Aix-en-Provence. Notez par contre qu'il pourrait y avoir quelques averses sur les Alpes de Haute-Provence et les Hautes-Alpes. Demain, ce sera quasiment pareil. Et la musique sur Ici Provence avec Véronique Sanson, rien que de l'eau tout de suite. Véronique Sanson qui sera l'une des têtes d'affiche de la Fiesta des Suds à Marseille cet automne. On écoutera également Shakira, Bill Baxter et Michael Jackson.
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0: Michael Jackson sur Ici Provence. Direction La Maison, près de La Fontaine avec Nino Ferrer dans quelques secondes. On écoutera également Louane avec Conduire, c'est sa nouvelle chanson, et Téléphone.
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0: téléphone sur ICI Provence. Et une idée de sortie dans notre région, c'est au domaine départemental de Pichory à Allau ce samedi avec Pichory Fête la Nature. 40 activités gratuites et en plein air pour toute la famille. Vous allez pouvoir plonger au cœur d'un parc naturel exceptionnel pour une journée gratuite, festive et accessible à tous autour de la découverte de l'environnement, de la biodiversité et des métiers de la nature. Avec une nouvelle édition qui s'annonce encore plus riche avec des nouveautés inédites au programme. Ateliers de construction, de nichoirs, cluedo sur les araignées, observation des chauves-souris, ruches en verre avec un apiculteur, pompiers en herbe à la Lansao, escalade sur mur artificiel. Au total, plus de 40 activités donc proposées gratuitement tout au long de la journée. Et vous pouvez retrouver toutes les infos sur le site du département, département13.fr. Pichory, faites la nature, c'est ce samedi à Allau. Et la musique sur ICI Provence avec cette formidable chanson signée Baltimora qu'on écoute tout de suite. Il y aura également Étienne Dao, Desri et Roy Orbison.
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0: Roy Orbison sur Ici Provence. Un classique de Julien Clerc à suivre dans quelques secondes avec Partir. Julien Clerc qui sera en concert à Puget-sur-Argence le 4 juillet et le 2 octobre à Gap. On écoutera également Vanessa Paradis avec son nouveau titre Les Épines du Cœur et Police juste avant les infos de 15h.
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1: Ici Provence, il est 15h. L'actu en France et dans le monde, c'est le 90 secondes avec Marine Le Génie.
2: Une réunion aujourd'hui au ministère des Transports à 16h30 avec le secteur aérien. Le ministre reçoit les compagnies pour évoquer les perspectives d'approvisionnement en kérosène et la préparation de la saison d'été. On demande que les droits des passagers soient respectés, dit Philippe Tabarot. Les représentants des aéroports assurent qu'il n'existe aucun risque identifié de pénurie pour le moment, ni d'annulation massive de vols pour cet été. Deux membres d'équipage et un cas contact débarqués au Cap-Vert. Ils étaient sur ce navire de croisière, foyer suspecté d'antivirus. Le navire accostera sur l'île de Tenerife dans les Canaries. Sauf cas critique, tous les passagers étrangers seront rapatriés après leur arrivée, indique le gouvernement espagnol. Le chef de l'OMS ne pense pas que la situation soit similaire au début de la pandémie de Covid-19. On apprend cet après-midi la disparition de Pierre-François Veil, président de la Fondation pour la mémoire de la Shoah et fils de Simone Veil. L'ex-avocat est mort à l'âge de 72 ans. Un bateau de l'armateur français CMA-CGM attaqué hier soir dans le détroit d'Ormuz, un navire battant pavillon maltais avec à bord un équipage philippin. Ce n'est en aucun cas la France qui a été visée, a souligné Emmanuel Macron lors du Conseil des ministres en fin de matinée. Le PSG ira-t-il en finale de la Ligue des champions de foot? Verdict en fin de soirée. Le Bayern et le Paris Saint-Germain ont rendez-vous ce soir à 21h à Munich pour le deuxième acte d'une demi-finale déjà légendaire. Tenant du titre, les Parisiens ont un petit but d'avance après leur spectaculaire victoire 5-4 mardi dernier.
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1: La météo en Provence avec un soleil généreux sur le Var et sur les Bouches-du-Rhône, un peu moins sur les Alpes de Haute-Provence et les Hautes-Alpes où il pourrait y avoir quelques averses. Côté température, 18 degrés, que vous soyez à Marseille, à Toulon ou bien à Aix-en-Provence. Demain, la météo sera sensiblement identique selon Météo France. C'est la musique sur Ici Provence avec Désenchanté, c'est Mylène Farmer qu'on écoute tout de suite. Il y aura également une magnifique chanson de Chicago, If You Leave Me Now, les Bananarama et Bernard Lavilliers.
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0: Bernard Lavillier, sur ICI Provence. La fièvre dans le sang, c'est Alain Chamfort qui arrive dans quelques secondes. Il sera suivi par Amel Bent avec Pourquoi tu restes et Daniel Balavoine, la Ziza.
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0: Daniel Balavoine sur Ici Provence.
1: Une idée de sortie dans notre région, c'est ce samedi à Salon de Provence avec un très bel événement à l'occasion de la semaine provençale. À 11h précise ce samedi, les rues de Salon vont se métamorphoser. Plus de 1200 animaux, brebis, moutons, chèvres, ânes, etc. vont s'élancer dans un défilé qui va emprunter les cours du centre-ville au son des galoubets et des tambourins. Et puis, simultanément, au château de l'Empéry, le joyau médiéval dominant la ville, vous allez pouvoir découvrir une bergerie géante qui va accueillir brebis, moutons, chèvres du Rove. Et pendant ce temps, des ânes de Provence vont promener les enfants dans les ruelles alentour, redonnant vie à une image d'Épinal que l'on croyait réservée aux livres d'école. Et puis la journée va être jalonnée d'animations pensées par la maison de la transhumance et la savonnerie Marius Fabre. Tout ça, c'est donc à Salon Provence ce samedi. Et tout pour la musique, comme chaque après-midi sur Ici Provence, avec tout de suite 4 titres non-stop de Palmas, J'en rêve encore. Il y aura aussi Bruno Mars avec son nouveau titre, Céline Dion, D'amour ou d'amitié, et Whitney Houston.
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0: Whitney Houston sur ICI Provence. Words et Fer David, c'est lui qu'on écoute dans une minute. Il y aura aussi Gauvin Serre avec son nouveau titre qui s'appelle Silence Radio, avant une tournée qui passera dans notre région, notamment à Château-Renard le 2 octobre. Et puis, juste avant de retrouver Cédric Frémy, on écoute Gold avec Ville de Lumière.
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0: La musique continue et bien sûr on va injecter de l'infotrafic tous les quarts d'heure. Si vous avez déjà des inforoutes, partagez-les maintenant au 04 42 38 08 08.
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0: 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Toute l'info en 90 secondes, Marine Le Génie.
2: Le Charles de Gaulle se dirige vers le détroit d'Ormuz, annonce le ministre des Armées. Le porte-avions français va se prépositionner dans la région du Golfe en cas de déclenchement d'une mission. Le détroit d'Ormuz, où le porte-conteneur de l'armateur marseillais, la CMA-CGM, a été visé par des tirs hier soir. Détails sur ici.fr. Les distributeurs de carburant n'ont pas réalisé de marges abusives depuis le début de la guerre au Moyen-Orient. Le gouvernement va lancer d'ailleurs une opération transparence à ce sujet. Un baromètre sera publié chaque semaine pour que les Français puissent suivre l'état de la situation. Le risque présenté par le foyer d'antivirus identifié sur un bateau de croisière est faible pour le reste du monde, selon le patron de l'OMS. Pour lui, la situation diffère du début de la pandémie de Covid-19. Le navire doit mettre le cap vers Tenerife, dans l'archipel des Canaries, où il doit accoster dans un délai de 3 jours. De là, les passagers rejoindront leur pays respectif. 3 personnes, je vous le rappelle, sont mortes depuis le début de cette croisière. C'était un homme d'une immense dignité. Salut cet après-midi la présidente de l'Assemblée nationale. On a appris la mort de Pierre-François Veil à l'âge de 72 ans. Le fils de Simone et Antoine Veil présidait la Fondation pour la mémoire de la Shoah depuis juillet 2023. Et puis du foot, bien sûr. Deuxième acte ce soir d'une demi-finale déjà légendaire de Ligue des Champions. Le Bayern et le PSG s'affrontent à 21h à Munich avec un petit but d'avance pour les Parisiens.
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0: Bon, il fait beau cet après-midi sur une bonne partie de la région, mais attention, on a encore des bourgeonnements et donc de la pluie, parfois forte. Alors, c'est vraiment très localisé. Par exemple, ça se passe là à l'est de la Durance, à l'est de Sisteron, sur le sommet du Corbeau, dans le massif des Monges. Donc, c'est plutôt les zones montagneuses. Mais on en a aussi à Talard, entre Gap et Chorges, sur une partie du lac de Serponçon, et puis encore plus haut dans le Dévoluy et une partie du Champsaur, Val-Godemare et du Buech, et puis également en Vaucluse côté Luberon, pas très loin de Cavaillon. Donc si vous allez visiter Opède, il va falloir prendre le parapluie. Demain il fera très beau le matin, l'après-midi ce sera plus voilé et nous aurons encore un risque d'averse dans le Haut-Var, le Moyen-Verdon et le Haut-Verdon. Le vent de sud-ouest sera assez faible. Les températures, les minimales sur le littoral 9 à 13, dans les terres 3 à 9, en montagne moins 2 à 1, et les maximales il fera à Marseille 20 degrés, à Toulon 21, à Aix 22, tout comme à Brignoles 22 degrés demain à Brignoles. Brignoles où se prépare le salon Passion Rétro, Art et Objets. Ce sera samedi et dimanche. Une centaine de voitures anciennes, des exposants d'objets et de textiles vintage, des animations. Entrée gratuite au parc des expos de Brignoles. C'est en partenariat avec Ici Provence. Le point trafic de 16h03. Bouchon à Marseille sur la nuit de Saint-Antoine en allant vers Notre-Dame-Limite. Il y a une demi-heure d'attente. Apparemment, c'est à cause de travaux. Rabatteau vers Schleusing, 10 bonnes minutes. Le boulevard urbain sud, le tunnel Saint-Loup vers Saint-Tron et le Cabot, un quart d'heure. Le Redon, le Cabot vers Sainte-Marguerite, un quart d'heure aussi. Et puis les Olives vers la Rose, 5 minutes de perdu. Donc pour l'instant, c'est assez calme. Et puis on a juste un léger ralentissement sur la 7 en direction de Lyon, en quittant Marseille, donc entre les Arnavaux et Saint-Antoine, 2-3 minutes en plus. Ralentissement à la fin de la voie rapide de Gardanne en arrivant au décathlon de Bouc-Bel-Air qui est à votre droite. Vous allez en direction de Pont de Campagne avant de rejoindre la 51. Il y a 2-3 minutes de ralentissement. S'il y a un problème, faites-le nous savoir. 04 42 38 08 08 en direct ou en message vocal sur WhatsApp. À Toulon, c'est très calme. Un petit peu de monde juste à la pyrotechnie en venant de Château-Vallon, direction la Seine-sur-Mer, 10 minutes. Et puis pour le golfe de Saint-Tropez, Saint-Tropez-Port-Grimaud, ça se fait en 20 minutes. Port-Grimaud-Sainte-Maxime, en 20 minutes aussi.
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0: Allez, on sort la tiraille. Les pattes d'ef, les boules à facettes. C'est quoi les boules à facettes? Ça n'existe pas. Et les Bee Gees, ici Provence, c'est Night Fever.

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0: Mais quand donc les mots du parler marseillais sont-ils rentrés dans le Robert et le Larousse? Médéric Gasquet-Cyrus a ressorti les archives. Nous retrouvons notre linguiste dans Dites-le en marseillais juste après. Pascal Obispo et Francis Cabrel en nouveauté ici Provence. Il faudrait que pleuve l'amour.

0: en nouveauté, Francis Cabrel, Pascal Obispo, vos inforoutes et vos messages vocaux sur WhatsApp. Retrouvons notre fidèle Christophe.
1: Et bonjour, c'est Christophe de Vitrolles. C'est pour signaler un véhicule à panne sur la D9 dans le sens Vitrolles-Aix, juste avant l'entrée de la gare TGV. Il est sur la bande d'arrêt d'urgence et il y a une personne à pied à côté du véhicule. Donc attention à tout le monde. Allez, au revoir.
0: Merci Christophe pour le vocal sur WhatsApp. Vous faites comme lui pour vos inforoutes. 04 42 38 08 08. Je vous rappelle la marche à suivre. Si vous ne nous avez pas encore trouvé sur WhatsApp, il faut que vous enregistriez le numéro de Ici Provence dans votre répertoire téléphonique. Donc nous, c'est le 04 42 38 08 08. Voilà, vous créez une fiche. Ici Provence. Et puis après, sur WhatsApp, bah, vous nous retrouverez au milieu de vos contacts. Il suffira juste d'engager la conversation, soit par un petit texte sympa. Voilà, dites-nous bonjour, faites-nous un coucou. Et puis le mieux, donc, comme Christophe, bah, c'est de nous envoyer un message vocal. Comme ça, on peut vous diffuser sur l'antenne.
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0: Notre leçon quotidienne de parler marseillais avec Médéric Gasquet-Cyrus, c'est tous les matins à 7h40 aux côtés de Philippe Richard. Si c'est trop tôt pour vous, voici la séance de rattrapage.
3: Alors, on se plonge encore dans les dicos ce matin.
4: Oui, tout à fait. On parlait hier de l'entrée du mot gâté dans le Petit Larousse 2027 et on a vu que c'était pas étonnant. Hein. En effet, depuis une bonne trentaine d'années, les deux principaux dictionnaires privés, le Petit Larousse et le Petit Robert, intègrent régulièrement des mots de la francophonie au sens large du terme, des mots de Belgique, de Suisse, d'Afrique, du Canada, des Antilles, de l'océan Indien, mais aussi des mots régionaux et donc des mots provençaux ou marseillais parfois. Alors ce qui est rigolo, c'est qu'ils n'entrent pas tous en même temps. Et je vais vous le montrer grâce à un outil en ligne mis en place par un spécialiste des dictionnaires, Camille Martinez, qui observe chaque année les entrées et sorties parfois des mots dans le Larousse et le Robert, ouais. Un outil de comparaison sur le site orthogrenoble.net, oui, c'est hébergé par le club d'orthographe de Grenoble, c'est comme ça. Ainsi, certains mots sont d'abord entrés dans le Petit Larousse avant d'entrer dans le Robert. C'est le cas de Degen, en 2015 chez Larousse et 2017 chez Robert. Mmh. Oui, parce que contrairement à ce qu'on trouve sur certains sites, Larousse n'entre pas cette année, Degen n'entre pas cette année dans le Larousse puisqu'il y est depuis 11 ans. Le Cacou entre en 2008 dans le Petit Larousse, mais il se fait attendre et entre Stan Smith au pied, le regard froid, le 3/4 en cuir, autour du bras, 4 ans plus tard dans le Petit Robert. Oui, c'est bien le Cacou, c'est une sorte de Mia le Cacou, on est d'accord.
3: Mmh, ouais, ouais, bon, d'accord.
4: Le mot Mia, il n'est pas dans les dicos encore, mais bon, bref. Ça se joue souvent à une ou deux années près, hein. Pégué en 2006 dans le Larousse, en 2007 dans le Robert. Pareil pour Espanté, qu'on connaît ici, mais qui est plus courant en Languedoc, 2016-2018. 3 ans d'écart pour Pichoun-Pichouné, 1998-2001. 3 années aussi pour Empégué, 2007-2010. Largement le temps de se désempéguer quand même. Hein. Mais celui-là, par contre, il n'est pas désempégué, mais il est sorti dans Motus en 2022. Mais parfois, allez savoir pourquoi, il y a un écart important. Escagacé est entré en 2001 dans le Petit Larousse, ouais. Et 8 ans plus tard, 2009, dans le Petit Robert. Mais à quoi ça sert qu'Escagasse se décarcasse, hein, 8 ans. Pareil pour Pégueux, 1998 contre 2007. En 9 ans, le Robert aurait eu le temps de s'en dépéguer. Hein. Parfois, c'est l'inverse. Des mots entrent d'abord dans le Petit Robert, puis dans le Petit Larousse. Le Bouti, vous savez, les Boutis provençaux, là, brodés oui. En relief, ils sont entrés en 2003 chez Robert, 2005 chez Larousse, 2 ans d'écart. Ainsi, pour Cébet, c'est pareil, l'Oignon, 2007-2009. C'est bête, hein. Quant à notre Cagole, c'est facile, c'est en 2012 qu'elle a fait sa place dans le Petit Robert. Eh oui, 14 ans déjà qu'elle y est. Et l'année suivante, dans le Larousse, pile pour faire sa belle pendant Marseille, capitale européenne de la culture 2013. Alors voilà, quand vous allez lire ici et là dans la presse ou sur des sites que tel mot entre pour la première fois dans le dictionnaire, méfie, n'oubliez pas qu'il y a des dictionnaires avec des politiques éditoriales différentes. Et si j'avais pas coécrit un livre avec le même titre, je vous aurais bien dit, va voir dans le dico si j'y suis. Bon, non, n'y allez pas, j'y suis pas. Mais gâté, oui, il y est. Et maintenant, dans les deux grands dictionnaires français, le Petit Robert, le Petit Larousse, il n'est pas prêt d'y être dans le dictionnaire de l'Académie française, qui allez. Est plus gâteux que gâté. Ah, il fallait les tacler.
3: Et ça fait un moment qu'il n'avait pas parlé
4: trop de temps, là.
0: Elle était facile. Médéric Gasquet-Cyrus, dites-le en marseillais. Vous pouvez vous abonner au podcast sur l'application Radio France. Ici Provence, le point trafic de 16h15. On commence par les Alpes d'Haute, Provence, Château, Arnoux-Saint-Auban, sur la D40-96, c'est la nationale. On a des travaux, et cela coince. Il y a une dizaine de minutes de bouchons dans les deux sens, donc circulation alternée. Si vous avez d'autres détails, n'hésitez pas, 04 42 38 08 08 en direct ou en vocal WhatsApp. Ce matin, à Beaudouin, sur les rives du lac de Sainte-Croix, une partie de la chaussée s'est effondrée. C'est vraiment dans un des virages, juste avant l'entrée de Beaudouin, un petit peu après la plage de la Petite Ruine. Ça, c'est quand vous venez du sud, quand vous venez de d'Aups, par exemple. Donc vraiment l'entrée du village de Beaudouin. Alors, c'est bon, la circulation est maintenue, mais uniquement sur une voie, à l'aide d'un alternat et pour une étude pour une durée indéterminée, puisqu'il y a des études de travaux qui vont être menées. Donc attendez-vous à perdre peut-être quelques minutes à l'entrée de Bauduin pendant quelques temps. Sinon, à Marseille, nous avons aussi des travaux sur la nuit de Saint-Antoine. Ça coince dans les deux sens, Saint-Antoine, Notre-Dame-Limite. 20 minutes de perdu vers Septem, un quart d'heure vers Marseille. Bouchon sur Rabateau vers Ferrier pendant une quinzaine de minutes. Le boulevard urbain sud de Saint-Loup à Saint-Tron, un quart d'heure. Le Redon le Cabot vers Sainte-Marguerite, un quart d'heure. Et sinon, calme plat, juste un ralentissement sur la 7 en direction de Lyon entre la L2 et Saint-Antoine. 3 minutes supplémentaires, c'est vraiment rien. Par contre, Toulon, là, il y a du nouveau par rapport à tout à l'heure. Il y a forcément un événement qui s'est produit. Pour l'instant, on ne connaît pas encore la nature. C'est sur la 57 en direction de Nice. Je vois que ça coince entre Toulon et la Palace, donc la sortie pour Toulon-Est. Apparemment, ce serait un accident, mais ce serait bien que vous puissiez nous le confirmer, vous, de votre côté. Et surtout, pour nous, que vous nous disiez sur quel fil ça se trouve. Donc, à gauche ou à droite, ou sur la sortie pour la Palace. Allez, appelez-nous, on a besoin de vos infos routes, comme ça vous roulez solidaire et vous partagez tout ça sur l'antenne. 04 42 38 08 08, en direct ou en vocal WhatsApp. Les fermetures nocturnes, les travaux de nuit. La 8 sera fermée en direction de Nice, entre la jonction avec la 52 et Trets-Pourrières, de 21h à 5h. Donc en venant d'Aubagne, si vous allez vers Nice, il faudra passer par Belcoden et vous récupérer l'autoroute à Trets. Et en venant d'Aix, donc la 8 sera fermée, donc il faudra sortir au Canet de Merreuil, vous prendrez la Nationale 7 et vous récupérez l'autoroute à Pourrières. Vous retrouvez la liste des fermetures nocturnes sur notre site ici.fr/Provence.

0: Ici Provence, c'est Nathalie Imbroglia. Appelez-nous pour Toulon. Dites-nous ce qu'il se passe sur la 57 en direction de Nice. Ça coince de plus en plus et ça remonte également côté ouest sur la 50. On a plus de 20 minutes de bouchon. Donc il y a un accident, mais on ne sait pas encore sur quel fil ça se passe à hauteur de la Palace. J'ai besoin de vos infos en direct ou en vocal WhatsApp 04 42 38 08 08. Et puis nous apprenons aussi qu'à Septèmes-les-Vallons, un véhicule est en panne sur la 51 en direction d'Aix-en-Provence. C'est un petit peu avant, plan de campagne. La voie de droite est neutralisée.
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0: À Manosque, c'est demain que débute la Saint-Pancras, un événement festif et populaire entre tradition provençale, spectacles, concerts et parades. Ça commence donc demain après-midi avec la fête foraine au parc de Drouille. Il y aura un feu d'artifice demain soir à 22h également au parc de Drouille. La montée au flambeau, ce sera vendredi soir à la chapelle Toutes Ors avec un spectacle de feu. Samedi, la grande foire commerçante toute la journée sur la place du Terreau et une grande parade nocturne samedi soir, une parade immersive avec des chars librement inspirés de 5 tableaux féeriques entre univers aquatique, créatures du Grand Nord, danse aérienne, rythme tribaux et ambiance steampunk. C'est à 21h30 samedi soir, porte Soubéran jusqu'à la porte Sonnerie. Et puis de nouveau samedi soir, un feu d'artifice au parc de Drouille à 22h. Et enfin dimanche, il y aura une course de casse à savon sur l'allée Alphonse Daudet. Tout ça pour la Saint-Pancras de Manosque dès demain.
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0: Ici Provence, Alain Souchon. Si l'âge adulte comporte de multiples contraintes, qu'en est-il pour le premier âge? C'est la question posée par Fred Ballard à ses experts en couche-culotte dans l'humour en tube, les sketchs de Guillermo Guise et Virginie Fortin. Nous les écoutons dans moins de 10 minutes. D'abord, ici Provence, c'est le point trafic de 16h, bientôt 30.
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0: Et on commence ce point trafic par Marseille, ensuite on ira à Toulon, on a du nouveau, on est en train de récupérer les messages WhatsApp que vous êtes en train de nous envoyer. Alors, l'A7 direction Marseille, entre Vitrolles et le tunnel des Pennes Mirabeau, il y a 10 minutes de ralentissement. Ensuite, pour descendre, c'est juste dense, jusqu'à Saint-Antoine,

0: grosses pas de gros bouchons ni de grosses catastrophes sur les grands axes marseillais. Voilà, toujours pareil, hein, 26e centenaire, Rabateau, Le Redon, Le Cabot, Saint-Loup vers Saint-Tron. Puis il y a la zone de la Valentine qui est assez chargée aussi. C'est normal, vous faites les courses, c'est mercredi. Pour Aix-en-Provence, la D9 à la Pioline vers Aix, il y a 5 minutes de bouchons. Miramas-Saint-Chamas sur la D10, 10 minutes d'attente, direction Miramas, 5 minutes, direction Berre. Pour le golfe de Saint-Tropez, Saint-Tropez-Port-Grimaud, une demi-heure. Port-Grimaud-Sainte-Maxime, une dizaine de minutes. Et la Foux-Cogolin, 5 bonnes minutes de bouchons. Et puis pour Toulon, il y a donc un accident sur l'autoroute A57 dans le secteur de La Palasse. Et nous venons à l'instant de recevoir un message vocal sur WhatsApp de Nicolas.
1: Alors c'était pour vous parler de l'accident au niveau de la 57, donc en direction Nice. C'est la voie de gauche qui est bloquée sur 50 mètres. Deux véhicules sont rentrés en collision. Et donc au niveau de la sortie 2, le Pradé. Et immédiatement après, la circulation est de nouveau fluide.
0: Évidemment après, ouais. Merci beaucoup Nicolas pour le message sur WhatsApp en vocal au 04 42 38 08 08. Vous êtes déjà à l'arrêt sur la 50 à partir de Château-Vallon. Et pour traverser tout Toulon, il y a plus d'une demi-heure de retard. Maintenant, j'aimerais que vous nous préveniez, vous qui êtes sur la 50, pour nous dire, est-ce que le tunnel est ouvert ou pas, le tube sud direction Nice. Est-ce qu'il y a je pense qu'il y a une régulation de trafic, dans le meilleur des cas. Et au pire, il se peut que ce soit fermé. Donc pour l'instant, on n'a pas encore les infos officielles. Donc je compte sur vous, les auditeurs actifs de Ici Provence, 04 42 38 08 08. En direct ou en vocal WhatsApp. Les fermetures nocturnes à Marseille, toute la L2 sera fermée dans le sens Aix-Aubagne, ainsi que la portion entre La Rose et la 7 en direction d'Aix. Donc toute la L2 fermée sens Aix-Aubagne, et dans l'autre sens, ce sera fermé entre La Rose et la 7 de 21h à 6h. Vous retrouvez la liste des fermetures nocturnes sur notre site ici.fr/Provence.
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0: Ici Provence, le pont du 8 mai approche à grands pas. Sorte de mini-vacances, de mini-holidays. Ça va vous faire du bien, ça. Les holidays de Michel Polnareff, tout de suite.

0: Merci Provence avec Alphaville. Marié au premier ringard, une comédie qui se moque de la télé. Elle est jouée samedi soir à Carnoux et nous allons vous y inviter après d'autres comiques, ceux de l'humour en tube.
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0: Sélectionné par Fred Ballard, Guillermo Guise et Virginie Fortin. Être un adulte responsable, c'est compliqué, mais être un bébé irresponsable, c'est pas mieux.
2: Le bébé humain, c'est nul, ça peut rien faire. Hein. Le bébé humain, tu le laisses seul dans une pièce, ça tient moins longtemps que du basilic. Hein. C'est vraiment, c'est nul. C'est nul, de nul. De nul, hein.
3: Bon, alors c'est un constat un peu cash qui manque peut-être un petit peu de nuance, mais c'est vrai que, comme son nom l'indique, le nourrisson est plus proche du tube digestif avec des cordes vocales que du mammifère en devenir.
2: L'éléphant, ça oui, tu vois, bébé éléphant, c'est directement prêt pour suivre le troupeau. Bon, à notre décharge, un bébé éléphant, ça reste 600 jours dans le ventre de sa mère. 600 jours, putain, tu fais un déni de grossesse, c'était vraiment inattentif. Hein, je te le dis franchement, tu sais quoi?
4: Je sentais bien que j'étais ballonné.
2: Mais de là, tu sais, 600 jours. Et après 600 jours, t'as un truc de la corpulence de Gérard Depardieu là, qui s'écrase sous le sol, ça fait 140 kilos.
3: Voilà, bon bah, bon appétit. Et merci Guillermo Guise hein, pour cette description tout en finesse d'une mise bas pachydermique. Finalement, on préfère nos petits tubes digestifs hurlants de 4 kilos. Hein, à part réveiller leurs parents la nuit, ils savent pas faire grand-chose. Mais ils sont promis à un bel avenir.
5: Tout le monde a déjà été un bébé. C'est normal, vous vous en rappelez pas. Là. On garde très peu de souvenirs de notre époque de bébé parce que ce ne sont pas nos années les plus glorieuses. Mais vous serez pas surpris d'apprendre que tout le monde ici dans la salle a passé les deux premières années de sa vie à se chier dessus et à être en danger de mort en mangeant un raisin.
3: Oui, alors, entre Guillermo Guise et Virginie Fortin, pas sûr hein, qu'on assiste à une explosion des naissances au Québec et en Belgique. En revanche, pour nous exposer de rire, ils en tiennent une couche.
0: Ici Provence, les dernières infos trafic, c'est terminé pour le véhicule en panne au convergent de Septem sur la 51 direction Aix, la voie de droite vient de rouvrir. En revanche à Toulon, c'est de pire en pire, le tunnel sud direction Nice est fermé à la circulation. Il y a environ 50 minutes de temps de parcours sur la 50 entre Château-Vallon et la sortie obligatoire pour le centre-ville de Toulon. Il vaut mieux que vous passiez par le Revest-les-Eaux si vous allez de l'autre côté. Ça c'est à cause d'un accident survenu au niveau de la Palace sur la voie de gauche à 57 direction Nice, donc la 57 est elle-même à l'arrêt. Et puis dans l'autre sens, nous apprenons qu'il y a également un accident, ça vient de se produire à l'entrée de Toulon, vraiment juste avant le tube nord du tunnel en direction de Marseille. C'est quand vous venez de Nice et de Hyères, sur la voie de droite et sur la bande d'arrêt d'urgence. Il y a un bouchon depuis Grand-Var d'environ une demi-heure déjà. Donc pareil, il faut passer par le Revest ou au pire par la corniche Marius Escartefigue. Si vous avez d'autres infos à ce sujet, n'hésitez pas à les partager en direct 04 42 38 08 08 ou en vocal sur WhatsApp.
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0: Là, nous jouons pour l'Artea de Carnoux à côté d'Aubagne. Samedi soir, vous assisterez à la comédie Marié au premier ringard. Comédie signée Julien Sigalas.
2: Et pour que la science justifie la rencontre, oui, on va créer une love machine.
3: Oui, Émilie et Sylvain sont compatibles à 98%.
4: Son nom idéal, grand, beau, fort, blond, doux. Distingué, cultivé, mais pas trop quand même. Riche, gentil et surtout fidèle.
5: Vous voici donc marié et femme aux unes la loi.
6: Génial !
7: C'est quoi les procédures pour divorcer ?
0: Marié au premier ringard parodie bien sûr l'émission d'M6 Marié au premier regard. Des situations irrésistibles avec des personnages tous plus drôles et plus loufoques les uns que les autres. C'est samedi soir à 20h30 à l'Artea de Carnoux. ICI Provence vous offre maintenant vos invitations pour Marié au premier ringard. Vous répondez à cette question sur l'émission Marié au premier regard. Si depuis plusieurs saisons les mariages sont célébrés à Gibraltar, auparavant il l'était ici en Provence. Dans quelle ville, dans quelle commune de la région ces inconnus s'étaient-ils dit oui devant les caméras? C'était une commune des Bouches-du-Rhône. Allez, je vous fais trois propositions. Est-ce que c'était à Ladestrous, à Grance ou à Martigues? Vous nous appelez maintenant et c'est gagné, vos invitations tout de suite. Ce sont les dernières que nous avons à vous offrir. 04 42 38 08 08. ICI Provence, le point trafic de 16h47. On commence ce point par Toulon. Le tube sud du tunnel direction Nice est fermé à la circulation. Il y a eu un accident en sortie du tunnel juste avant la sortie pour le Pradet, la Palace, au niveau de la voie de gauche. Donc tube sud fermé, gros bouchon sur la 50 en venant de Marseille à partir de Châteauvallon. Il y a environ une heure d'attente pour rejoindre les rues du centre-ville. Et là, ça commence à coincer forcément sur Strasbourg-Liberté ou encore devant l'Arsenal pour rejoindre la République. Pour l'instant, la corniche Marius escarte fixe a l'air de tenir. Et puis le grand détour par la Valette aussi, donc vous pouvez sortir à Toulon-Ouest, suivre le Revest-les-Eaux et rejoindre la Valette de l'autre côté. En face, en venant de Nice et en venant de hier, il y a aussi un accident sur la 57, juste avant le tube nord du tunnel. Cette fois, c'est sur la voie de droite et sur la bande d'arrêt d'urgence. Le bouchon commence au niveau de Grand Var. Il y a environ 3 quarts d'heure d'attente. Donc pareil, vous passez par le Revest ou par le Mourillon ou par la corniche Marius escarte fixe, mais évitez le centre-ville qui va vite être rempli. Nous vous tenons au courant, vous nous tenez au courant vous aussi, 04 42 38 08 08 en direct ou en vocal WhatsApp. À Marseille, le trafic est dense sur la 7 en direction de Lyon, entre la L2 et le convergent de Septem. Il y avait une voiture en panne tout à l'heure, la voie de droite vient d'être rendue à la circulation, mais il y a encore un bon quart d'heure de retard. Ça déborde aussi sur la L2, mais que pendant 5 minutes à partir des Arnavaux vers la 7. Le convergent de Septem bouchon de 5-10 minutes aussi pour aller dans le sens Lyon-Aix. Donc ce sont les conséquences toujours de cette voiture qui n'est plus en panne. Et puis sinon dans Marseille, les grands axes commencent à se charger. Je pense au Courlioto, toujours le Redon le Cabot vers Sainte-Marguerite, 20 minutes. Secteur de la Valentine d'ailleurs sur l'autoroute à 50. De chaque côté de la Valentine, le trafic est ralenti. 5 minutes de perdu seulement dans les deux sens. Pour Aix-en-Provence, rien de bien particulier. Le petit bouchon classique sur la D9 à la Pioline vers Aix, moins de 10 minutes. Pareil pour la D7 entre la Pioline et Luynes en direction de Gardanne. Et puis à Manosque, là il y a un gros embouteillage. Quand vous venez de l'autoroute et des 4 chemins, pour rentrer dans Manosque, 15 bonnes minutes d'attente et toute la zone d'activité est à l'arrêt. Les fermetures nocturnes, les travaux de nuit. À Marseille, la 50 sera fermée en direction de Toulon entre Manpanti et la Penne-sur-Uvonne de 21h à 6h. Vous retrouvez la liste des fermetures sur ici.fr/Provence.
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0: Provence, il est 16h54. On va laisser la guitare électrique de Eagles en fond sonore, le temps d'accueillir Annie. Puis à 17h, Rémi Inc nous rejoint pour toute l'actu locale et le journal de Ici Provence. Annie habite Aix-en-Provence. Oui. Bonjour Annie, ça va?
1: Bonjour, oui, très bien.
0: Vous êtes là pour assister, pour gagner les places pour assister à la comédie oui. Mario Premier Ringard.
1: Oui. Le titre me plaît beaucoup.
0: Ah ouais, c'est rigolo. Vous regardez, vous, Mario Premier Regard?
1: Je suis tombée dessus par hasard. Ouais. Je regarde juste quelques minutes, mais ça m'intéresse pas plus que ça.
0: Bon, en tout cas, vous aviez la réponse avant que les mariages soient célébrés à Gibraltar. Ils étaient célébrés où?
1: À Grance.
0: À Grance, exactement. Voilà, c'était chez nous, près de Salon de Provence.
1: Oui.
0: Arte à Carnoux, 20h30 samedi soir pour Mario Premier Ringard. Vous gagnez vos invitations grâce à votre radio locale que vous écoutez à Aix, les Bouches-du-Rhône, le Var, les Alpes, et qui s'appelle?
1: Il s'appelle la radio, enfin France Bleu, non. Plus à changer.
0: Bah ouais, vous n'avez pas retenu. Bon, alors retenez Annie.
1: Oui.
0: Trois lettres, c'est ultra simple. On est la radio d'ici, donc ça s'appelle Ici Provence.
1: Ah
0: simplement.
1: Oui, c'est vrai, ça a changé Ici Provence. Oui, c'est mieux même.
0: Ah bah merci.
1: France Bleu.
0: À bientôt Annie.
1: Ok, merci à vous.
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0: Vous écoutez Ici Provence, il est 17h. Les infos à Marseille et en Provence. Rémy Inc, la ville d'Aubagne a porté plainte contre une entreprise.
2: Oui, entreprise qui est accusée d'avoir déversé plusieurs centaines de litres de fioul domestique dans un bassin de rétention du Merlançon en amont de Luvaune. Il a fallu faire vite avant que cette pollution n'atteigne Luvaune. Une entreprise spécialisée a donc été contactée pour procéder au pompage intégral du fioul. Le site est désormais sécurisé, le risque écologique est neutralisé. La police municipale a elle aussi enquêté. Et aujourd'hui, les personnes à l'origine de cette pollution ont pu être identifiées grâce à une caméra de vidéosurveillance située aux abords du bassin de rétention. Une entreprise a même pu être identifiée et la ville d'Aubagne a donc porté plainte.
0: 10 personnes intervenant sur le port de Saint-Tropez seront jugées en novembre prochain.
2: Ces 10 personnes sont soupçonnées d'être impliquées dans un système de corruption où des pots de vin étaient exigés pour l'attribution des meilleurs emplacements dans le vieux port de Saint-Tropez. On sait que les places pour les grands yachts ne sont pas nombreuses. En haute saison, il y a une liste d'attente de 50 à 90 bateaux pour chaque emplacement. Eh bien, certains avaient donc choisi d'en faire un business en les vendant aux plus offrants, hors de tout cadre légal, bien entendu. Le montant total des sommes perçues est impressionnant, tout de même 2 millions d'euros. Les 10 suspects sont convoqués pour être jugés le 23 novembre prochain. Ils seront jugés donc pour corruption. Deux cas de gale signalés à Rognac quelques jours après un autre cas détecté la semaine dernière. La mairie a procédé aujourd'hui à une grande opération de désinfection dans toutes les écoles de la commune, mais aussi dans plusieurs lieux qui accueillent les enfants, bâtiments culturels, sportifs et même les véhicules qui peuvent être amenés à transporter les écoliers. Les écoles étaient donc fermées aujourd'hui à Rognac, mais elles devraient rouvrir demain. Les opérations de désinfection se déroulent comme prévu, déclare la mairie de Rognac à Ici Provence. Plusieurs squats ont été évacués par la police aujourd'hui dans un immeuble situé au 11 rue d'Aubagne à Marseille. 10 appartements étaient occupés par une dizaine de personnes depuis juillet 2025. 19 personnes ont été évacuées. Des personnes vulnérables se sont vues proposer des solutions de mise à l'abri en structure hôtelière. L'évacuation s'est déroulée dans le calme, sans incident ni tension. Voilà ce qu'indique la préfecture des Bouches-du-Rhône. Jean Castex, PDG de la SNCF, a signé aujourd'hui le contrat liant le groupe ferroviaire à la région Provence-Alpes-Côte d'Azur pour poursuivre en 2029 l'exploitation de lignes ferroviaires régionales vers les Alpes et vers le Var. Sont concernés notamment l'axe Marseille-Briançon, Marseille-Hyères, Marseille-les-Arcs-Draguignan ou encore Marseille-Pertuis. La SNCF qui conserve donc l'exploitation de ces lignes régionales en 2029, c'est une revanche pour la SNCF dans le contexte d'ouverture à la concurrence des TER. Rappelons que l'opérateur privé Transdev avait emporté l'axe Marseille-Nice en 2025. Le porte-avions français Charles de Gaulle et son escorte franchissent aujourd'hui le canal de Suez pour se prépositionner dans la région du Golfe en cas de déclenchement d'une mission. Cette mission, elle est demandée par Londres et par Paris. Pour rétablir la navigation dans le détroit d'Ormuz, le porte-avions français fait donc route vers la mer Rouge. Le président français et le premier ministre britannique sont à l'origine de cette proposition pour sécuriser la navigation dans le détroit. Détroit qui est bloqué depuis le début du conflit opposant l'Iran aux États-Unis et à Israël. Et
0: puis vous devez certainement vous rappeler ce que vous faisiez il y a 2 ans, le 8 mai 2024.
2: C'était l'arrivée de la flamme olympique à Marseille, arrivée de la flamme sur le Bellem, moment magique pour Marseille, pour la France et pour le monde. Nous ne boudons pas notre plaisir et notre fierté ce soir. Et bien 2 ans après, le Bellem est de retour à Marseille. Il est amarré ce soir, quai de la Fraternité, dans le vieux port de Marseille, l'emblématique trois mâts a fait son arrivée dans l'après-midi et c'est beau. Photos et vidéos à retrouver sur ici.fr. Il sera possible de monter à bord du Bellem ce week-end, samedi et dimanche de 10h à 18h. On vous conseille de réserver votre place sur internet. C'est 9 euros pour les adultes, 6 euros pour les enfants de 6 à 12 ans.
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2: Quel temps fait-il, Cédric ?
0: Il y a de la pluie en Haute-Provence, entre Sisteron et Embrun, via le lac de Serponçon. Voilà, c'était prévu. Ouais. Et ce sera probablement le cas encore demain. En fait, demain, il fera très beau le matin. L'après-midi, ce sera plus voilé. Et nous aurons donc encore ce risque d'averse sur le Haut-Var, le Moyen-Verdon et le Haut-Verdon, nous dit Météo France. Et le vent de sud-ouest sera assez faible. Les températures, les minimales sur le littoral, 9 à 13. Dans les terres, 3 à 9. Et en montagne, moins 2 à 1. Les maximales à Marseille, 20. À Aix, 22. Et à Toulon, 21. Toulon, où l'exposition Félix Mayol, l'enfant du pont du Las, sera inaugurée demain sur les grilles du jardin Alexandre Ier à 18h. Vous découvrirez des photos, des affiches, des correspondances et des témoignages d'époque sur cette figure toulonnaise dès demain et jusqu'au 21 juin. Ici Provence, le point trafic de 17h05. Et attention, nous apprenons qu'un accident est en cours sur l'A54 et la Nationale 113 à Saint-Martin-de-Crau, à peu près dans le même secteur, entre les kilomètres 57 et 60. Donc on est sur la longue ligne droite de la traversée de la Crau, entre Salon-Ouest et Saint-Martin-de-Crau, un peu au milieu de nulle part. Apparemment, il y a un poids lourd qui est impliqué sur la Nationale 113 en direction de Salon de Provence. Dans l'autre sens, l'accident semble déjà terminé, mais cela provoque quand même un gros bouchon. Nous avons un quart d'heure d'attente et à un moment, la route a même, pendant le flash en fait, Rémi, j'ai même pas eu le temps de le dire, mais pendant le journal de Rémi, la route a été coupée, mais visiblement c'est rouvert. Donc n'hésitez pas à mettre à jour ces infos. Donc A54 dans les deux sens, mais bouchon essentiellement en direction de Nîmes, sur la longue ligne droite entre Salon et Saint-Martin-de-Crau. Il y a un quart d'heure d'attente. Si vous avez du nouveau, 04 42 38 08 08 en direct ou en vocal WhatsApp. Pour Toulon, toujours les accidents, en tout cas celui en direction de Toulon, puisque celui en direction de Nice vient de se terminer et la voiture accidentée vient d'être dégagée. Donc réouverture du tunnel sud du tunnel de Toulon, du tube sud du tunnel de Toulon direction Nice. Il y a environ une demi-heure de bouchon quand même sur la 50 à partir de Château-Vallon. L'échangeur Château-Vallon est complètement saturé. On a aussi beaucoup de monde au niveau de Caen-Laurent et le centre-ville de Toulon, évidemment. La corniche Marius Escartefigue aussi, surtout en direction de la Valette, avec 10 bonnes minutes de bouchon en arrivant à la Valette. Et puis donc maintenant, c'est dans l'autre sens que ça se passe, avec cet accident avant la sortie Toulon-Centre, donc à la toute fin de la 57, quand vous venez de Nice et de Hyères. La voie de droite et la bande d'arrêt d'urgence sont neutralisées. Il y a 1h15 de bouchon à partir de d'IKEA, j'allais dire Vitrolles, non, c'est IKEA La Valette, en direction de Toulon. Donc voilà, A57 complètement saturé, direction Toulon. Il faut que vous passiez par Carcarane-le-Pradès si vous venez de Hyères, ou par le Revest si vous continuez vers la Seine-sur-Mer, par exemple. Saint-Tropez-Port-Grimaud, 40 minutes. Port-Grimaud-Sainte-Maxime, une demi-heure. Et puis pour Marseille, le plus gros bouchon, c'est sur l'A7 en direction de Lyon, entre le Canet et le Convergent de Septembre. Il y a environ 35 minutes de temps de parcours. Allez, vous complétez tout ça, 04 42 38 08 08 en direct ou en vocal WhatsApp. Les fermetures nocturnes en direction de Marseille, la 50 sera fermée à Aubagne entre la jonction avec la 52 et la Valentine de 21h à 6h. Ça inclut la fermeture de la 501 et de la 502. Vous retrouvez la liste des fermetures sur notre site ici.fr/Provence.
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0: Ici Provence, l'histoire de quelqu'un qui n'ose pas faire le premier pas. Allez mon gars, faut se lancer. 1, 2, 3, le courage de l'instant, chanté par Goldman Frederick Jones.

0: Ici Provence, nous allons nous rendre à Andoum pour rencontrer un homme dont le talent illumine nos paysages quotidiens. Philippe Gastine n'est pas seulement un peintre aquarelliste, c'est, pour Laurent Menel, un poète du regard qui capte l'essence de Marseille. Nous les retrouvons tous les deux dans Les gens d'ici, juste après Christophe Maé.
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0: Christophe Maé, nouveauté Ici Provence, la lune.

0: Provence, Christophe Mahé avec La Lune. Vous le retrouverez cet été en concert, notamment à Solliès-Pont au Festival du Château. Je reviens sur l'A54, Saint-Martin-de-Crau, c'est confirmé. L'autoroute est toujours coupée à la circulation. Donc toute la portion en direction de Nîmes, entre Miramas-Aiguière et Saint-Martin-de-Crau, interdite d'accès. Il faut que vous sortiez donc à Miramas-Aiguière. Vous allez prendre la D113, c'est la longue ligne droite aussi qui longe l'autoroute. Il y a juste quelques petits ronds-points, enfin grands ronds-points. Et après, vous récupérez l'autoroute à Saint-Martin-de-Crau. Donc voilà, on n'a pas le choix. Et si vous avez des infos au sujet de cet accident, vous nous appelez 04 42 38 08 08 ou vous nous laissez un vocal sur WhatsApp. On va refaire le point juste après les gens d'ici.
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0: Les gens d'ici, ces femmes et ces hommes qui ont toujours quelque chose à raconter sur la Provence, sur leur vie, sur leur activité, avec Laurent Menel. Vous êtes où Laurent? Vous faites quoi?
2: Alors là, je suis en train de feuilleter Marseille, de magnifiques couleurs, en illustration, à travers un recueil et des aquarelles.
3: Bonjour, je suis Philippe Gastine, aquarelliste marseillais.
2: C'est en direction du quartier d'Andoum que je fais la connaissance avec cet homme chaleureux, convivial, toujours un petit sourire dans le coin, beaucoup de poésie et un talent que l'on découvre, celui d'aquarelliste. Marseille a toujours fait partie de votre vie?
3: Oui, quand même, ça fait 50 ans, donc on va dire que oui. Hein, je suis né à Toulon, après j'ai dû partir avec les parents vers Paris. Mais mon rêve, c'était de revenir à Marseille et j'ai eu la chance de rencontrer une Marseillaise qui m'a rappelé que c'était vraiment mon lieu de vie. J'adore cette ville et tout ce qu'on peut y faire d'intéressant. La mixité, la diversité. Je travaille beaucoup avec les personnes d'origine étrangère, où je travaille sur l'écriture poétique avec eux, et là je dois y aller pour travailler avec eux. Et c'est magnifique parce que c'est une ville de rencontre et de partage.
2: On va partager une autre vision, celle de l'artiste. On regarde vos aquarelles, on regarde vos travaux. Comment peignez-vous Marseille?
3: Alors cette ville, comme je le disais, c'est vraiment pour moi la lumière, sa variété. C'est vrai que je ne suis pas encore très attaché au nouveau Marseille, entre guillemets. J'ai peut-être plus une nostalgie, mais je trouve que la beauté du dessin, pour moi, pour l'instant, ça s'apparente à quelque chose qui est de faire monter les belles choses de Marseille. Juste un petit angle, ça peut être une rue avec une statue, ça peut être juste un passage, l'ombre des arbres sur une façade. Mais je veux dire, des choses qui restent et qui créent cette identité personnelle marseillaise. Voilà.
2: Je feuillette le recueil en ce moment. Un instant, on s'arrête avec vous.
3: Les escaliers qui montent à notre hôtel continental, super hôtel continental, n'est-ce pas, qui était avant l'hôtel Dieu. Et c'est magique, cet escalier qui monte avec... ils ont planté de la lavande sur le côté, donc c'est rigolo parce que la lavande, bien sûr, c'est la Provence. Mais quand on la met en premier plan devant cet hôtel, tout d'un coup, ça lui donne une espèce de... comme s'il jaillissait de la terre et du sol et qu'il sente bon, très très bon.
2: Un exemple parmi tant d'autres que vous pourrez retrouver dans l'œuvre de Philippe Gastine. Retenez bien son nom, l'aquarelliste marseillais. Merci de nous avoir accueillis chez vous, à la maison, dans votre atelier.
3: Voilà, c'est ça. Revenez quand vous voulez, hein, bien sûr.
0: Ici Provence, le point trafic de 17h19. La 54 est donc fermée à la circulation en direction de Nîmes en raison d'un grave accident entre Miramas-Aiguière et Saint-Martin-de-Crau. Il faut que vous preniez la D113. Dans l'autre sens, il y a deux événements. Une voiture en panne ou un accident qui est sur la bretelle d'entrée de l'échangeur A54 en direction de Salon de Provence. Quand vous venez de Saint-Martin-de-Crau, du centre-ville, le dernier hein, avant le péage. Donc ça provoque visiblement un bouchon sur la nationale 113, entre Saint-Martin-de-Crau, zone industrielle, et Saint-Martin-de-Crau Est. Nous avons 10 bonnes minutes d'attente. Et puis plus loin, avant le Merle, il y a un poids lourd accidenté, lui aussi, sur la nationale 113. Donc soyez vraiment, vraiment prudents dans ce secteur-là. Si vous avez d'autres infos, vous nous appelez, vous les mettez à jour en direct ou en vocal WhatsApp au 04 42 38 08 08. Pour Aix-en-Provence, la D7 entre la Pioline et Lune vers Gardanne, un quart d'heure. La D9 à la Pioline vers Aix, il y a 10 bonnes minutes de bouchon. L'A7 en direction de Lyon pour quitter Marseille, entre le Canet et le convergent de Septem, une demi-heure d'attente. La L2 entre les Arnavaux et la jonction avec l'A7, un quart d'heure. Pour la 55, c'est dense dans les deux sens. Vous ne perdez que 5 minutes au tunnel des 13 vents direction Martigues et que 5 minutes au tunnel de la Gelette direction Aubagne. La 50 est juste dense dans les deux sens autour de la Valentine. Beaucoup de monde dans la zone commerciale d'Aubagne. À l'Épalu, vous êtes nombreux à faire les courses. La 51 direction Aix et... Pas, c'est pas Aix, direction Marseille, pardon, est ralenti entre plan de campagne et le convergent de Septem. Pour Toulon, l'accident sur la 57 en direction de Nice, toujours en cours, à partir de Pierre-Rondes, à partir de l'Axe-à-Coins et jusqu'à Toulon-Centre. Il y a environ 1h20 de temps de parcours. Si vous sortez pour prendre l'échangeur du Revest-les-Eaux jusqu'à l'AFPA de Beaudouvain, vous serez dans les bouchons, vous allez perdre un quart d'heure. Toute la zone de l'avenue 83 est arrêtée. Et puis on a la corniche Marius Escartefigue aussi en arrivant à la Valette où il y a 10 minutes d'attente. Côté ouest, il n'y a plus que 10-15 minutes de bouchons sur la 50 à partir de Château-Vallon. Mais tous les axes menant à Toulon-Ouest depuis Olioul sont bien encombrés. Et puis Saint-Tropez-Port-Grimaud, ça se fait en une demi-heure. Port-Grimaud-Sainte-Maxime, en une demi-heure aussi. Allez, vous complétez tout ça, 04 42 38 08 08 en direct ou en vocal WhatsApp. Les fermetures nocturnes, les travaux de nuit à Marseille en direction de Lyon. L'A7 sera fermée entre Saint-Charles et les Pennes Mirabeau de 21h à 6h. Vous retrouvez la liste des fermetures sur notre site ici.fr/Provence.

0: Merci Provence. Dans quelques secondes, je vais vous donner les temps forts du Festival de l'éloquence à Aix-en-Provence. Avant, vos messages sur WhatsApp. Messages vocaux pour l'infotrafic. Nous retrouvons Christophe.
1: Allô, c'est encore Christophe de Vitrolles. C'est pour signaler, je ne sais pas s'il y a un accident ou quoi que ce soit, dans la contrariée de Carrefour-Vitrolles, la contrariée opposée, donc dans le sens Lyon-Marseille, juste avant la bifurcation pour la D9 pour aller sur Aix, il y a 3-4 véhicules arrêtés sur le bas-côté et il y a la police sur place. Donc faites attention à vous, ça commence à bouchonner costaud.
0: Merci Christophe pour le vocal sur WhatsApp. Une rectification concernant le poids lourd accidenté sur la 54. En fait, c'est pas sur la 54, c'est sur la nationale 113 à Saint-Martin-de-Crocs en venant d'Arles. Donc il y a l'échangeur pour la zone industrielle et puis il y a l'échangeur suivant avant le péage. Et bien c'est au niveau de ce dernier échangeur qu'il y a cet accident. La sortie est fermée à la circulation, d'où le bouchon de 5-10 minutes que nous avons. Donc il faut que vous passiez par la sortie Saint-Martin-de-Crocs zone industrielle au lieu de la suivante. La 54 est toujours fermée en direction d'Arles. Entre Miramas-Séguière et Saint-Martin-de-Crocs, là il y a un grave accident. Et puis toujours l'accident sur la 57 en direction de Toulon. Ça commence à partir de Pierre-Ronde, donc en venant de Hyères et de Nice, il y a plus de 1h20, 2 ans de parcours. C'est la grosse galère cet après-midi. Si vous avez d'autres infos, vous nous appelez 04 42 38 08 08 en direct ou en vocal WhatsApp.
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0: Voici Provence, c'est Johnny, avec Je te promets. Et vous avez donc remarqué qu'il s'est passé quelque chose pendant la diffusion du disque. Et oui, c'était la séquence voyage pour les 10 000 euros de vacances à gagner avec Belle en bras. Un bout de phrase s'est répété plusieurs fois, et bien c'est ce qu'il faut noter. Donc normalement, vous avez la troisième partie, ça y est, il y avait le prénom lundi, il y avait quelque chose avec Céline Dion hier, donc là, aujourd'hui, c'était Johnny, il y aura la suite demain, et la fin après-demain, vendredi. Et donc vendredi, bien vous pourrez remplir un formulaire sur notre site ici.fr afin d'espérer être tiré au sort chez Willy Rovelli dimanche dans son émission entre midi et 13h. Demain, la première diffusion du disque rayé, ce sera entre 6h et 8h. Donc, il faudra vous lever tôt et écouter Philippe Richard et Ici Matin. Gims, Snoop Dogg, Véronique Sanson et Olivia Ruiz sont dans l'actualité musicale. Nous allons retrouver Émilie Mazoyer pour Décibel, la chronique juste après le trafic. Ici Provence, il est 17h33.
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0: Et on commence par vos messages vocaux sur WhatsApp. Ça vient d'arriver. 04 42 38 08 08. Elsa vient de nous laisser un message vocal.
2: Bonsoir, ici Provence. C'est pour vous signaler un accident sur l'A7 direction Aix-en-Provence. Juste avant le convergent avec la L2, il y a trois véhicules accidentés, dont un qui est à cheval sur la voie de gauche et la voie du milieu, et au moins deux autres véhicules sur la bande d'arrêt d'urgence. Donc ça commence à bouchonner pas mal. Voilà, je viens d'y passer il y a environ 8 minutes. Bonne fin d'après-midi et merci à vous. Au revoir.
0: Merci beaucoup Elsa pour le message vocal sur WhatsApp confirmé par Romain. Bonsoir Cédric, je suis dans la navette Aix-Marseille. Accident sur la 7 dans le sens Marseille-Aix juste avant la sortie des Arnavaux, avant la jonction avec la L2. Deux ou trois voitures impliquées sur les voies de droite, seule la voie de gauche est dégagée. Il y a Sandrine qui confirme, gros accident à cette direction Aix, sortie Larose de voiture en sens inverse, pas encore de secours, circulation sur la file de gauche. Voilà, merci pour vos messages, les Marseillais, vous êtes au top. 04 42 38 08 08. Il y a de toute façon un embouteillage des plombières et jusqu'au convergent de cette peine, vous allez mettre environ une demi-heure. Dans l'autre sens, c'est juste ralenti entre les peines Mirabeau et les Égalades. À 55 bouchons pour entrer dans le tunnel de la Joliette, il y a environ un quart d'heure de temps de parcours. Dans l'autre sens, en direction de Nice, c'est dense entre... J'ai dit de Nice, pardon, en direction de Martigues. C'est dense entre la Calade et le tunnel des 13 vents, 5 minutes.

0: de ralentissement. Pour Toulon, bouchon sur l'A50 en venant de Marseille à partir de Châteauvallon, un quart d'heure d'attente. L'A57 en venant de Nice, c'est de pire en pire. On a plusieurs accidents en fait sur l'A57 entre La Palasse et Toulon, Toulon-Centre. Il y a environ 1h30 de temps de parcours. Donc appelez-nous les Toulonnais, vous faites comme les Marseillais, vous nous appelez pour nous dire ce qu'il en est, la situation là sur l'A57. Sur quel fil arrive-t-on à circuler parce que tout cela est assez confus. Plusieurs accidents sont signalés sur différentes files. On a la voie du milieu, on a la voie de droite. J'ai pas vu passer la voie de gauche, mais bon, en tout cas, j'ai vu qu'il y a plusieurs accidents en cours. Donc, 1h30 de temps de parcours sur la 57. Essayez de privilégier le littoral ou le détour par le Revest pour entrer dans Toulon. Alors, il y a aussi un problème sur la départementale qui va de Méhoun-les-Monts-Rieux à La Roque-Brussane, côté Méhoun-les-Monts-Rieux. Apparemment, ce sont des travaux. Et cet après-midi, il y a une demi-heure de bouchon en direction de La Roque-Brussane. Vous nous confirmez ça aussi ? 04 42 38 08 08 en direct ou en vocal WhatsApp. Saint-Tropez-Port-Grimaud, une demi-heure. Port-Grimaud, Sainte-Maxime, une demi-heure aussi. Le Canet des Morts vers le Luc, National 7, un quart d'heure. Pour Aix-en-Provence, rien de spécial, les bouchons habituels. Et puis toujours l'accident sur la 54 en direction de Nîmes. Elle est fermée à la circulation dans ce sens-là, direction Nîmes, entre Miramas-Aiguières et Saint-Martin-de-Crau. Et dans l'autre sens, un poids lourd est accidenté au niveau de Saint-Martin-de-Crau sur la Nationale 113 en direction de Salon de Provence. L'échangeur situé juste avant le péage, donc le dernier échangeur de Saint-Martin-de-Crau, est fermé. Et il y a un bouchon dès l'échangeur Zadi de 10 minutes. Vous avez d'autres infos, 04 42 38 08 08 en direct ou en vocal WhatsApp.
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0: Retour en 1987, quand la ligne 2 du métro de Marseille était prolongée de La Violette à Bougainville et quand la fontaine des 5 parties du monde à Toulon, ou du moins sa réplique, retrouvait sa place face à l'Arsenal. En 1987, Maxime Le Forestier chantait Né quelque part. Écoutons-le ensemble sur Ici Provence.

0: Ici Provence, ça vous dit d'aller au cinéma? Des invitations pour le CGR Vitrolles vont être mises en jeu. Après Décibel la chronique, toute l'actualité musicale signée Émilie Mazoyer.
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0: Salut Émilie.
2: Salut tout le monde.
3: Émilie, au rapport pour votre dose quotidienne d'actualité musicale. Un jeune rappeur et chanteur devient officiellement vieux aujourd'hui. Bon, non, on va pas dire vieux, disons adulte. Yeah.

0: Né le 6 mai 1986 à Kinshasa, Gims fête ses 40 ans. Belle étape et bon anniversaire. La cérémonie des flammes, l'équivalent des victoires, mais pour les musiques de Jones, l'a sacré artiste masculin de l'année. Et c'est mérité, Gims a été le chanteur le plus écouté en France en 2025. Concernant sa mise en examen pour blanchiment aggravé, il est placé sous contrôle judiciaire, ce qui ne change rien à ses projets de tournée d'été. Gims sera tête d'affiche de grands festivals comme les Solidays, les Franco de la Rochelle et les Vieilles Charrues. Olivia Ruiz vient de sortir aux éditions Lattès un nouveau roman intitulé Bamos.
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0: Bamos, le troisième roman d'Olivia Ruiz, raconte l'histoire de Lola, une femme de 45 ans qui décide de partir parcourir le monde pendant un an avec son petit garçon, Ennio. Phénomène du rap américain depuis les années 90, Snoop Dogg, bientôt 55 ans et 35 millions d'albums vendus, a donné le feu vert à un projet de film sur sa vie.

0: la vie de Snoop Dogg, contrairement au film sur Michael Jackson, ça va pas être possible d'édulcorer le récit. Hein. Déjà parce que Snoop est encore en vie, et aussi parce que les histoires de gang, de drogue, de meurtre, de prison, et de filles aussi, hein, il y a du bon temps dans la vie de Snoop. Bref, toutes ces histoires sont déjà racontées par le principal intéressé dans ses tubes. Il n'y a plus qu'à mettre tout ça en images. Début du tournage cet été, les producteurs prévoient une arrivée dans les salles en 2028. Véronique Sanson prolonge sa tournée et ça se passe de nouveau avec votre radio préférée. 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
2: Émilie Mazoyer pour Décibel. Rendez-vous ce soir pour Décibel, l'émission avec Skip the Use qui nous présente son nouvel album.
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2: En nouveauté, M. Pokora, quand même.

0: Provence, M. Pokora, des accidents de partout, Saint-Martin-de-Crau, Marseille, Toulon. On refait le point juste après les places de ciné.
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0: Ici Provence vous invite au CGR de Vitrolles pour assister au film de votre choix. Deux invitations, vous irez quand vous voulez. Et si vous y allez ces jours-ci, vous découvrirez C'est quoi l'amour avec Laure Calamy ou encore Pour le plaisir avec Alexandra Lamy et François Cluzet, film de Rin Kérissi que nous avions reçu dans nos studios le mois dernier lors de l'avant-première. Alexandra Lamy était aussi à nos côtés. Alexandra Lamy nous a confié la chose suivante.
2: Alors moi je venais très souvent à Aix-en-Provence parce que un des meilleurs amis de mon papa vient magasiner de tissus il y a longtemps, hein, donc à Aix-en-Provence, et donc je venais très souvent, donc ça me rappelle un peu mon enfance, donc et j'adore cette ville.
0: Quant à Rin Kérissi, la réalisatrice.
3: Ah là là, la Provence, alors j'adore ça, j'ai passé beaucoup de vacances d'été à Ops, c'est un petit village dans le Var. J'ai eu un coup de foudre pour les Gorges du Verdon, c'est là que j'ai d'ailleurs tourné mon deuxième film Jour J. Je suis folle amoureuse de la Provence.
2: Et oui.
3: Ah non, j'adore. J'adore la lumière, j'adore la nourriture, j'adore les gens, j'adore les apéros. Je viens en Provence quand vous voulez.
0: Question pour gagner vos invitations pour le CGR de Vitrolles pour aller voir le film de votre choix et donc peut-être, si vous le souhaitez, pour le plaisir. Si Aix est la capitale des calissons, Ops, qu'adore fréquenter Rin Kérissi, Ops, c'est la capitale de quel produit? Allez, appelez-nous avec la bonne réponse, 04 42 38 08 08. Ici Provence, le point trafic de 17h48, on commence par Toulon et c'est vraiment de pire en pire sur la 57. Il y a maintenant 2 heures de temps de parcours entre la Farlède et Toulon. Il y a plusieurs accidents sur la 57 en direction de Marseille, entre La Palasse et Toulon. Donc tout est saturé sur l'autoroute. Le réseau parallèle, la D97, commence à bien coincer aussi en venant de la Farlède, en arrivant à La Valette avec quasiment 25 minutes de bouchon. Les 4 chemins, l'avenue 83, le Grand Var, tout ça commence à être aussi chargé. De même que la gare devant la patinoire pour aller jusqu'au Thouars et en centre-ville, on a 20 minutes de bouchon. Le littoral, en revanche, ça peut aller à l'entrée du Pradès, 5 minutes. Et au niveau de Pont de Suve, là, c'est un peu chargé jusqu'à la 57. La corniche Marius, Escartefigue, 5-10 minutes de bouchon dans les deux sens. Et puis Saint-Jean-du-Var, en quittant La Valette et en direction de Toulon, là on a une bonne quinzaine de minutes de retard. Vous pouvez passer par le Revest, ça se passe plutôt bien, il n'y a que 5 minutes de bouchon visiblement. Ça vient d'augmenter, donc on a 15 minutes de bouchon entre l'autoroute et les jardins de Baudouvin en direction donc du Revest. C'est vrai que c'est vraiment pas évident de circuler, mais il n'y a pas vraiment beaucoup de solutions. Des travaux qui posent problème aussi à Méhoun-les-Monrieux. Plus d'une demi-heure de bouchon en direction de la Roque-Broussanne, 5 minutes dans l'autre sens et 20 minutes en venant de Signes. Tout est embouteillé sur la D5, donc pour le coup, vaut mieux passer par la route du col de la Bigue plutôt que par la vallée du Gapot. Marseille, accident sur l'A7 en direction de Lyon, juste avant les Arnavaux et la L2. Ça coince à partir de Plombières. La voie de gauche est la seule de libre. Il y a de toute façon un bouchon qui va jusqu'au convergent de Septem et en tout, vous perdez une petite demi-heure. La 55 pour entrer dans le tunnel de la Joliette, 10 minutes d'attente. Pour le reste, c'est dense, mais ça peut aller les autres autoroutes, hein, j'entends. Et puis en ville, c'est très chargé, mais pas plus que d'habitude. Aix-en-Provence, les bouchons classiques, donc je passe. Et puis on a Saint-Martin-de-Crau, donc grosse pagaille sur l'A54 qui est fermée à la circulation. Il faut que vous sortiez à Miramas-Aiguière, que vous preniez la D113 pour récupérer l'autoroute et la voie rapide, du moins à Saint-Martin-de-Crau. Ça, c'est en direction de Nîmes, direction Salon. Il y a un poids lourd accidenté au niveau de Saint-Martin-de-Crau. La dernière sortie juste avant le péage, c'est à ce niveau-là que ça se passe. Cette sortie est d'ailleurs fermée. Et il y a un bouchon de 5 grosses minutes à partir de l'échangeur précédent, celui de zone industrielle, de la zone industrielle. Enfin, Manosque, en venant des 4 chemins et de l'autoroute, il y a 20 minutes de bouchon. Vous avez d'autres infos, 04 42 38 08 08 en direct ou en vocal WhatsApp. Les fermetures nocturnes, au convergent de Septem, la bretelle reliant la 51 à la 7 sera fermée dans le sens Aix-Lyon de 21h à 6h, déviation par plan de campagne. Vous retrouvez la liste des fermetures sur ici.fr/Provence.

0: Merci Provence, il est 17h54 à 18h. Vous retrouverez Rémi Ing pour le journal Toute l'actu locale. Là c'est Martine qui joue avec nous au Pen Mirabeau. Bonsoir Martine.
1: Bonsoir.
0: Et vous avez envie d'aller au CGR de Vitrolles?
1: Eh oui, j'habite pas loin, donc c'est l'idéal. Et en plus, on était allé au marché de la puce à Hop.
0: Ah, donc vous avez la réponse, puisque oui. Rim qui est ici, la réalisatrice de Pour le plaisir à l'affiche depuis aujourd'hui, adore Hops, et Hops, c'est la capitale de...
1: La truffe.
0: Ah, voilà. Et ça tombe bien, je crois que c'est le film que vous aimeriez aller voir là, ces jours-ci.
1: Oui, oui, c'est vrai. En plus, ça tombe super bien.
0: Bon, eh bien, ce sont deux invitations que votre radio locale que vous écoutez, Open Mirabeau, que vous écouterez à Vitrolles et à Hops, vous offre. Cette radio locale, c'est...
1: C'est okay. Ici Provence.
0: Oui.
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0: Merci Provençais Taylor Swift. Je vous rappelle que la 54 est coupée maintenant dans les deux sens à Saint-Martin-de-Crau. Alors on a deux zones accidentées. On en a une entre Miramas-et-Guerre et Saint-Martin-de-Crau direction Nîmes, et puis une autre en direction de Salon de Provence dans la traversée de Saint-Martin-de-Crau. Bref, tout ça c'est coupé dans les deux sens, donc déviation par la D113. On rajoute les accidents sur la 7 en direction de Marseille, en direction de Lyon au niveau des Arnavaux, et puis la 57 en direction de Toulon qui est complètement saturée, plus des travaux à Méhoun-les-Morieux. Bref, grosse pagaille de partout. Si vous voulez mettre à jour toutes ces infos, nous vous attendons en direct ou en vocal WhatsApp 04 42 38 08 08.
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0: Vous écoutez Ici Provence, il est 18h. Les infos à Marseille et en Provence, Rémi Inc. Le Belém est de retour à Marseille.
2: ICO, le fameux trois-mâts, est de retour 2 ans après l'arrivée splendide et mémorable de la flamme olympique à Marseille. C'était sur le Belém le 8 mai 2024. Eh bien, le navire est arrivé cet après-midi à Marseille. Il est amarré ce soir, quai de la Fraternité dans le Vieux-Port. 58 mètres de long, des mâts à plus de 30 mètres au-dessus de l'eau, 1200 mètres carrés de voile. Un monument qui éblouit les Marseillais comme Dominique.
3: C'est magnifique, c'est stupéfiant de voir un si gros bateau dans ce vieux port. Dire qu'avant, il n'y avait que ça dans le vieux port, hein, que des gros bateaux comme ça. Et ben, je suis subjuguée. J'ai l'impression que je suis sur l'Atlantique, que je suis sur les grands ports de départ des bateaux vers les Amériques, pour des grandes aventures, pour des mers à l'infini. Ça évoque tout ça pour moi, le Belém.
4: Et on est ici à Marseille.
3: Et on est à Marseille. C'est vraiment très très beau.
2: Voilà, ça donne envie de le voir, hein, le Belém qui est donc au vieux port à Marseille ce soir. Dominique, Marseillaise au micro ici Provence de Fred Chapuis. Des photos et des vidéos sont à retrouver sur notre site internet ici.fr. Il sera possible de monter à bord du Belém ce week-end, samedi et dimanche de 10h à 18h. Ça coûtera de 6 à 9 euros. Un conseil ce soir, réservez votre place sur internet. Parce qu'on l'entend ce soir avec Dominique, beaucoup de monde aura certainement envie d'y monter.
0: Une pollution aux hydrocarbures évitée de peu à Aubagne.
2: Oui, les habitants ont alerté les autorités de fortes odeurs d'hydrocarbures se dégager dans le secteur d'un bassin de rétention du Merlançon en amont de Luvaune. Et sur place, les autorités ont constaté qu'effectivement, une nappe d'hydrocarbures s'était formée. Plusieurs centaines de litres de fioul domestique ont été déversés. Il a donc fallu agir vite, pomper le fioul, sécuriser la zone, neutraliser le risque écologique et puis mener l'enquête. Une caméra de vidéosurveillance a permis d'identifier les auteurs de cette pollution. La ville d'Aubagne a donc pu porter plainte contre l'entreprise identifiée, accusée donc d'avoir déversé illégalement ce fioul domestique en amont de Luvaune. Retour à la normale espérée pour demain matin dans les écoles de Rognac. 2 cas de gale ont été détectés dans la commune. Grande opération de désinfection aujourd'hui dans toutes les écoles qui étaient donc fermées. La mairie a décidé d'appliquer le principe de précaution et de traiter d'autres établissements qui accueillent les enfants, des lieux culturels, des lieux sportifs. Les nouvelles sont bonnes ce soir, les opérations se sont bien déroulées, confirme la mairie de Rognac à Issy-Provence. Les écoles devraient donc rouvrir et accueillir les enfants demain.
0: Les distributeurs de carburant profitent-ils de la guerre au Moyen-Orient pour engranger des marges plus importantes?
2: C'est forcément une question que tout le monde se pose en ce moment. Y a-t-il des distributeurs de carburant en France qui tirent profit de la guerre? Le gouvernement publie ce soir une analyse des moyennes de marge brute des stations-service avant et depuis le début de la guerre au Moyen-Orient. Et la réponse est non pour le gouvernement. Il n'y a pas eu de profiteurs de guerre. En clair, les marges ont eu tendance à légèrement baisser depuis le début du mois de mars, alors que les prix des carburants flambaient pour les automobilistes, Raphaël Ebenstein.
5: La marge brute sur un litre de gazole est passée de 28,1 centimes en moyenne en janvier-février à 26,7 sur la période entre début mars et début mai, selon les calculs des services du ministère de l'Économie, de quoi aller à rebours de certaines accusations envers les distributeurs. Aucune enseigne n'est mentionnée dans le document, qui sera réactualisé chaque semaine, mais des catégories indépendants, grande distribution, c'est-à-dire les supermarchés, et major, les groupes pétroliers, principalement Total Energy, et ce sont justement ces majors qui ont le plus diminué leur marge brute, 9 centimes par exemple sur le litre de gazole, Conséquence sans doute du plafonnement des prix, là où indépendants et supermarchés n'ont pas pu s'aligner. Mais aucun mauvais élève au final. Quant à la marge nette, le véritable bénéfice, elle varie entre 1 et 3 centimes par litre seulement, selon les distributeurs.
2: Les précisions de Raphaël Ebenstein. La France n'a en aucun cas été visée par l'attaque qui a touché un porte-conteneur de l'armateur CMA-CGM, entreprise marseillaise. Déclaration d'Emmanuel Macron aujourd'hui. Une attaque dans le détroit d'Ormuz, des tirs qui ont visé hier ce bateau. Cette attaque qui a occasionné des dommages au navire, qui a fait même des blessés parmi les membres d'équipage qui ont été évacués et soignés. Voilà ce que précise ce soir la CMA-CGM dans un communiqué. Le football avec la programmation de la Ligue 1 qui va changer la saison prochaine. Ça sera le retour d'un multiplex le samedi soir au lieu du dimanche après-midi. Il y aura donc un match le vendredi soir, un le samedi après-midi, quatre rencontres donc le samedi soir, le dimanche deux matchs en journée et un dernier en clôture le dimanche soir. Quand on est supporter de l'OM, on a presque envie de penser à la saison prochaine et d'oublier cette année.
0: Mais justement, le Stade Vélodrome peut compter sur le rugby pour vibrer.
2: Et oui, le choc entre le RCT et le Stade Toulousain, samedi 23e journée de Top 14, coup d'envoi 21h, match qui va se dérouler au Stade Vélodrome. En effet, l'ambiance s'annonce grandiose, le RCT l'a indiqué aujourd'hui, le stade est déjà rempli à 97%. Presque plein donc, il reste encore quelques places, dépêchez-vous, alors écoutez ici Provence.
0: Oui, parce que demain nous vous offrirons des invitations pour cette rencontre entre 16h et 19h, faudra écouter l'émission de fin d'après-midi.
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2: Quelques pluies en Provence, mais globalement, il fait plutôt beau en cette fin d'après-midi.
0: Ouais, plutôt la Haute-Provence et les Hautes-Alpes, hein, secteur Seigne-les-Alpes et Serre-Ponçon actuellement, mais sinon, en effet, c'est du beau temps. Demain, il fera très beau le matin, l'après-midi sera plus voilé et nous aurons encore un risque d'averse dans le Haut-Var, le Moyen-Verdon et le Haut-Verdon. Le vent de sud-ouest sera assez faible. Les températures minimales sur le littoral, 9 à 13, dans les terres, 3 à 9, en montagne, moins 2 à 1. Et les maximales, il fera à Marseille 20 degrés, à Aix 22 et à Toulon 21. Vendredi, il fera beau, mais en cours d'après-midi, ça va se voiler. Il pourrait y avoir quelques averses sur le Val de Durance, la Sainte-Baume et Dubaï. Samedi, temps agréable, mais nuages élevés. Dimanche, ciel nuageux et risque de pluie. Bon, on espère que ça ira pour les jardins en fête organisés à Saint-Maximin dimanche toute la journée sur la place Malherbe et le boulevard Bonfils avec les stands de plantes et les conseils de professionnels. Ici Provence, le point trafic de 18h07. Alors, on commence par Saint-Martin-de-Crau où la situation évolue. Ce qui est fermé, c'est toujours la 54, mais uniquement en direction de Nîmes, entre Miramas-Aiguière et Saint-Martin-de-Crau, le premier échangeur. Cette portion-là est fermée, car il y a eu un accident. Dans l'autre sens, en venant d'Arles et de Nîmes, il y a un autre accident de poids lourd qui semble sur la bretelle de sortie de Saint-Martin-de-Crau. Et c'est là que c'est fermé dans les deux sens, la bretelle d'entrée et de sortie de Saint-Martin-de-Crau est est fermée. C'est l'échangeur qui est le plus proche du péage de Saint-Martin-de-Crau. Donc il faut passer par zone industrielle ou par Saint-Martin-de-Crau ouest. Le bouchon de 5 minutes commence en venant d'Arles et en direction de Salon au niveau de l'échangeur zone industrielle. Donc soyez bien patients et n'oubliez pas de prendre la D113 pour contourner tout ça dans le sens Salon-Saint-Martin-de-Crau. À Marseille, un accident est en cours sur l'A7 juste avant les Arnavaux en direction de Lyon. Seule la voie de gauche est ouverte. Peut-être que ça a changé depuis tout à l'heure. Ça fait trois quarts d'heure que c'est en cours. Donc n'hésitez pas à mettre à jour cette info au 04 42 38 08 08. Le bouchon commence avant même Plombière. Le temps de parcours jusqu'à Saint-Antoine est estimé à 20-25 minutes. Ailleurs à Marseille, ce sont les bouchons classiques. Donc je passe. Pareil pour Aix-en-Provence, les bouchons classiques. Toulon, c'est terminé pour l'accident de la 57 en direction de Marseille, juste avant le tunnel. Mais le bouchon est toujours très important depuis la Farlède. Il y a environ 1h15 de temps de parcours. Sur la 570 entre Saint-Gervais et Pierre-Ronde, il y a une demi-heure d'attente. Sur la D97 entre la Farlède et la Valette, il y a trois quarts d'heure de bouchon. Et ça coince encore au niveau de Saint-Jean-du-Var, la route entre Saint-Jean-du-Var et la Valette dans les deux sens. Côté ouest sur la 50, régulation de trafic, bouchon à partir de Caen-Laurent, 20-25 minutes de temps de parcours. Méhoun-les-Montrieux, des travaux sur la D5 en direction de la Roque-Brussane, une demi-heure en venant de Signe sur la D2. Une autre demi-heure, donc ça fait environ 50 minutes dans le sens Signe-La Roque-Brussane. Et dans l'autre sens, en venant à La Roque-Brussane, là, il n'y a que 2 minutes de bouchon. Alors, soit il y a un feu mal réglé, soit il y a autre chose que des travaux. Donc, appelez-nous, dites-nous ce qu'il se passe à Méhoun-les-Montrieux, 04 42 38 08 08, ou laissez-nous un vocal sur WhatsApp. Les fermetures nocturnes. Il y aura un convoi ITER. Il partira de Pérols en Provence à 22h et traversera Jouc avant le rond-point Mirabeau à 23h50. Saint-Paul-et-Durance à 1h55 et arrivera à Cadarache à 2h50. Conséquence, la 51 sera fermée en direction d'Aix entre Manosque et Pertuis et en direction de Gap entre Pertuis et Oraison-la-Brianne-Forcalquier. Tout ça de 21h à 5h. Vous retrouvez la liste des fermetures nocturnes sur notre site ici.fr/Provence.
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0: Il vient nous rendre visite avec ses idées-là. Ici Provence, c'est Louis Bertignac.

0: 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Connaissez-vous ce concept, aider les étudiants et jeunes actifs à se loger en cohabitant avec des hôtes seniors qui ont une chambre à louer? C'est le club Colette et nous avions envie de vous présenter cette belle initiative dans l'événement Ici Provence. C'est juste après, Gaëtan Roussel en nouveauté, tous en bas.
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0: s'en va. En nouveauté, c'est Gaëtan Roussel. Et une bonne nouvelle, ça y est, c'est terminé pour la fermeture de l'A54 en direction d'Arles, à Saint-Martin-de-Crau. L'autoroute vient tout juste de rouvrir. Il y a bien sûr un petit embouteillage là qui commence à se former, qui était déjà de toute façon à former, mais c'est de pire en pire. On a un bon quart d'heure, 20 minutes de bouchon entre Miramas et Guières et là où c'était fermé, mais ça devrait donc rentrer dans l'ordre petit à petit. Vous avez d'autres inforoutes, vous les partagez en direct ou en vocal WhatsApp au 04 42 38 08 08.
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0: Les grandes vacances vont arriver très vite, tout comme la prochaine rentrée scolaire et donc celle de vos enfants qui font des études. Le bon plan de ce mercredi va vous permettre de faire des économies sur le logement. Colline Guénel est la cofondatrice du site Club Colette et parmi les services proposés, il y a celui de la cohabitation intergénérationnelle entre un étudiant et un senior. L'idée est de pouvoir aider les jeunes à se loger, mais aussi d'aider financièrement les seniors.
2: Exactement, on a voulu vraiment répondre à cette double problématique. La première est qu'il y a une vraie difficulté pour les jeunes à se loger. On sait qu'il y a quand même beaucoup de jeunes qui abandonnent leurs études par manque de moyens financiers. On sait que 70% de leur budget va dans le logement. Donc il y a un vrai problème, donc il fallait aider ces jeunes à se loger. Et de l'autre côté, la difficulté pour certaines personnes de plus de 60 ans, des seniors, à finir leur fin de mois. Donc c'est un moyen de mettre un peu de beurre dans les épinards et aussi d'apporter un peu de vie dans leur logement parce qu'il y a beaucoup de personnes qui se retrouvent plus isolées au moment du passage à la retraite, etc. Donc on répond à cette double problématique qui est avantageuse pour chacun d'entre eux.
0: Et alors, est-ce que le jeune est là aussi pour apporter des services ou pas ?
2: Alors c'est une très bonne question et en effet la cohabitation intergénérationnelle c'est pas de l'aide au quotidien. C'est évident que dans le cas d'une cohabitation il faut cette ouverture d'esprit, il faut être prêt à rendre service. Donc, mais c'est dans les deux sens. Donc évidemment si l'autre, donc la personne de plus de 60 ans a besoin un jour que le jeune il fasse ses courses pour X ou Y raison, c'est évident que le jeune, et quand il a signé la charte de cohabitation, va accepter une petite main au quotidien et rendre service. Mais inversement on voit aussi que la personne qui accueille aide régulièrement le jeune, j'en sais rien, pour vous donner un exemple sur quelqu'un qui débarque à Marseille, au début on ne connaît pas la ville, c'est évident que la personne va l'aider à prendre les bons titres de transport, va l'aider à lui faire découvrir les bons endroits, etc. Donc c'est donnant-donnant, mais il n'y a pas d'obligation de présence, c'est vraiment des personnes complètement autonomes des deux côtés qui vont s'aider au quotidien de manière bienveillante.
0: Colline Guénel, le service de cohabitation intergénérationnelle entre étudiants et seniors, une belle idée pour faire des économies pour la rentrée prochaine. Comment ça fonctionne ? Bien, toutes les infos sur le site colette.club et bien sûr ici.fr/Provence à la page l'événement ici Provence. Le point trafic de 18h20, réouverture de la 54 en direction de Nîmes entre Salon de Provence et Saint-Martin-de-Crau. Bouchon néanmoins à partir de l'échangeur Miramas-Guières d'un quart d'heure. Dans l'autre sens, toujours le poids lourd accidenté au niveau de la bretelle de sortie de Saint-Martin-de-Crau Est, celle juste avant le péage, donc direction Salon. Hein. Le bouchon commence dès l'échangeur de la zone industrielle, il y a 5 minutes d'attente. Pour Aix-en-Provence, rien de spécial, les bouchons classiques. Pour Marseille, c'est terminé pour l'accident de l'A7 entre Plombières et les Arnavaux. On n'en parle plus, donc maintenant ce sont juste des ralentissements habituels sur les 4 autoroutes marseillaises et en ville. Donc rien de spécial. Pour Toulon, c'est terminé pour l'accident de la 57 en direction de Marseille entre la Palace et Toulon, mais le bouchon est toujours présent sur la 57 à partir de la Farlède. Cependant, les temps de parcours sont divisés par deux. Il y a environ 40-45 minutes de temps de parcours entre la Farlède et Toulon par la 57. C'est quasi autant sur la D97 uniquement entre la Farlède et la Valette. Donc ça ne vaut vraiment pas le coup de passer par là. Maintenant, vous restez tranquillement sur l'autoroute. Sur la 570, il y a une bonne demi-heure de bouchon entre Saint-Gervais et le convergent de Pierre-Ronde. Et tout est saturé au niveau des 4 chemins de la Pauline, de Grand-Var, de l'avenue 83. Il y a aussi du monde sur la route entre l'autoroute et les jardins de Baudouvin en direction du Reveste-les-Eaux quand vous quittez la Valette, mais pareil, c'est divisé par deux. On a une dizaine de minutes de temps de parcours. Côté ouest sur la 50 en venant de Marseille, bouchon à partir de Château-Vallon, vous mettez environ 20 minutes. Méhoun-et-Montrieux, les travaux qui posent problème. Alors il n'y a plus qu'un quart d'heure de bouchon maintenant sur la départementale principale qui va vers la Roque-Broussanne. D'ailleurs, c'est la D554 et pas la D5. Je rectifie. Donc, un quart d'heure de bouchon direction la Roque-Broussanne, 5 minutes dans l'autre sens. En revanche, en venant de Signes sur la départementale 2, là, nous avons une demi-heure d'attente à l'entrée de Méhoun-les-Montrieux. Tenez-nous au courant, 04 42 38 08 08 en direct ou en vocal WhatsApp. Les fermetures nocturnes. La 8 sera fermée en direction de Nice, entre la jonction avec la 52 et Trètes-Pourrières, de 21h à 5h. Déviation par Belcoden en venant d'Aubagne et par le Canet de Méreuil en venant d'Aix. Vous retrouvez la liste des fermetures nocturnes sur notre site ici.fr/Provence.
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0: Provence, c'est Ross Ramazzotti. La musique continue avec Louane.
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0: Conduire, sa nouvelle chanson sur les relations toxiques. Vous conduisez, vous avez besoin de faire le plein. Jetons un œil auprès des carburants.
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0: 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et vous y apprendrez que pour le gazole aujourd'hui, l'une des stations les moins chères à Marseille, c'est au Leclerc du Roi d'Espagne, 2,13€ le litre pour le gasoil, et puis à l'Orgue, l'Intermarché affiche aussi 2,13€. Pour le samplon 95 E10 à Château-Arnoux-Saint-Auban, il est à 1,94€ à la station Aviva sur la Nationale 96, et puis à Venelle, à la station en carburant Loti, il est à 1,97€. La carte interactive du prix des carburants, c'est sur ici.fr et l'application ici.
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0: Il y a eu une petite erreur sur la promo Voyage Voyage. On vous passera la bonne version dans une demi-heure.
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1: Louane, nouveauté ici Provence avec Conduire. Autre nouveauté à la télé cette fois, l'événement enchaîné sur France 2. Olivier Gourmet nous emmène dans les coulisses du tournage de cette nouvelle série. Les coulisses TV avec Patrice Gascoigne, c'est juste après le trafic ici Provence. Voici le point de 18h32.
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1: À Marseille, bouchon sur la 55 pour entrer dans le tunnel de la Jolette, vous mettez un quart d'heure. Et puis la Valentine, les Peintres Rouges jusqu'au Trois-Lucs en direction des Olives, il y a une vingtaine de minutes d'attente. La 7 est juste dense dans les deux sens autour de Saint-Antoine. Pareil pour la 50, dense dans les deux sens autour de la Valentine. Bouchon sur le Redon-le-Cabot vers Sainte-Marguerite avec 20 minutes d'attente. Pour la 51, c'est chargé dans les deux sens autour de Plan de Campagne, mais ça peut aller. Et avec Aix-en-Provence, rien de bien particulier. Même pas 10 minutes pour passer l'huile sur la D7 en direction de Gardanne. Bon, il y a encore quelques embouteillages sur la 54 en venant de Salon de Provence, direction Saint-Martin-de-Crau, suite à la fermeture tout à l'heure de l'autoroute. Aux dernières nouvelles, elle était rouverte, mais moi sur ma carte, j'ai encore un signalement d'autoroute fermée. Alors, qui dit vrai? Est-ce que ce sont les mails que nous recevons de la part des services autoroutiers ou est-ce que c'est ma carte TomTom? Allez, appelez-nous, dites-nous si vous avez pu prendre l'autoroute au niveau de Miramas-et-Guières en direction de Saint-Martin-de-Crau, 04 42 38 08 08, ou laissez-nous un vocal sur WhatsApp. Concernant le poids lourd qui était accidenté sur la bretelle de sortie de Saint-Martin-de-Crau, la dernière sortie, la numéro 12, juste avant le péage de Saint-Martin-de-Crau, apparemment il n'y a plus d'embouteillage sur la Nationale 113, en revanche la bretelle de sortie semble toujours fermée. Donc, pareil, vous pouvez nous confirmer ça, 04 42 38 08 08 en direct ou en vocal WhatsApp. Mais Méhoun les Montrieux, les travaux sur la départementale 554. Il y a un quart d'heure de bouchon en direction de la Roque-Brussade et une demi-heure de bouchon en venant de Signes sur la D2. En revanche, en venant de la Roque-Brussade, là, il n'y a pas d'embouteillage. Pour Toulon, la 570 en venant de Hyères, 20 minutes de bouchon entre Saint-Gervais et Pierre-Ronde. La 57 n'est plus que ralentie entre la Farlède et Toulon. Vous mettez une petite vingtaine de minutes. En revanche, la D97 est complètement à l'arrêt en arrivant à La Valette depuis la Farlède. 40 minutes de temps de parcours. Tout est bien encombré au niveau de l'avenue 83, les 4 chemins, l'université. Et puis aussi à La Palace en venant, enfin c'est sur Joseph Gasquet, en venant de Pont-de-Suve avec 10 bonnes minutes d'attente. Enfin côté ouest sur la 50 en venant de Marseille, 20 minutes de bouchon à partir de Château-Vallon, Saint-Tropez-Port-Grimaud 25 minutes. Et ailleurs dans le golfe c'est à peu près correct, c'est dense mais ça va. Les travaux de nuit, les fermetures nocturnes. À Marseille, toute la L2 sera fermée dans le sens Aix-Aubagne et la portion entre la Rose et la 7 en direction d'Aix, car la 7 sera aussi fermée en direction de Lyon entre Saint-Charles et les Pennes-Mirabeau. Tout ça de 21h à 6h. Vous retrouvez la liste des travaux sur notre site ici.fr/Provence.
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1: Il y a de l'amour dans l'air avec Stevie Wonder. Ici Provence. 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

0: Provence, vous aimez Ziz ? Un documentaire lui est consacré sur France.tv. Il sera projeté en avant-première à Marseille lundi prochain au Pâté La Joliette. Ici Provence va vous y inviter juste après les coulisses TV de Patrice Gascoin.
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0: Patrice, vous nous promettez une magnifique épopée, celle de la série historique événement de France 2, Les Enchaînés.
2: On nous annonce si souvent des séries événements, donc quand c'est vraiment le cas, on est un peu sous le choc. Ce fut mon cas devant Enchaîné, lancé ce soir sur France 2.
3: Au moindre écart, ce sera 10 coups de fouet.
4: C'est lui, c'est mon père.
5: Le bâtard et sa mère.
6: Un jour, tu seras libre, mais pas tout de suite.
7: C'est ça qui nous manque, de l'espoir.
2: Enchaîné n'est pas qu'une série sur l'esclavage, c'est une série sur les rapports humains, familiaux, ancrés dans cette période sombre, trop rarement traitée par la fiction. Le scénario est remarquable, la réalisation de Lord Butler magnifique, et le casting incroyable, notamment le héros Charles Bellevue, qui dirige d'une main de fer son domaine et ses esclaves perdus sur l'île de Bourbon en 1806. Parmi eux, il y a Isaac, son bâtard. Un cyclone va ravager les cultures de Bellevue et faire dérailler l'équilibre de ce petit monde. Charles Bellevue est joué avec une intensité folle par Olivier Gourmet. Je l'ai joint pour lui demander, quand on a un parcours d'acteur aussi riche que le sien, si on est encore surpris par un scénario comme celui de Enchaîné, Olivier Gourmet.
8: Oui, heureusement, on est surpris par tous les quatre matins, mais de temps en temps, heureusement, il y a un scénario qui vous éveille, qui vous plaît beaucoup et qui vous donne envie de participer au projet. Oui, heureusement, j'espère que ça continuera d'ailleurs.
2: Est-ce que ce Charles Bellevue que vous interprétez, Olivier Gourmet, est-ce que les auditeurs de Ici la radio, est-ce qu'ils vont le détester finalement?
8: Bah, ils vont le détester, oui. Ils vont le détester. Et j'espère qu'ils vont l'aimer un peu. En tout cas, essayer de comprendre cet homme, dans quelle situation il est et qu'est-ce qui justifie cette violence à certains moments et cette façon d'agir. Mais il est détestable, oui. Il est détestable et en même temps, moi j'ai essayé de lui donner l'humanité qui est en lui.
2: Alors il y a une vraie tension à l'image, mais on a envie de savoir, nous, qu'est-ce qui se passait dès que l'action était coupée?
8: Il y avait beaucoup de détente et de plaisir. Lord Butler est une réalisatrice qui insuffle beaucoup de tendresse, d'humour, de détente, de joie, de plaisir.
2: Et alors, en regardant Enchaîné, vous en avez pensé quoi de votre personnage, Charles Bellevue?
8: Je vais être un peu prétentieux, mais je pense qu'il est bien équilibré dans ces chaînes qui le tiraillent. Entre le bien, le mal et sa conscience, c'est plutôt réussi. Oui.
2: Olivier Gourmet dans la formidable série Enchaîné, à ne pas manquer ce soir sur France 2. À demain pour vous déchaîner de nouvelles coulisses télé.
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0: Ici Provence, c'est Pierre Garnier avec l'Horizon.
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0: 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Ziz est tous les matins sur l'antenne avec Philippe Richard pour son coup de fil, son clin d'œil à 6h58 et à 8h40. Dites-moi exactement comme Ziz le fait, avec la même voix, avec la même intonation, avec le même accent. 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Vous nous faites ça, en gros vous imitez Ziz et c'est gagné. 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Ici Provence, le point trafic de 18h46 à Salon de Provence en direction de Saint-Martin-de-Crosse sur l'A54. C'est toujours très compliqué de circuler, même si l'autoroute est bien ouverte en direction d'Arles. Il y a un bouchon de plus d'une demi-heure qui commence avant l'échangeur Miramas-Séguière et qui se termine un petit peu plus loin au niveau de l'aire du Merle. Donc plus d'une demi-heure, ouais, 40 minutes même de temps de parcours. Donc soyez encore bien patients et au pire, bah, vous prenez toujours la D113 qui reste accessible et vous récupérez la voie rapide au niveau de Saint-Martin-de-Crosse. Pour Aix-en-Provence, tout va bien. Pour Marseille, bien là, ça ne va plus sur la 55 car un accident vient de se produire, impliquant un deux-roues et une voiture, direction Marseille, 1 km avant la fin de l'autoroute, donc dans le secteur de la Joliette. On a 10 minutes de bouchon à partir un petit peu avant la tour CMA-CGM, plutôt Silo Panzani, voilà, 10 minutes de bouchon et 10 autres minutes pour sortir du tunnel du Vieux-Port au bassin de carénage. Sinon ailleurs à Marseille, c'est assez calme, trafic juste dense sur les autres autoroutes et un peu chargé sur les grands axes, notamment le Redon, le Cabo vers Sainte-Marguerite, 10 minutes, ou encore la Valentine, les Peintres-Roux jusqu'au Trois-Luc, 10 minutes aussi. Toulon, il y a quasiment plus rien sur la 50 et côté ouest. Il y a quasiment plus rien sur la 57 en direction de Toulon. Le ralentissement commence à la Farlède et vous ne vous fait perdre que 10 minutes. En revanche, la 570 en venant de hier à partir de Saint-Gervais, là on a un quart d'heure d'attente. Et puis la D97 entre la Farlède et la Valette, il y a 40 minutes de bouchon. Tout reste bien chargé au niveau de l'avenue 83, l'université, la Pauline, les quatre chemins et également Joseph Gasquet, la Palace dans les deux sens et aussi la route entre la Valette et Saint-Jean-du-Var avec 10 minutes en plus. Les travaux à Méhoun-les-Monrieux sur la D554 direction La Roque-Brussane, un quart d'heure de bouchon et cela impacte la circulation sur la D2 depuis Signes et là il y a une demi-heure de bouchon. Donc en venant de Signes, vaut mieux prendre l'autre route, la D202, celle qui va vers Toulon, et après vous rebrousserez chemin sur la route principale. Vous complétez ces infos routes en direct ou en vocal WhatsApp au 04 42 38 08 08. Les fermetures nocturnes, les travaux de nuit, la 50 sera fermée dans les deux sens. Alors à Marseille, ça sera fermé en direction de Toulon entre Manpentier et la Penne-sur-Yvonne. Et à Aubagne, en direction de Marseille, ce sera fermé entre la jonction avec la 52 et la Valentine. Tout ça de 21h à 6h. La 501 et la 502 direction Marseille seront par conséquent aussi fermées. Vous retrouvez la liste des fermetures nocturnes sur notre site ici.fr/Provence.

0: Voici Provence, les Jackson 5 avec ABC. Nous étions en 70, c'est pour la musique des années 80. Vous restez avec nous. Laurent Petit-Guillaume nous rejoint pour 100% années 80 comme tous les soirs après le journal de 19h. Vos infos routes en direct. Bonsoir Sonia.
1: Oui, bonsoir.
0: Dites-nous.
1: Il y a une voiture en panne sur la deux voies qui vient de Vitrolles vers Aix-en-Provence au niveau de Carrefour-les-Milles.
0: La D9.
1: Oui. Elle est arrêtée à l'arrêt, les warnings, et bon, ça bouchonne un petit peu avant, et une fois qu'on passe, ça va, mais elle est arrêtée en plein milieu.
0: En plein milieu
1: de la voie.
0: À cheval sur la gauche et la droite?
1: Non, sur la voie. En fait, il y a la voie de gauche, il y a la voie de droite, il y a la voie d'insertion à droite, et puis elle est en plein milieu sur la voie de droite, arrêtée.
0: Ah d'accord, voilà, la voie de droite sur la D9, devant le carrefour de la Pioline, en venant de Vitrolles. C'est bien noté, on va se mettre à gauche. Il y a déjà 5 minutes de bouchon, je vois ça.
1: Voilà.
0: Merci Sonia, bon retour à vous. Oui, merci d'avoir appelé ici Provence et de nous avoir laissé aussi un vocal. Je vous ai vu sur WhatsApp, mais on vous prend en direct. C'est encore mieux. Allez, à bientôt. Les places pour aller voir Ziz pour cette avant-première. Alors, c'est pas un spectacle, hein, c'est vraiment l'avant-première du film documentaire. Il était une Ziz au Pâté La Joliette à Marseille lundi soir à 19h30. Francine, bonsoir.
2: Bonsoir.
0: Vous habitez où?
2: À Cérès.
0: À côté de la Ciotat. Cécile, bonsoir.
3: Bonsoir.
0: Et vous habitez où?
3: Je suis à Belgencier.
0: À Belgencier. Alors, donc Belgencier, c'est la fameuse route de la vallée du Gapot, près de Méhoun-les-Mourieux que j'évoque depuis tout à l'heure.
3: Exactement.
0: Alors Ziz, ouais, vous l'aimez bien, vous, Francine?
2: Elle me donne le sourire dès le matin quand je l'écoute dans ma voiture pour aller au travail. C'est mon premier sourire de la journée grâce à Ziz.
0: Ah, et vous, Cécile?
3: Ben, c'est absolument ça. Le timbre de sa voix nous fait donner le sourire et puis après, c'est une petite blagounette nous réconforte dans notre sourire. C'est génial, c'est ça.
0: Alors, je vous demande d'imiter Ziz, voilà, de me dire bonjour comme elle dit bonjour à Philippe tous les matins. Francine, si vous étiez la première, à vous l'honneur.
3: Bonjour les copains du matin, c'est Ziz.
0: Et vous, Cécile?
3: Bonjour les copains du matin, c'est Ziz.
0: En vrai, ça donne ça.
4: Bonjour Philippe, bonjour les copains du matin, coucou c'est Ziz.
0: Ouais. Ah, c'est bien, vous le faites bien. Bon, eh ben, les bisous de Ziz. Et vous la rencontrerez, vous verrez ce très beau film documentaire lundi soir 19h30 au Pâté La Joliette à Marseille. Vous êtes des fidèles de notre radio, c'est super. Francine, Cécile, je vous laisse me donner en cœur le nom de cette radio locale qui vous offre ses places. C'est...
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0: Ici Provence en nouveauté, c'est Zaz avec Mon Sourire. Vous la retrouverez au Festival L'été au Château de Salon de Provence le 1er juillet et à Sainte-Maxime au Théâtre de la Mer le lundi 27 juillet. Ici Provence, le point trafic de 18h58. Il y a donc cette voiture arrêtée sur la voie de droite devant le carrefour de la Pioline à Aix-en-Provence en venant de Vitrolles. Bon, le bouchon vient de disparaître, mais vous restez prudent. Vient de disparaître de notre carte. Peut-être qu'il est encore présent, mais ça ne devrait pas vous poser trop de problèmes. Toujours le deux roues et la voiture impliquée sur la 55 à l'entrée de Marseille au niveau de la Joliette. Il y a 10 bonnes minutes de bouchon, ça commence à coincer au niveau du grand virage pour ceux qui viennent de la 7. Voilà, à partir de là, il y a cet embouteillage d'une quinzaine de minutes. La 57 en direction de Toulon, il n'y a quasiment plus rien. En revanche, la D97 bouchon entre La Farlède et Lavalette. En arrivant à Lavalette, une demi-heure d'attente. Le prolongement jusqu'au jardin de Baudouvin, direction Le Revest, un quart d'heure. Et la 570 entre Saint-Augustin et Pierre-Ronde, en venant de hier, il y a 10 grosses minutes d'attente. N'oubliez pas les fermetures nocturnes et notamment le convoi ITER. La 51 sera fermée dans les deux sens entre Pertuis et Manosque.
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0: Vous écoutez Ici Provence, il est 19h. Les infos marines, l'Eugénie.
2: Dans l'Aisne, une collégienne de 14 ans a été retrouvée morte ce matin à Fère en Tardenois, tuée de plusieurs coups de couteau. Bonsoir Coralie Moreau.
3: Bonsoir.
2: Alors qu'est-ce qu'annonce le parquet de Soissons ce soir dans son communiqué ?
3: Alors, une enquête est ouverte pour assassinat et un suspect a été arrêté. En fait, l'alerte a été donnée vers 8h ce matin. L'adolescente se rendait au collège à pied quand elle a été violemment attaquée. Elle a appelé à l'aide, mais à l'arrivée des secours, elle était déjà décédée. Son corps gisait dans la rue. Il portait la trace de nombreux coups de couteau, notamment au niveau du cou. Tout de suite, un dispositif exceptionnel a été mobilisé. Plus de 85 gendarmes assistés d'équipes cynophiles, de drones et de militaires. Et il y a moins d'une heure, donc un suspect a été interpellé. Un jeune homme de 23 ans, sans profession, qui vit chez ses parents. Selon le procureur de la République de Soissons, il pourrait s'agir du petit ami de l'adolescente, mais leur lien reste à préciser, ajoute le communiqué. Dès aujourd'hui, une cellule psychologique a été mise en place dans le collège où la jeune fille a été scolarisée.
2: Merci beaucoup Coralie Moreau, journaliste police-justice, pour Ici. Condamné à un an de prison dont 6 mois ferme, Nicolas Sarkozy échappe finalement au bracelet électronique. À partir de ce jeudi, l'ex-président devrait bénéficier d'une libération conditionnelle dans l'affaire Big Malion. Une décision du tribunal de Paris motivée par l'âge de l'ex-président, 71 ans. La consommation de carburant est en forte baisse en avril selon Bercy en raison des prix élevés à la pompe. Une baisse de 11% par rapport à avril l'année dernière. Après avoir reçu les compagnies aériennes cet après-midi, Roland Lescure, de son côté, le ministre de l'économie assure ce soir qu'il n'y a aucune crainte de pénurie de kérosène en mai et juin. Sans doute peu de risques pour la suite et donc pour l'été. L'Espagne donne son feu vert pour accueillir le bateau de croisière touché par un foyer d'hantavirus. Maladie qui a coûté la vie à 3 passagers. Le navire devrait accoster d'ici 3-4 jours sur l'île de Tenerife aux Canaries. Ce matin, 3 personnes malades à bord du bateau ont été débarquées au Cap-Vert et vont être évacuées vers les pays bas. Le risque présenté est faible pour le reste du monde, selon l'OMS, pour qui la situation diffère du début de la pandémie de Covid-19. Le virus se propage par la salive, mais on est bien loin du risque de propagation comme celui du Covid. C'est ce qu'explique aussi Anne Lavergne, chargée de recherche à l'Institut Pasteur de Guyane.
4: Ça passe principalement par la salive, mais il faut réellement qu'il y ait des contacts très très très proches, très étroits entre les personnes. C'est pas du tout un niveau de diffusion qui avait pu être observé pour le Covid, c'est complètement différent. Pour qu'il y ait une contamination interhumaine, et c'est vraiment dans des conditions bien particulières, il faut vraiment une vraie proximité. Les quelques clusters ou des clusters qui avaient été identifiés, c'était souvent sur des groupes intrafamiliaux, intradomiciliaires, avec des personnes qui sont très très proches, dans des endroits très clos, très fermés, avec des grosses densités de personnes. Ça se diffuse pas comme ça. Là, en plus, les personnes, elles sont isolées dans leur cabine. Il n'y a aucune raison que ça puisse diffuser et qu'il y ait beaucoup plus de cas.
2: Toutes les dernières infos sur ce bateau de croisière à retrouver sur ici.fr. Un préavis de grève, attention, est déposé pour le 10 juin prochain à la SNCF par les 4 syndicats, CGT Cheminots, Sudrail, UNSA Ferroviaire et CFDT Cheminots. Ils déclarent, je cite, l'état d'urgence face à la multiplication des drames, les restructurations et les difficultés de pouvoir d'achat. Le pape Léon XIV pourrait venir en France fin septembre avec dans le programme envisagé des étapes à Paris et à Lourdes. C'est ce qu'annonce la conférence des évêques de France dans un communiqué aujourd'hui. Et puis le PSG ira-t-il en finale de la Ligue des Champions de foot ? Verdict en fin de soirée. Le Bayern et le Paris Saint-Germain ont rendez-vous ce soir à 21h à Munich pour le deuxième acte d'une demi-finale déjà légendaire. Tenant du titre, les Parisiens ont un petit but d'avance après leur spectaculaire victoire. On s'en souvient, 5-4 mardi dernier. Bonsoir Bruno Salomon.
5: Bonsoir Marine.
2: Alors vous êtes sur place pour ici. Est-ce qu'on va avoir droit, Bruno, à un deuxième match de légende ?
5: Écoutez, Marine, en tout cas, on imagine pas le contraire, puisque ces deux équipes ont vraiment cet ADN de vouloir attaquer. Les Allemands, c'est vraiment leur truc, presser et attaquer. Le but, ils ont marqué plus de 160 buts cette saison contre tous les adversaires. Ils n'ont perdu que 3 fois, mais l'une des 3 fois, c'était face au Paris Saint-Germain, le PSG, qui a quand même réussi à mettre 5 buts à cette équipe de Munich. Et du côté du Paris Saint-Germain, l'ADN désormais du Paris Saint-Germain, c'est Luis Enrique qui l'a apporté dans cette équipe du Paris Saint-Germain, c'est de dire on vient à l'extérieur pour gagner et donc aussi attaquer. Bref, les ingrédients sont là pour avoir un match explosif à nouveau. Les supporters bavarois sont déjà en train d'arriver, le stade est déjà en train de se remplir et les supporters parisiens aussi sont là. Bref, ça s'annonce pour une nuit de folie.
2: Merci beaucoup Bruno Salomon, on peut vous retrouver pour suivre cette soirée sur la chaîne YouTube 100% PSG.
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0: ICI Provence, la météo pour demain, il fera très beau le matin, l'après-midi ce sera plus voilé, nous aurons encore un risque d'averse. Dans le Haut-Var et en montagne, le vent de sud-ouest sera assez faible, les températures minimales sur le littoral 9 à 13, dans les terres 3 à 9, et les maximales il fera à Marseille 20, à Toulon 21, à Aix 22 et à Arles 22 aussi. Arles, où un grand spectacle son et lumière gratuit vous attend samedi sur la place de la République pour les 120 ans de l'étoile de l'avenir. À 21h, la Camargue des 4 saisons, une centaine de farandoleurs en tenue traditionnelle et un mapping géant samedi soir à Arles. Bonne soirée avec ICI Provence, voici Laurent Petit-Guillaume, c'est 100% années 80.
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6: Bonsoir à tous, la mémoire c'est génial, il suffit parfois d'un refrain sorti du passé pour que ressurgisse un lieu, une personne, une émotion, un paysage, un moment de vie quoi. C'est la magie des tubes et ce soir ils seront tous Quadra. 100% années 80, ça commence comme ça.

0: Africa, c'était le groupe Toto.
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0: Et ce titre sorti en 1982 a dépassé le cap des 1 milliard de vues sur YouTube. Et pourtant, le clip n'est pas tombé à la renverse. Hein. C'est la magie de la mélodie, des voix, du refrain entêtant. Voilà, c'est ce qu'on appelle un tube. Et ici, vous êtes sûr jusqu'à 20h d'en écouter des vrais, des durs, qui durent. Encore un exemple, 1980, le producteur de disco, l'italien Giorgio Moroder, produit un titre pour le groupe rock américain Blondie pour la BO du film American Gigolo. Résultat, tube mondial, c'est génial, c'est Call Me.
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0: 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En attendant, 100% années 80 continue. Marc Lavoine nous invite à biguiner juste après ça.
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0: Merci d'écouter Ici Provence, 19h30, l'heure de retrouver les fermetures nocturnes et ensuite 100% années 80 continue. Allez, Cédric Frémy, quelles sont les autoroutes fermées ce soir?
1: La 8 sera fermée direction Nice, entre la jonction avec la 52 et Trets-Pourrières de 21h à 5h d'aviation par Belcoden ou par Le Canet de Méreuil. À Marseille, toute la L2 sera fermée dans le sens Aix-Aubagne. Et la portion entre la Rose et la 7 en direction d'Aix sera aussi fermée de 21h à 6h, car la 7 sera fermée aux mêmes horaires en direction de Lyon entre Saint-Charles et les Pennes Mirabeau. La 50 fermée direction Toulon à Marseille entre Manpentier et la Penne-sur-Yvonne. Et dans l'autre sens direction Marseille à Aubagne entre la jonction avec la 52 et la Valentine. Du coup, la 501 et la 502 seront aussi fermées en direction de Marseille. Au convergent de Septaine, la bretelle reliant la 51 à la 7 dans le sens Aix-Lyon sera fermée aussi de 21h à 6h. Et puis nous aurons un convoi ITER qui partira de Pérols-en-Provence à 22h et traversera Jouques avant le rond-point de Mirabeau à 23h50, Saint-Paul-et-Durance à 1h55 et arrivera à Cadarache à 2h50. Conséquence du convoi ITER, la 51 sera fermée de 21h à 5h entre Manosque et Pertuis en direction d'Aix et entre Pertuis et Fort-Calquier en direction de Gap. Vous retrouvez la liste des fermetures nocturnes sur notre site ici.fr/Provence.
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1: Mylène Farmer, c'était Maman à tort.
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1: Et après la star, l'idole Mylène Farmer et son premier tube sorti en 1984, on va s'offrir un tube de révolte devenu l'hymne des manifestations antisociales du groupe de hard rock français Trust, sorti en 80. Pour l'anecdote, le guitariste du groupe raconte que ce titre a été écrit en 5 minutes et enregistré à Londres en 5 minutes aussi. Il a depuis été repris par beaucoup d'artistes, même Florent Pagny l'a enregistré pour l'album Récréation. Mais la bonne version, c'est celle-là.
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0: Chagrin d'amour, c'était chacun fait ce qui lui plaît. 1981, ce titre considéré comme le premier rap français plaît tellement aux nouvelles radios libres récemment autorisées que certaines le diffusent 9 fois par jour. Donc pas étonnant, 1 200 000 exemplaires s'écoulent en à peine un an. Joli score qu'on souhaite au groupe Skip the Use, invité d'Émilie Mazoyer dans un instant, c'est Décibel. Mais avant cela, un petit tour dans les années 80. Michel Berger, il n'y a pas de honte, juste après ça.
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1: Belle soirée à tous. Vous écoutez votre radio ici. Il est 20h.
2: Il est 20h, c'est l'heure de Décibel, toute l'actualité musicale avec ce soir un groupe qui nous a fait chanter très fort depuis leur premier album, Can't Be Late. C'était il y a bientôt 15 ans, disque de platine et récompense aux victoires de la musique. L'album rock de l'année, c'était eux.

0: Toulouse est de retour avec Love and Anxiety, cinquième album à découvrir ce soir dans les Cibels.
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0: Salut à toutes, salut à tous et merci d'avoir choisi ici pour votre mercredi soir. J'espère que tout va bien pour vous. Puis si vous avez passé une journée pourrie, bah écoutez, dites-vous que vous avez fait le plus dur. Il est déjà 20h01. Nous, on est ensemble en direct jusqu'à 21h pour faire le tour de l'actu musicale. La chanson anniversaire du jour, ce sera Étienne Dao, puisque son album Tirer la nuit sur les étoiles a 3 ans aujourd'hui. La découverte, c'est un jeune artiste qui vient de Belgique et qui s'appelle Teddy Bear. Normalement, il devrait vous plaire. Le thème du Blind Test ce soir, bah c'est les chansons qui parlent de musique, des déclarations d'amour à la musique même. Si c'est un thème qui vous inspire, alors appelez dès maintenant pour jouer avec nous. 0810 055 056, c'est le numéro du standard où vous attend Alexandra. 0810 055 056. À gagner ce soir, eh bien c'est le nouvel album de mes invités, Skip the Use. Il y a Matt et Enzo. Bonsoir messieurs.
3: Hello.
4: Salut.
0: Bienvenue dans Décibels, le retour de Skip the Use avec ce nouvel album Love and Anxiety, l'amour et l'anxiété. Comme tout le monde, évidemment, c'est l'anxiété que je suis allée voir en premier.

0: assez chouette et lumineuse, cette chanson qui s'appelle Anxiety, Anxiété. C'est, ça peut être une émotion douce.
1: Je pense que c'est en surface.
2: Hein. Ouais, c'est ça. Ouais. C'est l'idée, c'était sur cette chanson. Elle est un peu pour le coup celle-là, elle est très bigarrée comme on dit. Mais l'idée, c'était de mettre en musique l'anxiété. C'est plutôt les couplets.
0: Ouais. Et le refrain que j'ai passé là.
2: Ça parle et l'effet d'un médicament. Donc en fait c'est quelqu'un qui bon là on a pris un peu l'histoire de quelqu'un qui a une phobie un peu de la foule, des gens, l'oppression, et puis ça monte et puis il prend ce médicament et hop c'est le refrain et là c'est ouf. Et puis après ben comme tous les médicaments au bout d'un moment ça fait plus effet et puis ça revient et ça recommence et c'est comme ça qu'on parle de l'anxiété.
0: Love and Anxiety, donc c'est deux émotions, deux sentiments que vous mettez en contradiction, parce qu'on aurait tendance à dire love and hate, l'amour, la haine. Pourquoi l'amour et l'anxiété comme ça, face à face?
2: Pas parce qu'on trouve qu'en fait cette balance, elle équilibre un peu tous les rapports humains. L'amour, la haine, ça fait un peu partie de la même famille. Hein. D'ailleurs, on passe souvent de l'un à l'autre et
0: c'est
2: on revient au départ. Et voilà. L'anxiété, c'est autre chose. C'est une vraie balance qu'il y a dans tous les dans la parentalité, dans le couple, dans la politique, dans la sociologie, que sais-je. C'est toujours cette balance là. Et comment l'équilibre que je vais avoir entre le love et l'anxiety chez moi va pas être le même que chez toi pour un sujet qu'on peut partager. Et c'est tout l'enjeu du débat de pourquoi toi, je vais donner un exemple très concret, nous on adore faire du live, on a un groupe de rock, on adore ça. Ça a jamais été stressant pour nous, un concert c'est la récréation.
0: Donc alors jamais d'anxiété dans ce cadre-là.
2: En tout cas, la montée d'adrénaline, l'anxiété, on va la prendre comme une sorte de coup de fouet qui va faire qu'au premier morceau on va être à fond. Et puis dans le même festival où on va jouer, et on va avoir des artistes qui vont se mettre à vomir,
0: ouais,
2: avec machin.
0: Ouais, ouais.
2: Pour le même, on vit pas du tout la même chose. Et eux, leur balance. Et ils ont pas moins de love d'être là. C'est juste que leur balance est différente. J'ai donné cet exemple-là, mais il y en a plein d'autres.
0: En tout cas, ce qui est très intéressant aussi, je trouve, c'est que l'album de 2019, qui était l'album de la reformation de Skip the Use, il y avait déjà une espèce de balance past and future. Et je me dis que voilà, depuis que le groupe est reformé, c'est important l'équilibre, la balance, c'est un truc, Matt, auquel tu fais plus attention qu'avant peut-être.
2: Alors, je sais pas, c'est une question que je me suis jamais trop posée, mais en vrai, en tout cas, c'est une question que nous on se pose concrètement dans notre vie de tous les jours.
0: Ouais.
2: Hein, la santé et la santé mentale, c'est des choses dans la vie d'un artiste qui sont super importantes.
0: Oui. Non, je te posais la question parce que je me suis dit que peut-être, du coup, la première, la séparation de Skip the Use, c'était peut-être aussi justement ça, un manque d'équilibre, et que depuis que le groupe est à nouveau ensemble, il y a cette recherche d'équilibre, peut-être aussi pour être plus heureux dans le groupe tous.
2: En fait, c'est même pas qu'on s'est, c'est pas vraiment une séparation, c'était plus une pause. Mais
0: oui,
2: par contre, t'as raison sur un point, c'est qu'on a fait une pause parce qu'on était frustrés de plein de choses qu'on pouvait pas mettre en place et qu'on avait envie de mettre en place, parce que le groupe il marchait fort et que du coup c'était 100% de notre temps et on s'est dit on a besoin de faire ça, on a besoin de réaliser ça, donc il faut qu'on mette en pause ce qu'on fait pour pouvoir le réaliser, pour pouvoir aussi en tirer profit au sein du groupe. Et en fait avec Yann, au bout de 2-3 ans on s'est appelé, moi je suis prêt, moi aussi, et on est reparti. Donc c'était pas une...
0: Oui, c'était pas une séparation.
2: Ouais, voilà, c'était plutôt un moment. Mais tu vois, là, entre Human Disorder et Love and Anxiety, il y a eu...
0: Il s'est passé plus de 3 ans.
2: Voilà, il y a eu le même temps, en fait.
0: Ouais, exact.
2: C'est qu'on l'a utilisé à autre chose, quoi.
0: Enzo, toi, t'es le batteur de Skip the Use. T'es arrivé justement...
1: J'arrive à ce moment-là,
0: en 2019, ouais. C'est ça, au moment de Past and Future. Tu dirais que c'est un truc important dans le fonctionnement de Skip the Use, prendre son temps. Quand on a justement, alors toi t'étais pas dans le groupe à cette époque-là, mais quand on est allé vraiment à toute berzingue sur les deux premiers albums, tu sens que c'est important dans le groupe?
1: En fait, j'étais pas là à ce moment-là, mais par contre j'étais là quand on a fait aussi une pause après Human Disorder, le dernier album. On a fait quand même 2 ans et demi de pause et je pense que c'était important pour tout le monde de souffler, de faire d'autres choses. C'était une pause de la même façon, hein, c'est juste qu'on est revenu avec la même formation.
0: Ah, t'as pas chômé, toi, hein, t'es parti en tournée avec Oshi.
1: Ouais, tout à fait. Ouais. Bah, comme je disais, on a fait vraiment des choses différentes. Moi, j'ai fait une tournée que je pensais pas faire, j'avais pas prévu de faire du tout. Et au final, c'était top. J'ai rencontré des nouvelles personnes, j'ai vu une autre façon de travailler. Matt, il a créé sa boîte. Nelson, il a fait de la musique aussi. Yann aussi. Et je pense que c'était important pour tout le monde. Finalement, à la fin du Humanizer d'Or, on ressentait déjà ce truc-là de frustration, de beaucoup tourner sans arrêt, puisque finalement, à part le Covid, on n'avait pas arrêté depuis 2019. Donc c'était important de faire cette pause pour pouvoir avoir les idées fraîches pour faire ce nouvel album. Ouais.
0: T'as monté ta boîte de quoi, Matt?
2: Moi, j'ai une boîte de je fais de la musique, de films, de pubs.
0: Ah, excellent.
2: Tout ce qui tourne autour du son, de la
0: et musique à l'image.
2: Voilà, exactement. Donc en fait, je faisais déjà ça aux États-Unis quand j'étais aux États-Unis, mais j'étais en freelance.
0: Ouais.
2: Et puis je sais pas si c'est les 40 ans ou les mais c'est avec ma femme on s'est dit tiens, on va monter notre boîte et puis faire pareil mais avec notre éthique, et puis surtout embaucher des producteurs et transmettre des choses, former des jeunes, et puis voilà, on a fait ça, et puis ça permet aussi d'avoir un pied dans le concret et dans la vraie vie, et je pense que c'est ultra important. Comme moi qui aime écrire aussi et composer et écrire sur la vie, et sur c'est important de la vivre réellement.
0: Ah oui, pour écrire sur la vie, il faut la vivre. Ouais, mais
2: je pense que quand on est en tournée, on est tellement dans un monde parallèle.
0: C'est ça. Ouais.
2: Que du coup, c'était hyper important pour moi d'être de l'autre côté de la barrière, quoi, tout simplement, et c'était très cool, surtout pour, de toute façon, cet album, on n'aurait pas pu l'écrire et le penser si on n'avait pas cette vie-là.
0: Ouais. Alors, Love and Anxiety, on a parlé de l'anxiété, de comment aussi s'en débarrasser un petit peu. L'amour maintenant, alors il y a un diptyque de chansons que j'adore dans l'album, d'ailleurs elles sont l'une après l'autre. Ça pourrait même être une seule chanson un peu longue, donc elles sont séparées en deux. Il y a First Love et Second Love. Alors First Love, c'est le premier amour avec le cœur plein d'espoir, où on se dit mais ça va durer toujours, et elle est super.

0: les 40 ans, Matt. C'est la sagesse amoureuse.
1: C'est moi, c'est marrant parce que souvent on nous parle de ce diptyque et je le dis aux auditeurs, c'est ça peut être avec la même personne.
0: Bien sûr.
1: C'est ça qui est intéressant, c'est que enfin, ça fait 10 ans que je suis avec ma femme. Entre le coup de foot dans la rue et ce qui était aussi intéressant dans ces deux chansons, c'était dans First Love où on parle du coup de foot, de la spontanéité, de la violence aussi, parce qu'il y a toujours cette histoire de balance. Hein. C'est pas 100% love.
0: Et beaucoup d'anxiété quand t'as un coup de foudre. Les papillons dans le ventre, en fait, c'est de la trouille.
1: C'est de la trouille. Et puis surtout, on n'a pas d'expérience, on est inexpérimenté. Et puis surtout, la passion se mélange très vite à l'addiction. Et là, il y a d'autres choses qui arrivent. La jalousie, la possessivité, parce qu'on connaît pas et on est la dépendance amoureuse, parce qu'on a, c'est tellement un shoot violent d'adrénaline qu'on a l'impression que quand la personne n'est pas là, on est capable de rien. Et puis, le second love, on a l'expérience. Maintenant, on sait ce qu'on veut plus, on sait ce qu'on veut encore. Ouais. On a moins de spontanéité, faut le reconnaître. Mais on a un peu plus d'expérience et c'est l'un est pas mieux que l'autre. C'est juste deux étapes. Et en plus, à la base, ça devait être un triptyque. Peut-être dans la réédition, enfin, il y avait Last Love, le troisième. Last Love. Là, je voulais vraiment écrire sur les gens qui sont ensemble depuis 40 ans. Où là, c'est encore autre chose. Là, on se place dans autre chose.
0: Comme nos parents.
1: Et là, c'est encore autre chose. C'est qu'est-ce qu'on a construit ensemble. Là, les enfants, les petits-enfants. Ouais. Et avant de faire de la musique, moi, j'étais un infirmier, je travaillais en maison de retraite, j'ai vu des gens, ils étaient ensemble depuis 60 ans c'est encore autre chose. Et bon, on n'a pas eu le temps, peut-être dans la réédition. Mais c'est rigolo de voir un peu l'évolution et que même des gens qui sont ensemble depuis 60 ans, ils ont eu à leur première année les mêmes galères qu'on a, tu vois. Donc c'est ça qui est intéressant en fait.
0: Mais oui, parce qu'en fait c'est le même mot, c'est l'amour, mais c'est pas la même chose.
1: Ah
0: c'est
1: bah ça non, qui est super. Il
0: évolue. Donc c'est bien. Ouais. Ouais. First Love et Second Love, vraiment je vous recommande sur l'album de Skip the Use, le nouveau Love and Anxiety. Et puis alors je me tourne vers Enzo pour un batteur, c'est sympa non, des chansons d'amour qui vont pas à deux à l'heure. Ça c'est quand même une spécificité de Skip The Use, c'est que tu peux quand même jouer très fort sur des chansons d'amour.
2: Ouais, c'est ça. Non, c'est vrai qu'il y a plein de tempos différents et ces morceaux-là. En plus, je me souviens qu'on en avait discuté ensemble de ces morceaux-là parce qu'à la base, il y avait que First Love, enfin qui n'était pas encore First Love, mais qui était un morceau et qui terminait par un truc qui avait rien à voir avec le morceau. Et je disais à Matt, ça serait marrant que ça enchaîne sur un autre truc. Et lui, il a continué le truc, et c'est comme ça aussi qu'est né les deux côtés de la chanson, First Love et Second Love, donc c'était marrant.
0: Et alors, Say That You Love Me, là, c'est encore un regard hyper intéressant sur l'amour, où en fait, quand on dit, oh là là, j'aimerais tellement être aimé, j'aimerais tellement vivre une histoire d'amour, peut-être au fond, en fait, on a juste envie que quelqu'un nous dise, je t'aime.
1: Ouais, voilà, c'était un peu l'idée de ça, et
0: c'est bien vu, hein.
1: Et de dire, et même des gens qui sont très haineux. Tu vois, moi, c'est une chanson musicalement qui arrivait justement par Enzo.
0: Ouais.
1: Et après, je cherchais un peu des top lines et tout, et un texte.
0: Les top lines, c'est des mélodies.
1: Des mélodies, des trucs. Et après, j'ai regardé je me suis perdu sur Internet une fois et j'ai regardé une vidéo, tu sais, d'un procès.
0: Ouais.
1: Il y a souvent des vidéos comme ça où les mecs font un peu n'importe quoi, ça fait un peu un buzz sur les réseaux et du coup j'ai regardé ça en me disant putain il y a des oufs où ils se mettent à insulter tout le monde à leur procès, ils s'enfoncent tout seuls. Et en fait, je me suis dit ce gars-là et je me suis dit que ce mec-là, il pouvait se retourner et dire mais putain, ouais, je fais de la merde mais dites-moi juste ce que vous aimez même si vous le pensez pas parce qu'en fait, j'ai vraiment besoin de ça. J'ai vraiment l'impression d'être une merde et je sais que tu le penses pas, je sais que tu me détestes mais juste dis-le-moi, j'ai besoin de l'entendre. Et après, je me suis dit, putain, mais c'est intéressant de prendre ce point de vue-là d'un gars qui dit, oui, je sais que tu le penses pas, c'est pas grave, tu pourras le reprendre après. Mais moi, là, j'ai besoin de l'entendre parce que sinon, je vais arriver dans quelque chose. Et je me suis dit, bah, peut-être tous ces gens à qui on n'a rien dit, souvent, c'est de la remise en question.
0: Ouais.
1: C'est facile de critiquer, mais qu'est-ce que t'as fait, toi? Quand t'as pu tendre la main, est-ce que tu l'as fait? Et du coup, Say That You Love Me, voilà, on l'a emmené là-dedans.
0: Say that you love me, dis-moi que tu m'aimes, même si c'est un mensonge. En tout cas, j'aime cette chanson, ce riff de guitare génial. C'est Skip the Use.

0: Say That You Love Me, c'est sur le nouvel album de Skip The Use, Love and Anxiety. 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Alors, Skip The Use avec nous ce soir, il y a Matt, il y a Enzo, et il y a des dates de concert. Ça y est, vous avez fini votre résidence pour préparer les concerts?
1: Ouais, c'est bon.
0: Ok, non, parce que c'est quand même un dossier, Skip The Use sur scène. Bah, tu le disais tout à l'heure, au bout de ma première question, déjà tu me parlais de monter sur scène. Voilà, ça vous fait envie. Si vous êtes très très pressé, il y a tous les festivals d'été, vous faites les plus gros, hein. Les Papillons de Nuit, bah, très très bientôt, Solid Days, Poupée, Terre du Son, les Francofolies, etc. Grosse tournée de festival. Et puis, bah, il y a votre tournée à vous, Skip The Use, le 5 décembre au Zénith de Paris. Vous passez par Bruxelles aussi en février 2027, puis il y a plein de nouvelles dates qui vont être annoncées. Donc, tout roule.
2: Bah ouais, écoute, j'avoue, on est très très très contents. Vraiment, on est contents.
1: On est presque prêt.
2: On a, bah après, on est notre concert. Hein, je dis aux gens, ça va pas changer. Hein, on est toujours dans. Nous, on fait des concerts interactifs. Donc, en fait, on fait le concert que les gens ils ont envie de voir.
0: Ouais.
2: Donc c'est voilà, on va pas appuyer sur une barre d'espace et dérouler un show. Donc il y aura le show de Papillon de Nuit, ça sera pas le même qu'au Franco, qui sera pas le même qu'à Solidez, etc. Et ça on kiffe parce que bon, sinon on se fait chier, hein, nous on ferait chier de faire toujours la même chose. Puis c'est tellement génial parce que l'énergie que nous renvoient les gens, bah c'est l'énergie du soir et on la prend et on donne, voilà.
0: Et alors ça, cette énergie des gens quand vous montez sur scène, vous la sentez tout de suite. Il faut la décoder quand même, il faut comprendre, oui, qui est en face, qu'est-ce qui s'est passé dans la journée, dans la ville où tu es, qui est sans doute une ville que tu connais pas forcément et tout. C'est une science, ça, quand même.
2: On aime bien les gens. Hein. Ah, on aime ça. Bien les gens. Donc, à force, oui, c'est des choses. Oui, alors, ça a fait des. C'est des concerts. C'est là. Alors, l'album nous permet vraiment de monter. Là, je veux essayer de pas spoiler le show, mais c'est vrai que là, on part avec quelque chose avec lequel on a un peu jamais fait avec le groupe. On a vraiment un vrai spectacle qu'on. Parce que le disque nous permet de le faire. Donc, c'est trop génial. Mais on reste Skip et on gardera ce côté en live où on peut avoir de la spontanéité, où on peut se dire on avait prévu de jouer ça ce soir, mais visiblement il faut qu'on joue celle-là qu'on n'avait pas prévu de jouer. Et c'est pas grave, on va la faire. Donc c'est
1: on est tout le temps en réaction à ce qui se passe devant nous. C'est hyper important. Je pense qu'à chaque fois il y a 30 secondes, une minute d'adaptation où on analyse un peu la situation et des fois on se rend compte que le show qu'on a prévu pour ce soir-là. Enfin, quand je dis le show, c'est la setlist.
0: Ouais, ouais.
1: Ça sera soit pas suffisant, soit trop. On adapte en fait en fonction de ce qu'on voit. C'est hyper important. L'idée, c'est pas que les gens qui viennent deux fois nous voir, ils voient la même chose, quoi.
0: Ouais, c'est ça. Oui, mais c'est pour le public, puis c'est pour vous aussi. Du coup, ça reste intéressant et un peu dangereux, quoi. C'est chouette.
2: Bah ouais, et puis c'est le live. Ouais. C'est le live. C'est
1: rien de dangereux. Hein. On fait que s'amuser. Hein.
2: on rigole bien et on a bien de la chance d'être rigolé entre potes avec les gens et puis de susciter la prise d'opposition, susciter le débat. Moi, c'est là où tout prend sens.
0: Ouais.
2: Ou après, tu peux parler avec des gens et puis moi, j'adore qu'on me dise. Putain, c'est marrant, c'est pas du tout comme ça que je voyais les choses. Et là, ça m'intéresse, parce que là, je vais grandir de la discussion que je vais avoir, et c'est génial, tu vois.
0: Ouais. Alors, votre chanson signature, j'en parlais tout à l'heure, celle qui a récolté aux Victoires de la Musique un énorme succès, tout, c'était Ghost en 2012. Et la signature de Ghost, c'est le cœur d'enfant. Le cœur d'enfant, ça m'intéresse. Alors déjà, petit blind test sur vos connaissances en tube avec cœur d'enfant. En Amérique dans les années 70.
2: Ah, moi je suis nul en blind test.
0: Moi je suis nul.
1: Mais moi je vois les noms là-haut, je crois. Donc,
0: ah oui.
1: Donc je peux tout dire ce qu'il y a.
2: Ça c'est Alice Cooper.
0: C'est Alice Cooper.
1: Coral OK, il est écrit entre parenthèses. Je sais pas si c'est le titre de la chanson. Mais...
0: En Angleterre.
1: Ça c'est facile. C'est
2: incroyable.
0: Ça, c'est fou.
2: Ce titre, il est
0: fou. Le même producteur, en fait. Il avait fait Schools Out d'Alice Cooper. Et après, il s'est dit, purée, ça marche bien aux Amériques.
1: Bien.
0: On va essayer en Angleterre. En France, de grands moments de variété française avec des chœurs d'enfants.
2: Ah, quand on aura 20 ans.
0: Je regarde pas. Tu l'as chanté à l'école aussi, hein. Quand on aura 20 ans, en l'an 2000.
1: C'est quoi
2: Pierre Bachelet. Mais je crois que quand c'est sorti, j'étais déjà un peu grand, moi.
0: Mais non, t'as quel âge? T'es comme moi? T'es né dans, au début des années 80?
2: Non. moi, je suis né dans les 70s, moi.
0: Non. Ah bah, il ne les fait pas. Hein. Ouais. Il porte beau, ouais, Matt Pastor. Ouais, et Cabrel aussi l'a fait.
3: Si c'est vrai qu'il y a des gens qui s'aiment.
1: Ça ne connaît rien, à part une feuille.
3: Alors, il faudra leur dire.
0: Oui, mais toi, t'es né en quelle année,
1: Jean? 98. Oh, Coupe du Monde. Zizou.
0: C'est l'année où j'ai eu mon bac, je suis dégoûtée.
2: 97, moi.
0: T'es beaucoup trop jeune.
2: 97. Ouais.
0: Incroyable. Mais oui, 1 et 2 et 3-0. Bravo, voilà. Enzo. Tout ça pour dire que donc, moi, la chorale de Skip the Use, je l'aime. Et que du coup, j'étais très colère quand j'ai entendu le remix de Mossiman. Parce que ça commençait comme ça et j'étais pas contente. Je dis, c'est qui cette vilaine qui remplace mes enfants?
2: T'inquiète, ils arrivent après, c'est la patience.
0: Ça y est, ils sont revenus.
2: Super meuf d'ailleurs qui a chanté là.
0: Mais oui, pardon, évidemment, je l'embrasse, elle chante divinement. Hein, ouais, mais oui, ma réaction, ça a été, mais où sont les gosses?
2: T'inquiète.
0: Et donc, les chœurs sont de retour sur le nouvel album Love and Anxiety. Il y a une chanson qui s'appelle Bull.
2: Ah oui.
0: Et dessus, j'ai trouvé alors que tout était puissant. C'est-à-dire quand toi tu chantes, il y a Shane aussi. Il va falloir le présenter, dire qui il est.
2: Alors Shane, c'est le vainqueur de la Nouvelle École, l'émission de rap qu'on a rencontré. Alors c'est très drôle. On l'a rencontré à une soirée où on était, et puis nous, on est, bon, ceux qui nous connaissent, hein, on n'est pas forcément très très soirée, et au bout d'un moment, on se barre, et puis lui, il venait de gagner, donc c'était un peu la star de la soirée, quoi. Puis on s'arrache, et puis je me casse, je prends mon beurre pour rentrer, et là, il court, il sort, et puis il vient me voir, et il fait, ah ouais, j'adore le Skip the Use, et puis sur le coup, je me dis, et j'avais pas vu la Nouvelle École, et donc je me dis, ok, merci. Puis je me dis un peu, je fous de ma gueule ou quoi. Puis là, il voit un peu à ma tête qu'il me chante des chansons, mais des vieilles.
0: Donc il connaît vraiment.
2: Il connaît vraiment. Puis après, on
0: c'est
2: commence
0: rare,
2: à parler.
0: C'est rare, les rappeurs, oui, qui ont
2: un rappeur. J'étais là, et puis on parle. Et puis je me dis, le mec est redoutablement cool. En plus, il était avec un de ses potes. C'est sympa. Et puis il me dit, j'ai gagné à la Nouvelle École. Je fais un SMS à ma fille qui me déchire, qui me dit, t'es vraiment naze et tout. Et puis je me barrais, et là, le beurre, il arrive, et puis je lui dis, tu sais quoi, nous on est comme, enfin, on fait la musique, vas-y, viens, on va au studio, on fait de la musique, t'as l'air trop cool, machin, et il a fait ok, et il est venu en studio, et c'était chambé, et on est reparti avec donc cette chanson que, alors, il a rajouté donc ce couplet, il s'est mis dans la chanson,
0: ouais.
2: C'est une chanson particulière, Boule.
0: Boule, ça veut dire taureau.
2: Ouais, c'est une chanson sur un sujet assez particulier. Enfin, c'est une façon, c'est toujours un prisme un peu particulier. C'est une chanson que j'ai écrite il y a longtemps. J'étais aux États-Unis il y a longtemps et je voulais écrire une chanson sur le. À la base, c'était un peu un regard féminin. Quand je parle, je voulais être une meuf. Et c'était l'expression américaine « Don't fuck with the bull so you get the horn ». C'est « N'embête pas le taureau parce que sinon tu te prends les cornes ». Et c'était la nana, je voulais écrire une chanson sur la nana qui dit « Ah, tu t'es bien foutu de ma gueule, attends ». Tu sais, ce côté genre « Attends ».
0: Oui.
2: Et c'est vraiment une chanson sur ça et en même temps sur le « J'ai souffert en fait ». En fait, tu m'as fait mal en fait. Et ça part de attends, tu vas voir, et tout doucement, plus le personnage parle, plus c'est mais en fait tu m'as fait souffrir, et je trouvais ça, et donc Shane s'est complètement mis dans le sujet où il a, et donc je le remercie encore parce qu'il s'est mis un peu dans cette vulnérabilité là,
0: ouais.
2: Et ce qui est assez rare pour les rappeurs, surtout aujourd'hui, de se montrer, de montrer cette facette là. Et du coup,
0: les chœurs apportent aussi une part féminine.
2: Exactement. Et puis le côté aussi l'espérance de se dire. Et puis j'ai deux petites filles et que j'espère qu'elles diront aux gars Don't fuck with the bull, so you get the horns.
0: C'est Skip the Use. C'est sur le nouvel album. C'est une tuerie. Ça s'appelle Bull.

0: Alors ça, c'est du beau Skip de Hughes. Bravo, messieurs. Bravo. L'album, c'est Love and Anxiety, qui est disponible. Cinquième album de Skip de Hughes. La chanson que vous venez d'entendre, c'est Bull. Et pour en savoir un peu plus et reposer la question qu'on a posée à Matt, tous les albums de Skip de Hughes. Alain, tu fais une chanson en français? À tout de suite.
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0: numéro, celui du standard d'ici, 0810 055 056. Alexandra vous y attend. Et moi, je retourne voir, comme promis, mes invités du soir. Skip the use. Enzo et Matt de Skip the Use qui sont avec nous. Matt étant le chanteur et aussi le parolier officiel du groupe, on t'a très souvent demandé « Et alors, les chansons en français? Pourquoi vous chantez pas en français ?» etc. Reconnaissons quand même que dès le deuxième album, il y a eu « Être heureux ».
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0: Mais c'est vrai que depuis, pas trop de chansons en français chez Skip the Use. Pourquoi? On sait que t'es parfaitement bilingue, et ça s'entend quand tu chantes, ça s'entend quand t'écris, et puis t'as vécu aux États-Unis et tout, mais pourquoi?
1: Ben, en fait, déjà, nous, on vient de Lille. Ça commence, je pense, à la base, on vient de Lille, on est à 20 km de la Flandre, en Belgique, où on parle pas français.
0: C'est vrai.
1: Et c'est... nous, quand on était petits, c'est là où il y avait les meilleurs trucs. C'est pas compliqué. Gand, Lille, ça doit faire... je suis pas très bon là-dedans, mais ça doit faire 25-30 minutes de bagnole. Alors 30-40 kilomètres, tu vois, je sais pas. Ouais. Et à Gand, il y avait Case Choice, il y avait Solowax, il y a Charlotte de Witte, il y a Amélie Lance. Et c'est à 40 kilomètres. Et si tu veux, nous, quand on a commencé les groupes, quand on était très jeunes... J'ai commencé en 1993 et on allait jouer là-bas. Et en fait, bah, quand tu chantais en français, tu pouvais pas aller jouer en Flandre.
0: Non.
1: Et c'était là où c'était le mieux. Et j'ai tout de suite capté de me dire, putain, en fait, quand tu chantes en anglais, c'est cool, tu peux aller jouer partout. Parce qu'on jouait là-bas, on jouait en Hollande, on jouait en Allemagne, on jouait en France, on jouait, enfin.
0: Ouais,
1: donc,
0: partout.
1: À la base, c'était juste un passeport pour jouer un peu partout. Et puis après, en grandissant, nous, c'est vrai qu'on utilise plutôt la langue. T'as capté depuis le départ, nous, c'est vraiment les chansons. Quand on a fait être heureux, c'est parce qu'il y a eu les attentats de Charlie Hebdo. Ça se passait à Paris. Ça avait mis la France. Donc, c'était normal pour moi de le faire en français.
0: Ouais.
1: Parce que c'était, et en plus, à l'époque, j'étais aux États-Unis. J'étais là, waouh. J'étais aux États-Unis et j'ai été faire une manif. Donc, il y a eu plein de manifs à travers le monde.
0: Oui,
1: le clip
0: soutien,
1: d'être heureux, c'était que ça. Ouais, on avait fait une manif à Los Angeles et avec tous les Français, et tout le monde était autour de la France. C'était normal de la faire en français.
0: En français, ça avait du sens.
1: Quand c'est des sujets qui sont internationaux. Et puis après, il y a eu tout un truc, ce qui n'est pas du tout ta question. Mais l'évolution de la France, depuis 15 ans qu'on existe, je l'ai aussi vu arriver. Et c'est vrai que de plus en plus, on nous demandait, pourquoi vous chantez pas en français? Alors moi, je répondais, pourquoi on devrait chanter en français? Ben, vous êtes français. Ah oui, mais alors, enfin, je veux dire.
0: Et tu manges que de la blanquette.
1: Je
0: te chope avec un burger.
1: Il y avait un côté. Et puis, tu sais, ça devenait un spirit chelou qui arrivait un peu partout. Et moi, je suis un peu taquin, tu vois. J'étais là, je suis bon, ben pourquoi je veux dire, en France, il y a des gens, il y a plein de langues en France. En Bretagne, le breton, l'occitan, le chiti chez nous. Et on est tous français, c'est ça qui est. Pourquoi je devrais défendre l'identité nationale? J'ai rien contre la francophonie. Moi, j'écris plein de chansons, j'écris des chansons. J'ai bossé avec Barbara Pravi, j'ai bossé avec plein de chansons. Et je participe à plein de chansons en français.
0: En français,
1: donc, j'ai absolument rien contre ça. Je suis un grand fan de Brel, de Renaud. Mais ça me fait toujours marrer qu'on demande, tu vois, la langue, c'est un chemin, c'est pas une direction. Tu vois, et je pense que ça change tout. On va pas aller à une expo, tu vois, et dire à un peintre, ah, c'est super ce que t'as fait, mais pourquoi tu l'as fait en bleu? Fais-le en rouge. Tu vois? Bah, pourquoi?
0: Oui.
1: Bah, parce que bleu, blanc, rouge, t'es français, donc c'est, pourquoi il y a du jaune là dans ton tableau? Tu vois, à un moment donné, c'est ridicule, en fait.
0: C'est vrai.
1: On s'en fout. La France, c'est un état d'esprit, c'est une fraternité, et aussi une liberté de penser, un respect des valeurs républicaines qu'on a. Et un texte, il est magnifique quand il est français, il est magnifique quand il est en breton. L'important, c'est qu'il soit magnifique. On s'en fout après. Enfin, en tout cas, moi, je m'en fous.
0: Enzo, on valide, non?
2: Je valide totalement. En tout cas, la batterie, c'est ni en anglais, ni en français. Donc après, tu fais ce que tu veux.
0: C'est vrai, tu t'en sors bien. On se quitte en écoutant We Are Good. Que même si vous parlez pas anglais, vous comprenez la phrase. Oui.

0: Are Good et Skip the Use qui vous donne rendez-vous sur les grands festivals d'été. Ça commence tout bientôt, le 23 mai, au Festival des Papillons de Nuit, puis Bacchus, Festibrus, Festival ODP, pardon, l'Irréductible, les Solidays, les Arséniques, le Festival de Poupées, Terre du Son, Francofolie, Lovely Brive, le Festival de la Paille, les Folies en Baie et le Festival des Solidarités à Namur. Les dates pour la rentrée de Skip the Use, c'est notamment le Zénith de Paris le 5 décembre et on en aura plus très bientôt. Merci.
1: Merci à toi de nous recevoir à chaque fois et merci pour tous les artistes que tu fais découvrir sur tes émissions depuis le temps que tu fais de la radio. Je te le dis à chaque fois, mais vraiment, tu as lancé beaucoup d'artistes. Donc merci, c'est vraiment un endroit où on est ravis de venir, on est super bien accueillis et on peut, enfin voilà, tu nous mets bien. Donc merci à toi de nous accorder du temps.
2: Merci beaucoup.
0: Merci, vive Skip the Use.

0: Philippe de Use, We Are Good, l'album est disponible, Love and Anxiety, bon, vous avez compris, moi j'ai craqué, mais je pense que vous aussi, allez donc l'écouter.
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0: Il est temps de jouer au Blind Test. Ce soir, j'accueille Alexandra et Delphine pour jouer avec nous et pour gagner l'album de Skip the Use. Bonsoir à toutes les deux.
2: Bonsoir.
0: Bonsoir. Alexandra, comment ça va?
2: Écoutez, ça va super bien parce que moi, j'adore Skip the Use. J'ai eu la chance de les voir deux fois en concert.
0: Très bien.
2: Voilà. Donc jamais 203, je pense que je vais les voir cet été aussi. Je vais prendre des billets.
0: Ah, ça c'est une bonne nouvelle. Ah ouais, parce que vraiment le nouvel album, je pense que ça va être fou sur scène. Delphine, fan de Skip the Use également ou...
3: Oui, alors, je ne les ai jamais vus, mais j'aime beaucoup, beaucoup ce qu'ils font, effectivement.
0: Ah, génial. Eh ben, je suis ravie de vous offrir à chacune un exemplaire du nouvel album de Skip the Use, parce que dans le Blind Test de Décibel, on gagne avant de jouer. Comme ça, maintenant que vous avez gagné, vous avez tout votre cerveau disponible pour vous concentrer et jouer. Le thème du Blind Test ce soir, ce sont des chansons qui sont des déclarations d'amour à la musique. Ok.
2: D'accord. Noté.
0: Voilà. On cherche le nom des interprètes de ces chansons. Il y aura un point par bonne réponse. Mais bon, on s'en fiche un peu des points puisqu'à la fin, tout le monde gagne. Mais voilà, c'est l'instant mathématique de la soirée. Ça fait plaisir à tout le monde. Alexandra et Delphine, première chanson, déclaration d'amour à la musique. Dites-moi, et donnez bien votre prénom avant de me donner la réponse, dites-moi qui chante ça.
2: Alexandra.
0: Alexandra.
2: Jean-Jacques Goldman.
0: Ouais.

0: qui a donné son prénom un quart de seconde avant Delphine. Je sens que ça va être très compliqué de départager nos deux candidates. Elles sont très fortes. C'est effectivement Jean-Jacques Goldman, Quand la musique est bonne. Allez, on continue, on part en Amérique.
1: Alexandra.
0: Delphine.
1: Madonna.
0: Ah oui.
1: Elle est trop rapide, Alexandra.

0: que le producteur Mirwais, ex-Taxi Girl. Voilà, moi, pour moi, c'est de la chanson française.
1: C'est ce que j'allais dire aussi.
0: Alors, on est d'accord. Alexandra, très rapide. Ouais, Delphine, je suis désolée, hein, mais là, on a. Vous êtes deux cadors.
2: Je peux pas lutter.
0: Une vitesse incroyable. Déclaration d'amour à la musique encore après Goldman et Madonna, mais qui voilà?
1: Delphine.
0: Oui, c'est Johnny.
1: Bravo Delphine.

0: 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Johnny Hallyday, sacrée déclaration d'amour aussi hein, pour la musique. Et bien bravo, bravo Delphine et Alexandra. Vous avez été resplendissante pendant ce blind test. Bravo, bravo.
1: Merci beaucoup, bravo Delphine.
2: Merci. Bravo à vous, à toi également.
0: Bah oui, et puis merci d'être venu jouer aussi, ça nous fait toujours plaisir de discuter avec vous et jouer avec vous autour de la musique le soir dans Décibels. Alors pour rester dans le thème, je vous propose peut-être la plus grande déclaration d'amour à la musique en chanson. Elle est signée John Miles, elle date de 1976, elle a été enregistrée à Abbey Road, le studio londonien rendu célèbre notamment par les Beatles. Elle s'appelle tout simplement Music. C'est comme un petit opéra, il y a des mouvements dans cette chanson et ça respire la musique à chaque instant. John Miles. Music.

0: aviez bien fait, hein, quand on dit je t'aime à la musique, elle vous le rend au centuple.
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0: Le coup de cœur du jour, c'est un jeune artiste. Il n'a que 24 ans, mais croyez-moi, il a une vieille âme. Il s'appelle Teddy Bear, oui, comme les petits ours en peluche de notre enfance. Teddy Bear, né et élevé à Mons, en Belgique. Une ville très intéressante. Mons, c'est là où on écoute beaucoup de bonne musique italienne. Parce qu'en fait, l'immigration italienne installée en Sicile, en Belgique. Belgique, c'est beaucoup installé à Mons. Donc voilà, il y a des très bonnes pizzas et de la mandoline partout. J'adore cette ville, voilà, Mons en Belgique. Et il y a donc Teddy Bear, issu d'une famille de musiciens d'origine sicilienne. Voilà. Alors, ce garçon que j'aime beaucoup, qui est extrêmement sensible, vient de sortir une toute nouvelle chanson qui s'appelle Chaussures Roses. Et je me suis dit que ça allait vous parler. Quelqu'un qui se présente comme ça, qui revendique sa différence, ses différences. Forcément, je pense que chacune et chacun pourra s'identifier. C'est mon coup de cœur du jour, une vraie belle découverte. Il s'appelle Teddy Bear. Voici Chaussures Roses.

0: Alors, enchantée de rencontrer Teddy Bear, coup de cœur du jour. Teddy Bear qui sera en concert au Pop-Up à Paris tout bientôt, le 25 mai et le 8 juin. Et puis, il fait pas mal de festivals cet été. Vous le verrez, enfin cet été, même ce printemps, bah oui, le 21 mai à Saint-Étienne au festival Paroles et Musique. Teddy Bear sera également à Cabourg le 19 juin au festival Cabourg Mon Amour. Les Francopholies de La Rochelle le 11 juillet, le Cabaret Frappé le 16 juillet. Et puis, les premières parties d'Orelsan au festival de Nîmes. Les 22 et 23 juillet. Ça, les premières parties, ça dit toujours plein de choses hein, sur les artistes. Et Teddy Bear a fait les premières parties de Feu Chatterton, Clara Luciani ou encore Julien Doré. Bonne route à lui.
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0: Joyeux anniversaire à l'album Tirer la nuit sur les étoiles, 12e album studio du merveilleux Étienne Dao. On va écouter la chanson-titre en duo avec Vanessa Paradis pour célébrer ce bel anniversaire et vous dire que Tirer la nuit sur les étoiles, c'est un truc qui s'est vraiment passé. Ava Gardner et Frank Sinatra, amoureux, étaient partis dans le désert avec des revolvers et ils avaient tiré la nuit sur les étoiles. Bon, bah là, c'est Étienne et Vanessa.

0: Joyeux anniversaire, joli album et chansons merveilleuses, Tirer la nuit sur les étoiles. C'était Étienne Dao et Vanessa Paradis. Sachez que cette chanson existe aussi en version live, enregistrée à Bercy. C'était le premier Bercy d'Étienne Dao. Fallait bien qu'il commence, hein, voilà. Et c'était merveilleux, l'album live magnifique. Et ce duo avec Vanessa Paradis, à la fin, il lui dit merci Vanessa. Elle lui dit merci Étienne. Et moi, j'ai envie de leur faire des enfants, mais à tous les deux, quoi. Allez, bonne soirée. Merci d'avoir écouté Décibel et merci à l'équipe qui était là, c'est-à-dire Iris Guitoni, Diana Alcide, Elodie Bianca Maria, Alexandra Sackberg et Franck Moilier. Salut!
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0: Il est 21h, bisous, bonne soirée, vous écoutez ICI, quel bon goût!
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2: Le point sur les fermetures nocturnes avec Cédric Frémy.
4: En raison du convoi ITER traversant Pérol, Jouques, Saint-Paul-et-Durance et Cadarache, la 51 est fermée entre Manosque et Pertuis en direction d'Aix et entre Pertuis et Fort-Calquier-Oraison, la Brianne en direction de Gap jusqu'à 5h. Concernant les travaux de nuit, également jusqu'à 5h, la 8 est fermée en direction de Nice entre la jonction avec la 52 et Trètes-Pourrières. Et puis jusqu'à 6h à Marseille, toute la L2 est fermée dans le sens Aix-Aubagne et la portion entre la Rose et la 7 en direction d'Aix. La 50 fermée en direction de Toulon entre Manpenty et la Penne-sur-Yvonne. Dans l'autre sens, direction Marseille, la 50 est fermée entre la 52 et la Valentine. Ça inclut la fermeture de la 501 depuis Aubagne et de la 502 depuis la Bourbonne. En direction de Lyon, toujours à Marseille, la 7 est fermée entre Saint-Charles et les Pennes-Mirabeau. À Florian, vous ne pouvez pas rentrer sur la 50 en direction d'Aubagne. Et au convergent de Septem, la bretelle reliant la 51 à la 7 dans le sens Aix-Lyon est aussi fermée jusqu'à 6h. Retrouvez la liste des fermetures nocturnes sur ici.fr/Provence.
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0: Une jeune fille de 17 ans s'apprête à gagner l'Eurovision et à devenir une icône malgré elle. Son nom, France Gall, et son tube, Poupée de cire, poupée de son. Bienvenue en 1965.
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0: Derrière les sourires de façade, c'est un drame. Le texte

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0: Le point sur les fermetures nocturnes avec Cédric Frémy.
3: En raison du convoi ITER traversant Pérol, Jouques, Saint-Paul-et-Durance et Cadarache, la 51 est fermée entre Manosque et Pertuis en direction d'Aix et entre Pertuis et Fort-Calquier-Oraison-Labrianne en direction de Gap jusqu'à 5h. Concernant les travaux de nuit, également jusqu'à 5h, la 8 est fermée en direction de Nice entre la jonction avec la 52 et Trètes-Pourrières. Et puis jusqu'à 6h à Marseille, toute la L2 est fermée dans le sens Aix-Aubagne et la portion entre la Rose et la 7 en direction d'Aix. La 50 fermée en direction de Toulon entre Manpenty et la Penne-sur-Yvonne. Dans l'autre sens, direction Marseille, la 50 est fermée entre la 52 et la Valentine. Ça inclut la fermeture de la 501 depuis Aubagne et de la 502 depuis la Bourbonne. En direction de Lyon, toujours à Marseille, la 7 est fermée entre Saint-Charles et les Pennes-Mirabeau. À Florian, vous ne pouvez pas rentrer sur la 50 en direction d'Aubagne. Et au convergent de Septem, la bretelle reliant la 51 à la 7 dans le sens Aix-Lyon est aussi fermée jusqu'à 6h. Retrouvez la liste des fermetures nocturnes sur ici.fr/Provence.
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0: Saviez-vous que J'attends l'amour n'était pas vraiment un tube destiné à Jennifer ?
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0: En réalité, c'est une importation suédoise. À l'origine, le titre s'appelle True Love, écrit et chanté par l'artiste Johanna Demke.

0: Après sa victoire à la Starac en 2002, le label de Jennifer reçoit des centaines de maquettes et flaire immédiatement le potentiel de cette mélodie venue de Scandinavie. En seulement 3 semaines, l'album est bouclé. On traduit le texte et la magie opère. Aux 100 000 exemplaires vendus et une deuxième place au top 50 pour Jennifer.
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0: Le point sur les fermetures nocturnes avec Cédric Frémy.
2: En raison du convoi ITER traversant Pérols, Jouques, Saint-Paul-et-Durance et Cadarache, la 51 est fermée entre Manosque et Pertuis en direction d'Aix et entre Pertuis et Fort-Calquier-Oraison-La-Brianne en direction de Gap jusqu'à 5h. Concernant les travaux de nuit, également jusqu'à 5h, la 8 est fermée en direction de Nice entre la jonction avec la 52 et Trets-Pourrière. Et puis jusqu'à 6h à Marseille, toute la L2 est fermée dans le sens Aix-Aubagne et la portion entre la Rose et la 7 en direction d'Aix. La 50 fermée en direction de Toulon entre Manpentier et la Penne-sur-Yvonne. Dans l'autre sens, direction Marseille, la 50 est fermée entre la 52 et la Valentine. Ça inclut la fermeture de la 501 depuis Aubagne et de la 502 depuis la Bourbonne. En direction de Lyon, toujours à Marseille, la 7 est fermée entre Saint-Charles et les Pennes-Mirabeau. À Florian, vous ne pouvez pas rentrer sur la 50 en direction d'Aubagne. Et au convergent de Septem, la bretelle reliant la 51 à la 7 dans le sens Aix-Lyon est aussi fermée jusqu'à 6h. Retrouvez la liste des fermetures nocturnes sur ici.fr/Provence.

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0: Le point sur les fermetures nocturnes avec Cédric Frémy.
2: En raison du convoi ITER traversant Pérols, Jouques, Saint-Paul-et-Durance et Cadarache, la 51 est fermée entre Manosque et Pertuis en direction d'Aix et entre Pertuis et Fort-Calquier-Oraison, la Brianne en direction de Gap jusqu'à 5h. Concernant les travaux de nuit, également jusqu'à 5h, la 8 est fermée en direction de Nice entre la jonction avec la 52 et Trets-Pourrière. Et puis jusqu'à 6h à Marseille, toute la L2 est fermée dans le sens Aix-Aubagne et la portion entre la Rose et la 7 en direction d'Aix. La 50 fermée en direction de Toulon entre Manpentier et la Penne-sur-Yvonne. Dans l'autre sens, direction Marseille, la 50 est fermée entre la 52 et la Valentine. Ça inclut la fermeture de la 501 depuis Aubagne et de la 502 depuis la Bourbonne. En direction de Lyon, toujours à Marseille, la 7 est fermée entre Saint-Charles et les Pennes-Mirabeau. À Florian, vous ne pouvez pas rentrer sur la 50 en direction d'Aubagne. Et au convergent de Septem, la bretelle reliant la 51 à la 7 dans le sens Aix-Lyon est aussi fermée jusqu'à 6h. Retrouvez la liste des fermetures nocturnes sur ici.fr/Provence.
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3: Salut Brésisel.
4: Comment elle s'appelle ?
3: Alors, je m'appelle Oriane, j'ai 33 ans.
4: Et tu fais quoi dans la vie ?
3: Et mon job, je suis graphiste.
5: Je voyais plus le genre graphiste, une bonne trentaine.
6: Ah oui, c'est étonnant.
7: Qu'est-ce que vous foutez là ?
3: Je suis dans les petits bonheurs.
8: Le bonheur aussi peut arriver comme ça.
9: Vous habitez où, vous m'avez dit ?
3: J'habite à Quimper et je suis arrivée ici parce que je voulais vivre en Bretagne et j'ai trouvé un emploi ici, dans le Finistère.
10: Comment tu as trouvé du travail ?
11: Comment tu as fait pour deviner ? Elle est extraordinaire, ta mère.
3: J'ai cherché dans les 4 départements et c'est tombé dans le Finistère et moi j'adore Quimper, donc je suis ravie.
12: Pourquoi croyez-vous qu'on l'adore ?
3: Ça s'explique pas trop, j'avais l'impression que j'appartenais à cette région. J'ai tout fait pour arriver ici, mais je sais pas trop pourquoi et je suis super heureuse.
13: Heureusement que vous avez pas compté sur moi, hein ? Parce que sinon il fera ça le temps.
14: On ira se balader ensemble un de ces jours, tu veux ?
3: Mon coin préféré quand je me balade, c'est boire de la mer et surtout la plage de Sainte-Marine.
15: Quelle plage ?
3: Combris de Sainte-Marine, puisque la plage est sublime avec les dunes assez nature. Ça a été le coup de foudre avec cette plage-là.
16: Sur la plage, j'irai te chercher des coquillages.
1: Et le premier baiser, quand est-ce que vous vous l'êtes donné ?
3: Alors moi je me souviens que quand j'étais en primaire, il y avait beaucoup de garçons qui s'intéressaient à moi. Mais alors moi j'y connaissais rien, donc j'ai eu des cadeaux, j'ai eu des bagues, j'ai eu des trucs comme ça.
17: S'ils veulent te faire un cadeau, refuse pas, hein.
3: Et je pense que les pauvres, ils n'avaient pas beaucoup de réponses. Et moi après c'est arrivé assez tard, ouais. Oui si, c'était au lycée. Mais pareil, c'était pas moi qui étais intéressée, c'était toujours le garçon quoi. Je me cherche encore je pense.
18: Moi je m'en fous parce que j'ai un amour chez moi et un amour à l'école. C'est qui ? C'est mon cousin, mais je suis comme ma mère, je préfère le célibataire.
1: Prononcez trois fois la phrase impossible.
3: Ok, la jolie rose jaune de Josette jaunit dans le jardin. La jolie rose jaune de Josette jaunit dans le jardin. La jolie rose jaune de Josette jaunit dans le jardin. Ça va ?
19: D'où elle sort cette Josette ? Qui a lancé cette Josette ?
3: Moi je connais Tadery. T'adora, t'adori tantant, t'adora tanté, t'adori tantant, tanta, t'adora tanté, t'adora tanté, tata, t'adori tantant.
20: Bravo ! Merci ! Bravo ! Bravo ! Bravo ! Bravo !
3: Allez, salut !
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3: Dans Toujours à la page, je vous emmène dans une forêt extraordinaire. Extraordinaire et inquiétante à la fois. Celle de Chimère tropicale, dernier livre de Corinne Morel-Darleux, paru chez Dalva. Femme politique repentie, écologiste convaincue, Corinne Morel-Darleux a d'abord écrit des essais pour transmettre ses convictions, mais depuis quelques années, c'est aussi à travers le roman que cette drômoise a choisi d'exprimer sa fascination pour la nature. Et c'est en Inde du Sud, lors d'une résidence d'écriture, que l'autrice a imaginé cette histoire, l'histoire d'Ariane, infirmière en psychiatrie qui n'a jamais quitté ses montagnes, mais rêve de jungle. Alors le jour où un double accident d'avion improbable se produit dans une forêt tropicale éloignée, Ariane trouve l'occasion de rejoindre cet univers fantasmé. un univers de moiteur, de crocs, de mystère, de magie, où elle croisera un homme jaguar, des chamans, des morts inaccomplis et l'inquiétant Cadillac qui la poursuit comme une ombre. Vous l'aurez compris, la place de l'imaginaire dans le livre de Corinne Morel-Darleux est centrale. Alors je lui ai demandé quelle était pour elle la place de l'imaginaire, son importance dans la vie.
6: Ouais, j'ai l'impression que c'est un sujet d'une actualité brûlante, cette question de la place de l'imaginaire. D'abord parce que j'ai l'impression qu'on est nombreuses et nombreux à avoir de plus en plus besoin de se réfugier dans l'imaginaire pour de temps en temps échapper au réel qui semble de plus en plus dystopique et difficile à affronter. Et ensuite parce que l'imaginaire c'est aussi ce qui nous permet éventuellement d'imaginer autre chose. Comment le monde pourrait être de manière différente, de cultiver une forme d'empathie aussi, de pouvoir se mettre à la place de l'autre, d'envisager qu'il puisse y avoir des réalités multiples et pas une seule manière d'aborder la vie, d'aborder les événements, les faits. Toute ma question, moi, c'est de savoir comment on nourrit nos imaginaires, qu'est-ce que ça nous permet de produire qui n'est pas encore là, qu'est-ce que ça peut faire advenir dans nos vies.
3: Alors dans ce que vous nous racontez, il y a de l'extraordinaire, il y a du magique, il y a cette jungle qui est presque hantée.
6: Oui, cette forêt tropicale, elle est à l'image de la symbolique de la forêt qui est à la fois dans l'imaginaire collectif, un endroit, un milieu qui attire et en même temps qui a souvent provoqué aussi la peur, la crainte, parce que c'est un lieu mystérieux, étrange, sombre. Parce que finalement, je trouve que c'est beaucoup à l'image de notre époque, de nos vies, d'apprendre à cheminer sur cette ligne de crête entre émerveillement et inquiétude. Et donc, c'est finalement assez logique que ça se soit retrouvé dans mon écriture et dans l'histoire de Chimère tropicale.
3: Chimère tropicale, c'est un objet littéraire étrange, un roman organique qui nous enlace, nous emporte, sans laisser voir ce qui relève de la réalité ou de l'illusion. C'est sûrement pour cela qu'il est présélectionné pour le prix Ouest France Étonnant Voyageur, verdict attendu le 24 mai 2026. En attendant, à vous de vous plonger dans ces chimères tropicales parues chez Dalva.
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7: Tout ce qui a trait au caractère des humaines et des humains, j'adore. Je trouve que la langue occitane se délecte à qualifier les comportements humains. Roumé, je savais que tout le monde connaît Kéomo. C'est un bon exemple. Hein. Tu pourrais faire un sourire plutôt que de roumé. Roumé. Comme ce mot l'indique dans sa construction, ça grogne, ça fait trembler les murs. Quelqu'un qui roume, c'est un râleur d'excellence. T'as voulu faire les courses ? On y est. Qu'est plus le moment des rouma, mon grand. Ce n'est plus le moment de râler, ok ? Plutôt que de roumer, on finit vite et on rentre. Roumer, ok ? Vous connaissez, bon. Et si je dis marouné, marouna, c'est la même chose. Dans le mot, le R roulé nous montre une personne qui râle aussi, qui bougonne. Il marronne comme un burga au kevonvou, non. Il râle comme un frelon qui vrombit. Roumé, marouné, faites vos courses, mesdames et messieurs. Allez, adieu.

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2: Un enfant a-t-il le droit de ne pas être d'accord avec ses parents ?
3: Oui, et d'ailleurs, ils n'acceptent pas ça. On fait des choses qu'on n'a pas le droit et eux, ils le font devant nous. Nous, on doit se coucher tôt et ils doivent se coucher tard.
4: Moi, je dis oui, on a le droit de ne pas être d'accord parce que c'est pas tout le temps eux qui décident, parce qu'on a le droit de prendre un petit peu la vie. Par exemple, si nous, on mange un truc qu'on n'aime pas et eux, ils mangent un truc qu'on aime bien,
5: c'est un peu injuste. Hein.
6: En fait, quand, par exemple, nos parents, ils sont pas d'accord avec quelque chose, et que, en fait, nous, on a raison. Ils n'acceptent pas qu'on a raison. C'est les plus grands et ils veulent toujours avoir raison.
7: Et surtout, parlant de trucs familiales, le plus embêtant avec les parents, c'est que quand t'es l'aîné et que t'as toujours une petite dispute avec ta sœur, ils vont croire au plus petit. Pourquoi ? Je ne sais pas. Mais alors ça, c'est un truc qui me saoule vachement, en vrai.
8: C'est totalement vrai. Alors, la dernière fois, mon petit frère, il a mis ma chambre en bazar, alors j'avais tout rangé, mais j'ai pris.
2: C'est toi qui as été disputée ?
8: Oui.
2: Et tu as réussi à expliquer à tes parents ou pas ?
8: Oui, au bout d'un moment, ils ont réussi à me croire. Donc ça va, c'est mon petit frère qui a été puni, pas moi, heureusement, mais c'est de l'injustice.
9: Pour moi, on obéit tout le temps à ses parents, même si c'est un truc grave et tout, j'obéis.
2: Mais quand vous n'êtes pas d'accord avec vos parents, est-ce que vous échangez ? Est-ce que vous arrivez à discuter ?
10: Oui, mais en fait, ils font ça pour notre bien, c'est pas parce qu'ils veulent pas.
2: C'est toujours pour votre bien ?
8: Non, c'est pas vrai.
6: Quand, par exemple, je suis pas d'accord avec ma mère, et elle me laisse m'expliquer, mais à la fin, elle dit toujours son dernier mot. Du coup, c'est moi qui ai tort et c'est elle qui a raison, alors que c'est moi qui ai raison.
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11: L'Élastique à Musique, une association fondée en 1980 qui propose des ateliers et des cours de musique pour tous les niveaux au Mans. L'association vient de faire sa rentrée et bonne nouvelle, il est encore possible de s'y inscrire. Mais comment ça fonctionne ? Quels instruments peut-on essayer ? Bougez pas, j'ai testé pour vous l'Élastique à Musique. Et direction le 14 rue du Père Mersenne, devant un bâtiment blanc et vitré. Comme indice, un panneau avec une grande note de musique, il y est écrit l'Élastique à Musique. J'ouvre la porte et rentre à l'intérieur.
12: Bonjour, bienvenue
13: à l'Élastique à Musique.
11: Pour m'y accueillir, Nathalie, directrice des lieux, Florence, coordinatrice pédagogique, et Gabriel, professeur de piano et de MAO, musique assistée par ordinateur, des instruments qui figurent parmi la liste des nombreux autres proposés.
14: Oui, il y a une grande variété. On a des cours assez classiques, piano, guitare, basse, batterie, violon, trombone, saxophone, trompette.
11: Et bien d'autres. Cette diversité, c'est une grande force parce que l'équipe pédagogique met en place des projets communs entre tous les élèves. Il y a même des ateliers pour le chant, si vous voulez devenir la prochaine Céline Dion. Au total, 15 professeurs pour des cours soit particuliers, soit collectif.
14: Oui, donc l'idée quand on fait de la musique, c'est de pas s'enfermer tout seul avec soi-même ou que avec son professeur, c'est de pouvoir échanger avec d'autres personnes.
11: Et donc une vie associative dans laquelle s'impliquer, avec des différences de niveau, bien sûr, mais qui sont aussi une manière enrichissante d'apprendre. Surtout que Gabriel et les différents professeurs font les choses petit à petit.
15: Donc le premier cours, c'est une rencontre, on fait le point sur le niveau. Généralement, je demande toujours de jouer un petit quelque chose pour ceux qui ont déjà un petit bagage, ça me permet un peu de situer là où l'élève en est.
11: Alors nous aussi, testons notre niveau. On démarre avec le piano. Bon, ok, je rigole. Ça, c'était plutôt Gabriel. Voici la réalité. Deuxième étape, la batterie. C'est pas mieux. Alors, le troisième test, le plus dur, la trompette. Désolé pour vos oreilles, clairement il va falloir que je m'inscrive parce que c'est la catastrophe. D'ailleurs, grande nouveauté plutôt pratique pour vos enfants de 7 à 10 ans, il y a la mise en place d'un atelier découverte pour venir justement tester les instruments. Les enfants sont répartis en 3 groupes, échangent à chaque trimestre. Le premier groupe piano-voix, le deuxième, batterie-percussion, MAO, et le troisième, les cordes, guitare ou encore violon. Ça leur permet de choisir plus facilement l'année suivante et ça évite aux parents d'acheter un instrument pour rien. Ça, c'est plutôt pas mal parce que ça représente malgré tout un budget. L'élastique à musique, c'est testé et approuvé par Issimène.
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16: Nous sommes en mai 1970, le 17 précisément, un dimanche ensoleillé et non un lundi au soleil. Et Claude François roule à vive allure, pressé de rejoindre Nîmes. Il s'écoute un live d'Elvis Presley.
17: Well, it's one for the money, two for the show, three to get ready now, go cat.
18: Dans la voiture, il y a 8 haut-parleurs tout autour, donc vraiment, j'étais entouré par le son, j'adore ça.
16: Quand soudain, son pneu éclate à hauteur de baie d'Aride. À l'époque, le chanteur raconte son accident dans une interview fascinante tirée de l'émission de radio Bande à part que Lina a archivée.
18: Quand la roue a explosé, l'arrière s'est présenté vers l'avant et la gauche de la voiture se soulevait pour culbuter, pour faire les tonneaux. Je me suis donc retrouvé de face à l'autoroute, donc de nouveau, et là j'ai re-ralenti. Dès que c'est représenté de nouveau en tonneau, j'ai re-accéléré ainsi de suite jusqu'à peut-être 100-110 à l'heure. Alors mes bras étaient mous pour conduire la voiture, et cette heure était nette, le retour m'a projeté la tête dans le volant.
16: Sa voiture traverse les quatre voies de l'autoroute et finit sa course dans un fossé de l'autre côté de l'autoroute A7. Conscient mais sonné, l'artiste est un miraculé. Nous sommes alors 8 ans avant l'épisode de la baignoire fatale. Il n'aura qu'un nez cassé, nécessitant par la suite une rhinoplastie.
18: C'est pas le cartilage qui s'est cassé, mais l'os entre les deux yeux. Alors là, quand j'ai vu ça, j'ai donné un coup de poing dans le miroir, j'ai donné des coups de poing partout, j'ai piqué ma crise de... J'ai pas de chance.
16: Claude François sortira 2 ans plus tard, le lundi au soleil.

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2: Complètement gaga avec Olivier Glin. Alors bonjour Olivier, on parle d'eau aujourd'hui ?
1: Vouille, sagassouille. Bonjour les amis, aujourd'hui on va voir des mots comme on en trouve nulle part ailleurs. Chez nous dans le parler gaga, on a des termes pour tout. Et pour patauger dans l'eau ou la gadoue, on n'a pas un mot mais trois. Bassouiller, gabouiller et gassouiller. Oui, trois verbes pour exprimer le bonheur de tripoter de la flotte ou de barboter dans la boue liquide. Et comme on est généreux hein, quand même, on ne s'est pas arrêté là. On a même des noms qui vont avec. On appelle ça des déverbaux car ces noms viennent des verbes. On a la bassouille, la gassouille et la gabouille. Ces mots sont employés dans la Loire mais également dans le Lyonnais et le Beaujolais et puis de façon plus générale dans une bonne partie de la région Rhône-Alpes. Voici une maxime qui nous est donnée par Jean-Baptiste Martin. T'as beau gabouiller la bassouille, t'en feras pas rien des œufs à la neige. La plupart du temps, c'est juste remuer l'eau, éclabousser, patauger. Bref, faire ce que les mamans, elles y trouvent à redire quand les enfants reviennent avec le pantalon trempé. Et s'il y a des gens qui aiment bien gassouiller, ce sont bien les enfants. Les matrues, il n'y a pas besoin de faire grand-chose pour leur faire plaisir. Tu sors une petite bassine, tu mets un peu d'eau au fond et c'est parti pour la gassouille. C'est que ça peut gassouiller jusqu'à l'évaporation totale. La gassouille, c'est révélateur de la personnalité profonde des gens. Hein. Comme le dit l'adage, dans la gassouille, il y a deux sortes de gens. Ceux et ceux qui y tombent et ceux et celles qui t'y poussent. Bon, la nage n'existait pas hein, jusqu'à aujourd'hui, mais mieux vaut tard que jamais. Ou alors celui-ci, d'adage. Quand que t'as les pieds dans la gabouille, c'est pas le moment de chercher tes pantoufles. Et oui, chez nous, la gassouille, c'est souvent un souvenir d'enfance. Mais entre nous, on est tous encore un peu des garagnas. Hein. On y aime bien parfois encore. Quel plaisir de gassouiller un peu.
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3: Sur 25 hectares dans une nature préservée, Jérôme, le propriétaire du parc de Castel dans les Pyrénées-Orientales, nous invite à découvrir des animaux du monde entier.
4: Ça y est, vous avez démarré la voiturette, Jérôme.
5: C'est ça, on est parti pour la visite du parc.
4: Le parc de Castel.
5: Qui s'étend sur plus de 25 hectares et avec un parcours de presque 4 km à pied. Et ben là, on part sur le départ, on a la mini-ferme, on a les ours, dont Willy, qui avait tourné pour des films et des publicités à la télévision, qui a été recueilli par le parc. La mini-ferme aussi, c'est que des animaux qu'on récupère de gens qui abandonnent. Et après, l'essentiel de nos animaux, c'est des animaux qu'on récupère soit saisis par la justice, soit dans des cirques aussi, ou des échanges entre parcs zoologiques.
4: Et les voiturettes, elles sont pour qui ?
5: Ben, les voiturettes en priorité pour les gens qui ont des difficultés à marcher. Mais aussi on a des familles avec des gens plus jeunes. Et au lieu de porter des porte-bébés, c'est vrai que monter en voiturette, c'est plus sympathique.
4: J'ai l'impression qu'on a des animaux à regarder les pancartes qui arrivent vraiment des cinq continents.
5: On a de tout, oui. On a vraiment des animaux de partout. On a des lions blancs aussi. Les lions blancs, il y en a un peu moins de 100 dans le monde. Et du coup, il y en a deux à Castel.
4: Et comment vous avez réussi à avoir des lions blancs ?
5: Justement, c'est pareil. C'est des lions qui avaient été récupérés dans un parc qui ne pouvaient plus s'en occuper.
4: Là, on est à combien d'altitude ?
5: Ben là, à Castel, vous partez à peu près 900 mètres et on dépasse 1200 mètres d'altitude en haut du parc.
4: Et ça va, les lions, ils arrivent à s'acclimater à cette altitude ?
5: Oui, parce que, bon, déjà... On a la mauvaise idée chaque fois de dire que c'est des lions d'Afrique, mais en fait, ils sont nés souvent en Europe vers chez nous, donc ils connaissent les climats. Et nous, ils ont des tanières chauffées par le sol, donc ils peuvent rentrer et sortir en permanence comme ils veulent. Et donc là, on va s'approcher bientôt de l'enclos des loups, par exemple, et on arrive aussi à l'enclos des lynx.
4: Alors ça, ce sont des loups de l'Arctique ?
5: C'est ça, c'est des loups blancs, des loups arctiques. Donc on avait récupéré un couple qui était assez âgé, mais on nous avait dit « reproduirons pas ». Et il y a 2 ans, ils ont fait 6 petits.
4: Ah, ils sont magnifiques.
5: Et maintenant, on utilise un moyen de contraception pour éviter justement la surpopulation.
4: Et là, vous m'emmenez où ?
5: Ben là, on va changer un peu de continent, on va partir voir les lions.
4: Oh, mais que c'est mignon, là ! C'est des petits kangourous ?
5: Voilà, c'est la même famille que le kangourou, c'est le wallaby. Donc ça reste un petit kangourou, très, très docile, très gentil, avec un albinos qui est né il y a 2-3 ans sur le parc. Là, juste en face de nous, il y a Elsa qui vient de nous voir et qui s'approche. C'est une lionne d'Afrique, vous savez, le poil bien, bien jaune. Contrairement au lion blanc qu'on va voir juste un peu plus loin.
4: Elle est décidée à venir nous voir, hein ?
5: C'est ça. Là, elle est très curieuse. Elle voit que je suis là. Elle doit se dire qu'est-ce qu'il fait là, ce qui m'amène encore à manger. Et donc, elle s'approche très près. Et donc, il y a le mâle qui va pas tarder à arriver, je pense. Donc là, c'est Maui, le mâle lion blanc. aux yeux bleus, qui est sorti parce que, comme sa femelle Elsa vient de s'approcher de nous, et il est un peu inquiet, se demande qu'est-ce qui se passe, qui sont ces gens.
4: On les voit vraiment, ils sont à quelques centimètres de nous.
5: Ah ben là, vous êtes, elle est collée quasiment contre la vitre, donc effectivement, elle est très proche.
4: Quel âge il a ?
5: Lui, il a plus de 12 ans déjà. Donc ça vit à peu près une quinzaine d'années. Nous, ce qui nous importe, c'est le bien-être des animaux et récupérer les animaux où ils peuvent et pas forcément choisir un animal pour une espèce ou pas. On essaie de s'adapter au maximum.
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7: La politique et l'amour ne font pas bon ménage. Dans cette nouvelle histoire, on plonge dans le quotidien du premier président du Parlement de Bourgogne. Voici la légende de Giroux le Fou et Marie Baillet. Extrait de votre ouvrage, Sandra Amani, Amour et passion d'antan en pays bourguignon, aux éditions de l'Escargot Savant. Bonjour Sandra.
8: Bonjour Charlotte.
7: Nous voici en l'an de grâce 1634, sous le règne de Louis XIII. Pierre Giroux vit à Dijon et aime beaucoup les femmes.
8: Notre président a 30 ans. Il est marié à une femme de la haute société, Mademoiselle Legout de la Berchère. C'est grâce à son épouse que Pierre a si bien réussi en politique. Même s'il ne l'aime pas, pour sa carrière, il ne peut pas s'en séparer. Après plusieurs aventures sans lendemain avec des prostituées beaunoises, Pierre Giroux tombe éperdument amoureux de la femme de son cousin, Marie Baillet. Et cet amour est réciproque.
9: Grand Dieu, dire que cette femme n'est même pas jolie. Pourquoi l'amour est-il si capricieux ?
8: Quelques mois après leur coup de foudre, les amoureux ont de plus en plus de mal à dissimuler leur relation extra-conjugale. Lors des réceptions, ils s'isolent dans les petits salons où ils échangent des baisers passionnés. Ils ne peuvent plus se passer l'un de l'autre. Un soir, après une étreinte fugace dans un placard, Pierre n'en peut plus.
9: Si seulement nos deux minables conjoints étaient morts, ma tendre Marie, nous pourrions alors arrêter de nous cacher. Je te fais la promesse qu'on sera un jour réunis. Je vais d'abord m'occuper de mon cousin.
8: Aussitôt, Giroux dépêche Denis Cartaud, l'un de ses fidèles amis, et lui demande, moyennant 20 pistoles, d'éliminer l'encombrant cousin Baillet dans les bois du Val-Suzon. La première tentative échoue, tout comme la deuxième dans la forêt de Bressay-sur-Tille. Le président est furieux.
9: Bande d'incapables ! Il va donc falloir que je me débarrasse moi-même de cette vermine. Mais en attendant le bon moment, occupons-nous de l'autre idiote. Je ne peux plus supporter sa présence chez moi. Je la déteste.
8: Justement, l'occasion est belle. Madame Giroux ne se sent pas très bien ces derniers temps. Elle se plaint de la tête, du ventre, elle vomit sans cesse. Pierre fait donc appel au docteur Rodeau. Le fameux praticien s'installe chez les Giroux pour suivre au plus près l'évolution de la santé de madame. Nuit et jour, le médecin reste au chevet de sa patiente. Il lui donne des potions, non pour guérir son mal, mais pour la faire mourir à petit feu. 10 jours plus tard, l'épouse décède d'une maladie incurable, impossible à combattre. Le docteur Rodeau sera grassement rémunéré.
9: Maintenant, c'est au tour de l'autre imbécile.
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7: Jusqu'où iriez-vous par amour ? En septembre 1638, Pierre Giroux, le premier président du Parlement de Bourgogne, devient complètement fou. Vous écoutez l'histoire de Sandra Amani, extraite de l'ouvrage « Amour et passion d'antan en pays bourguignon » aux éditions de l'Escargot Savant. Pierre Giroux et la femme de son cousin, Marie Baillet, sont amants. Après avoir éliminé sa propre épouse en l'empoisonnant, un dernier obstacle se dresse devant ce couple sordide.
8: Ce soir de septembre 1638, le cousin Baillet se rend gaiement chez Pierre Giroux. Il est en compagnie de sa femme, Marie.
10: Mon cher cousin, quel plaisir de vous recevoir. Prenez donc place à cette table, juste à l'endroit où s'asseyait ma tendre épouse. Oh, elle me manque terriblement, vous savez. Un peu de compagnie sera salutaire pour moi. La solitude où m'a plongée sa mort me désole.
8: Le vin coule à flot, et surtout dans le verre du cousin. Bientôt complètement ivre, le cousin bâillait perd la raison. Pierre rit avec lui mais ne boit pas. Marie tremble à mesure que s'écoule le repas. Elle est déjà prise de remords. Lorsque Bayet s'apprête à prendre congé, Giroux s'empare d'un immense couteau à viande. Le cousin, complètement saoul, ne réagit même pas. Quand le couteau le frappe en plein cœur, Bayet pousse un cri horrible, un cri de bête qu'on éventre. Il meurt estomaqué. Le cousin Bayet, après une soirée fort arrosée, aurait perdu la tête et a mystérieusement disparu. Les jours suivants, Giroux s'assure que personne ne le dénoncera. Il commence par éliminer ses complices. On n'est jamais trop prudent. 12 personnes sont ainsi victimes de la folie du tueur.
11: Mince, j'ai oublié l'avocat. Humbert doit mourir. Sinon, il ira clamer au juge que je l'ai consulté sur des questions d'héritage.
8: 2 années passent. Les corps des victimes, bien dissimulés, ne sont jamais retrouvés. Les 2 amants restent discrets et continuent de se voir en secret pour ne pas éveiller les soupçons. Mais la vieille mère du cousin Bayet ne peut croire en la disparition de son fils si talentueux. Sa belle-fille, Marie, lui suggère de porter plainte contre X sur les conseils du diabolique Pierre Giroux. Les premiers à être interrogés sont les domestiques du président. Ils cèdent après des nuits de torture et avouent l'impensable. Le corps de Bayet a été mis dans un sac et caché dans un hôtel particulier de Dijon. Le 6 mai 1643, Pierre Giroux est enfermé dans les cellules du château de Dijon. Le tribunal ne tarde pas à donner son verdict.
12: Qu'on lui coupe la tête !
8: Marie, qui a quitté la ville de Dijon avant la mise à mort de son amant, est arrêtée quelques temps plus tard et condamnée à mort. Un ami du roi sauve sa tête et obtient l'annulation de la condamnation. Marie peut alors se remarier.
13: En espérant que sa prochaine union sera moins mortelle.

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1: Dans la rue du Port, il y a la grotte du Puy de Dôme. Et oh, petit jeu de mots, allons tailler la bavette 2 minutes avec un tailleur de pierres précieuses.
2: Poussez, poussez.
1: Ça y est, j'ai réussi. Un peu archaïque cette porte.
3: Enfin, mais elle surprend tellement de gens qu'elle me rassure vis-à-vis de certains voleurs, par exemple.
1: Ah ben déjà, pour vous voler, vous, faut trouver comment marche la porte.
3: Exactement.
1: Et j'imagine que quand vous voyez quelqu'un qui ressemblerait à un voleur, vous lui dites pas pousser.
3: Ben, je me débrouille pour le dissuader.
1: Oh, mais qu'est-ce que c'est que ça? Mais qu'est-ce que c'est que cet engin?
3: Ça, c'est ce qu'utilisent les CRS, c'est le flashball.
1: Ah, c'est un flashball? Je suis venu tailler le bout de gras avec vous, mais je pensais pas être accueilli par un flashball.
3: Moi, c'est pas tellement le bout de gras que je taille, c'est surtout mes petits cailloux.
1: Qu'est-ce que vous taillez comme cailloux?
3: Tout. Toutes les pierres, à partir du moment où elles ont un intérêt bijoutier. Alors, ça peut être des pierres sans aucune valeur. Je travaille notamment pour une dame qui va à la pêche dans l'Allier. Enfin, dans l'Allier, pas le département.
1: Dans la rivière.
3: Dans la rivière.
1: Et qu'est-ce qu'elle pêche?
3: Eh ben, elle pêche de temps en temps des galets dont la couleur lui plaît. Et elle me fait faire du polissage sur des galets qui n'ont aucune valeur, mais qui lui plaisent, par exemple. Et puis, part du principe que je suis l'ébéniste du caillou. On travaille dans des matières nobles, le bois c'est noble, la pierre c'est noble, voilà. Et puis après, il y a le respect des styles, il y a le respect du goût de ces dames qui veulent telle couleur dans telle matière, mais dans telle forme et telle dimension.

0: Elles sont pas un peu pénibles ?
1: Si, beaucoup. Mais on essaie de les satisfaire quand même. J'ai une jeune fille qui m'a amené du corail de Corse et elle m'a demandé de sculpter le zizi de son copain dans le corail. Ça surprend quand on vous fait la demande.
0: Ben ça veut dire que dans votre vie, vous aurez fait des zizis.
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3: Si vous portez le nom de famille Salin, restez à l'écoute. Mais avant cela, je vais vous parler d'un bretonisme bien connu qui est le lagen.
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3: Moi, je suis dans le lagen. Bon, voilà une expression typique dans le français local. C'est inspiré par notre belle langue bretonne. On l'entend souvent aujourd'hui, en particulier les lendemains de fête. Quand on est un peu dans le brouillard, on a tendance à dire « je suis dans le lagen ». Alors ce mot a pourtant une signification un petit peu différente en breton. En breton, ar lagen, c'est en général de la boue bien collante, impossible à cultiver, dans laquelle on a difficulté à marcher, voire on s'enfonce un peu. Mais pas que ça, ça désigne donc les fondrières, les mares d'eau boueuse. Donc Béa et lagen, être dans le lagen, c'est devenu une expression permettant de dire que l'on est dans un état qui n'est pas des plus sympathiques. Vous saurez maintenant que lagen, c'est pas la gueule de bois, mais c'est de la boue en langue bretonne, à lagen.
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3: Et j'en arrive maintenant à un nom de famille très commun. Vous en connaissez peut-être, hein, peut-être qu'il y en a dans votre entourage, ou peut-être le portez-vous vous-même. C'est Salin. Alors, déjà en breton, on prononce Salahun. Pas Salin, mais Salahun. Comme le célèbre ermite de la forêt de Landévennec, ou encore du Folgoat, près de l'Esnevin. Salahun ar fol, Salin dit le fou. Salin est donc un nom ou un prénom, et son origine remonte à loin, très loin, et vient aussi de très loin. C'est avec l'évangélisation de l'Armorique que ce nom est sûrement arrivé, car Salin, ou Salahun, n'est rien d'autre que l'adaptation bretonne du prénom Salomon, Salomon, fils de David, roi d'Israël. Donc, un nom de famille biblique aujourd'hui, Salomon, devenu Salahun en breton, mais aussi Salou ou encore Salik. C'est la même origine pour ces noms de famille. Salin ou Salomon, si vous voulez, fut d'ailleurs le nom d'un autre roi, mais de Bretagne, cette fois-ci au 9e siècle. Donc un nom de famille plus que royal. Les Salins pourront à l'avenir se vanter d'avoir un nom de famille prestigieux. Je vous dis à demain, même heure, même radio, en Mans. Ici Evel Juste, Canemarquois.
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5: On sait qu'on est lorrain parce que quoi, Nicolas Turon ?
6: Parce qu'on est tuyau rouge ou tuyau bleu.
5: Je connaissais le fil rouge sur le fil rouge, le fil bleu sur le fil bleu.
6: Oui.
5: Je ne connaissais pas le tuyau rouge.
6: Vous êtes jamais allé à la piscine d'Amnéville ?
5: Si, non, piscine d'Amnéville, je ne crois pas, Thermapolis.
6: Sinon, vous auriez tilté tout de suite.
5: Thermapolis, monsieur a les moyens.
6: Oui,
5: monsieur,
6: tu parles.
5: Chez Radio France.
6: Tu parles.
5: Laissez-nous entre prolétaires.
6: Alors,
5: aujourd'hui.
6: Au chaud, au froid ?
5: Ah, on y est presque. Aujourd'hui, à cause du coût de l'énergie, les piscines municipales ou communautaires n'ont plus que l'eau froide. Hein. Ouais. Elles sont de moins en moins chauffées. Il y a une ambiance de morgue là-dedans. L'eau est si fraîche que t'as juste envie d'y ajouter un peu de pastis pour l'apéro. Tu rentres dans le grand bassin comme dans un bocal de fluide glacial. Et le pire, pour les hommes, c'est le fameux PDC.
6: C'est quoi
5: le passage des couilles.
6: C'est le moment... Ah,
5: t'es là, tu restes un quart d'heure entre deux eaux, avec la ligne de flottaison qui te chatouille et qui te transforme les mistiflettes en rotouflons. Les gamins, eux, ils s'en foutent, ils vont à la baille, et deux minutes après, ils sont bleus, ils claquent des dents.
6: C'est vrai.
5: Tu sais, ils ont les lèvres violettes, comme celles des Bob l'éponge à la fin du Beaujolais nouveau. Mais jadis, quand l'énergie n'était pas une question et qu'on cramait du charbon en forfait illimité, on avait un vrai climat tropical à la Quadrome ou à la piscine d'Amnéville. N'importe quel Mosellan a passé au moins une journée dans la zone de loisirs du Stalheim, connu pour son zoo, son golf, en Thermapolis pour les plus riches, et sa piscine, et ses fameux toboggans rouges et bleus.
6: Ah.
5: Rouge-bleu, deux parcours, deux ambiances, le rouge et le bleu. Un Stendhal pour daltonien. C'est aussi les couleurs de l'eau chaude et de l'eau froide, vous l'avez dit, qui correspondent parfaitement au caractère de ceux qui fréquentent l'un ou l'autre parcours. Le tuyau bleu, c'est pour les tempéraments frileux.
6: Les
5: placides, oui, c'est pas très dur.
6: C'est très bien pour moi, ça.
5: Une petite promenade de 4-5 virages,
6: voilà.
5: Une descente 12, les pas d'avant l'heure. Des fois, ça glisse si peu que tu restes coincé, en mode occlusion intestinale. Vous m'en parliez hors antenne. Faut que t'attendes que le descendeur suivant vienne te dégager à coups de talon. C'est le tuyau de ceux qui respectent les limitations de vitesse, qui sont vaccinés contre le Covid et qui votent modem. Tuyau rouge, en revanche, Jean-Michel Cliché, tuyau rouge, en revanche, c'est le feu, c'est pour les têtes brûlées. Ça commence par un bec de pélican qui fait guili-guili dans le ventre et que je plonge la tête en avant assez vite pour m'arracher le maillot. C'est les tuyaux de ceux qui font de la moto sans casque, qui écoutent de la musique trop fort et qui mangent épicé. Et alors vous qui nous écoutez, vous êtes plutôt tuyau rouge ou tuyau bleu ?
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0: orientaliste et d'une bibliothécaire des lycées Jeannot-Écurie de Sens. Chaque année, de novembre à avril, des centaines de jeunes découvrent des mangas sélectionnés avec soin. L'an dernier, 160 établissements y ont participé, et pas seulement dans Lyon. Sayonara organise aussi de multiples rendez-vous tout au long de l'année autour de la culture et des arts japonais. Cette fascination des jeunes pour la culture du pays du soleil levant ne date pas d'hier. Commencé dans les années 80 à la télé avec Recréa 2 et le Club Dorothée, le Capitaine Flamme et Albator ou Goldorak ont marqué toute une génération.
1: Père, Actarus, ils attaquent en force avec un antérac. Il faut que tu ailles aider Alcor. Bon, je vais y aller.
0: Et puis, les consoles Super Nintendo et Sega ont débarqué. Des consoles avec des personnages cultes comme Sonic et Mario. Dans les années 90 et 2000, Pokémon, Dragon Ball Z et Naruto ont pris le relais, renforçant l'attrait des enfants et des ados pour le Japon. Aujourd'hui, l'influence japonaise s'étend au cinéma, à la BD et même à la musique. Oshii en est l'exemple parfait.

0: Grâce au prix littéraire, les jeunes découvrent des mangas plus originaux ou exigeants que ceux qu'ils lisent d'habitude. Ça stimule leur curiosité, aiguise leur sens critique et leur apprend à varier les plaisirs tout en alimentant leur rêve de Japon.
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2: Dans le Nord-Pas-de-Calais, dès que les beaux jours reviennent, il n'y a pas que les shorts et les jupes qui font leur réapparition.
3: Je m'appelle Marc Osselet et je suis glacier artisanal dans le Pas-de-Calais.
2: Alors Marc, c'est quoi votre histoire? Vous avez été longtemps éloigné de la région, non?
3: Moi, je suis né à Lens, en 81. Quand j'ai eu 7 ans, mes parents, ils ont quitté la France pour partir en Polynésie française. Donc j'ai grandi à Tahiti et je suis revenu vivre en France sur mes terres, j'ai envie de dire, en 2011. Aujourd'hui, j'ai eu un petit parcours qui a fait qu'aujourd'hui, j'ai monté mon entreprise en 2019 et on fabrique des glaces artisanales à l'Étrême.
2: Et à Tahiti, vous étiez déjà en train de fabriquer des glaces?
3: Oui, oui. Pendant presque 7 ans aussi, mon père avait racheté une fabrique de glace là-bas et on servait tous les archipels de Polynésie en glace pour la restauration, les hôtels, les cafés, les restaurants et je me suis régalé là-dedans et c'est là que j'ai appris à découvrir tout ce qui est le goût, les produits locaux exotiques, etc. L'appétence sur le goût et le produit. Ouais.
2: Alors partir en vacances à Tahiti et vivre à Tahiti, c'est deux choses qui n'ont rien à voir, c'est très différent j'imagine.
3: C'est toujours pareil, c'est différent, c'est comme, faut comparer ça à la vie dans un village, parce que tout le monde se connaît à peu près. Moi je crois que j'ai jamais passé une fois à aller faire mes courses dans un supermarché sans croiser quelqu'un que je connaissais, donc c'est comme un village, c'est la belle vie quoi. C'est quand on s'en va qu'on se rend compte qu'avoir la mer à proximité, l'océan, la mer bleue, les lagons et puis Moréa qui est juste en face, c'est quand on s'en rend plus trop compte. Quand on y est, ça paraît évident, mais quand on en part, on a effectivement ce manque qui revient, quoi.
2: Revenons à la crème glacée. Il paraît que c'est dans le Nord-Pas-de-Calais qu'on en mange le plus, c'est vrai?
3: Il fait pas très beau dans notre secteur, donc on se réchauffe avec des produits froids, j'en sais rien, ça réchauffe le cœur.
2: Et qu'est-ce qu'elles ont de commun avec Tahiti, vos crèmes glacées?
3: La générosité. Parce que là-bas, c'est une population qui est très généreuse, très accueillante. Là-bas, il y a pas de règles. C'est-à-dire, tu passes, t'es là, oh, bah viens, on t'accueille, tu manges. Enfin, c'est vraiment rassembleur. Et moi, je pense que dans l'éthique que j'ai de mes recettes, c'est ça, c'est de la générosité, de l'intensité, du goût, donner du goût, quoi. Voilà, et de l'amour dans ce qu'on fait. Ça, c'est très important. Alors moi, c'est ici à l'Étrême où j'ai eu la chance de pouvoir m'installer dans notre entreprise Les Glaces de Marc, juste en face de chez Roquette, où on essaye de vraiment respecter la tradition de l'authenticité, de la naturalité, de la générosité, comme j'ai pu connaître à Tahiti et dans le cœur des gens du Nord-Pas-de-Calais.
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4: Relife PC, c'est une entreprise qui répare les PC grâce au reconditionnement. Areski Machou, le responsable.
5: On récupère tous les parcs informatiques professionnels qu'on va reconditionner, regarantir 2 ans et redistribuer ça beaucoup aux particuliers ou à d'autres petites structures, avec la spécificité d'être spécialiste Mac sur la région.
4: Alors il dit, je pense, mais quand on voit l'évolution de la boîte, on peut l'affirmer.
5: On a commencé à la Chapelle Craonnaise en 2022, sortie de Covid, dans un cabanon. Aujourd'hui, on est sur un local avec 300 mètres carrés d'atelier et de surface de vente, donc on recrute aussi régulièrement.
4: Et oui, parce que le nombre de clients augmente tous les mois sur Laval.
5: Que ce soit en particulier ou en professionnel. Après, nous, on est plus axé sur du réemploi, donc on parle plus souvent de tonnage que de PC. On est à 6,8 tonnes l'année dernière de matériel informatique réemployé sur le département, donc c'est plutôt pas mal.
4: Et pour récupérer du matériel informatique, il s'associe avec différentes entreprises lavalloises et même certaines du Mans.
5: On met des bacs à disposition, nous, chez eux, donc ils remplissent le bac de matériel informatique qui peut encore resservir et nous on fait un enlèvement chez eux où eux nous le livrent suivant les conventions qu'on signe avec eux. Et du coup nous de ce matériel là en fait on est fait un tri chez nous où on va reconditionner tout ce qui est possible de reconditionner envoyer dans les bonnes filières tout ce qui ne peut pas l'être, redistribuer ça sur le marché pour une seconde vie.
4: Et si vous avez un doute concernant la fiabilité de l'ordinateur réparé, je peux vous dire que c'est ultra contrôlé.
5: Sur un ordinateur portable, on est à peu près à 46 points de contrôle avant de le remettre sur le marché.
4: Et si on a encore un doute, Areski ne passe pas par quatre chemins.
5: Moi, c'est ce que je leur dis souvent, j'ai pas forcément envie que vous reveniez tous les trois semaines m'engueuler. On n'est pas sur des marques tête de gondole. Donc du coup, le matériel est beaucoup plus robuste, beaucoup plus performant et adapté à un usage professionnel. Quand il est remis sur du particulier, il peut faire des années avant d'avoir la moindre panne.
4: Et côté prix alors ?
5: C'est forcément moins cher par rapport au prix d'origine de l'ordinateur. Après, c'est vrai qu'on a quand même des ordinateurs qui peuvent monter sur du 550€.
4: C'est ça, parce que les PC à l'origine valent souvent plus cher qu'un PC neuf dans un magasin électroménager high-tech par exemple. Bon, sinon, chérie Life PC, vous vendre un ordinateur, c'est comme une adoption avec un animal.
5: On essaye de faire repartir le bon PC avec le bon client. C'est toujours une question de budget, une question de durabilité. On ne va pas réparer un ordinateur qui ne sera plus à jour dans un an et demi.
4: Areski Machou a encore plein de beaux projets sur le feu avec Relife PC. Il va notamment s'associer avec Maïa, une entreprise d'IA locale et souveraine. Mais ça, c'est une autre histoire.
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0: Le point sur les fermetures nocturnes avec Cédric Frémy.
2: En raison du convoi ITER traversant Pérol, Jouques, Saint-Paul-et-Durance et Cadarache, la 51 est fermée entre Manosque et Pertuis en direction d'Aix et entre Pertuis et Fort-Calquier-Oraison, la Brianne en direction de Gap jusqu'à 5h. Concernant les travaux de nuit, également jusqu'à 5h, la 8 est fermée en direction de Nice entre la jonction avec la 52 et Trètes-Pourrières. Et puis jusqu'à 6h à Marseille, toute la L2 est fermée dans le sens Aix-Aubagne et la portion entre la Rose et la 7 en direction d'Aix. La 50 fermée en direction de Toulon entre Manpenty et la Penne-sur-Yvonne. Dans l'autre sens, direction Marseille, la 50 est fermée entre la 52 et la Valentine. Ça inclut la fermeture de la 501 depuis Aubagne et de la 502 depuis la Bourbonne. En direction de Lyon, toujours à Marseille, la 7 est fermée entre Saint-Charles et les Pennes-Mirabeau. À Florian, vous ne pouvez pas rentrer sur la 50 en direction d'Aubagne. Et au convergent de Septem, la bretelle reliant la 51 à la 7 dans le sens Aix-Lyon est aussi fermée jusqu'à 6h. Retrouvez la liste des fermetures nocturnes sur ici.fr/Provence.
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3: Taureau, je crois que c'est du 21. Ah non, je sais plus.
4: Savez-vous ce que c'est que l'astrologie ?
5: C'est les astronautes qui vont dans l'espace.
3: C'est l'espace et les constellations, le placement des étoiles.
4: Vous êtes de quel signe ?
5: Verseau. Moi, je crois que je suis taureau.
6: Moi, je suis taureau.
7: Ah si, je suis taureau.
4: Comment on a découvert que vous étiez de ce signe-là ? C'est grâce à quoi ?
3: Au mois de l'année, par exemple, le taureau, je crois que c'est du 21 mars jusqu'au 20... Ah non, je sais plus.
5: Moi, j'avais un petit carnet de jeu et il y avait un jeu. Si on réussit le jeu, on savait on était de quel signe.
8: C'est quand même magique, hein ?
9: Waouh, c'est fabuleux ! Et pourquoi on fait ça ?
5: Je suis un peu Verseau. C'est de quel temps à quel temps ? C'est de la fin de janvier au début de février. Et moi, vu que je suis née le 31 janvier, je suis Verseau, du coup. Ça s'appelle des signes astrologiques. Et l'astrologie, du coup, c'est des signes astrologiques.
4: T'es taureau, ça veut dire que tu rentres, t'as besoin d'une étable ?
3: Non, c'est sur les qualités. C'est quand on est, par exemple, taureau, dans le mois où on est taureau, on n'est pas comme d'habitude.
4: Et vous êtes comment, messieurs les taureaux ?
3: J'en sais rien.
10: Il possède certainement des qualités, mais voilà. Lesquelles ?
5: Je sais pas, moi, je pense de l'émotion, beaucoup, beaucoup d'émotions. Après, je sais pas.
11: Comment je peux te montrer que je peux être fort et sensible, noble et affectueux ?
5: Les taureaux, par exemple, ce sont des personnes qui sont nées pendant les mois de taureau.
12: C'est logique.
3: Quand on est taureau, on se contrarie plus, on est plus vexé, alors que d'habitude, non.
5: Taureau, vu que les taureaux, c'est costaud, je pense que les taureaux, ils sont costauds. Enfin, ceux qui ont les signes astrologiques taureaux, ils sont peut-être très forts.
4: Et les balances, alors ?
5: Quand on était le signe astrologique balance, c'est dire que quand il y a quelqu'un qui nous dit quelque chose, on va le balancer.
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13: Saviez-vous qu'en France, une grande partie des voitures de police que vous voyez dans les séries n'ont jamais arrêté personne ? Non, non, elles viennent parfois d'un hangar très discret en Alsace. Oui, oui, ici, entre deux zones industrielles, on fabrique l'illusion du cinéma avec plus de 90 000 objets différents. Aujourd'hui, je teste pour vous Ciné-Régie à Geispolsheim. Nous sommes dans une zone d'activité en périphérie de la ville. Assez classique, hein. Sauf que sur le parking, on peut apercevoir plusieurs voitures de police qui attendent tranquillement. Intriguant, hein. Et là-bas, j'y retrouve Mickaël. C'est le directeur fondateur de Ciné-Régie. C'est une compagnie d'ici qui propose à la location des uniformes, des costumes, des véhicules, des armes et même de la décoration pour le cinéma et la télévision. Mickaël m'accueille avec un super sourire et une phrase plutôt rassurante. Tu verras ici, tout est faux, mais tout doit paraître vrai. Et il n'a pas tort, hein. En poussant la porte de l'immense hangar, je comprends que je viens d'entrer dans un monde littéralement parallèle où se mêlent des uniformes à perte de vue. Police nationale, gendarmerie.